Souvent, ils se veulent valorisants. Il y a des clichés sur les Noirs, parce qu'on nous colle le cliché, souvent les Noirs et la musique, tu sais, ce truc-là, comme quoi on aura un rapport particulier à la musique, genre les Noirs ont le rythme dans la peau. Tu vois cette phrase-là? Genre notre sang coule à 150 BPM, tu sais, nous on est... Mais je me dis quand même, les Noirs ont le rythme dans la peau, il y a une réflexion intéressante. Tu sais, je me dis, esclavage, rythme dans la peau, coup de fouet. C'est peut-être le dab, il est né là, esquive, bam. Tu vois, on sait pas, peut-être. Après, il y a aussi un cliché que je comprends pas, c'est le cliché, les Noirs dansent tout le temps. Celui-là, je comprends pas. C'est-à-dire, genre, nous, on danse tout le temps. Genre, nous, dès qu'il y a de la musique, on danse. Genre, on a de maladies. Genre, nous, notre corps est en wifi avec toutes les bornes musicales. Tu sais, genre, un Noir, il rentre dans une boulangerie. Ding-ding, wouh! Hey, c'est quoi ce son, madame? Mais passez-moi une baguette, je vais la zouker. Tu connais ce cliché de merde aussi, comme quoi les Noirs ont un sexe qui ne s'arrête jamais? Eh, c'est pas vrai, c'est des conneries, ça. Or, je sais, c'est un cliché qui plaît souvent aux femmes, je sais très bien, je sais. Les petites blanches perdues en manque d'exotisme, je connais. Oh, c'est vrai, j'aimerais trop goûter. Mais si c'est vrai, il va te blesser, t'es au courant de ça? Hein? Il te pénètre, t'es dans intouchable.

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2: Ça fait très plaisir d'être ici. Bonsoir Marrakech.
3: Bah oui, attention.
2: Le Smoky.
3: Ça fait plaisir, mais moi aussi, je m'attendais pas à toi.
2: Je m'attendais pas à ça, je te jure.
3: Et moi, je m'attendais pas à toi.
2: Je m'attendais pas à moi. On dirait la chanson de Patrick Bruel. C'est fou qu'il fasse ses paroles, ce mec, quand même. Dans la chanson, le gars, il dit « Je m'attendais pas à moi ». Le gars, à lui-même, il savait même pas qu'il s'attendait ou pas. T'imagines la vie de Patrick Bruel, il rentre chez lui, il fait « Ah merde, c'est moi, je m'attendais pas ». C'est un truc... Le gars, à mon avis, Patrick Bruel doit être chez lui, il va faire « Devine qui c'est ». C'est moi.
4: Qu'est-ce que c'est beau d'être avec toi, Jamel, devant.
3: Ah, regarde, tu veux pas savoir à quel point je suis heureux, je te jure.
4: Moi, je t'aime, moi.
3: J'aurais pas pu commencer cette première édition sans toi, c'était
4: Arrête
3: impossible.
4: Arrête de me dire ça, ça
3: mais
4: me
3: si,
4: met mal à
3: l'aise. C'est la vérité, tu sais très bien.
4: Arrête, après.
3: On n'aurait pas pu.
4: Moi, tu sais comment je t'aime? Tu sais comment?
5: À la folie.
4: Non, non, ça n'a rien à voir avec Marrakech. Là, il y a des visages qui ont compris, d'autres pas, d'autres ils s'expliquent. Premier rang, ils sont gênés. Oh, ça se fait pas, là. Non, c'est... Détendez-vous, c'est cool. T'as vu, ils ont d'autres sièges, le premier rang. Dès que je suis bien, yeah. Confortable, le coussin. Ouais, on rigole pas avec ça, ils ont peur de... Ouais. Ils se disent, non, ça se fait pas, regarde.
3: Vous êtes
4: mis
3: au premier rang pour espérer passer une meilleure soirée que les autres.
4: Ouais.
3: Ça va être la pire, attendez. On va vous venger, les pauvres.
4: Non, Jamel, ça c'est un cliché, le truc genre les riches devant les pauvres derrière, c'est pas vrai. Il y a des pauvres qui économisent pour venir devant et des riches radins, ils restent au fond. Ça existe.
3: C'est vrai, ça c'est vrai aussi.
4: Mais des fois les riches ils sont devant, genre des gens un peu de certaines régions du Maroc.
3: À l'attaque.
4: Je ne veux pas rentrer dans les détails si tu vois ce que je veux dire. Et pour les Français qui nous regardent à la télévision, je dois préciser qu'une certaine région du Maroc ne prononce pas les R. Très très particulier, c'est des gens très confortables, bien installés, très R. Il y en a très, oui, ils sont du côté de Fès, et vraiment charfaine, enchanté, ça fait très plaisir.
2: Non, je déconne. Non, c'est pas vrai.
3: En tout cas, merci d'être venu.
4: Mais tout ça, c'était pas prévu en plus. C'est ça qui est génial, t'as vu? J'arrive, je le vois tout de suite en se...
3: Hein? Famille, ça va?
4: Ouais, ça va. Attends, à ce moment-là, je devais aller là-bas.
3: Ça, voilà. Il a la baisse?
4: Ça va, croyez-le.
3: J'ai la baisse?
4: Là, ça va.
3: Les yeux bleus, les yeux blancs en place.
4: Les yeux blancs en place.
3: Ça va bien?
4: Smoking
3: Vichy. Je voulais juste te dire ce soir, je t'aime.
4: Je sais.
3: Ça, c'est vrai.
4: Arrête.
3: C'est vrai, je t'aime.

0: Ce moment-là du spectacle, précisément en France, a dû créer une interrogation.
1: Mais on va le garder.
0: Les personnes qui sont là, disent, au début, c'était rigolo, il y avait une espèce de complicité, ils sont partis dans un champ antique, spirituel, j'étais un petit peu déboussolé. Bon, après, ils sont revenus dans des blagues, Gad a même fait des grimaces à Jamel. Jamel, je t'aime. Comment je peux te le dire? Comment t'expliquer?
2: Moi,
0: tous ces mots d'amour, tous ces textos, tous ces lettres.
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0: Tu sais quoi, je le sais.
2: Comment tu le sais?
0: C'est quelqu'un qui est magique.
2: Où c'est qui te l'a dit?
0: Que tu t'y tises encore.
2: Mais serait-ce possible alors?

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2: Moi, cette année, je me suis rendu compte d'un truc, c'est que j'aime rien du tout. Je trouve tout nul. Franchement, il n'y a rien qui m'intéresse. J'ai zéro passion, je trouve tout nul, je te jure. Avant, je faisais rien, je pensais que j'aimais rien parce que je faisais rien. Et maintenant, je fais plein de trucs et en fait, vraiment, j'aime rien, je te jure. Je trouve tout nul. J'étais avec une meuf, elle est partie, parce que j'aime rien. Et donc, du coup, elle m'a dit que ça la mettait dans un mauvais mood. Et donc, du coup, elle est partie parce qu'elle n'était pas dans un bon mood, parce qu'apparemment, c'est une nouvelle raison de...

rassemblement de blaireaux. Oh là là. Mais c'est qui ces gens-là, stressés dès le matin, réveillent sa femme, ses enfants, ils demandent à sa femme de réserver un transat, elle ouvre la fenêtre, elle jette une serviette pour essayer de toucher un truc. Lui, il descend au petit-déj comme un fou, il mange n'importe quoi, cornflakes, cordon bleu. Qu'est-ce que tu fais, là? Tu veux tout rentabiliser maintenant? Qu'est-ce qui t'arrive? T'as du temps pour manger encore, là? Toi, t'arrives au petit-déj en détente, tu vois, c'est normal, tu vois, t'es en vacances, t'arrives en grasse mat, et t'arrives vers 11h, ils te disent non, c'est terminé le petit-déjeuner, monsieur. Tu dis, mais c'est de quelle heure à quelle heure? C'est de 6h à 9h. Je me réveille plutôt qu'à Paris ici, qu'est-ce qui se passe, là? Il est 11h, t'es au bord de la piscine, t'as rien mangé, t'es tendu, tu sais. T'es avec ton vieux bracelet, là, ou l'inexclusive, là, qui sert à rien, le bracelet, là. Trop serré, ce bracelet, là. Pourquoi il le serre comme ça? C'est un garrot, le truc. Je dis quoi, il y a une activité prise de sens cet après-midi, c'est quoi ce truc? T'es avec le bracelet, il sert à rien. Dès que tu vas quelque part au bar, tu sais, avec le bracelet, tu dis c'est pas ici le bracelet, tu sais. Tu dis c'est ici gratuit avec le bracelet, c'est ici. Ils disent non, c'est pas ici gratuit. Tu dis ah, pardon, moi je fais que gratuit. C'est ici gratuit avec le bracelet, c'est ici. Non, c'est pas gratuit. C'est ici, il y a pas un bar gratuit avec le bracelet. Seul bar gratuit, il est au fond de la piscine, à 4 mètres de profondeur. Que avec des boissons que t'as jamais vues de ta vie. Coca-Cola, Orangino. Tu sais ça, l'inexclusive là? Il est midi, t'as rien bu, rien mangé, t'es tendu, tu sais. Là, t'as toujours un géo qui veut venir te parler. Coucou, ping-pong à 14h? Tiens, merci, hein, c'est bon. Là. Après, il revient après. Volleyball, peut-être? Non, non, mais c'est pas une question de sport, hein. C'est vraiment toi, j'ai plus envie de te parler de tous ces jours-là. T'es trop heureux pour moi, là, c'est. Tu vas là, dehors de la piscine, t'attends la vieille soirée du soir, là. Soirée éclatée. Soirée blanche. Tu envoies les mêmes gens du petit-déj, genre ils se sont fait un peu beau et tout. Oh, oh. C'est bon, je t'ai vu ce matin, je t'ai reconnu, hein. T'es pas une nouvelle personne. Là, avec sa femme c'est la soirée de sa vie, elle a mis des compensés, elle les a achetés à la boutique du village, elle arrive même pas à marcher avec, ça va être super la soirée, Philippe. T'arrives à la soirée elle est ridicule, le mec de la réception il a mis une perruque, il fait Elton John, le jardinier fait Michael Jackson, la meuf du snack elle fait Tina Turner, ça chante We Are The World pendant 2 heures, il y en a pas un qui sait chanter, tu tiens 20 minutes, au bout de 20 minutes t'en peux plus, tu remontes dans ta chambre, tu regardes la fin du film de TV5 Monde, là c'est la seule chaîne en français. J'ai dit waouh, il reste 14 nuits là. Je suis peut-être un peu emballé, moi. 14 nuits, t'es là, tu tournes dans l'hôtel comme un fou, tu sais. En fait, c'est beau et tout, mais bon, c'est long, quoi. T'as l'impression que tu vois les enfants des gens grandir et tout. Tu sais, je suis arrivé, il avait 2 ans, il est barman ici, lui, maintenant, qu'est-ce qu'il fait, là? Et quand ils sentent vraiment que t'en peux plus, tu sais, quand ils sentent que t'es au bout, tu sais, ils te proposent l'autre pièce, ces hôtels-là, là. Les excursions. Tu connais ce truc-là? Toi, tu dis oui, t'as tellement envie de sortir de l'hôtel, tu dis oui. T'es prêt à tout visiter, toi. Moi, on dit quelqu'un va aller voir le livre des Goélands bleus, je dis moi, c'est mon rêve, les Goélands bleus, moi, c'est. Et dès que tu dis oui, le piège, il se referme. Tu dis alors, départ à 5h du matin devant l'hôtel. Un bus va venir vous chercher, vous allez faire 7 heures de route pour arriver sur l'île de Pyros. Une fois que c'est sur l'île de Pyros, vous allez faire 9 heures de traversée pour arriver sur l'île de Gotos. Et une fois que c'est sur l'île de Gotos, il y a 13 heures de marche dans la forêt pour arriver sur l'île des Goélands bleus. Toi, je dis bah, j'ai dit oui, on y va, c'est parti. Hein. Tu marches 13 heures dans la forêt, t'arrives sur l'île des Goélands bleus, il n'y a pas un Goéland bleu. Et t'as la meuf du trek qui te regarde, qui te dit ah, pas de chance. Tu dis comment ça, pas de chance? Elle dit bah, des fois ils sont pas là, des fois. Tu dis j'en ai rien à foutre, moi, tu vas faire le Goéland bleu maintenant, je m'en vais les couilles. Ça fait 2 semaines que tu fais Tina Turner, tu ressens pas du tout, tu ressens plus, hein, un goéland bleu, je vais te le dire.

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2: Hier soir, en sortant par l'entrée des artistes, il y a un monsieur qui m'attendait. Il était professeur en parapsychologie. Un front comme ça. Professeur en parapsychologie. Avec deux yeux au-dessus du front. Ça a l'air monstrueux comme ça, pas pour un professeur en parapsychologie. Alors on croyait qu'il avait les cheveux dans les yeux alors qu'il avait les yeux dans les cheveux. Il dit, monsieur, je viens d'assister à votre spectacle. Vous passez à travers les murs, certes, mais c'est dans l'imaginaire. Alors que moi, monsieur, moi et mes élèves, nous passons à travers les murs dans le réel. Et plusieurs fois par jour. Monsieur, mes compliments. Je lui dis, peut-on savoir comment vous vous y prenez pour passer à travers un mur? Il m'a dit, volonté. Je me présente devant le mur que je me propose de traverser. Je passe à travers mes vêtements. Et dans la foulée, je traverse le mur. Je lui dis, mais alors, monsieur, de l'autre côté du mur, vous êtes tout nu. Je dis, ça ne vous gêne pas aux entournures? Non, parce qu'il ne vient jamais personne. Sauf de temps en temps. Un petit ange qui passe. Je dis, monsieur, vous ne doutez de rien. Hein? Il dit, si, monsieur. Et quand je doute, je plane. Je dis, mais alors, lorsque je vois planer un doute, il me dit, c'est moi. J'ai senti le sol se dérober sous moi. J'ai éprouvé le besoin de m'appuyer sur quelque chose de tangible. Ça, il y avait le mur du théâtre qui était là. Je me suis appuyé contre le mur et je suis passé au travers. Le professeur en parapsychologie a voulu me suivre. Il s'est tapé le front contre le mur et plouf. Non mais, qui c'est l'artiste ?

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2: Vous savez, il y a une question qu'on pose toujours aux humoristes, c'est comment vous faites pour faire rire. Ben, y a des trucs, il y a des ficelles, c'est comme en magie. Un humoriste, c'est quoi? C'est un mec riche qui fait rire des pauvres. Attention, ça c'est quand ça marche. Hein. Sinon, t'es juste le mec relou au bureau. Hé, hey, Michel, tire sur mon doigt! On a tous été un Michel une fois dans notre vie, tous. Donc, il faut avoir le sens de l'humour. Et l'humour se divise en trois catégories. La dérision, l'autodérision et le second degré. La dérision, c'est quoi? La dérision, c'est dire quelque chose à quelqu'un que tu ne penses pas vraiment. Comme, mademoiselle, vous êtes très très belle. Et, mais non, je rigole, mademoiselle, vous êtes là. Et, il y a l'autodérision. L'autodérision, c'est se moquer soi-même. C'est quand je suis rentré tout à l'heure, mademoiselle qui m'a regardé, qui a fait, je te l'avais dit qu'il était drôle, Corneille. Et il y a le second degré. Le second degré, c'est une option. Hein. C'est pas tout le monde qui l'a. C'est comme le bon goût, hein, n'est-ce pas, monsieur? C'est pas tout le monde qui l'a. C'est une façon de ne pas interpréter les choses telles qu'elles sont présentées, telles qu'elles sont dites. C'est une forme d'ironie. Hein, je vais vous donner un exemple. Il y a un mec qui m'a raconté une vanne qui exprime bien ça. C'est Barack Obama, David Cameron et des invités qui sont à la Maison Blanche. Il y a un des invités qui dit au président, excusez-moi, monsieur le président, mais dites-moi, qu'est-ce que vous faites de vos journées? Le président répond, eh bien, nous planifions la Troisième Guerre mondiale. Ah bon? Et elle sera comment? Eh bien, nous allons tuer 4 millions de musulmans et un dentiste. Un dentiste? Mais comment ça? Et là, David Cameron explose de rire. Je te l'avais dit, Barack, tout le monde s'en fout des musulmans. J'ai fait la même en utilisant des juifs et elle a moins bien marché. Bon, c'est dégueulasse ce que je viens de dire. Hein. C'est dégueulasse, pourtant, c'est ça, le second degré. On va voir si vous avez compris la différence entre la dérision, l'autodérision et le second degré. Monsieur, si je dis, il est sympathique l'autre, Anthony Bamboula, l'ami chocolat. Ça, c'est du racisme, putain! On est en 2016, c'est intolérable, c'est inacceptable. J'adore monsieur qui chie dans son froc. Non, là! J'ai dû rigoler, arrêtez, j'ai dû rigoler. Vous avez raison, c'est du second degré, effectivement. Alors, je vais vous donner la liste des trucs indispensables qu'il faut faire pour faire un bon one-man show. Premièrement, quand les humoristes arrivent sur scène, le premier truc qu'ils font, c'est qu'ils demandent toujours au public comment il va. Ça va?
3: Ouais!
2: En vrai, on s'en branle. Alors, donc, demander comment va le public, check. Hein, ça c'est fait. Être méchant avec le public, check. En fait, vous savez ce que ça veut dire check. Hein? Je vais pas vous faire un chèque. Je sais qu'à Paris, on parle pas très bien anglais, ni aucune autre langue d'ailleurs. Hein? Donc, vérifier que le public est bilingue, check. Fucking people of Paris. Non, je rigole. J'ai passé un tiers de ma vie à Paris. À chaque fois que je joue à Paris, comme ce soir, on me donne toujours un maximum d'amour et d'énergie. J'ai été adopté et ça fait partie des plus beaux souvenirs de ma vie d'artiste. Donc merci. Créer un faux moment d'émotion, check. Alors, ça aussi. Vous savez, quand l'humoriste, il a été méchant ou quand il a menti, il faut tout de suite désamorcer avec un truc sympa, un petit geste, je sais pas, comme aller rouler une pelle à un mec qui est assis devant. Alors, qu'est-ce qu'on a comme client ce soir? Je vois qu'on est plus Georges Brassens que Georges Clooney. Hein? On est... Ça va être vous, monsieur, parce qu'avec cette chemise-là, vous pouvez pas être hétéro. Si vous êtes hétéro, vous êtes dit, ce soir, je vais voir Cavana, je vais mettre ma chemise de PD. D'accord. Donc, faire une vanne sur les fringues, check. Faire une vanne de PD, check. Se trouver une tête de turc pour le spectacle, check. Je vois qu'il n'y a aucune solidarité chez les mecs. Il n'y a aucune solidarité. J'ai un monsieur qui souriait. J'aime bien votre tête, monsieur. Filer la gastro à un mec du public. Elle est très longue, cette liste de trucs importants, indispensables qu'il faut faire dans tout bon one-man show. Faut faire un mauvais jeu de mots, faut faire un sketch politique, faut faire un sketch sur les hommes et les femmes, jouer au Bill Bokeh avec sa bite. Elle est très longue! Dire le mot bite gratuitement, check. Qu'est-ce que je suis content d'être à Paris, d'avoir quitté la grisaille de la tournée pour le soleil de Paris. Hein, ça fait du bien d'être avec des gens qu'on le wifi, qui se lavent, qui ont la 4G, des dents. Ça fait du bien avec des gens civilisés. Ça fait du bien avec des gens. C'est parce que ici, c'est
3: Paris!
2: Je fais semblant d'aimer Paris, cette ville grise et dégueulasse remplie de connards. Check! Il s'en est passé plein de choses dans ma vie dernièrement. Je vais être papa pour la deuxième fois dans 2 mois. Donc, je suis assez content. Ma femme est finalement devenue sensée. Donc, ça aussi, c'est cool. Attention, elle n'est pas devenue sensée. Hein. Elle est devenue sensée. Voilà. La poitrine, réfléchissez. Quand même, réfléchissez. Une femme sensée, n'importe quoi. Faire crier où les femmes du public? Check. Mais le plus important dans tout bon one-man show, écoutez-moi bien parce que je ne le répéterai pas. S'il n'y a pas ça, il n'y a pas de one-man show. Le plus important dans tout bon one-man show, c'est la surprise. Très important. Check la surprise. On applaudit l'équipe technique. Ils ont été très forts, ils sont très performants, ils sont toujours dans l'ombre, c'est toujours l'artiste qui est dans la lumière, donc toujours très important de remercier le petit personnel alcoolique, oui, parce qu'il y a un cœur derrière ce bidon de whisky. Vous savez, pour moi, le sens de l'humour, c'est le sens primordial, parce que c'est lui qui nous sépare des animaux, parce qu'il faut de l'intelligence pour saisir l'ironie. Hein. Et comme disait Sacha Guitry, vous le connaissez pas, c'est un chanteur de zouk, il disait, celui qui ne supporte pas la plaisanterie tolère mal la réflexion. Et j'ai lu quelque part que quand il te manque un sens, les autres sont vachement plus développés. Exemple, si t'es aveugle, mais t'entends vachement mieux que les autres. Et si t'as pas le sens de l'humour, t'es vachement plus con que les autres.

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2: L'argent, c'est fait pour être dépensé. Voilà à quoi ça sert, l'argent. Ça se dépense, c'est tout. Et moi, je sais de quoi je parle, j'ai déjà divorcé. Donc. Non, parce que le divorce, c'est ça. Le divorce, c'est chiant, c'est long, c'est cher. C'est... Parce que quand on aime, on compte pas, mais quand on aime plus. Mais le divorce, c'est notre faute. C'est notre faute. Je parle de ma génération. Nous, on donne de l'importance à des choses qui n'en ont pas tant que ça. Par exemple, au début, quand on est jeune, on est persuadé que le mariage, c'est fait pour être heureux. N'importe quoi. C'est bien d'être heureux, mais c'est pas l'objectif du mariage, pas du tout. L'objectif du mariage, c'est que tu te mets avec quelqu'un. Et le seul objectif avec cette personne, c'est de tenir. C'est tout. Il faut juste tenir. Le mariage, c'est l'épreuve des poteaux dans Koh-Lanta. C'est là. On est deux sur le poteau pour la vie, comme ça. Et il n'y a pas que l'épreuve des poteaux, il y a l'épreuve d'orientation aussi. Parce qu'elle veut toujours savoir t'es où, la dame, toute la vie. Tout le temps, t'es où. Tu vis avec un GPS, en fait. Tout le temps, t'es où. Et il faut tenir. Parce qu'à un moment, il n'y a plus t'es où. Écoute, après 25 ans de mariage, c'est fini. Après 25 ans, tu peux partir de chez toi 6 jours sans prévenir, il ne va rien se passer. Tu vas rentrer après, c'est... Oh, ben t'es là, toi. Elle s'en fout d'où t'étais. Elle s'en tape. Maximum, elle va te demander, t'as ramené du pain quand même. Elle s'en fout. Mais bien sûr. Il faut tenir parce que les futilités qu'on considère importantes au début, après, ça disparaît. Il y a un moment de la vie de couple où tu te dis juste, attends, ça fait combien? Ça fait 34 ans que je suis avec elle, là. 34 ans qu'elle me casse les couilles. Non, je reste. Je veux la voir crever. On avait dit le meilleur et le pire, j'ai eu que le pire. Je veux le meilleur maintenant, allez. Évidemment, c'est pour ça dans les couples âgés, dès qu'il y en a un qui meurt, l'autre il meurt juste après, t'as vu hein? Parce que dès qu'il y en a un qui meurt, l'autre il est mis sur un complu, on relâche, allez. Oh, deux cancers, il a tenu ce chien, oh là là. Je cache les médocs, il les trouve, oh là là. Eh ouais, écoute, ta femme, elle veut que tu partes avant. C'est ça qu'elle, même si elle-même ne le sait pas, au fond d'elle, ta femme, elle veut que tu partes avant, bien sûr. Parce que ta femme, elle veut avoir ce plaisir qu'elle va savourer de venir un jour sur ta tombe. Eh ben voilà, on sait, t'es où maintenant, hein? Monsieur, je réponds pas au téléphone, j'ai plus de batterie, bah alors. Et même ici, même dans ta tombe, elle peut casser la tête encore. Et c'est qui la meuf enterrée à côté de toi, on peut savoir? Tu crois que je te vois pas la regarder? Tu regardes des os. T'es vraiment qu'un chien. Bah tu sais quoi, je vais arrêter les fleurs, je vais poser des croquettes sur ta tombe. Mais c'est ça, mais... On fait n'importe quoi dans le mariage. Mais dès le début, dès le premier jour, on fait n'importe quoi. Le voyage de noces, terrible erreur. Le problème du voyage de noces, c'est que c'est trop bien, trop tôt. C'est trop tôt dans le mariage pour être si bien. Enfin, tu démarres ta vie conjugale par 10 jours aux Seychelles. Mais qu'est-ce que tu fais? Tu tiendras jamais le rythme. T'as démarré trop vite. Et t'es là, ouais, c'est magique le mariage. C'est pas le mariage qui est magique, c'est les Seychelles. D'accord? Les Seychelles, c'est bien avec n'importe qui. D'accord? Moi, tu m'envoies aux Seychelles 10 jours avec Zemmour. Go! Mais je te jure, j'y vais, c'est sûr que ça va être bien. On va être là avec Eric, on va bronzer, on va se passer de la crème l'un à l'autre. Eric, il sera l'ami, moi, de la crème. Eric, ça fait 5 minutes. Non, je veux de la crème. Sinon, je vais devenir noir. Enfin, Eric. On est en vacances, profite. Ah, mais c'est ça, je te jure. Non, mais c'est n'importe quoi, on fait n'importe quoi. Après, attention, j'ai évidemment mes torts. Moi, il y a plein de choses à me reprocher. Première des choses, c'est que moi, je parle pas. Malheureusement, je suis un gars, les gars, on parle pas, on est comme ça, on n'arrive pas à s'ouvrir, on parle pas. Je sais que juste dans la séparation, on l'a pas vécu pareil, c'est sûr. Elle a dû raconter tellement de détails à ses copines, tu sais, des histoires. Avec... Non, mais c'est pas le problème qu'il rentre tard, ça c'est pas grave. Le problème, c'est qu'il m'a dit qu'il allait rentrer tôt. Tu devais rentrer tôt, en fait, tu rentres tard, t'envoies un message, ça coûte rien un message. On est plus en 2001, c'est plus payant, t'envoies un message, écoute, je devais rentrer tôt, finalement je rentre tard et c'est réglé, c'est fini. Enfin, viens, on en discute. Et elle discute comme ça. Nous, les gars, il n'y a pas de ça, nous. Tu sais, ton pote, il va te demander, alors pourquoi tu divorces? Toi, tu dis, vas-y.

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2: Je me souviens, mesdames et messieurs, quand j'allais voir mon grand-père dans sa maison de retraite, mon grand-père, qui était un sacré déconneur, hein, c'est grâce à lui, si je fais du one-man show aujourd'hui, eh bien, on ratait jamais un spectacle. Il y avait toujours des gens qui venaient leur faire des spectacles, et alors, franchement, c'était des barres de rire. Une fois, il y a un couple de mentalistes qui étaient venus à la maison de retraite. Bon, on sentait bien qu'ils étaient sur la fin, les deux, quand même. Hein. Ouais, que la dernière fois qu'ils avaient dû jouer à Las Vegas, c'était du temps d'Elvis, tu vois. Et qu'ils n'allaient pas tarder à rejoindre mon grand-père et ses potes à la maison de retraite. Et alors, il présentait le spectacle, sa femme était moulée dans une robe à paillettes qu'elle avait dû avoir pour ses 15 ans. Ça débordait de partout, hein. On aurait dit une méduse dans un filet de pêche. Mais quand elle arrivait, succès, hein, les anciens... Et son mari, donc le mentaliste, il était moulé dans un costard en velours rouge super épais. Il pouvait pas bouger les bras, le mec, comme ça. On aurait dit un rideau de scène, le mec, tu vois. Et donc, c'est sa femme qui présentait le spectacle. Attention, elle faisait ça bien. Mesdames et messieurs, dans quelques instants, sous vos yeux ébahis, nous allons accueillir l'insondable Boris. Boris, venu des lointaines steppes orientales. Et là, dans la salle, t'entendais... Ah, ça la démontait pas, elle était rodée, la gonzesse, hein. Mesdames et messieurs, j'ai l'honneur d'accueillir, comme il se doit, le grand, le célèbre, Boris! Boris! Et Boris, il venait pas, et tous les anciens, ils gueulaient, Boris! Boris! Et là, elle s'énervait, elle dit, non, c'est Boris, allez, calmez! Donc moi, j'allais voir, et Boris, en fait, derrière, il ronquait comme ça. Quand je le réveillais, il dit, oh Boris, c'est à vous! Il arrivait sur scène, la tête dans le pâté, hey! Et là, il faisait ses tours. Oh, c'était mauvais! Le mec, il se rappelait plus les cartes qu'il nous demandait de choisir. Mentaliste. En même temps, c'était pas grave, hein. La moitié de la salle perdait la boule, alors... Il chopait un ancien devant, il lui disait, c'est celle-là, votre carte! L'ancien, il avait bouillé depuis une demi-heure, puis il s'en foutait, tu vois. Ouais! Tous les autres derrière gueulaient, bravo Boris! Non, c'est Boris! Elle s'énervait. Oh là là là là là là. Et après, elle faisait de l'hypnose dans une maison de retraite, t'as raison. Voilà. Moi aussi, j'en fais, dors, je veux. Voilà, sérieux. En général, ça finissait, t'avais la moitié de la salle qui dormait, l'autre qui allait pisser, tu vois un peu l'ambiance. Et des fois, il y a des chanteurs qui venaient à la maison de retraite. Ah bah eux, tu peux leur filer une médaille, hein, je te le dis. Hein. Les mecs, ils débarquaient le matin à l'aube pour installer le matos, il y avait un ampli, une prise à brancher. Et toute la journée, t'entendais la la la la la la la la la la la la la la la la la la. Les mecs, ils chantaient après le repas. La boucherie. Puis ça m'énervait parce qu'il leur parlait comme à des débiles, aux anciens. Ils disaient, eh bien, mon grand, dis-moi, tu te souviens de cette belle chanson? Ta gueule! Eh bien, chère tête blanche, je vais vous interpréter une magnifique chanson qui, je pense, vous rappellera de très beaux souvenirs. Le mec, pendant qu'il chantait, t'entendais, ta gueule! Ça va durer encore longtemps? C'est quand le goûter? Le mec il finissait comme ça. Je chante une dernière. Non! Ah bah lui, 30 phytos éoliens, hein, terminé. Hein. Oh là là là là. Puis des fois, c'est la maison de retraite qui organisait des événements. La directrice, elle se cassait la tête, cette femme. Elle organisait souvent des speed dating. Ouais, si. Mais si, parce qu'une maison d'entraide, c'est beaucoup de solitude. Hein. J'y ai travaillé pendant 10 ans, donc je connais bien le sujet. Et donc, ces speed dating étaient destinés à ce que les anciens se fassent des potes. Donc, mon grand-père et ma belle me disaient, viens vite, il y a un speed dentier. Je raccrochais, je débarquais direct. Hein. Oh, bah, t'arrivais, ils étaient tous au garde à vous. Les papys en costard, gominés, l'arrêt au milieu, comme ça. Les mamies, robes de soirée, maquillées comme des voitures volées. Plus de rouge à lèvres sur la gueule que sur les lèvres. Une tonne de lac sur la tête. Ah bah fallait pas fumer dans les couloirs. Hein.
0: Ah bah hein.
2: Voilà. Hey, j'ai plus de sourcils, j'ai plus de sourcils. Ils attendaient tous le garde à vous. La directrice, elle devenait folle. Elle s'arrachait les cheveux. Alors ils disaient, bon, écoutez-moi bien. Trois choses importantes avant de commencer le speed dating. La première, je rappelle que dans speed dating, il y a speed. Et que speed en anglais, ça veut dire vite. Hein, parce que 20 minutes pour changer de table, c'est trop long, trop long. L'année dernière, le speed dating a duré 17 heures. Hein? Alors, j'aime bien les vieux, mais à un moment donné, on se bloque la perruque et on se mangue la charentaise. Deuxième chose, je rappelle que quand la cloche sonne, les déambulateurs sont prioritaires sur les fauteuils roulants. Fauteuils roulants qui peuvent emporter 3 personnes. Une sur chaque accoudoir. Et mollo dans les virages, on n'est pas à 24 heures du Mans. L'année dernière, on a eu une sortie de route avec deux cols du fémur brisés. Mollo. Dernière chose, je rappelle que le repas sera servi à 11h30 dans le grand restaurant. Ceux qui ont oublié leurs dentiers dans leur chambre. Inutile d'aller les chercher. Des dentiers de prêt sont disponibles à l'entrée du restaurant. Attention, un dentier pour 3, regroupez-vous par taille de bouche. Tout le monde est prêt? 3, 2, 1, partez! Et là, mesdames et messieurs, j'ai assisté à des conversations. Écoutez-moi bien, parce qu'une résidence, en général, une maison de retraite, c'est à peu près 100 résidents. Sur 100 résidents, t'as 80 mamies chaudes comme des culs de fusée qui décollent. Mais chaude comme des culs de fusée qui décollent, pour 20 papis obsédés qui pensent qu'il y a ça. Imagine les conversations que j'ai entendues. Bonjour madame, je m'appelle Lucien, est-ce que je peux vous toucher les seins? Évidemment, petit Lucien, je suis là pour quoi à votre avis? Allez-y, allez-y, franchement Lucien. Oui, oui, mais je les trouve pas. Plus bas, plus bas. Je les trouve pas. Je les ai mis sur mes genoux. Moi, j'entendais ça. Je me disais, mais c'est fou, c'est fou. C'est fou parce qu'un jour, je serai à leur place à eux. Hein? C'est peut-être moi qui ferai le spectacle, vous imaginez? Céline, dans l'épisode 68. Bonjour, c'est l'enterrement de ma sœur et de mon beau-frère Bernard. Attendez, je reviens, je vais faire pipi. C'est fou, c'est fou. Oh, mais c'est pas ça le plus fou. Vous savez ce qui est le plus fou? C'est que le public qui sera en face de moi. Ah, bah ce sera vous.

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2: Il est 5h pétante et nous sommes le mercredi 23 septembre 2026. Allez doucement ce matin. Hein. Si vous venez juste d'ouvrir les yeux, on ne va pas vous demander d'être efficace tout de suite. Hein. Un café, un peu de musique, 2-3 sourires, on va laisser le cerveau se connecter tranquillement. Ça va prendre du temps, mais on est bien au rendez-vous des meilleurs talents du rire. Et ça tombe bien, on a ce qu'il faut pour vous. Philippe Chevalier, Charlotte Gabri ou encore Chevalier Laspalès. En attendant les amis, notez bien le rendez-vous hein, dès samedi, édition spéciale pour débuter cette première édition du Run Comedy Tour. Et nous ça va loin, hein. Bah oui, marche à pattes. Ah non, bah non, pardon, autant pour moi, Fanou il va prendre l'hélico. Ah bah on voit que les personnalités sont bien loties ici. Hein. Oui, bah oui, notre cher Fanou qui accompagnera notamment ses humoristes, notamment Smaïn ou encore Redouane Arjan, bref, du côté de Mafat pour la première édition du Run Comedy Tour. Donc faites-vous plaisir. En attendant, Elikaku qui arrive, Philippe Chevalier pour attaquer cette journée, ce mercredi comme il se doit. Il est 5h, bon réveil à tous. Lolo, qui a le plaisir de vous accompagner dans le Morning du Rire. Bienvenue tout le monde.
3: Je suis pas grosse. Je suis dilatée. Oui, dilatée, oui. C'est normal quand on a eu 12 enfants comme moi. Oui, monsieur, 12. Et je les ai bien élevés. Et je les ai tous mariés, barakallah. Il reste plus que ma petite fille. Fortunée. On a tout essayé, tout. Une fois, on avait trouvé dans la chambre de Milo un livre sous le matelas avec des femmes toutes nues. C'est pas moi qui l'ai vu, c'est à Tabahalem. Moi, j'ai rien vu. Hein. J'avais dans ce livre la publicité pour un parfum qui attire les hommes. On dit, m'niha. Ça, c'est pour Fortuné. On a envoyé l'argent, on a reçu le colis discret. Comme ça, discret, très très discret. On dit, Fortuné, mais ici, il faut qu'on te parle. Fortuné, elle est arrivée. Tata Bahalé l'a attrapé, moi, je lui ai vidé la bouteille sur la tête. On dit, allez, va t'aérer un peu, va. Sors de cette maison, bouge. On dit, mais qu'est-ce que vous voulez que je fasse? Je dis, tiens, prends l'argent du pain, va acheter le pain. Elle a pris l'argent du pain, elle est partie. Il était 11h du matin. À 4h de l'après-midi, elle n'était pas revenue. On a dit, ça y est. Elle a dû trouver. À 5h, le téléphone sonne. Chkoun ! Qui c'est ? C'était l'hôpital. Madame Sarfati, je dis, oui, c'est moi. On dit, venez chercher votre fille fortunée, Sarfati. On l'a trouvée dans la rue, inanimée. Allez, prends un taxi. Paye que tu payes jusqu'à l'hôpital. On arrive à l'hôpital. On la trouve allongée de toute sa masse sur un lit d'hôpital. Meurtrie de partout, un tuyau dans le nez. Elle est infortunée. Elle est infortunée. Qu'est-ce qui t'est arrivé que tu nous fais déplacer? Qu'est-ce que tu fous avec un tuyau dans le nez? Tu te drogues? Je ne sais pas ce qui m'est arrivé. Je suis sortie dans la rue, je me suis fait attaquer par une meute de chiens. Une meute de chiens, oui. Le parfum avait viré. Même le parfum n'a pas voulu d'elle, alors. Une fois, oui. Une fois, il est venu avec un chip. Vous connaissez un chip? On l'avait dit de rentrer à 5h, il est rentré à 8h. Avec un chip. Moi, je me suis levé, je dis, Ochete, on t'a dit de rentrer à 5h, tu rentres à 8h. Ça ne vous regarde pas. Dites-le. Ça ne nous regarde pas. Tu vas nous dire Ochete tout de suite. Dites-le. Je suis majeur et vacciné. Dites-le. Il n'y a pas de vacciné qui tienne, tu vas nous dire Ochete. Gatli, je vous emmerde. Gatli, tu nous emmerdes. On est emmerdés que par la mer, heck. Ah, j'étais obligée. Mais dis, mais vous voyez pas que je vous présente mon futur mari? Ah, chakoum, smallah. On s'est mis au garde à vous. monsieur, bienvenue. Que nous vaut le plaisir de votre venue? Ça l'a impressionné, hein? Je lui ai dit, ben, je voudrais me marier avec la main de votre fille Fortunée Farfati. Je lui ai dit, oui. Comment vous vous appelez? Il a dit, moi je m'appelle Jacques Le Gros. C'est Jacques Le Gros. Mais vous n'êtes pas de Tunisie, vous? Il a dit, non, je ne suis pas de Tunisie. Vous êtes d'Algérie? Mais non, je suis du Pas-de-Calais. C'est Pas-de-Calais. C'est pour aller, c'est d'être un Marocain. C'est au nord de la France. Tu crois, au nord de la France en plus. Tu montes au ciel et tu descends, tu prends pas ma fille. Fortunée, elle me regardait, elle voulait me fusiller des yeux pour une fois que j'avais l'occasion. J'ai quelle occasion? Qu'est-ce qu'il y a? Qu'est-ce qui te manque? Tu es nourri, logé, blanchi. On te donne l'argent de poche. Qu'est-ce qui te manque? Rappelle savoir. Vitieuse. Écoute, un jour avec toi et moi à la maison, on va entendre toquer à la porte. Toc, toc, toc. Je dis, Schoen. Qui c'est? Il va dire, c'est Monsieur Cohen. Je dis, oui, Monsieur Cohen. Bienvenue. Que nous vaut le plaisir de votre venue? Eh oui, j'en connais qu'une, je vais pas en inventer, non? Il va dire, je voudrais me marier avec Fortunée Sarfati pour l'épouser en bon uniforme. Oui, monsieur Cohen. Oui, je vous la donne. Oui, je vous la marie. Vous pouvez la prendre tout de suite, si vous voulez. Il y a sa valise qui est déjà prête dans le couloir. Tu vas te marier avec lui et tu vas avoir 12 enfants comme mémé. Tu es contente? Tu es contente ou pas? Allez, allez, allez, va te coucher, va. Elle n'est jamais contente, celle-là. Va te coucher! Oui, il va venir, monsieur Cohen, il va venir. Fais la vaisselle en passant, ça va te calmer. Oui, il va venir, monsieur Cohen, il va venir. Il va venir. Quand c'est qu'il va venir, c'est monsieur Cohen?

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1: Merci, c'est toujours ça de prix. Parce qu'on sait comment ça commence, on ne sait pas comment ça va se terminer. Alors, je suppose que vous utilisez beaucoup de téléphones portables. Hein. C'est de plus en plus rare maintenant les coups de fil sur le fixe. Hein. Ce sont en général des démarcheurs, des publicitaires qui vous appellent. Il y a 3 semaines, là, par exemple, j'étais près de mon téléphone fixe, donc je décroche, j'entends une petite voix charmante. Elle m'a dit, voilà, bonjour cher monsieur, je suis journaliste. Allez, comme vous l'honneur, elle me dit, voilà, est-ce que vous accepteriez, cher monsieur, de répondre à une sorte de questionnaire de Proust? On vous pose comme question, par exemple, si vous étiez un animal, qu'est-ce que vous seriez? Si vous étiez un arbre, qu'est-ce que vous seriez? Si vous étiez une couleur, qu'est-ce que vous seriez? Si vous étiez une fleur, qu'est-ce que vous seriez? Si vous étiez un sentiment, des trucs pour bonne femme, quoi. Alors je lui dis, je sais pas si je vais être capable de répondre à ça. Elle me dit, il faut répondre très vite sans réfléchir. Elle me dit, si c'est sans réfléchir, il n'y a pas de problème. La première question qu'elle me pose, c'est, cher monsieur, quel est le principal trait de votre caractère? Madame, le principal trait de mon caractère, moi, c'est le courage. J'ai pas eu peur de lui dire. Je n'ai jamais eu peur dans mon existence d'un plus petit que moi. Un plus grand, un plus gros, un plus fort, un plus balèze, un plus costaud, là je m'écrase. Hein. C'est comme un patron ou un responsable. Je peux devenir larvaire, je peux même dénoncer s'il faut. Mais un plus petit, ça me fait pas peur. J'ai donné un exemple. Avec mon épouse, nous avions été invités 3 semaines auparavant dans un dîner en ville, à Paris, chez des amis. Ça s'est très mal passé. Il y a un gars qui a manqué de respect à ma femme. Le gars, je lui ai foutu une torgnole. Ah ça a jeté un froid. Les parents étaient pas contents, il avait 3 ans. Alors après, elle m'a dit, quel est le trait de caractère dont vous êtes le moins fier? J'ai dit, ça madame, c'est la sensibilité. Je suis trop sensible. Quand Miss France a été élue, j'ai pleuré toute la nuit sur mon oreiller. En regardant la tête de ma femme. Vous la connaissez pas. Hein. Tenez, je vous donne un exemple. L'autre jour, j'avais une ampoule à changer, une ampoule électrique. Je vais chez un quincaillier près de chez moi. J'avise un vendeur. Je lui demande, il me dit, est-ce que vous voulez une LED? Alors je dis, non merci monsieur, ça me suffit, j'ai ce qu'il faut à la maison. Alors, une question très à la mode, une question très écolo. Quel est votre geste écolo? Elle dit, moi c'est simple, mon geste écolo c'est d'économiser l'eau. Elle me dit, bravo monsieur, qu'est-ce que vous faites pour ça? Je dis, c'est pas compliqué, à table, je ne bois que du vin. Alors après, elle m'a demandé, pouvez-vous me citer, cher monsieur, une action dont vous avez été fier dans votre vie? J'ai dit, oui madame. Avoir dit à une femme au restaurant dans un dîner en tête-à-tête, ah, vous seriez jolie, je vous inviterais, mais là, ça va pas être possible. On a de l'éducation, on n'en a pas. Hein. Après, une question pas facile pour moi, parce que je ne suis pas un spécialiste de l'histoire de la peinture. Elle m'a dit, quel est votre peintre préféré? Léonard de Vinci, Picasso, Goya. J'ai dit, elle peint la chanteuse? J'ai fini par trouver assez rapidement. Je lui ai dit, ça y est, madame, j'ai trouvé mon peintre préféré. C'est José Gomez. Il n'est pas encore très connu, mais je vous le recommande. Il m'a repeint ma salle de bain après un dégât des eaux impeccable. Et puis, alors une question pas facile non plus, mais très classique dans ce genre de questionnaire, c'est quel est le livre que vous auriez aimé emporter sur une île déserte? Vous, madame, qu'est-ce que vous emporteriez?
2: Le parfum de
1: Verber. C'est pas de Verber, c'est de Suskind. Oui, en 2 mots. Oui, alors le... les femmes, vous avez des réponses à... L'autre jour, il y avait une très jolie femme comme vous, faut faire attention à ce qu'on dit, parce qu'après, il y a balance ton porc, qui me regarde bien droit dans les yeux, et elle me dit, le Kama Sutra. Je dis, chère madame, qu'est-ce que vous feriez du Kama Sutra toute seule sur une île déserte, hein? Oui, c'est ça. Oui. Moi, elle m'a dit, des souvenirs. Oui. Et puis alors, la dernière question de ce questionnaire de Proust. Qui est votre héros? J'ai répondu tout de suite. Je dis, moi, madame, mon héros, c'est monsieur François Hollande. Je sais, on n'est pas nombreux. Oui, alors, je dis parce que son parcours est un exemple pour ceux qui n'ont l'air de rien et qui n'en pensent pas plus. Et d'ailleurs, quel courage politique! C'est le seul président de la 5e République qui ne s'est pas représenté à l'élection alors qu'il n'avait aucune chance de la gagner. Bravo!
3: 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Et vous le savez, il y a ceux qui se réveillent dès la première sonnerie au réveil, et puis il y a ceux qui négocient avec le réveil comme si c'était un contrat de travail. Allez, encore 5 minutes, puis encore 5 minutes, et évidemment, vous êtes en retard. Allez, bon courage. En attendant, ce matin, il n'y a pas grand monde sur les routes, et on vous envoie plein de courage si vous avez déjà attaqué votre journée de travail. Commerçants, boulangers, infirmiers, aides-soignants, pompiers, ceux et celles qui travaillent sur les chantiers du quotidien. En tout cas, nous sommes ensemble jusqu'à 9h avec Chevalier Las Palès dans quelques instants, Charlotte Gabry côté Noël Star du Rire, et Martin et l'appel trop con qui lui nous parle de facturage. Oui, c'est un nouveau mot inventé par notre Martin.
4: C'est parce que je me suis occupé de vous électronifier vos factures, rapport à la nouvelle loi sur le facturage électronique.
5: Mais moi, mes factures électroniques, elles sont faites avec mon compte.

jeu. Alors déjà, proposer un jeu en soirée, ça veut dire que tu te fais chier. Hein. C'est un peu comme si t'étais en train de faire l'amour avec ton mec et qu'en plein milieu, il te disait hey, « ça te dirait du badminton hein. ?» Alors nous, on joue toujours au jeu du post-it. Alors le principe, en gros, on a chacun un post-it sur le front. Hein. Tu peux être un personnage de dessin animé, acteur, machin. Tu dois deviner qui t'es. Tes potes te répondent par oui ou non. Alors c'est très sympa comme principe, mais faut pas trop y jouer quand t'es mal dans ta peau. Hein. Parce que tu peux prendre les choses un peu personnellement. Ok. Si c'est à moi, c'est à moi. Si t'es con, c'est à moi. Est-ce que je suis une femme? Oui. Ok. Bon bah, je suis jolie. Non. D'accord. Mais j'ai du talent quand même. Non. D'accord. Donc je suis moche et j'ai aucun talent. Sympa. Mais je sais pas moi. Ah oui. Est-ce qu'on m'a déjà vu au cinéma? Non. Et ça risque pas d'arriver. Non mais je sais pas moi. J'ai des amis quand même. Non. Non mais je sais pas qui je suis. Mais je sais pas qui je suis. Qu'est-ce que vous voulez que je vous dise? Je suis moche. J'ai aucun talent. J'ai pas d'amis. En plus toi t'as dit que je ferais jamais de cinéma. Mais si moi j'ai envie de faire du cinéma, eh ben j'en ferai. Hein. Moi je sais pas moi, est-ce qu'on m'a déjà vu dans une pub? Non? Non mais je sais pas. Mais je sais pas qui je suis, mais qu'est-ce que vous voulez que je vous dise? Je sais pas qui je suis, c'est peut-être ça mon problème. J'ai jamais eu d'identité de toute façon, alors Non mais je sais pas qui je suis, j'ai pas d'amis, je sais pas. De toute façon j'en ai rien à foutre, moi je regarde qui je suis, j'en ai rien à foutre, j'enlève mon post-it, rien à foutre. Peggy la cochonne du mot pécho. Ah non, mais vous m'avez mis sur une fausse piste, c'est pas une femme, donc Non, je crois pas que ce soit une femme, non. Non, c'est pas une femme, non. Non, hein? Non, je prends pas mal. Non, je prends pas mal, attends, c'est le jeu, hein? Si on peut même plus déconner. Qui c'est qui a eu l'idée? C'est toi, Mathieu. Ah ouais, tu trouvais ça rigolo? Ouais. Ben n'empêche, moi aussi j'ai déconné, je t'ai mis un post-it George Clooney, c'est tellement éloigné, toi t'aurais jamais trouvé. Mais je dis pas ça Mathieu, je dis juste que si j'avais voulu mettre un truc proche de toi, tu vois, qui te ressemble, j'aurais mis un truc qui te ressemble vraiment, tu vois, genre Casimir, ben t'aurais trouvé tout de suite ça, hein. Ou est-ce que le personnage me ressemble? Est-ce que je suis moche? Est-ce que je suis gros? Ah c'est qui? Je suis Casimir, hein. Quoi? Non, je suis pas agressive, mais tu sais quoi Picsou, tu me vides d'abord qui t'es, et après on parle. Oups, pardon, je l'ai dit. Picsou, ouais. Ah ben c'est moi qui l'ai trouvé. Oh ben parce que t'es super radin. Ah ben si Antoine t'es super radin. Attends, tu nous invites chez toi, on doit ramener une bouteille et de quoi manger, s'il te plaît. Ah, tu le dis dans tes textos, hein. Grosse soirée chez moi, ramener une bouteille et de quoi manger, c'est pas une invitation, ça c'est du racket. Mais tout le monde le pense ici que t'es radin, Antoine, mais personne n'ose l'ouvrir, mais pourquoi c'est toujours moi? Mais dis quelque chose, Hitler. Mathilde, pardon. Hitler, ouais. Ah bah c'est moi qui l'ai trouvé. Ah bah parce que t'as une moustache. Ah bah si Mathilde t'as une moustache, excuse-moi, moi quand je te vois, le premier truc que j'ai envie de te dire, c'est body minute. Quoi? Tu vois pas de quoi je parle? Bah bois un verre de lait, tu verras, connasse.

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2: Avant de commencer notre nouveau spectacle totalement inédit, n'est-ce pas?
3: Oui, enfin inédit, c'est pas tout inédit non plus, hein. Bah tiens, par exemple, si on fait le sketch du train. Bah oui. Non mais, si on le refait, c'est pas inédit.
2: Je regrette, le sketch du train, il est inédit pour ceux qui ne le connaissent pas, et tout le monde ne connaît pas le sketch du train.
3: Bah si.
2: Bah non, tout le monde ne le connaît pas, le sketch du train, pour
3: mais coup. Si.
2: Ah bon? Bah on va faire un test. Quels sont ceux qui connaissent le sketch du train?
3: Bon.
2: Qui lève la main.
3: Ah. Ah.
2: Ah oui, quand même, tout ça.
3: Ah oui,
2: oui, oui. Alors parce que moi,
3: tu
2: il
3: vois,
2: a...
3: ils connaissent.
2: Ah, oui, bah, pourtant.
3: Mais ils connaissent.
2: Pourtant, il y a un gars qui m'a écrit pour me dire qu'il n'avait jamais vu ce sketch-là.
3: Oh, un gars qui habite Paris?
2: Non, nous, on le fuselier.
3: Tiens, c'est où ça, nous, on le fuselier?
2: Bah, c'est à côté de Menin, sur la route de Souesmes, on en amène tout.
3: Ah, oui, mais maintenant que tu me le dis, moi, il y a un gars de Marolles-les-Braux qui m'a écrit. Ben, il ne l'avait pas vu non plus, ce sketch.
2: Ah, ben où est-ce que ça perche, ça, Marolles-les-Braux?
3: C'est sur la route de Beaumont, en allant à Tuffé.
2: Ah oui, c'est quand tu vas à Mont-Doubleau que tu passes par Bouloir et que tu contournes Conlie.
3: Ah non, je t'arrête, là. Tu contournes pas Conlie quand tu vas à Bouloir.
2: Ah ben si, quand tu vas à Bouloir, t'es obligé, en passant par Mont-Doubleau, de contourner Conlie.
3: Sûrement pas.
2: Ben, enfin, voyons.
3: Ben non.
2: Ben, si, ben enfin...
3: Pas l'autre. Oh. Contourne Conlie pour aller à Bouloir.
2: Ben, oui, ben évidemment, je comprends, évidemment.
3: Ah, dis donc. Ah ben, apparemment, t'es bien le seul.
2: Mais pas du tout, enfin... On est obligé, si on va à Mont-Doubleau et qu'on passe par Bouloir, de contourner Conlie.
3: Sûrement pas, tu traverses la grande rue.
2: Mais plus maintenant, c'est fini maintenant avec la nouvelle zone commerciale, parce qu'il y a un Métabio qui vient de s'installer, alors tu... Il y a une rocade.
3: Métabio.
2: Mais il y a une rocade avec la nouvelle zone commerciale.
3: Mais non.
2: Ben si.
3: Métabio.
2: Ben si, il y a une...
3: Bricobat, tu veux dire.
2: Ben non, Métabio, c'est un nouvel espace bricolage, tout pour l'escabio. Escabeau.
3: Ah, mais je confonds. Parce qu'il y a un bricocaro à Montpont qui est autour d'une rocade aussi.
2: Ah non, à Montpont, c'est un jardiflore. Il mélange tout.
3: C'est un jardinex, plutôt, à Montpont.
2: Ben non, mais le jardinex, il est à Souilly-sur-Marolles, après Fauconnier, sur la route de Fresnes-Saint-Mesmes.
3: Sûrement pas, ça c'est en allant à Mouchard, hein? Après Chaumergy, en bifurquant à la Cluse-et-Mijoux.
2: Mais t'es bien trop bas à la Cluse-et-Mijoux.
3: Je suis trop bas à la Cluse-et-Mijoux.
2: Ah oui, t'es trop bas à la Cluse-et-Mijoux. Et puis je vais te dire, y a pas qu'à la Cluse-et-Mijoux que t'es trop bas. Alors,
3: wow,
2: il faut que tu remontes sur Trélon. Alors là, à Trélon, il y a un Batigro qui vient de s'installer, qui est de toute beauté, que je vous recommande particulièrement, le Batigro de Trélon.
3: Batigro, merci bien.
2: Bah quoi, il y a tout ce qu'il faut chez Batigro.
3: Oui, parlons-en de Batigro. L'autre jour, ils avaient plus de tasseaux de 12.
2: Hein? Plus de tasseaux de 12 chez Batigro?
3: Je vois pas ce qu'il y a de drôle. J'ai dû aller jusqu'à Mazières en Gâtine.
2: Ah bah alors là, t'aurais dû t'arrêter à Mouilleron en Paray. Tu demandais Roger au bazar du centre, il est compétent, il a fait son apprentissage au bricot-marteau de Quissac, le Roger.
3: Dis donc, mais le Roger, c'est pas le fils de Madame André?
2: Mais s'y fait.
3: Qui s'est remarié avec le gérant du super copie de la zone industrielle de Bozoul?
2: Bah oui, mais maintenant, Madame André, elle est à la... Mais oui, elle est à la Tronquière, juste avant Rignac. Tu contournes Marseillais en Beauce, tu prends direction Saint-Marlajaille et t'arrives à Montpazin. Alors là, à Montpazin, il y a un père faux chambranle, tout pour la déco, que je vous recommande particulièrement aussi.
3: Ouais, je le connais. C'est de l'adhésif sans odeur, prêt à en coller.
2: Prêt à...
3: En coller.
2: Ah oui, j'ai eu peur, oui.
3: Non.
2: Oh. Ah non, pas de ça chez nous, hein. Ah, pas ce genre de blague avec nous, hein, pas
3: non,
2: ici. Non, il y a des endroits pour ça, mais pas ici. Hein. Ah, pas avec nous, ça.
3: Pas ici.
2: Ah, pas avec nous. Hein.
3: Non.
2: Ah, pas ce genre d'allusion graveleuse avec nous. Hein.
3: Non.
2: Ah, non. C'est pas la bonne adresse,
3: non.
2: Là. Hein.
3: Ah, c'est pas avec... pas la bonne adresse.
2: Voilà. On va pas être copains, là. Attention, hein. Vous vous égarez, là. Hein. Oh là là. Faites fausse route.
3: Il y en a un très bien, Durbuy, de Père Fauchambran, là. Après Moyeuvre.
2: Oui, ben je connais pas celui-là. Alors, ce qu'on voulait vous dire avant de commencer le spectacle, parce qu'en fait, là, on fait un petit voyage comme ça à travers le pays, mais c'est pas ça qu'on voulait vous entretenir.
3: Et Durbuy...
2: Voulait... Attends, il y a une chose importante à dire avant qu'on commence quand même.
3: Durbuy, tu prends par Azelferon. Voilà, hein? Tu peux y aller.
2: Mais tu te rallonges à Azelferon.
3: Ah bon?
2: Ah bah oui, tu te rallonges. Remarque, ça te ferait pas de mal, c'est ta femme qui serait contente, mais tu te rallonges. Ah non, moi je prends Sisson et par Montcornet j'arrive direct.
3: À ce moment-là, tu passes par Mirecourt.
2: Mais qu'est-ce que j'irai faire à Mirecourt?
3: T'achètes ton papier peint en tuticolore de Rougemont-le-Château.
2: Et en tant que je me fournis à Saint-Dizier chez les frères Bariolo, je suis tranquille là au moins.
3: Disons Saint-Dizier, c'est pour la porte à côté.
2: Ah ben ça dépend, si tu coupes par Champlitz, Paincourt, Longuillon, Vigneul, t'es vite Chamblay, c'est impeccable. Alors, ce qu'on voulait vous dire avant de commencer ce spectacle. Hein, parce que là, on parle, mais...
3: Ouais, mais fais
2: gaffe.
3: On voulait
2: vous faire une communication, quoi.
3: Parce qu'en évitant Chamblay, tu vas te payer la traversée de Bretenou.

0: 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En attendant, Anne Romanoff, et il y a aussi Antoine Chomsky qui arrive juste avant 6h, avant le retour de notre papy culte des canulars, Jean-Yves Lafesse, qui vous donnera rendez-vous dès 6h, ainsi que Marceau Défonce Info. Le temps pour nous d'accueillir l'appel trop con de Martin. Et c'est maintenant sur Rire et Chanson.
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3: Oui, bonjour.
4: Bonjour monsieur, c'est bien la boulangerie?
3: C'est pas bonjour monsieur, c'est bonjour madame.
4: Oh pardon, je croyais que j'étais à la boulangerie, excusez-moi.
3: Oui, mais vous êtes bien à la boulangerie.
4: Monsieur Martin à l'appareil, société Martin Informatisme.
3: Monsieur Martin de Martin Informatisme.
4: Exactement, j'imagine que vous connaissez les établissements Martin.
3: C'est pourquoi?
4: C'est parce que je me suis occupé de vous électronifier vos factures, rapport à la nouvelle loi sur le facturage électronique.
3: Mais moi, mes factures électroniques, elles sont faites avec mon comptable.
4: Ah oui, mais moi ça m'arrange pas, parce que comme j'ai déclaré que j'avais déjà plein de clients...
3: Ah bah ça malheureusement, c'est pas de ma faute, hein.
4: Bon, à la limite, vous dites que c'est moi votre comptable.
3: Bah non, ah bah alors là, hors de question. Je vais pas vous déclarer vous étant mon comptable alors que j'ai déjà un comptable.
4: Bah, il suffit de vous débarrasser de l'autre.
3: Bah non, hors de question.
5: C'est un peu plus intelligent, il dirait, sur la plateforme.
4: Ah, il y a un bruit derrière, non?
3: Mon mari me dit que nous, notre... on est déjà répertorié.
4: Ah bah je sais, moi je vous ai renvoyé sur ma plateforme de facturage.
3: Ah, il a envoyé ça sur la plateforme.
4: Bah ouais, il suffit d'annuler votre plateforme et je vous mets sur la mienne à la place.
3: Ah oui, ils ont annulé, il a annulé la nôtre pour mettre la sienne à la place.
4: Bah oui, c'est plus simple.
6: Oui, allô?
4: Bonjour madame.
6: Mais vous êtes complètement abruti, vous. Hein.
4: Oh, vous savez, c'est que du business. Hein. Plus je déclare des clients, plus je peux gratter sur les taxes.
6: Ah non, c'est de la facilité. C'est comme si moi, demain, je vais dire, bah ouais, j'ai vendu 200 baguettes dans mon chiffre et puis je les ai pas vendues. Ça fait la même chose.
4: Alors attendez, vous me dites 200 baguettes.
6: Non, mais qu'est-ce que vous racontez?
4: Bah, je vous fais la facture électronique pour les 200 baguettes.
6: Mais vous êtes complètement abruti, en fait. Hein.
4: Oh, bah, tu vas voir que c'est encore moi qui ai pas compris.
6: Oui, oui, oui, vous êtes complètement abruti et vous faites quand même des trucs sur les gens.
4: Bah, je fais mon boulot.
6: Ah non, non, non, non, non, vous faites pas votre boulot. Vous arnaquez les gens encore mieux.
4: Oh, bah, pff, arnaquisme, je sais pas. Non, c'est de la technique américaine.
6: Hein?
4: Ouais, ça permet de développer le chiffre d'affaires sans faire d'affaires.
6: Mais on n'est pas là pour développer du chiffre et inventer du chiffre non plus.
4: Bah, vous, ça vous coûte rien, vous voyez. On déclare vos 200 fausses baguettes.
6: Bah oui, moi ça me coûte rien, mais vous, ça vous fait du chiffre. Bah
4: ouais. Oui, disons que je profite un peu du système.
6: Ah, bah vous profitez des systèmes, bah ouais, mais moi j'aime pas les cons qui profitent du système. Il ferait mieux d'aller traverser, d'aller bosser un peu que de rester chez eux.
4: Ah non, je vais pas rester chez moi parce qu'il faut que je vienne vous déposer votre nouvel ordinateur.
6: Mais j'ai déjà un ordinateur. Ça sert à quoi? Rien, j'en ai déjà un qui est tout neuf.
4: Pardon, mais le vôtre, est-ce que c'est un ordinateur électronique?
6: Bah un ordinateur, il est électronique, il va pas marcher au pédalo. Vous êtes complètement défacé, vous.
4: Ah bah voilà, ça y est, ça va être ma faute.
6: Bah oui, parce que si jamais je vous ai signé un document, je sais pas quoi, comme vous avez dit.
4: Alors justement, vous faites bien d'en parler, vous avez oublié de le signer, le document.
6: Ah, j'ai oublié.
4: Non, mais c'est pas grave.
6: Bah ouais, mais non, mais vu que je l'ai jamais eu, donc c'est normal.
4: Vous savez quoi? Je vous l'apporte en même temps que l'ordinateur.
6: Non, non, fini, ok.
4: En plus, vous inquiétez pas, j'ai vu avec le responsable de chez vous, il est super d'accord.
6: Bah, c'est moi le responsable qui est en train de te parler.
4: Non. Oh, le con.
6: Ah bah ouais, vous êtes vraiment con, ça c'est vous qui le dites.
4: Hein. Oh bah je vous le fais pas dire. Oh non, mais là, je suis trop con.
6: Ah bah ouais.
4: Cela dit, ça m'empêche pas de faire vos factures. Eh, hey, moi si je peux dépanner...
6: Ouais, allez,

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2: Oui, madame.
3: Oui, tout à fait. Tout à fait, madame, absolument. Oui, votre forfait téléphonique se réinitialise le 2 du mois, oui. Et nous sommes le 3, oui, oui. Ouais. Ah bah bien sûr, va falloir attendre un mois, madame. Hein. Ah bah je ne peux pas remonter le temps de 24 heures. Hein, comme on dit.
2: On ne le dit pas, oui, vous avez raison.
4: Excusez-moi, monsieur, ça fait un quart d'heure que j'attends, mon téléphone est en panne, c'est un peu urgent, là.
3: Pop, pop, pop, pop, pop, pop, quel est votre nom, madame?
4: Lambert, Hélène Lambert, 06 12 27 19 32.
3: Alors, madame Lambert, 06 12 27 19, il y a trop de chiffres.
4: Quoi?
3: Votre date de naissance, il y a trop de chiffres, madame.
4: C'est mon numéro de portable.
3: Ah, eh ben, il faut le dire, hein. Je ne peux pas tout deviner, moi, madame. Qu'est-ce qui vous amène?
4: Je suis auto-entrepreneur, mon téléphone est en panne là et je suis au bout du rouleau.
3: Ok.
4: J'ai des clients qui m'appellent, j'ai besoin d'un téléphone tout de suite, s'il vous plaît.
3: Parce que votre téléphone est ce qu'on appelle dans notre jargon en dysfonctionnement, c'est ça, hein?
4: Voilà, d'accord. Il marche plus.
3: Il ne marche plus, c'est-à-dire? Vous voulez un téléphone qui marche?
4: Oui.
3: C'est-à-dire vous voulez un téléphone avec des petites papates qui sortent comme ça et qui marchent comme ça? N'existe pas ça, madame, faut grandir un petit peu, hein?
4: Monsieur, j'ai pas tellement l'esprit à rigoler parce que là, à chaque instant, il y a des clients qui m'appellent. Là, je suis en train de perdre des clients, là.
3: Et croyez-moi, je sais ce que c'est.
4: Alors,
3: qu'est-ce qu'on fait?
4: Eh ben, on accélère. Je sais pas, là, vous avez peut-être des forfaits à me proposer.
3: Oui, oui, oui, on accélère. Alors, j'ai le forfait Esprit Libre Communication Illimitée avec 10 MO de gigas de données transférables de communication intranet vers le cloud. Je vous mets l'option Famille Plus également.
4: C'est quoi?
3: 1,99€.
4: Bah oui, oui, oui.
3: Ouais, alors avec l'option Famille Plus, votre téléphone compose le numéro d'un membre de votre famille toutes les heures.
4: Non,
3: je vous mets l'option famille moins alors.
4: Oui,
3: ok, enfin, donc
4: c'est
3: là,
4: quoi, c'est quoi
3: le téléphone appelle de lui-même un membre de votre famille qui ne décroche jamais.
4: Je vais pas payer pour qu'on décroche pas.
3: Ouais, c'est le petit inconvénient de cette option, ça je vous l'accorde. Hein. Alors j'ai le forfait Aléa sinon.
4: C'est quoi?
3: Alors, c'est un forfait qui vous est fourni avec un téléphone qui n'a pas de clavier. Juste une touche, et quand vous appuyez dessus, ça compose un numéro de téléphone en France au hasard.
4: Non, monsieur, je voudrais un téléphone avec des touches.
3: D'accord, donc en fait, vous voulez un téléphone classique, en
4: fait. Voilà.
3: D'accord, ok, bon, voilà, on était parti sur une mauvaise piste. Ce que je vais faire, c'est que je vais reprendre votre dossier au départ. Je vais tout effacer. Sinon, on va perdre du temps. Voilà, j'ai tout effacé. Bonjour, madame. Quel est votre nom?
4: Lambert.
3: Oui, madame Lambert, je me souviens de vous. J'ai le forfait FJet 4 à vous proposer.
4: FJet 4, c'est quoi ça alors?
3: Alors, c'est un forfait qui est fourni avec un téléphone qui est donc aussi puissant que tous les smartphones actuels, avec un forfait à 9,99€, appel illimité.
4: Bah, c'est parfait ça.
3: C'est bien ça?
4: Oui,
3: c'est bien ça, ok.
4: Vous voyez, quand vous voulez.
3: Vous réglez comment, madame?
4: Par carte.
3: Par carte, ok. Donc, je vais vous demander de régler le premier mois, 9,99€, oui, c'est normal. Et puis également le téléphone, donc 1649€, si vous voulez.
4: Monsieur, je peux pas payer 1649€ pour un téléphone.
3: Alors sinon, j'ai le téléphone Logatel à 12€.
4: Ah bah voilà, c'est bien ça.
3: On prend ça?
4: Oui.
3: Ok, ce sont des téléphones très fiables, hein, à condition de bien les monter.
4: Les monter?
3: Oui, vous connaissez le principe du Lego? Eh ben, le téléphone Logatel, c'est pareil, quoi.
4: S'il vous plaît, monsieur, je voudrais juste un téléphone avec un forfait.
3: Forfait.
4: Un truc simple. Je veux dire, j'ai quand même le droit d'avoir un service après-vente.
3: Service après-vente? Mais on n'y a pas pensé. Mais bien sûr que vous avez un service après-vente, madame Lambert, évidemment. Je vous explique comment ça se passe. Donc, il y a un coursier qui va venir chercher votre téléphone pour l'amener chez le réparateur. Donc, pour ça, il file à Roissy et il décolle pour le Pakistan.
4: Pour le Pakistan?
3: Oui, parce que je vois que vous avez le service après-vente low cost. Attention, madame Lambert, il y a un petit animal dans la boutique. Oh, c'est une femelle, ça.
5: Oh non, c'est madame Lambert.
3: Pardon, sinon j'ai le téléphone Genius à 10€.
4: Si vous voulez.
3: On parle là-dessus. Eh, on y sera arrivé, hein?
4: Oui.
3: Est-ce que vous avez une pièce d'identité, madame?
4: Ah non, je l'ai pas prise, là.
3: Vous ne l'avez pas sur vous, d'accord. Alors je vais vous demander de repasser la semaine prochaine.
4: Ah!

0: 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Vous écoutez Rire et Chanson Réunion, dans une quinzaine de minutes, le retour de Jean-Yves Lafesse et place aux nouvelles stars du rire. Antoine Chomsky, c'est maintenant sur Rire et Chanson Réunion, bienvenue.
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3: Bonsoir, je m'appelle Chomsky, matricule 92-03. Je suis ici dans le cadre d'un programme de réinsertion des détenus par l'humour. Bah, en gros, on m'a promis que j'aurais une remise de peine si je venais ici ce soir pour vous divertir et essayer de vous faire oublier le temps d'un sketch les petits malheurs de la vie. Vous faire oublier que si votre enfant est moche, il y a de fortes chances que ça soit de votre faute. Il y a des gens qui ont raté leurs enfants dans la salle. J'ai reformulé, il y a des gens qui ont la sensation d'avoir été bâclés par leurs parents. Alors, je dis ça parce qu'il ne faut pas faire n'importe quoi. Ma mère qui était gynécologue, elle disait toujours à ses patients « Faire des enfants, c'est comme faire la cuisine, il faut le faire avec de bons produits. Si vous sentez que vous êtes d'une beauté approximative, vous accouplez pas avec quelqu'un de similaire. » Alors là, je viens de me rappeler qu'on m'a demandé de vous divertir, mais pas n'importe comment. Je vais le faire en vous parlant de mon expérience carcérale, la prison. La prison... Ah, c'est bien. Les plaisirs sont pas les mêmes, c'est sûr. Avant, j'aimais bien me laver. Mais sinon, y a des bons moments de rigolade. Comme par exemple, en 2010, mon co-détenu et moi recevons la visite de ce psychologue que je qualifierais d'autodidacte, vu que la première chose qu'il a trouvé à nous dire, c'est ceci.
4: Alors, lequel de vous deux fait la fille? Non, je déconne, ça va. De toute façon, je t'ai grillé, toi, avec ton petit regard qui crie « Maman !» Bien. Moi, je suis pas là pour vous juger, les mecs. Ce que vous avez fait pour en arriver là, j'en ai vraiment rien à foutre. Putain, la vache, j'avais pas lu le casier, c'est toi qui as fait ça? Eh ben, je comprends que ton petit camarade appelle sa mère. Hein, mon loulou, t'as pas fini de sucer ton pouce avec le CV de monsieur, là? Bon, je vais être direct. Il y en a un de vous deux qui va vouloir se pendre. Et là, j'ai déjà ma petite idée du vainqueur. Hein, mon loulou? Ah, si, ça va arriver très vite. Il y a qu'à regarder où vous êtes. Personne n'a envie de rester enfermé 6 ans dans 2 mètres carrés qui pue le renard avec un co-détenu qui a violé l'équivalent de la Chine, hein, on est d'accord? Et l'autre qui a une tête de bite. Si. Ah si, t'as une tête de bite. D'ailleurs, c'est rigolo. J'aimerais pas trop que tu me fasses la bise, j'aurais l'impression de me prendre une bifle. Bon, heureusement, les mecs, personne va se pendre dans cette cellule. Car j'ai ramené un petit cadeau du ministère. Un kit anti-suicide. Qu'est-ce qu'il y a dans le kit anti-suicide? Il y a des draps et des pyjamas en papier. Ouais, et si t'as fait des études, tu comprends que pour se pendre, c'est que nini. Ça veut dire que tu peux pas, ça se déchire. Tais-toi, ça m'énerve. Ouais, je suis d'accord avec toi. Le bruit des pyjamas et des draps en papier pour dormir, c'est chiant. Bah t'as l'impression de froisser des feuilles à quatre avec ton cul toute la nuit, ça rend un petit peu taquin. Ouais, calmez-vous les mecs. Parce que le vrai problème avec le suicide, c'est que quand on veut, on peut, hein mon loulou. Mais avec le kit anti-suicide, vous allez tomber dans le système D les mecs. Et ça sera pas D comme dadidou-didou, ça sera D comme dégueulasse. Il y a un tolard la semaine dernière, il s'est arraché les veines du poignet avec les dents. Ouais, ça a fait comme quand tu veux ouvrir un sachet sur lequel il y a marqué ouverture pratique. Et puis au final, putain, merde, dis donc, c'est pas pratique.
3: Alors, voilà. Il faut savoir qu'après cette rencontre, hein, je me suis retrouvé tout seul dans ma cellule. C'est mon co-détenu qui a gagné. Il n'était pas du tout suicidaire, c'est juste qu'il s'est fait une coupure en enfilant son pyjama en papier. Avec la tranche du papier, vous savez, la petite coupure qui fait chier. Normalement, c'est que dalle, je vous l'accorde, mais quand t'es hémophile, ça peut être fatal. Tout le monde sait ce que c'est, hémophile, c'est-à-dire quand vous saignez du nez, ça fait 3-4 gouttes, lui, ça fait une scène de crime. Enfin, tout ça pour dire que le kit anti-suicide, c'est bien, ça permet de faire de la place dans les prisons.

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2: C'est un mec qui est très pote avec une tortue. Et il se dit, tiens, ma tortue aime le cinéma, donc je vais l'amener voir un film au cinéma. Alors il prend sa tortue, et bien sûr, les cinémas, on le sait, sont interdits aux tortues. Non, c'est vrai, enfin à Paris en tout cas. Alors il se dit, je vais la cacher, mais si je la cache dans ma chemise, ça va se voir. Donc je vais la cacher dans mon pantalon. Tu sais, alors il se la met dans le pantalon, comme ça il s'assoit. Et qu'est-ce qu'il fait? Pour que la petite tortue, elle voit le film, il ouvre sa braguette. Et la petite tortue sort la tête et regarde le film. Tu sais, normal, comme une tortue. Et à ce moment-là, il y a une femme qui est avec son mari à côté qui voit ça et fait, elle fait à son mari, chéri. Il y a le monsieur à côté, il a sorti son sexe. Le mec, il dit, mais regarde, chéri, moi aussi. La femme a fait oui, mais le sien il mange mon pop-corn.
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2: Il est 6h30 à La Réunion. Bon mercredi 23 septembre 2026 à toutes et à tous. Journée des gosses, les enfants ne vont pas à l'école ou limite, ils vont aller au centre aéré. Oh, ça c'est pas mal. Allez, vous l'esprit. En attendant, si vous êtes déjà debout depuis longtemps, respect. Ben oui, il y en a qui bossent pendant que le reste de l'île est encore sous la couette. Alors on pense à vous aussi hein, ce matin. On vous tient compagnie, on met un peu de bonne humeur et on continue ensemble sur Rire et Chanson à Réunion. Dans quelques instants, Marceau défonce l'info comme toujours à sa sauce, à David Azencut ou encore Coluche qui sera de retour. On fera le point sur le calendrier du jour histoire de savoir qui sont à l'honneur, mais ça se passera dès 7h. Le temps pour vous aussi de faire couler le café, de regarder dans le vide, dans le canapé et de profiter de se dire bah oui, qu'est-ce qu'on va faire aujourd'hui? Est-ce qu'on va glander ou est-ce qu'on va aller bosser? Ah, malheureusement, nous l'a besoin l'argent. Hein. Allez, en attendant, bienvenue tout le monde. Il est 6h sur Rire et Chanson Réunion. L'heure de retrouver le papy culte des impostures. C'est Jean-Yves Lafesse et c'est maintenant sur Rire et Chanson Réunion. Bienvenue.
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4: Mairie de Saint-Mont.
5: Oui, bonjour madame.
4: Bonjour.
5: C'est la mairie.
4: Oui.
5: Ah, très bien, bonjour. Je suis la grand-mère de la maîtresse de monsieur le maire.
4: Ah, mais il n'y a personne, il n'est pas là pour l'instant.
5: Eh ben, vous pouvez lui transmettre le message.
4: Il y a la pharmacie si vous voulez le joindre.
5: Ouais, oui, mais là-bas, il y a peut-être sa femme, non?
4: Ah ben, je sais pas.
5: Oui, alors, vous pouvez lui transmettre le message, hein?
4: À qui?
5: Alors, à monsieur le maire.
4: Oui.
5: Donc, je suis madame Ledoux, je suis la grand-mère de sa maîtresse.
4: Ah bon?
5: Alors, c'est une grande nouvelle.
4: Oui.
5: C'est un garçon. Monsieur le maire a un fils.
4: Ah bon?
5: Alors, vous avez de quoi noter?
4: Oui. Donc, vous êtes madame Ledoux, c'est
5: ça? Oui, je suis la grand-mère de Catherine, sa maîtresse.
4: Je préférerais que vous... Écoutez, je suis un petit peu embêtée, là, pour ce...
5: Mais pourquoi?
4: Ben, parce que je sais pas, ça me...
5: Ben, écoutez, il va être content.
4: Vous êtes sûr que vous voulez parler à Monsieur Chanier?
5: Ben oui, madame, évidemment, je connais quand même le nom de...
4: Monsieur... Vous voulez pas l'appeler directement à la pharmacie?
5: Mais écoutez, imaginez, il va être embarrassé si jamais il y a sa femme ou d'autres dames à côté, hein?
4: Je préférerais parce que moi, ça m'embête quand même, hein?
5: Ben écoutez, vous prenez le message puis vous donnerez à quelqu'un qui lui donnera. Comme ça, vous n'aurez pas de soucis à avoir dans votre tête.
4: D'accord.
5: Alors, il s'appelle Jean.
4: Oui.
5: Le petit, donc il pèse 3,150 kg.
4: Oui.
5: Et tout va bien.
4: D'accord.
5: Sa maman donc, a accouché ce matin à 6h15. Mm-hmm. C'est un beau petit garçon. Il ressemble alors vraiment beaucoup à monsieur le maire.
4: Mm-hmm.
5: Attendez, quittez pas une seconde parce qu'on frappe. Ça doit être le facteur. Je vais lui ouvrir, j'en ai pour une minute. Hein.
4: D'accord. Allô? Elle est partie. Allô?
5: Allô?
6: Bonjour.
5: Oui, bonjour madame.
6: Bonjour madame. Oui, je m'excuse, ma collègue me repasse la communication.
5: Oh, alors, il faut que j'explique tout encore alors.
6: S'il vous plaît, qu'est-ce qui vous arrive? On ne comprend pas bien là. Il doit y avoir une confusion quelque part.
5: Comment ça?
6: Qu'est-ce qui vous arrive?
5: Écoutez, il n'y en a pas de confusion. Je suis la grand-mère de la maîtresse de monsieur le maire. Et je voulais annoncer la bonne nouvelle à monsieur le maire.
6: Bon, je pense qu'il y a une confusion, madame, parce que monsieur Chanier, franchement, je pense que vous avez dû vous tromper de mairie ou de commune ou de... Ça ne doit pas être chez nous, très sincèrement.
5: Vous plaisantez.
6: Bon, écoutez, je pense que vous devez faire erreur, madame. Je suis vraiment navrée.
5: Mais pourquoi je ferais erreur?
6: Ben, écoutez, je pense qu'il y a une confusion, madame, très sincèrement.
5: Mais pourquoi?
6: Votre petite fille aurait eu un bébé?
5: Oui, ce matin, 6h15.
6: Elle a accouché où?
5: À Paris.
6: Dans quel hôpital?
5: À Sainte-Thérèse, c'est une clinique et tout a été pris en charge par monsieur le maire. Mais pourquoi vous dites qu'il y a une confusion?
6: Parce que je pense pas que monsieur Chanier soit papa, ça m'étonnerait quoi, je veux dire, je suis très très très surprise.
5: Mais pourquoi?
6: Parce que c'est quelqu'un qu'on connaît quand même, je veux dire, on est assez surpris, on le connaît, je veux dire... J'ai pas l'impression que Monsieur Chanier, c'était dans ses projets d'être papa, quoi. Je veux dire, il arrive à un âge où on aurait plutôt envie d'être grand-père que papa, quoi.
5: Ah, mais oui, il est âgé, mais ouais, c'est...
6: Je me permettrai pas de dire âgé, mais enfin, disons que c'est pour être un jeune papa, ça me paraissait... Mais comment vous avez... vous avez appelé la mairie parce que vous avez essayé d'appeler chez lui?
5: Je ne veux pas appeler la pharmacie parce que je ne sais pas qui y a à côté de lui. Hein.
6: D'accord. Et le bébé
5: Ah bah, il va bien, le bébé. Il fait 3 kg 140.
6: C'est une petite fille, un petit garçon?
5: Un petit garçon.
6: Bon, bah, écoutez...
5: Il va être content.
6: J'avoue que je ne sais pas du tout.
5: Il n'en voulait pas.
6: Ah.
5: Il n'en voulait pas et c'est ma petite fille qui a pris tout ça sur elle.
6: Bon.
5: Il va être content, je pense, hein?
6: Je ne sais pas, madame. Très sincèrement, j'ai du mal à...
5: Alors, je me suis permis de téléphoner aux journaux, dans les journaux régionaux de votre région et au service des petites annonces, vous savez.
6: Ah oui?
5: Et donc, je vous donne le texte qu'ils vont imprimer, hein?
6: Oui.
5: Donc... Monsieur le maire et Catherine Ledoux sont heureux de vous faire part de la naissance de leur fils, Jean.
6: Et vous avez envoyé ça à qui?
5: Ah ben, les 3 journaux de la région, là, je ne sais plus comment ils s'appellent. Attendez, je vais vous dire, je reprends les... Où est-ce que j'ai mis ça?
6: Je vous en prie. Véronique, Cécile!
5: Alors, il y a Lyon Républicaine.
6: Oh non, mais... Là, je rêve, là, c'est pas possible, là.
5: Alors, Liberté de Lyon.
6: Non, mais attendez, là, je suis c'est pas possible.
5: Et le Réveil de Lyon.
6: Non, mais attendez, là, je suis en train de me demander... Vous êtes en train de plaisanter, c'est pas possible.
5: Non, mais il est pas au courant pour l'annonce du journal, hein?
6: Ah ben, je pense même qu'il est pas au courant pour le reste non plus, hein, très sincèrement, hein.
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0: du talent, du rire au programme de la matinée. Vous écoutez Rire et Chanson Réunion et c'est Lolo qui vous accompagne. Dans le Morning du Rire, jusqu'à 9h, dans quelques instants, c'est le retour aussi des informations et de la météo du jour à la demi-heure à retrouver avec la rédaction de Rire et Chanson Réunion, Coluche ou tout simplement David Azencot, de quoi vous faire marrer. Un inédit de Martin et ça parlera de jus de raisin. Oui, je fais des rimes. Le temps pour nous d'accueillir l'essentiel des infos, mais à sa sauce, c'est Marceau défonce l'info comme toujours. Et c'est maintenant sur Rire et Chanson Réunion. Belle matinée tout le monde, Lolo qui vous accompagne et sur, vous le savez, tous les matins de 5h à 9h dans le Morning du Rire.
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3: On va commencer avec cette passe d'armes entre Ségolène Royal et Raphaël Glucksmann dans le cadre des primaires de la gauche. L'une le qualifie de stagiaire, lui la renvoie à ses postes quémandés depuis 45 ans. Jean-Michel Apathy, bonjour.
4: Bonjour Bruno. Alors attention, jeu de mots.
3: Oui.
4: De basses invectives, ce ne sont pas des primaires, mais des maternelles.
3: Ah,
4: alors Ségolène Royal, évidemment, a tort de dire que M. Glucksmann est un stagiaire. C'est faux. Arrêt et chanson, stagiaire, il faut qu'il... Je sais pas, il fait quoi? Il fait le café, la boulangerie, il répond au standard.
3: Oui.
4: Est-ce que M. Glucksmann en a les capacités? Je ne suis pas sûr.
5: Oh, non.
3: Pas sûr.
4: De même qu'il a tort de dire que Ségolène Royal quémande des postes. C'est sévère. Comparé à Manuel Valls, quasiment pas.
3: Raphaël Glucksmann, Monsieur Glucksmann, bonjour.
6: Bon, alors, écoutez, cette primaire, c'est trop important pour la gauche. Il faut absolument que le débat entre les camarades se fasse dans le respect, même si c'est trop difficile pour cette vieille conne de Ségolène Royal.
3: Monsieur Glucksmann.
6: Voilà, il faut garder la dignité et éviter de se comporter comme une sale pute.
5: Non.
6: Dans le respect de chacun. Tu vois, Léa, j'arrive à me faire respecter. Hein.
3: On va parler musique à présent. Amanda Lear accuse de plagiat la chanteuse américaine Miley Cyrus sur un titre Red Light, sorti sur son dernier album, en cause une chanson de 1978, The Sphinx. L'artiste française indique qu'il y aura soit un arrangement, soit un procès. Patrick Boyle, bonjour.
7: Bonjour, je comprends pas pourquoi Amanda Lear, elle se plaint, hein, parce que ce genre de situation, bah, ça m'est arrivé tellement souvent.
3: Ah bon?
7: Si vous saviez le nombre de fois où je me suis fait pomper.
5: Non.
3: Non, je veux pas le
7: savoir.
3: J'ai
7: jamais rien dit. Si Miley le fait, je dirais rien. Salut, c'est Philippe Manœuvre. S'attaquer à Miley Cyrus, à Mandalir, elle a des couilles, hein.
3: Non, plus.
7: Bah non. Moi, je comprends que ça lui foute les boules.
3: Non plus.
7: Mais merde, la barbe. Non, parce que quand t'écoutes les deux chansons, c'est vrai qu'il y a plus que la queue d'une preuve. Voilà, je les ai toutes
3: faites.
7: Bon, écoutez, de toute façon, le mieux pour trancher, c'est qu'on demande l'avis à un spécialiste du plagiat. Vous avez le contact de Maître Elmaleh, là, pour qu'il...
5: Oh.
3: Bonjour Enrico.
8: Bonjour Bruno.
3: Ouais.
8: Alors comme ça, Miley Cyrus, elle a fait du piaggio?
3: Non, c'est mon scooter. Ça.
8: C'est
3: non.
8: Du piaggio.
3: Du plagiat.
8: Ah, d'accord. Alors écoutez, moi aussi ça m'est arrivé tellement de fois. Les stars américaines, souvent, elles m'ont fait du la copie sur ce que j'ai écrit.
3: Ah oui?
8: Michel Jackson.
3: Ah oui, Michel Jackson.
8: Billy Jean.
5: Ah
3: Billy
5: bon?
3: Jean?
8: Billy Jean, Michel Jackson.
3: Oui.
8: C'est un plagiat de l'Oriental.
3: Ah bon?
8: Évidemment.
3: Non.

0: Oui, effectivement, c'est assez troublant.
1: C'est un plagiat. Pas longtemps, le mauvais lapin.
0: Bad Bunny, oui.
1: Bad Bunny. Il a plagié sur une chanson à moi, Les gens du Nord.
0: Ah, ah oui, carrément.
1: Oui.
0: Allez.
1: Les gens du Nord ont dans le cœur de leurs yeux le bleu qui manque à leur décor. Les gens du Nord ont dans le cœur le soleil qui n'ont pas dehors.
0: Vous êtes sûr de ça?
1: Oui, après, attention, c'est pas grave. Je demande même pas un dollar, je leur fais cadeau. C'est donné, donné.
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14: C'est difficile d'être heureux de nos jours, hein, en règle générale. C'est compliqué. Il y a toutes ces tensions, vous savez, dans la société française, depuis les attentats. On va pas se mentir, hein, c'est dur. Tous ces gens qui font oui.

0: Alors, après les attentats aussi, j'ai entendu l'opinion contraire. Vous savez, les gens qui disent tout le temps « Alors là, attention, le djihadisme, ça n'a rien à voir avec l'islam. » Bah, je sais pas, les mecs au Bataclan, ils sont pas rentrés en criant « L'hiver approche !» Hein ? Je crois pas. Non mais c'est con de dire ça, je veux dire, ça fait pas avancer le débat de dire le djihadisme ça n'a rien à voir avec l'islam. C'est un peu comme si je rejetais mon gamin handicapé mental en disant ça n'a rien à voir avec mes couilles. Un petit peu quand même. Après les attentats, j'ai aussi entendu des gens qui disaient oui mais alors attention, les mecs qui ont fait ça, c'est pas des vrais musulmans. Et c'est bizarre comme phrase, ça, vous voyez, c'est pas des vrais musulmans. Il n'y a pas de vrais musulmans et de faux musulmans. Il y a des musulmans et des gros connards, c'est tout. Mais c'est curieux parce que quand un prêtre se tape un gosse, personne dit « Ouh là là, c'est pas un vrai catholique !» Si, c'est un vrai catholique, c'est un prêtre. En général, d'ailleurs, c'est les mêmes gens qui disent tout le temps « Oui, mais alors de toute façon, je vais te dire, Salah Abdeslam et ses potes, ils ont jamais lu le Coran. » C'est pas le problème. J'ai envie de dire « Moi, j'ai lu tout Harry Potter, je suis pas devenu sorcier. » Non, mais c'est pas le problème de lire ou de pas lire, tu vois, c'est l'interprétation des textes. C'est l'interprétation qui compte. Attendez, déjà, quand on s'envoie un SMS, une fois sur deux, on se comprend pas. Alors t'imagines un texte qui a 2000 ans. Hein? Bah voilà, tiens, c'est ça, voilà. Pour les textes sacrés, comme pour les SMS, il faudrait des émoticônes. Tu vois, du genre, lapider les femmes adultères, smiley clin d'œil. Si, tu comprends que c'était pour déconner. Non, je vous sens un petit peu inquiet sur le sujet quand même. Hein. Et on l'est tous, hein, bien sûr. Moi, si je suis inquiet, je me dis qu'est-ce qu'on va faire de tous ces jeunes radicalisés? Alors on dit il faut les déradicaliser. Mais c'est trop tard. C'est avant qu'il fallait le faire. C'est quand ils sont petits. En plus, si tu réfléchis, goût du voyage, camaraderie, débrouillardise, des djihadistes, c'est des scouts ratés.
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2: Pendant que je vous distrais, mon impresario fait la caisse et il se barre avec le pognon. On est deux, on a monté une escroquerie à deux. C'est du vol. C'est marrant comme métier. Moi, il n'y a pas longtemps, je suis en show business. Mais c'est bien. Je connais plein de vedettes et tout. Hein. Moi, je connais personnellement Dimux et tout. Hein. Ah ouais. Il paraît que Daniel Gilbert est pas aussi con qu'elle a l'air. Arché, c'est possible. Il a tellement l'air con, c'est possible. Non, parce que par contre, être aussi con qu'elle a l'air, ça me paraît pas possible. C'est bizarre. Parce que moi, avant, j'étais pas dans le métier. J'entendais toujours dire « Oh !» par Vox Populi, qui venait souvent. J'entendais, je disais « Ah, pour faire un disque dans le show business, il faut coucher avec le producteur. » Tu vois la gueule du producteur qui a fait faire un disque à Sim ? Sans ça, c'est bien le show business. Il paraît que Sylvie Vartan a encore fait des progrès. Ça va faire 28 ans maintenant que j'ai fait les progrès. Moi, j'y vais pas, j'attends qu'elle ait fini tous les progrès, je verrai tout d'un coup, c'est mieux. Puis on dit du mal de toutes les vedettes, et il y en a, ils sont gentils. Hein. Moi, j'aime pas dire du mal. Hein. Par exemple, Lynn Renault, sous prétexte que quand c'est son anniversaire, ça coûte plus cher en bougie qu'en gâteau. Alors les mecs, ils vont inventer qu'elle a été camarade de jeu avec Ramsès II. Des anneries, quoi. Non, ce qui est vrai, c'est qu'ils ont fait la poitrine avec de la peau de coude. C'est pas joli, on dirait deux gants de toilette posés, c'est pas beau. Ah ouais. Elle fait plus que 36 maintenant. Et avant, elle faisait 37, mais tellement ils ont fait des liftings, maintenant elle fait plus que 36. La dernière fois, les ongles sont partis, il y a eu deux blessés. Remarquez, si je voudrais, je dirais du mal hein, du métier. Hein. Parce qu'il n'y a pas que des lumières. Hein. Eh, Rick Azaray, elle est inculte. Hein. Et je suis poli. Et Daniel Gérard, il avait le choix entre le chapeau de Bob Dylan et le talent de Bob Dylan. D'après vous, il a pris quoi? Le chapeau, oui, oui. Mireille Mathieu est très très mignonne, par exemple. Quel intérêt, l'autre, il enlève les piles, c'est foutu après. Hein. Tiens, j'avais entendu dire Plastique Bertrand, il paraît que c'est pas lui qui chante. Bon, je vais vous dire un truc, vous le répéterez pas, si ça sort d'ici, je saurai que c'est vous. Il paraît que Plastique Bertrand, c'est pas lui qui danse. De toute façon, Plastique, c'est pas son vrai nom. Hein. C'est des mecs qui prennent des pseudonymes. Hein. Si ça marche pas, ils se teignent en brune, ils font chanteuse. Par contre, il paraît Serge Gainsbourg, c'est son vrai nom. Hein. Gainsbourg, c'est son vrai nom, toi. C'est son père a été shérif pendant la guerre. Il y avait une étoile, je sais pas quoi. Jen, elle est mignonne, Jen. Brickin. Elle est mignonne. Elle a appris le français avec Tarzan, mais elle est mignonne. Bonjour, Tarzan. Moi, Tarzan. Toi, bonjour. Non. Il est con, hein. Mais c'est un singe. Ah. Puis finalement, elle a épousé Chita, l'autre. Ben justement, Sheila, puisqu'on en parle, Sheila. Tout le monde dit du mal de Sheila, comme quoi elle aurait été opérée. Ceci, cela, c'est pas vrai. Sheila, c'est une fille, comme Dave.
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3: Et tu connais le matin, il y a toujours ce petit moment où on sourit dans le miroir et on se dit bon, on va faire avec ça aujourd'hui. Hein. Une douche, un café, un petit coup de coiffeur et normalement, ça revient. Donc pour le reste, Rire et Chanson Réunion s'occupe de l'ambiance et notamment des sketchs du moment. Cette ambiance, est-ce qu'il faut juste après, ce sera le retour d'Elise et Moon. Également Greftus, alors c'est pas Jeff Tuch, hein, c'est Greftus, c'est une nouveauté. Voilà, c'est Rire et Chanson Réunion. On fait découvrir également de nouvelles stars et de nouveaux talents du rire que vous allez aussi pouvoir découvrir dans quelques jours, hein, dès le 26 septembre, forcément avec le début de cette première édition du Run Comedy Tour. Gad Elmaleh qui sera de retour dès 7h et forcément l'invité de Julien Schmitt, il aura son mot à dire. Mais avant ça, Martin Lapin Trocon qui lui nous parle de jus de raisin espagnol.
4: Je vous ai mis de côté un stock de briques de jus de raisin, il faut que je vous les dépose.
5: Alors, attendez, monsieur. Vous êtes à l'accueil et je ne sais pas de quoi vous me parlez.
4: Comment ça, à l'accueil? Vous êtes en train de ramasser le raisin?
5: Pardon, excusez-moi, monsieur.
4: Bah, vous me dites que vous faites l'accueil, donc vous êtes en train de cueillir.
5: Non, je suis à l'accueil standard, l'accueil.
4: Oui, bah, je m'y connais quand même un petit peu.
3: Voilà, Martin et ses jeu de mots. Bref, oui, c'est bah, en attendant, jus de raisin, jus de pomme, jus d'orange, prenez ce qui vous fait bah, tout simplement plaisir. Et en attendant, Martin à l'appel trop con arrive juste après l'essentiel des infos.
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8: Avec une journée bien agitée côté météo sur l'île de la Réunion ce mercredi. Bonjour à tous. Alors vous avez prévu quoi le mardi 29 septembre? Et oui, de nombreux fonctionnaires feront grève à l'appel de plusieurs syndicats pour une grande journée de mobilisation nationale. Un appel relayé bien sûr à la Réunion par une intersyndicale de la fonction publique. Le prochain budget du gouvernement est aussi dans le viseur également. Une bonne nouvelle à la pompe, mais pas pour tout le monde. Face à la hausse toujours un peu plus importante du prix des carburants, l'aide de 100 euros est élargie à 5 500 000 personnes contre 3 millions jusqu'ici. L'aide aux grands rouleurs, elle est prolongée jusqu'à la fin de l'année. Son versement sera aussi simplifié. Le plafond de la prime carburant versée par les employeurs passera aussi de 600 à 1 000 euros. Un chiffre choc, même si l'on est loin d'en connaître toutes les raisons, les interruptions volontaires de grossesse sont en augmentation en France. Au total, plus de 259 000 IVG ont été réalisées l'an passé. C'est 3% de plus qu'en 2024, selon le ministère de la Santé. Israël répond à Emmanuel Macron. Le bureau du Premier ministre Benjamin Netanyahou a dénoncé l'absurdité grotesque des propos du président français à l'ONU. À la tribune des Nations Unies à New York hier, le chef de l'État a qualifié la situation dans la bande de Gaza de spectacle qui nous fait honte à tous. Emmanuel Macron qui sera en interview demain à la télévision, il ira aux 20h de TF1 pour évoquer également le contexte géopolitique tendu mais aussi la situation en France. Une interview à suivre bien sûr sur Antenne Réunion. L'équipe de France de volleyball dans le dernier carré de l'Euro en Bulgarie. Les Bleus ont nettement battu les surprenants Roumains 3-7-0 en quart de finale hier. Ils retrouveront en demi soit l'Italie, soit la Finlande vendredi.
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8: Eh ben c'est une journée encore bien agitée sur l'île de la Réunion côté météo. L'élément marquant de ce mercredi, c'est la mer, puisque de grosses vagues sont attendues aujourd'hui avec une houle qui devrait atteindre les 3 mètres en soirée. Côté ciel, bah c'est du beau temps après la dissipation de la grisaille matinale par l'est ce matin avant une dégradation cet après-midi.
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10: Vignoble, bonjour.
4: Bonjour monsieur, je suis bien chez le viniculteur.
10: Oui, c'est ça.
4: Monsieur Martin, à l'appareil, les boissons Martin.
10: Oui.
4: Je vous ai mis de côté un stock de briques de jus de raisin, il faut que je vous les dépose.
10: Alors, attendez monsieur, vous êtes à l'accueil et je ne sais pas de quoi vous me parlez.
4: Comment ça, à l'accueil? Vous êtes en train de ramasser le raisin?
10: Pardon, excusez-moi monsieur.
4: Bah, vous me dites que vous faites l'accueil, donc vous êtes en train de cueillir.
10: Non, je suis à l'accueil, standard, l'accueil.
4: Oui, bah je m'y connais quand même un petit peu.
10: Non.
4: Je sais ce que c'est qu'une cueille.
10: Encore une fois, je suis à l'accueil.
4: Ouais, d'ailleurs, on dit plutôt l'accueillette.
10: Je suis au secrétariat, je prends les appels et je transfère les appels, monsieur.
4: Ok, en fait, vous êtes à l'accueil.
10: Mais...
4: Donc moi, je vous dépose le jus de raisin demain matin.
10: Non, le raisin, mais on prend pas de raisin ici.
4: Ah non, mais c'est pas du vrai raisin, c'est de la brique, à base de jus concentré.
10: Oui, non, mais du jus de raisin, vous me dites en brique. Là, je comprends rien.
4: Bah, c'est un stock d'invendu que j'ai récupéré dans un supermarché espagnol, donc moi, je vous le revends.
10: Non, ben non, monsieur, ben non, monsieur.
4: Eh, ça vous permet de faire deux fois plus de vin.
10: Ah ben non, pas du tout.
4: Bah si, vous mettez moitié pinard, moitié jus concentré dans vos bouteilles.
10: Bon, ne quittez pas, monsieur.
4: Merci, monsieur.
10: Monsieur, merci de patienter.
4: Bonjour, monsieur, pardon.
10: Non, mais c'est
4: votre collègue vous a expliqué?
10: Non, mais c'est un gag. Ne quittez pas, monsieur.
4: Merci, monsieur.
10: Non, mais...
11: Oui, bonjour.
4: Bonjour monsieur, apparemment c'est vous qui allez récupérer le jus de raisin.
11: Je sais pas à qui vous croyez parler là, parce que là on est un domaine viticole, je vois pas pourquoi on achèterait du jus de raisin.
4: Bah, c'est ce que je disais, c'est pour mélanger avec votre vin.
11: Oui, non, mais on n'a pas le droit.
4: Oui, non, mais on fait discret, vous inquiétez pas, on s'arrange.
11: On est en affaire avec vous?
4: Ah bah ça oui, comme vous dites, on est en affaire, oui.
11: Depuis quand?
4: Bah depuis qu'on s'est associé pour faire ce coup là, enfin depuis environ une minute.
11: Ah non, on est en train de faire aucun coup, c'est quoi votre délire là?
4: Bah c'est ce que je disais, rapport au stock espagnol de boîtes de jus de raisin que je vous ai récupéré.
11: Mais c'est quoi ce truc? cru. Moi, j'ai jamais commandé de boîte de jus de raisin.
4: Ça, je sais. Mais on va dire quand même que c'est vous qui avez commandé, parce que sinon, ça peut me faire sauter la vente.
11: Mais moi, j'en ai rien à faire. Moi, je vous connais pas. Je sais pas qui vous êtes.
4: Oh non, mais c'est pas grave. On va faire comme si on se connaissait.
11: Non, on fait pas comme si on se connaissait. Je suis désolée, mais.
4: Bah si, parce que pour pouvoir vous passer la commande, j'ai dit qu'on était associés.
11: C'est hallucinant cette conversation.
4: Bon, moi, je vous apporte un business tout cuit, tout ficelé.
11: Non, mais votre business, vous le gardez là.
4: Ah non, non, on partage. J'y tiens.
11: Non, non, merci.
4: Si, si, on fait moitié-moitié. Ah, allô ?
12: Oui, bonjour.
4: Et bonjour, madame.
12: Ah ben, monsieur Martin, forcément.
4: Monsieur Martin ? Mais quel monsieur Martin ?
12: Ben, y en a pas deux.
4: Ah ben si, y en a plein. Y a mon beau-frère Martin, y a aussi le cousin Martin, y a papy Martin, y a mon chien Rex Martin.
12: Oui.
4: Et d'ailleurs, vous le connaissez d'où, ce monsieur Martin ?
12: Devinez, à la radio.
4: Non.
12: Mais c'est Thierry Chanson.
4: Bravo, madame. Au passage, question super importante, la récolte, ça donne quoi cette année ? On va quand même avoir du pinard avec toutes les canicules ?
12: Franchement, on va pas se plaindre.
4: Ah, merci, parce que je peux vous dire qu'avec l'équipe, on était super inquiets.
12: Bon, mais qu'ils soient rassurés. Il y a des bouteilles qui sont prêtes. C'est pas de problème.
4: Vous les connaissez pas, ils sont là dans 15 minutes. Hein.
12: Eh bien, alors je m'en vais. Allez.
4: Ça marche. Au revoir, madame.
12: Merci. Non, monsieur.
4: Oh, pardon, j'avoue, c'est rare, mais il m'arrive de me tromper.
12: Oui, madame Martin, je vous comprends.

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7: Écoute, ma chérie, je crois que t'as pas bien compris. Moi, je ne baisse pas, je fais l'amour. Je prends mon temps. Et je vais prendre mon temps pour te faire jouir. Alors, on a toute la nuit, c'est parti pour l'orgasme de luxe. Orgasme 4 étoiles. Ah, ah. Voilà, je sais pas si ça t'a plu, mais moi, j'ai trouvé ça super. J'éteins, hein. Bonne nuit. Mais non, ça craint rien, on est en sécurité. Il n'y a jamais eu de cambriolage. Et puis oh, s'il y a un problème, ils ne savent pas à qui ils ont affaire. Il y a l'homme quand même. Et je crois que je viens de te le prouver. Bon, tu permets, j'envoie juste un texto à ma femme pour lui dire que tout s'est bien passé. Enfin, que j'ai mis l'alarme. Mais n'aie pas peur, on est en sécurité. Je te dis, c'est le bois qui grince. J'ai énormément de commodes Louis XIV. Attends, t'as pas entendu quelqu'un marcher là? Attends, tais-toi, ta gueule. Oh merde, l'alarme. Oh putain, y'a quelqu'un. Putain. Toi, tu veux pas aller voir là? Merde, ça s'est bloqué. Bah pourquoi? Bah parce que si c'est une femme, ils te feront rien. Oh, ça va, j'y vais, j'ai toujours su que t'étais une connasse. Y'a quelqu'un? Oh putain, merde. Il est où cet interrupteur de merde? Ok. Vous avez neutralisé l'électricité? Je vois que j'ai affaire à des pros, à du lourd. Ok, j'attends vos ordres. Ah, si vous voulez de l'argent, on peut en discuter, mais j'ai pas grand-chose. Moi, je suis pas blindé, c'est plutôt ma femme qui est riche. Oh là, attendez, vous énervez pas. Vous avez une arme, c'est ça? Ok. 97 boulevard Excelmans, c'est l'adresse de mes beaux-parents. Le code du coffre-fort, Ardèche, Dordogne. Je sais, parce que je les ai déjà volés. Je leur ai volé des actions et des bijoux. J'ai même fait accuser la femme de ménage. Et vous voyez les mecs, je suis un des vôtres, moi, je suis un rebelle. Et je balance tout. C'est bon les mecs, on est copains là? Allez, vous remettez l'électricité, vous allumez la lumière, je vous paye un pot. Mais merde! Vous vous êtes trompé d'adresse! Ok, on va faire simple. À côté, c'est la maison de mon meilleur ami. Il est pas là. Le pognon, je sais où il le planque. C'est dans un gros nounours bleu, dans la chambre du gamin. Le fric est dans son cul. Enfin, pas dans le cul du gamin, dans le cul du nounours. Vous savez que j'ai des origines algériennes? Allah Wakba. Non, je dis ça au cas où vous seriez maghrébin. Parce que paraît-il, d'après les statistiques de TF1, j'ai énormément de maghrébins dans le milieu du vol. Attendez, je dis ça, je suis pas raciste. Hein, oh putain. Vous êtes là pour un viol? J'ai ce qu'il vous faut. Une petite de 25 ans, elle est à poil dans mon lit. Je parle pas trop fort parce que si elle m'entend, elle risque de mal le prendre. Vous avez de la chance, hein. Vous seriez venu hier soir, c'est ma femme que je vous refilais. Qu'est-ce que je peux me faire chier avec elle? D'ailleurs, je suis bien content que vous soyez là ce soir. C'est vrai, ça fait comme si j'avais de la visite. Moi, c'est rare, à minuit, mais bon... Vous êtes quand même pas intéressé par les hommes. Vous avez vu, je me tranche et je suis gaulée comme un asticot. Oh putain! Mais merde, je viens de vous enfiler une petite et du liquide, ça vous suffit pas? J'ai pas envie de crever. J'ai 50 ans, je perds mes cheveux, je fais du cholestérol, je me branle tous les jours. Je trompe ma femme avec ses amis, je vole mes meilleurs amis, je suis une pourriture, une merde, un fumier, mais j'ai pas le droit de crever comme ça. Allez, je vais canner, mais je vais canner la conscience tranquille. L'année dernière, je suis parti en Thaïlande avec l'argent de ma femme. Putain, je me suis tapé tout ce qui bougeait. Je me suis même tapé des mecs. Je lui ai fait croire que je faisais un stage de plongée à cette connasse. J'en ai vu des poissons. Enfin, surtout des raies. Mais dites quelque chose.

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5: Si t'as entre 30 et 40 ans et que t'as pas un pote qui prépare le marathon, c'est que t'as pas de pote, tout simplement. Moi, il y en a toujours un. Hein. Moi, l'année dernière, je me suis fait surprendre. J'ai rejoint un copain pour aller boire des godets. Le mec arrive, il se pose, il dit « C'est quoi le smoothie du jour? Je vais prendre ça. » « Bah, tu vas prendre ma main dans la gueule, surtout. Qu'est-ce qui t'arrive ?» Il me dit « Attends, non, je vais t'expliquer. C'est juste que la dernière fois, il y a 2-3 mois, là, avec les potes, on s'est mis une timbale du siècle. On était arrachés en fin de soirée. On s'est tous chauffés et on s'est inscrits au Marathon de Paris. » Bah rappelle-moi de ne jamais faire la teuf avec toi mon gars. Ça a l'air horrible parce que moi quand on est arraché en fin de soirée et qu'on se chauffe, c'est pour aller chercher des cônes de signalisation et les ramener à l'appart. Hein. Pas pour remplir des formulaires sur le site de la mairie de Paris, tu vois ce que je veux dire? Complètement taré ce gars. En plus lui, il part de loin, hein, physique de dispensé de sport et tout. Il se lance un défi de malade, il se dit « Allez, c'est parti, je fais une préparation. » Pendant 6 mois, il a arrêté de boire de l'alcool, il a arrêté de manger gras, il a arrêté de fumer, il a arrêté tout ce qui le rendait sympathique. Je dis pas qu'on peut pas être sympathique si on boit pas et qu'on fume pas, hein. Mais lui, non. Hein. Lui, je le connais bien, hein. Pas une soirée à jeun pendant 14 ans. Je l'ai invité à mon anniversaire pendant sa préparation, c'était un aspirateur à fun, le gars. Dès qu'il changeait de pièce, c'était comme un détraqueur d'Azkaban, tu vois. La pièce, elle baissait de 10 degrés à chaque fois. Tu commençais à penser à tes cauchemars et tout. Au bout d'un moment, même les femmes enceintes, elles ont dit « Bon, écoute, mec, tu casses un peu l'ambiance, là. Je sais pas, prends au moins une tourtelle twist, mon mec. » Alors, ceux qui voient pas ce que c'est, la tourtelle twist est à la bière ce que la poupée gonflable est à la femme. C'est un très mauvais substitut qu'il faut éviter de ramener à l'apéro avec des copains. Les gars, je vous présente Sylvie. Sylvie, les gars... je lui avais parlé de vous, mais elle est quand même hyper surprise de vous voir. Hein. Ouais. Non, t'es tout seul à applaudir, te chauffe pas. Te chauffe pas. Non, donc le gars, il s'est chauffé comme ça, il s'est vraiment donné à fond pour au final en chier pendant 42 bornes. On l'a vu passer, nous, sur le parcours. C'était un walking dead, le gars, c'était terrible. T'avais envie de l'emmener à l'étable et de lui tirer une balle dans la nuque, tellement il était en agonie. Et pour tout ça, pourquoi? Pour avoir une photo à l'arrivée devant l'Arc de Triomphe avec une médaille et sa gueule rouge et boursouflée comme un sénateur irlandais le lendemain de la Saint-Patrick, tu sais. Et avec son t-shirt rose avec marqué « Finisher ! Finisher ! Finisher !» C'est-à-dire que son objectif principal, c'était de finir la course, quoi. C'est un peu l'objectif de base, hein, normalement. Mais c'est vrai que d'ailleurs, personne te donne son classement au marathon. Je sais pas si t'as remarqué, on te dit « Ouais, je fais une bonne perf, son temps, mais alors le classement, jamais. » En même temps, le cadre parisien CSP+, il arrive rarement avant les Kenyans, hein. On va pas se mentir, c'est jamais arrivé que le vainqueur de la course, au bout d'un moment, il fasse « Oh putain, oh, je suis content d'avoir gagné parce que sur la ligne de départ, quand j'ai vu arriver Fabien, chef de projet web en full Kalenji, je me suis dit cette année ça va être rude, hein ?» Non, non, non, ça n'est jamais arrivé. Donc le gars, il s'est chauffé pendant 6 mois pour être finisher. Sa femme, elle a vécu avec un moine trappiste pendant 6 mois pour être finisher. T'as dépensé un SMIC en crème à téton et en Novomaltine pour être finisher. T'as même ouvert une cagnotte pour lutter contre le cancer, pour être finisher. Rends-moi mes 20 balles, mon gars. Hein. 4h38, ils sont arrivés avant toi, les cancéreux, quand même. Hein. Je sais pas pourquoi les gens font des courses pour tout, maintenant, t'sais. Moi, j'ai déjà participé à une course contre les inégalités hommes-femmes. Sur le papier, c'est très intéressant. Bon, les 50 premiers à l'arrivée, c'était des hommes. Hein. Le message, il est passé au-dessus de l'Assemblée. Non, le pire, je crois que c'est les courses pour le Téléthon. Quel est le projet? C'est foutre le seum aux handicapés, c'est ça l'idée? Bon, les myopathes?
3: Approchez, approchez, on a un truc à vous dire. Allez. Dis donc, c'est électrique, mais ça n'avance toujours pas, hein. Allez. Bon, ce qu'on s'est dit pour votre journée à vous qui est dédiée pour vous, on s'est dit ce qui vous ferait vraiment plaisir, c'est qu'on organise une grande course. Non ? Et on court tous comme ça. Enfin, vous, on va vous déposer le long du trajet, comme ça. Et vous pourrez nous applaudir. Enfin, pour ceux qui le peuvent.
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19: C'est une maman qui demande à sa fille de 8 ans ce qui lui ferait plaisir pour Noël. Alors, la petite fille réfléchit et puis elle répond « Je voudrais une boîte de Tampax. »
20: Ah, oh, une boîte de Tampax, répond la mère. Bah, mais pourquoi faire? Bah, parce qu'avec Tampax, on peut nager, jouer au tennis, faire du cheval et danser.
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2: Il est 7h pétante à La Réunion, nous sommes le mercredi 23 septembre 2026. Bonne route tout le monde, bon courage. Et si vous attaquez, évidemment, les principaux axes routiers de l'île en même temps, bah oui, les premiers bouchons se forment. Si vous êtes à Saint-Paul également, en fin de 4 voies de Saint-Benoît, Sainte-Marie en direction du chef-lieu, le boulevard sud, le boulevard Lancastel, voire même du côté de Saint-Pierre, si vous êtes au niveau du tampon, descente Mont Caprice, donc prudence et patience et surtout bonne route tout le monde. On garde le smile, le sourire et surtout les meilleurs talents du rire avec Avril dans quelques instants, le retour aussi de Roland Maïdan ou tout simplement l'invité de Julien Schmitt. Alors âme sensible, s'abstenir. Sinon aujourd'hui je suis allé voir, je suis allé faire un petit tour sur le calendrier du jour et j'ai vu que c'était la Saint-Automne. Je me suis dit, automne c'est après, non ça, non aujourd'hui c'est l'automne, voilà, dans l'hexagone. Donc voilà, mais sinon c'est la Saint-Constant. Comment ils sont les constants? Ce sont souvent des hommes intelligents, curieux, cultivés, très civilisants et rassurants. Ils inspirent une confiance qu'ils ne trahissent jamais. Mais c'est quoi ça? C'est des hommes parfaits? En même temps, ils sont constants. Hein, voilà. Ça, c'est les blagues de 7h. Allez, bon mercredi à tous. Gad Elmaleh qui fait bien rire là en ce moment sur les réseaux sociaux et notamment avec une petite vidéo postée par sa mère. C'est juste mignon comme tout. Mais avant ça, il y a les meilleurs talents du rire. Ils sont de retour. L'invité de Julien Schmitt et Martin l'appelle trop court à la demi-heure. Alors bienvenue tout le monde. Vous écoutez Rire et Chanson Réunion, c'est Lolo qui a le plaisir de vous accompagner.
3: 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Ma parole, je vais rentrer dans ce McDonald's rien que pour voir le McDonald's comment il est. 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En haut, ils ont accroché la photo de ce que tu vas manger. Si, c'est comme si moi je vous invite à la maison et je mets la photo de ce que vous allez manger. Oh, vous avez faim, vous avez très très faim. Je voulais pas manger de la viande, bien sûr, je voulais manger du poisson. Alors je lui ai dit, madame, j'ai vu le fils. Mais comme David il m'avait averti, je lui ai dit, j'ai vu le fils. Mais je veux pas la sauce là-bas que vous mettez dans le fils, c'est que la sauce avec les petits morceaux, cette sauce là-bas dégueulasse, c'est que la sauce traîne, ça ne veut pas. Elle m'a dit, monsieur, si vous prenez un fils, sans la sauce, ça va prendre 10 minutes en plus. Je lui ai dit, madame, pourquoi 10 minutes en plus? Pour quelque chose en moins? Ma parole, elle est restée cake, elle ne savait plus quoi dire. Après, elle m'a dit, qu'est-ce que vous voulez boire? Alors moi, pour rester à l'américaine, je lui ai dit, Coca-Cola. Elle m'a dit, petit, moyen, gros, et je lui ai dit, il n'y a pas de Coca-Cola. Elle m'a dit, il faut me dire petit, moyen, grand. Je commence à m'énerver, alors je lui ai dit moyen. 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Elle me donne la technique, merci beaucoup. À côté, vous prenez un très grand Coca-Cola. Nous, on va vous donner cette carte avec votre nom dessus. Vous revenez le 22 à 18h, vous nous montrez la carte. Et nous, on va vous donner un saucisson aux pommes, il est gratuit. Je lui dis, madame, combien coûte le saucisson? Donne-le-moi tout de suite. Madame, donne-moi le saucisson. Donne-moi le saucisson. Madame, viens ici. Madame, tu veux manger? Tu connais manger, ouais? Allez. J'ai jamais vu un manque de respect comme ça. Elle me parlait, tu sais, elle m'énervait. En plus, elle avait un déguisement là-bas, un déguisement. L'autre, il est venu avec le chapeau là-bas de Roi Lion. Elle dit, qu'est-ce que je peux vous aider? Il dit, donnez-moi à manger, ça suffit. Elle m'a tout posé comme ça sur le plateau. Elle m'a posé le fils. Elle m'a posé un Coca-Cola comme ça. Elle m'a mis un tuyau dedans, je ne sais pas pourquoi. Au dernier moment, elle me regarde et me dit, monsieur, est-ce que c'est pour manger ici? Et il reste tranquille, calme-toi. Pour manger ici. Je lui demande à m'apprêter tout ce que vous m'avez fait depuis tout à l'heure. Pourquoi je peux pas aller m'asseoir moi comme tout le monde? J'ai pris le plateau comme ça dans mes mains, je l'ai pris comme ça. Je lui fais regarder, mais tu sais, ouais, regarde. Et je lui dis, madame, c'est pas pour manger ici. C'est pour manger là-bas. J'ai trouvé une place là-bas pour m'asseoir avec le McDonald's. Et je me suis assis comme ça, vous connaissez le McDonald's. Tu t'assois, chacun mange tout seul. 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Et pendant que tu manges, il y a un salopard. Il fait la serpillère comme ça. Toi, tu manges et lui fait excusez-moi. Va t'en d'ici, salopard, va. Excusez-moi, je n'excuse pas. Quand tu as fini de manger, c'est qui débarrasse? C'est qui? C'est toi, c'est qui? Maintenant tu as fini, il faut renverser tout comme ça dans la poubelle. Tu as fini de renverser la poubelle, tu réponds comme ça, merci. 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

0: toujours au top de notre forme. On attaque la journée bien motivé comme jamais. Il y en a qui ont enfilé les chaussures de sport, il y en a qui ont tout simplement enfilé la cravate, la petite chemise, histoire d'aller boulotter. Alors bon courage, on vous envoie plein de force. Mais une fois aller boulotter, dans la bonne humeur, hein, ça c'est une régalade, comme on le dit. Avril, Roland Bagdan et tout simplement Martin l'appel-trocon qui arrive. Et puis avant ça, direction les studios parisiens, avec l'homme, celui qui a 20 personnalités en une. C'est bien sûr Julien Schmitt, l'invité, tiens, de Julien Schmitt, c'est maintenant. Et c'est seulement sur Rire et Chanson.
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3: Et aujourd'hui, dans l'invité ingérable de Julien Schmitt, nous recevons pour cette énième vague de chaleur qui arrive en France cette semaine, ton invité.
4: Et qui de mieux pour en parler que ceux qui sont en contact avec la nature?
3: Oui.
4: C'est pourquoi mon invité est Hubert Godille, directeur de la station de Saint-Germain-le-Pêche.
3: Ah, monsieur Godille, bonjour.
5: Oh, ça c'est la petite musique de chez moi, ça. C'est pour danser la fourrée.
3: La fourrée.
5: La fourrée du Fionsal, bon. La danse ancestrale de la vallée du Fionsal.
3: Ah, okay.
5: Qui date de 1780, que j'ai inventé l'année dernière. Rien à foutre. Ils aiment bien ça, les trucs traditionnels, les cons qui viennent skier à Saint-Germain-le-Pêche. Ma petite station que je suis propriétaire.
3: Oui,
5: bah,
3: oui.
5: J'en ai rien à foutre.
3: Oui, je sais, ça, monsieur Godille. Vous êtes au contact de la nature, vous constatez quand même des effets du réchauffement climatique ou pas?
5: Ah oui, oui, je constate drôlement, oui, oui. Ce qui frappe quand vous arrivez à Saint-Germain-le-Pêche, ma petite station que je suis propriétaire,
3: oui.
5: C'est que depuis le réchauffement climatique, il fait plus chaud.
3: Oui. Alors, oui. Non, mais je voulais savoir, il y a un impact négatif sur le tourisme, monsieur?
5: Non, pas du tout. Bon. Arrête. Chaque année, il y a de plus en plus de cons qui viennent en station. L'année dernière, on a doublé la fréquentation et les prix. On s'est mis du pognon, mais ras la gueule. Jusque sous le menton, là. Alors, je te parle, j'ai les molaires qui tremblent dans la moula. Alors, tu penses bien que le réchauffement climatique ou climatique pas, j'en ai rien à foutre.
3: Ça, on avait vu.
5: Au contraire, moi, je trouve qu'il fait pas assez chaud. Il faudrait plus de soleil parce qu'en fait, moi, cette année, avec tout le brousouf que je te disais qu'on a rentré,
3: ouais.
5: Ben, j'ai racheté tout le versant sud.
3: Ah, oui.
5: Et une fois que j'ai eu viré les forêts, les cours d'eau, là, toutes ces merdes, je l'ai recouvert de panneaux photovoltaïques.
3: Ah,
5: 800
3: oui.
5: hectares, plein sud dans sa gueule. Oh, c'est pas grand-chose, ça amène un petit complément de revenu, quoi.
3: Oui, bon, pareil.
5: Cette année, on est premier fournisseur d'électricité d'Europe. J'en ai rien à foutre.
3: Oui, ça, j'ai bien vu. Mais vous voyez bien qu'en montagne, quand même, de plus en plus d'espèces disparaissent aussi.
5: Oui, mais pas assez. Il en reste encore beaucoup trop. Pourtant, on a ben un boulot pas possible pour les faire crever. Moi, je vois, je suis président de l'ALSM, l'association de lutte contre ces saloperies de marmottes. On a un bureau d'études avec 18 chercheurs qui élaborent des pièges, des poisons, des explosifs à marmottes, salopes, pour qu'elles y... Parce que... Elles y bouffent les câbles de mes panneaux solaires.
3: Ah oui,
5: c'est ça. Oui. Après, je veux bien être clair. Attention, hein.
3: Oui.
5: Moi, le but, c'est pas qu'elles meurent, les marmottes. Hein. Mm. C'est qu'elles souffrent avant de mourir.
3: Oh.
5: C'est ça. J'en ai rien à foutre.
3: Mais quand même, vous n'êtes pas inquiet pour la région dans laquelle vous vivez, monsieur Godi?
5: Ah, mais moi, je vis pas à la montagne. Moi, je suis à Dubaï. Non, moi, je déteste la nature, là. La nature, ça pique, ça gratte, ça sent la merde. J'en ai rien à foutre.
3: Bon, vous pouvez pas. Vous pensez pas qu'il faut quand même sauver la planète, là, quand on voit toutes ces catastrophes naturelles?
5: Mais c'est justement ça qui la sauve. Tu crois qu'elle sait pas ce qu'elle fait, cette salope de planète, là, avec ses tsunamis, ses tremblements de terre? Elle est en train de réduire le nombre de cons sur Terre, voilà. Attends, elle a 4 milliards d'années. Toi, t'arrives, on arrive, là, avec nos poubelles jaunes et nos brosses à dents en bambou. Trite tes déchets, la planète te dira merci, mais la planète, elle te dit pas merci, elle te dit je t'emmerde. C'est pour ça que moi je dis, il faut se farcir de pognon avant que ça pète. Parce que je peux te dire que la planète, les cons qu'on est, elle en a rien à foutre.
3: Merci, c'était l'invité ingérable de Julien Schmitt.
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20: Je reviens de vacances là. Enfin vacances, j'étais chez mes parents. Ça compte pas. Non, ça compte pas comme des vacances chez les parents. À partir du moment où un truc te fatigue encore plus que le travail, c'est pas des vacances. C'est une longue réunion avec deux seniors. Non, non, sans surprise, c'était insoutenable. Après, je suis rentré chez mes parents pour une raison un peu particulière pour les vacances. C'est parce qu'en fait, il se trouve que je n'ai plus d'argent. Il n'y a pas d'autre raison d'entrer. Désolé les parents, il faut que quelqu'un vous le dise. Personne n'élimine des options pour finir chez vous volontairement. C'est jamais arrivé. C'est jamais... Personne dans l'histoire de l'humanité n'a jamais répondu « Ibiza avec les copains ?» Non, merci. Oh, non, je préfère largement ressentir gêne, malaise et culpabilité dans un environnement toxique dont j'ai l'habitude. Mais bah non, j'ai pas choisi. Mais on critique l'inflation, mais ça rapproche les familles, hein. Fâche. J'ai jamais autant vu mes parents depuis que je suis pauvre. Je les vois tout le temps. J'aime mes parents, je préfère le préciser quand même, parce qu'on aime bien se chambrer dans la famille, mais j'aime énormément mes parents, je suis très fier d'eux. Je préfère ma mère, d'ailleurs. Pourquoi ? Parce qu'elle parle !
21: Wow !
20: Bravo maman, elle a gagné mon amour en m'adressant la parole. Bel instinct maternel. Elle parle énormément ma mère, c'est parce qu'elle est bilingue, donc elle dit tout deux fois. C'est long. C'est tellement long. Elle est vraiment bilingue, je l'admire pour ça. Elle parle couramment le français et le passif agressif, donc c'est très impressionnant. C'est hyper fort. Moi, je l'admire, hein, c'est toujours juste. Franchement, c'est toujours juste. Parfois, j'arrive dans la cuisine, j'ai rien demandé. Hein. J'ai rien demandé, elle est là. C'est fait exprès qu'il n'y ait pas de pain sur la table. Qu'est-ce que tu peux répondre à ça, en vrai ? Oui, c'est fait exprès. Il y avait du pain, mais je l'ai enlevé. Je sais pas, j'ai que ça à foutre de ma vie, enlever le pain des tables. Je suis l'enleveur de pain, j'enlève les pains de toutes les tables. En fait, c'est même pas que ma mère, j'admire toutes les mères de manière générale, sauf les mamans ont vraiment un don pour te faire vriller avec une combinaison de mots normaux. Ça, c'est vraiment un truc. Tu sais, y a jamais une insulte, y a jamais besoin d'élever la voix, c'est toujours juste des mots qui individuellement sont positifs et qui collés ensemble créent une sorte de gaz moutarde. Je sais pas si vous voyez ce que je veux dire un petit peu. Tu sais, genre le mot plaisir, c'est positif, donner du plaisir à quelqu'un.

0: Comment ose-t-il se moquer de sa mère et lui a donné la vie? Mais justement, c'est un don, c'est pas un prêt, hein. Une fois, j'essaie de lui en parler, je dis « Écoute, maman, j'aimerais ouvrir un dialogue, je trouve que parfois, tu as des attitudes un petit peu toxiques. » Elle m'a dit « Oui, mais tu sais qu'à la base, je ne voulais pas que tu naisses. » Ah non, mais oh, tu veux pas gagner, elle est imbattable. Depuis le début de l'histoire, mon père est là, hein. C'est juste qu'il parle pas, mais... Il est là. Il nous observe du bout de la table. J'ai trop regardé mon père pendant les repas, j'ai l'impression de comprendre ce qu'il se dit, ce qui se passe dans sa tête. Et je vois qu'il est là, allez Jojo, ça fait 3 décennies que t'as pas ouvert la bouche, ils ont toujours pas remarqué que tu mangeais avec eux. Oh yeah. Oh, oh. Rappelle-toi les 3 règles, Jojo. Fixe les petits pois, évite le pain et attends la mort. Fâche. Je me moque de mes parents, mais franchement, je suis hyper fier d'eux parce que, je sais pas, je trouve qu'ils changent tout le temps, ils changent énormément, ils font cet effort-là. Ma mère, mon père, en ce moment, il essaie de s'ouvrir, de plus communiquer sur ses émotions et c'est trop génial. En tant que fils, je suis trop fier de lui pour ça. Mais comme tous les darons qui ont rien dit pendant 50 ans et qui s'ouvrent du jour au lendemain, tu sens que le dosage n'est pas maîtrisé. Tu sens que la balle peut partir à tout moment, c'est aléatoire. Papa, j'ai mis l'eau à bouillir pour les spaghettis. Bah, tu sais que je t'aime et que je suis fier de toi. C'était pas le bon moment! Et ma mère à côté. Mais du coup, il y a toujours pas de pain!
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2: Ah mais moi j'adore les enfants, c'est vrai. Personnellement j'ai deux enfants, Benoît et une petite fille. Alors là, autre comme ça, mais alors nerveuse. La dernière fois je l'ai amenée à la foire avec les manèges là. Ça je ferai jamais plus. On n'est pas arrivé à la foire depuis 5 minutes, la petite elle a attaqué. Papa des fins, papa des fins. Je te jure c'est la honte, on dirait qu'on les nourrit pas là. Papa, je joue à la loterie. On a joué à la loterie, manque de peau, on a gagné. Je dis manque de chance parce qu'on a gagné un lapin en fourrure d'1m90. Le grand modèle, rose fluo, là. Il a fallu que je me trimballe dans les bras toute la journée. Oh, c'est Roland Maïdan, je t'emmerde là. Papa, je veux monter sur le manège. Ben monte sur le manège. Je veux monter sur la moto. Non, tu peux pas monter sur la moto, il y a déjà un petit garçon sur la moto. La moto. Trois quarts d'heure, on attendait cette moto. Quand le petit est descendu de la moto, j'ai tellement eu peur qu'il y en a un autre qui monte dessus, je suis monté moi-même sur la moto. Ça y est, je l'ai, la moto. Attends, papa, faut que j'aille faire pipi. C'est pas grave, le monsieur du manège, il va t'attendre. Oh, c'est Ronald McDan, je t'emmerde. Papa, je veux monter dans le grand 8. Là, ma fille s'assoit dans la voiture, elle demande. Moi, je me mets derrière, avec le lapin sur les genoux. Et là, j'entends une voix dans les haut-parleurs, c'est « Bienvenue en plongeon de la mort !» Là, j'essaye d'enlever ma ceinture. Trop tard, ça se met en marche. Oh, merde. Oh, c'est vrai qu'au début, c'est assez sympa, parce que ça roule tout doucement. J'ai même eu le temps de manger une gaufre, tranquille. Et alors, t'as tous les gens qui sont restés en bas qui te font « Coucou !» Trop content de passer te fait piéger, les mecs « Coucou !» Et là, toi, t'es comme un con, attaché comme un saucisson, là « Coucou !» Adieu! Et ça monte. Et arrive au sommet, ça s'arrête. Et là, tu sens qu'il va se passer quelque chose. Et là, devant moi, j'ai vu le plongeon de la mort.
3: Oh non! Oh non, Seigneur, je veux descendre.
2: Et là, le Seigneur a exaucé mon désir. Il m'a fait descendre à une vitesse. Tout ce que je me souviens, c'est que plus je descendais, plus je sentais ma gaufre qui remontait. À un moment, j'ai crié, je veux descendre. La gaufre a crié, moi aussi. Quand ça a peur, les gaufres, ça gueule, hein, je te dis. Quand ça s'est arrêté, là, j'étais soulagé. Je suis descendu, j'ai mis un pied par terre. Après, j'ai mis la gaufre.
4: La matinée se passe avec vos talents du rire préférés. Roland Maïdan sur Rire et Chanson Réunion. J'espère que la journée se passe pour le mieux pour vous. Hein, bloqué dans les bouchons, quoi que vous fassiez, le petit café à la main, on se la coule douce et moi je m'occupe de tout, sauf du petit-déj. Ça ne change pas. En ce mercredi matin, il y en a qui vont déposer les gosses chez mamie et papy. Hein, heureusement qu'ils sont là, eux. Muriel Robin ou encore Karim Duval, et je vous explique dans une poignée de minutes comment repartir avec vos places. Pour Elodie Pou, oui, elle sera à La Réunion pour un spectacle. Le papillon s'envole. I believe I can fly, butterfly. Ah bah oui, voilà. Récemment, je me disais pourquoi on appelle le papillon butterfly. Franchement, c'est un peu nul comme nous, hein, du beurre volant. Voilà, moi le beurre, c'est, je sais pas, moi, dans mon pain le matin, hein, un bon pain de beurre, c'est gaillard. Allez, en attendant Martin et l'appel trop con, puisque le pain de beurre avec un jus de raisin, c'est bien. Ben oui, il nous explique ça.
5: Je vous ai mis de côté un stock de briques de jus de raisin, il faut que je vous les dépose.
6: Alors, attendez, monsieur. Vous êtes à l'accueil et je ne sais pas de quoi vous me parlez.
5: Comment ça, à l'accueil? Vous êtes en train de ramasser le raisin?
6: Pardon, excusez-moi, monsieur.
5: Bah, vous me dites que vous faites l'accueil. Donc vous êtes en train de cueillir.
6: Non, je suis...
4: Ah, ce Martin ne changera-t-on que jamais. L'appel trop con arrive juste après l'essentiel des informations et suivi aussi de vos talents du rire. Muriel Robin qui arrive dans une poignée de minutes. Bougez pas, vous êtes au bon endroit pour rigoler et passer un bon moment.
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9: Avec une journée bien agitée côté météo sur l'île de La Réunion ce mercredi. Bonjour à tous. Alors, vous avez prévu quoi le mardi 29 septembre? Et oui, de nombreux fonctionnaires feront grève à l'appel de plusieurs syndicats pour une grande journée de mobilisation nationale. Un appel relayé, bien sûr, à La Réunion par une intersyndicale de la fonction publique. Le prochain budget du gouvernement est aussi dans le viseur également. Une bonne nouvelle à la pompe, mais pas pour tout le monde. Face à la hausse toujours un peu plus importante du prix des carburants, l'aide de 100 euros est élargie à 5 500 000 personnes contre 3 millions jusqu'ici. L'aide aux grands rouleurs, elle est prolongée jusqu'à la fin de l'année. Son versement sera aussi simplifié. Le plafond de la prime carburant versée par les employeurs passera aussi de 600 à 1000 euros. Un chiffre choc, même si l'on est loin d'en connaître toutes les raisons, les interruptions volontaires de grossesse sont en augmentation en France. Au total, plus de 259 000 IVG ont été réalisées l'an passé. C'est 3% de plus qu'en 2024, selon le ministère de la Santé. Israël répond à Emmanuel Macron. Le bureau du Premier ministre Benjamin Netanyahou a dénoncé l'absurdité grotesque des propos du président français à l'ONU. À la tribune des Nations Unies à New York hier, le chef de l'État a qualifié la situation dans la bande de Gaza de spectacle qui nous fait honte à tous. Emmanuel Macron, qui sera en interview demain à la télévision, il ira aux 20h de TF1 pour évoquer également le contexte géopolitique tendu, mais aussi la situation en France. Une interview à suivre, bien sûr, sur Antenne Réunion. L'équipe de France de volleyball dans le dernier carré de l'Euro en Bulgarie. Les Bleus ont nettement battu les surprenants Roumains 3-7-0 en quart de finale hier. Ils retrouveront en demi soit l'Italie, soit la Finlande vendredi.
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9: Eh ben, c'est une journée encore bien agitée sur l'île de la Réunion côté météo. L'élément marquant de ce mercredi, c'est la mer, puisque de grosses vagues sont attendues aujourd'hui avec une houle qui devrait atteindre les 3 mètres en soirée. Côté ciel, bah, c'est du beau temps après la dissipation de la grisaille matinale par l'est ce matin avant une dégradation cet après-midi.
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6: Vignoble, bonjour.
5: Bonjour monsieur, je suis bien chez le viniculteur.
6: Oui, c'est ça.
5: Monsieur Martin à l'appareil, les boissons Martin.
6: Oui.
5: Je vous ai mis de côté un stock de briques de jus de raisin, il faut que je vous les dépose.
6: Alors attendez monsieur, vous êtes à l'accueil et je ne sais pas de quoi vous me parlez.
5: Comment ça à l'accueil? Vous êtes en train de ramasser le raisin?
6: Pardon, excusez-moi monsieur.
5: Bah, vous me dites que vous faites l'accueil, donc vous êtes en train de cueillir.
6: Non, je suis à l'accueil, standard, l'accueil.
5: Oui, bah je m'y connais quand même un petit peu.
6: Non.
5: Je sais ce que c'est qu'une cueille.
6: Monsieur, encore une fois, je suis à l'accueil.
5: Ouais, d'ailleurs, on dit plutôt l'accueillette.
6: Monsieur secrétariat, je prends les appels et je transfère les appels, monsieur.
5: Ok, en fait, vous êtes à l'accueil.
6: Mais...
5: Donc moi, je vous dépose le jus de raisin demain matin.
6: Non, le raisin, mais on prend pas de raisin ici.
5: Ah non, mais c'est pas du vrai raisin, c'est de la brique, à base de jus concentré.
6: Oui, non, mais du jus de raisin, vous me dites en brique. Là, je comprends rien.
5: Bah, c'est un stock d'invendus que j'ai récupéré dans un supermarché espagnol, donc moi, je vous le revends.
6: Non, ben non, monsieur, ben non, monsieur.
5: Eh, ça vous permet de faire deux fois plus de vin.
6: Ah ben non, pas du tout.
5: Bah si, vous mettez moitié pinard, moitié jus concentré dans vos bouteilles.
6: Bon, ne quittez pas, monsieur.
5: Merci, monsieur.
6: Monsieur, merci oui. De patienter.
5: Bonjour, monsieur, pardon.
6: Non, non, mais c'est
5: votre collègue vous a expliqué?
6: Non, mais c'est un gars. Ne quittez pas, monsieur.
5: Merci, monsieur.
6: Non, mais...
10: Oui, bonjour.
5: Bonjour, monsieur. Apparemment, c'est vous qui allez récupérer le jus de raisin.
10: Je sais pas à qui vous croyez parler, là, parce que là, on est un domaine viticole. Je vois pas pourquoi on achèterait du jus de raisin.
5: C'est ce que je disais, c'est pour mélanger avec votre vin.
10: Oui, non, mais on n'a pas le droit.
5: Oui, non, mais on fait discret, vous inquiétez pas, on s'arrange.
10: On est en affaire avec vous?
5: Ah, bah ça oui, comme vous dites, on est en affaire, oui.
10: Depuis quand?
5: Bah, depuis qu'on s'est associé pour faire ce coup, là, enfin, depuis environ une minute.
10: Ah, non, on est en train de faire aucun coup. C'est quoi votre délire, là?
5: Bah, c'est ce que je disais, rapport au stock espagnol de boîtes de jus de raisin que je vous ai récupéré.
10: Mais c'est quoi ce truc? Moi, j'ai jamais commandé de boîte de jus de raisin.
5: Ça, je sais, mais on va dire quand même que c'est vous qui avez commandé, parce que sinon, ça peut me faire sauter la vente.
10: Mais moi, j'en ai rien à faire. Moi, je vous connais pas. Je sais pas qui vous êtes.
5: Oh non, mais c'est pas grave. On va faire comme si on se connaissait.
10: Non, on fait pas comme si on se connaissait. Je suis désolée, mais...
5: Bah si, parce que pour pouvoir vous passer la commande, j'ai dit qu'on était associés.
10: Ouais, c'est hallucinant, cette conversation.
5: Bah, moi, je vous apporte un business tout cuit, tout ficelé.
10: Non, mais votre business, vous le gardez, là.
5: Ah non, on partage. J'y tiens.
10: Non, merci.
5: Si, on fait moitié-moitié. Ah, allô?
11: Oui, bonjour.
5: Et bonjour, madame.
11: Ah ben, monsieur Martin, forcément.
5: Monsieur Martin? Mais quel monsieur Martin?
11: Ben, il n'y en a pas deux.
5: Ah ben si, il y en a plein. Il y a mon beau-frère Martin, il y a aussi le cousin Martin, il y a papy Martin, il y a mon chien Rex Martin.
11: Oui.
5: Et d'ailleurs, vous le connaissez d'où, ce monsieur Martin?
11: Devinez, à la radio.
5: Non.
11: Mais si, c'est Rire et Chanson.
5: Bravo, madame. Au passage, question super importante, la récolte, ça donne quoi cette année? On va quand même avoir du pinard avec toutes les canicules?
11: Franchement, on va pas se plaindre.
5: Ah, merci, parce que je peux vous dire qu'avec l'équipe, on était super inquiets.
11: Bon, mais qu'ils soient rassurés, y a des bouteilles qui sont prêtes. Pas de problème.
5: Mais vous les connaissez pas, ils sont là dans 15 minutes. Hein.
11: Ben alors je m'en vais, allez.
5: Ça marche. Au revoir madame.
11: Merci. Non monsieur.
5: Oh, pardon, j'avoue c'est rare, mais il m'arrive de me tromper.
11: Oui madame Martin, je vous comprends.

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11: Alors ma mère, elle est conte, ça fait deux hein. À mon avis, c'est même sûr, on lui en a jamais raconté, mais rien, pas un seul, zéro. Ma mère. Allez, mais ferme tes yeux, hein. Alors, c'est l'histoire du petit chaperon rouge qui va voir sa grand-mère qui est malade. Elle va lui apporter à manger, hein. Oh bon non, elle n'est pas très malade, bien sûr. Enfin, bien sûr que non, elle ne va pas mourir. Enfin, elle ne va pas mourir, si. Elle va mourir à la fin parce que le loup va la bouffer. Mais, enfin, hein. Non, mais non, mais j'ai rien dit. Non, elle va être sauvée. Par qui? Je sais pas, par les 101 dalmatiens. Allez, hop, toi. Mais ils viendront qu'à deux, parce que sinon ça fait trop de bazar. Alors, je sais pas. Mais attends, faut pas me couper, parce qu'après je me perds vite, moi. Hein, qu'est-ce qu'elle lui apporte à manger? Mais je sais pas, ces trucs-là, moi, elle lui apporte. Eh ben, elle lui apporte comme quand, à la fin. Allez, une bonne pizza. Une bonne pizza à quatre fromages. Ça, c'est bon, hein. Ouais, ça, tu les aimes, celle-là. Hein, avec des cornichons, si tu veux, oui. Hein, et du ketchup, d'accord. Et de la mayonnaise. Faut arrêter, je vais vomir, hein. Où elle habite, la grand-mère? Alors, elle fait chier tout le monde, la vieille, elle habite à l'autre bout de la forêt. Voilà. Écoute, tu me demandes, je te réponds, oui, mais je... Alors, je dis plus de gros mots, mais faut plus que tu me coupes. Bon, ferme tes yeux. Allez, alors, le petit chaperon rouge, voilà, arrive derrière la cabane de sa mamie, et elle entend une voix qui lui dit, tire sur la chevillette, et la bobinette chira. Hein? Quel verbe? Ben, c'est le verbe chier. Ouais. Chérer, c'est le verbe chérer. Je serai, tu seras, tu vas chérer. Ouais. Alors la petite, eh ben, comme elle est gentille, elle obéit. Elle tire sur la chevillette pour que la bobinette chie. Et alors, la vieille derrière, elle, ah, oui, la mémé, si tu veux, la mamie, enfin c'est pareil. Hein. Bon, elle s'impatiente, mais dis donc, elle a l'écrou, hein. Enfin, elle a l'écrou. Ce qu'il en reste, elle a les chicots, hein, bon. Au minimum, elle a les gencives, en tout cas. Bon. Alors, elle dit, oui, alors, c'est quand qu'on graille? Oh! Ouais, j'en ai marre, ça bien, cette bouche qui baille! Alors, ouais, ça commence à bien. Ouais, tu dors pas du tout, hein, c'est complètement loupé. Ça va pas, c'était pas la bonne idée. Tu vas, ça y est, j'ai une idée. Tu vas me conjuguer le verbe chérer au passé simple. Parce que quand on réfléchit, hop, on a les petits yeux qui se ferment. Allez. Alors, je chérois, tu chérois, il chérois. Ou elle, bien sûr, il ou elle chérit, bien sûr. Nous chérûmes, vous chérutes, voilà. Et ils ont chié, voilà.

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4: C'est quand même curieux les langues, hein, c'est vrai. Pourquoi on parle des langues différentes au fond, c'est vrai, alors qu'à l'origine tout le monde parlait la même langue. À l'origine, LV1 anglais, LV2 espagnol, ça n'existait pas tout ça. Hein. Ah ouais, les gens à l'origine, sur leur CV, ils écrivaient langue parlée, oui. Et puis après c'est parti en vrille, je sais pas pourquoi, on n'a même pas réussi à se mettre d'accord sur ce qu'on entend. C'est vrai, par exemple les onomatopées. Les onomatopées varient d'un pays à l'autre, vous le savez ça. Par exemple, en Europe, pour désigner un choc ou une collision, on va dire boum, paf, crash. En Malaisie, ils disent gedebak gedebuk. On l'a vu récemment, hein. Il est où l'avion? Gedebak gedebuk. Bon alors, les cris d'animaux, c'est pareil. Quand un animal crie, hein, par exemple, je sais pas moi, on entend tous la même chose. Eh ben non, en France, le chien fait waf waf. En Italie, il fait bao bao. Au Brésil, il fait au au. Au Maroc, il fait abab. En Chine, bon, il ferme sa gueule, hein. Ah, arrêtons les clichés, faut pas stigmatiser, hein. Le chat aussi, il flippe, hein. Autre exemple, le veau, hein, le veau. Mmh. Le veau, selon la région où on se place, il fait pas le même bruit. Hein. Le veau dans les Limousins, il fait me, en Alsace, il fait mou, en Île-de-France, il fait ici, c'est Paris. Et puis alors le coq qui vous réveille le matin. Hein. Eh ben, on n'est pas, il fait protéto teto. En Irlande du Nord, véridique, il fait. Et au Japon, il fait coca coco. Il est tout gentil, le coq japonais. On dirait une ado fan de manga. Avec ses nattes et sa jupe, comme ça. Coca coco. Il bouscule personne le matin, le coq japonais. Il te dit juste, écoute mon ami, c'est l'heure de te réveiller. Si tu ne te réveilles pas, c'est pas grave. Tu risques juste d'arriver en retard au travail. Te faire licencier. Te faire plaquer par ta femme. Sombrer dans l'alcool et te faire harakiri. Coque coco. Alors que moi je croyais que le coq faisait cocorico, point barre. C'est quand même universel, cocorico. Même en Corse, il fait cocorico. À 16h après la sieste, mais quand même. Ou au moins un cocorico à l'échelle européenne, je sais pas. Et ben non, en Allemagne, il fait kikiriki. Bienvenue sur Arte. Et c'est sur des critères débiles comme ça que s'est formée l'Union Européenne. Autour de l'Allemagne et de la France. Ils ont organisé un casting géant à Maastricht, comme ça, ils ont dit, tu veux rentrer en Europe? Vas-y, fais-moi le cri du coq. Alors il y a les Italiens qui arrivent, aïe, kikiriki. Suivi des Espagnols, vamos, kikiriki. Ils ont dit, ok, tout ça, ça sonne européen, on les prend, il n'y a pas de souci. Les Grecs, kikiriku. Ils ont dit, ouais, ça sonne européen, et puis en plus, économiquement, ça a l'air solide, on les prend. Même les Suédois, ils les ont pris, pourtant, c'était pas gagné d'avance avec les Suédois. Kikiriku. Ils se sont dit, on sait pas trop si c'est un coq ou un nom de commode, hein. Mais on les prend, suivant, le coq roumain, kukuriku. Là, ils se sont dit quand même, un coq avec une dent en or, c'est louche, hein. Mais on le prend, hein, Michel, on le prend. Bah ouais, ça fera bosser nos poulets. Humour de Maastricht, hein. Humour de fort mauvais goût, j'en conviens. Hein. Mais un humour qui a quand même ramené avec cette histoire de Rome, de Roumain, une notion sur la table, la notion d'identité nationale. La race. Confusion de l'homme et de l'animal. J'ai plombé l'ambiance, là. Non, mais c'est vrai que c'est une idée qui a fait son petit bonhomme de chemin, hein. Ah oui, qui permet de constater qu'aujourd'hui en France quand même, une personne sur deux pense que Marine Le Pen est la meilleure alternative au gouvernement. Une personne sur deux dans un pays de 60 millions d'habitants. 30 millions d'amis. J'espère que j'ai vexé personne, là. Non, parce que l'autre jour, il y a un type qui vient me voir à la fin de mon spectacle qui me dit « Ouais, t'as pas le droit de faire de vannes sur le FN et tout. » Je lui dis « Écoute, mon ami, faut être un peu ouvert d'esprit. Je veux dire, j'ai le droit d'avoir des idées. T'as le droit de pas en avoir, hein. »
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17: Au Moyen-Âge, les soldats, tu sais, les soudards, ils rentraient dans les fermes, ils violaient, ils volaient, tu vois. C'était le bon temps, on le regrette tous un petit peu. Et on raconte cette vieille histoire dans une ferme où il y avait ces soudards qui rentrent, qui éclatent la porte, ils rentrent et dans la ferme, t'as une pauvre mamie qui a 99 ans, et puis la petite fille qui a 16 ans, et elle voit les soldats qui rentrent, et elle se jette aux pieds des soldats, et puis dit, s'il vous plaît, monsieur le soldat, faites-moi tout ce que vous voulez, mais je vous en supplie, laissez ma grand-mère tranquille. T'as la vieille au fond qui fait, oh, c'est la guerre pour tout le monde, hein.
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2: 8h pétante à La Réunion. Nous sommes le mercredi 23 septembre 2026. Dans quelques instants, c'est le retour de Marceau Défonce l'info. Ça arrive dès 8h10. Ellie Zoglami également. Ou encore le retour de Danny Boone avant, bien sûr, la météo, l'actu du jour. Et forcément, Martin et son appel trop con. Si vous êtes déjà au boulot, courage. Et si vous êtes encore sous la couette, profitez-en. Mais sachez qu'on vous juge un tout petit peu. Mais vraiment un tout petit peu. Nous, on vous accompagne et on accompagne tout le monde. Ceux qui bossent, ceux qui roulent et ceux qui cherchent encore où ils ont posé leurs clés ce matin et qui sont en retard. Oh là là. Allez, à la suite. Le seul, l'unique, notre cher Jean-Yves Lafesse pour ses impostures et ses canulars incroyables. C'est maintenant et c'est pour vous. Il est 8h pétante à La Réunion. Bienvenue sur Rire et Chanson Réunion.
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3: Salon Brigitte.
4: Oui, bonjour madame.
3: Bonjour monsieur.
4: C'est le salon Brigitte, hein?
3: Oui.
4: Oui, c'est la maison de retraite des Volets Bleus. Dites-moi, je vous appelle parce que nous avons une de nos pensionnaires, madame Ledoux, qui voudrait prendre rendez-vous avec votre salon.
3: Alors, attendez.
4: Alors, je vais vous la passer.
3: Oui.
4: Bon, c'est une dame âgée, hein, elle a 91 ans.
3: Oui.
4: Donc, elle est un peu bavarde. Si vous sentez que vous n'arrivez pas à la faire arrêter de parler, vous faites comme nous on a l'habitude, vous inquiétez pas. On lui dit, et elle arrête immédiatement, et vous, comme ça vous pouvez conclure votre conversation, vous lui dites ta gueule Germaine, et ça s'arrête immédiatement.
3: Ah bon?
4: Voilà. Donc, je vais vous la passer, hein.
3: Ouais, d'accord.
4: La 303, c'est Germaine Ledoux, hein. Ouais.
5: Allô?
3: Allô?
5: Allô?
3: Oui, bonjour madame.
5: Ah, bonjour madame.
3: Oui.
5: C'est à quel sujet?
3: Ben, vous voulez prendre rendez-vous chez le coiffeur?
5: Ah, c'est le salon, oui.
3: Oui, c'est le salon Brigitte.
5: Ah, ben, vous, ça me rappelle mon mari en 1932.
3: Oui, oui.
5: Il tenait un salon de coiffure à Paris.
3: Ah oui.
5: Et nous sommes venus nous installer en 1949.
3: Oui, mais je vais prendre votre rendez-vous, madame, s'il vous plaît.
5: C'était au printemps.
3: Je vais prendre le rendez-vous, madame.
5: C'était après, nous sommes revenus à Reims.
3: Écoutez, madame, je suis occupée.
5: Nous avions un salon qui était au 42 et que nous avons tenu pendant 17 ans.
3: Oui, je vais prendre le rendez-vous, madame.
5: Et ça marchait très bien.
3: Oui.
5: Nous avions énormément de clientèle à cette époque-là.
3: Oui. Allô, on va prendre le rendez-vous.
5: Ça a beaucoup changé.
3: Oui, oui.
5: Je le vois avec les autres pensionnaires.
3: Allô, pourquoi vous voulez venir?
4: Allô?
3: Allô?
4: Oui, allô?
3: Ah, écoutez, j'y arrive pas, hein. Écoutez, je vous passe la patronne, hein, monsieur. Allô?
4: Oui, bonjour, madame.
3: Bonjour, monsieur.
4: De la place à l'appareil.
3: Comment?
4: Je suis monsieur de la place, je suis intendant des Volets Bleus à Reims,
3: oui,
4: la maison de retraite.
3: Où se trouve cette maison de retraite?
4: Ben, nous sommes au 128 boulevard Saint-Marceau, à côté d'un de chez vos collègues, d'ailleurs, qui est la nouvelle vague, là.
3: D'accord.
4: Voilà.
3: Oui.
4: Et bon, je l'ai expliqué à cette dame.
3: Oui.
4: Bon, c'est une dame qui est intarissable, qui est bavarde, qui était une ancienne coiffeuse, elle aussi, d'ailleurs, avec son mari à Reims.
3: Oui.
4: Donc, elle voudrait prendre rendez-vous.
3: Oui.
4: Et j'ai expliqué à la dame que comme c'est une dame âgée de 94 ans,
3: oui,
4: quand elle part dans ses délires pour la ramener, si vous voulez, à la réalité, nous lui disons, ta gueule, Germaine.
3: Oh.
4: Je vous repasse la 303, madame. Hein.
3: Oui.
5: Allô?
3: Allô, bonjour madame, vous désirez un rendez-vous?
5: Je ne vous entendais
3: plus. Oui, d'accord, on nous a coupé. Vous désirez
5: alors,
3: un rendez-vous?
5: Voilà, j'expliquais. Nous sommes installés en février.
3: Oui, j'ai compris, monsieur m'a tout expliqué.
5: 1949, avec mon mari, nous avons tenu la clientèle.
3: Oh là là, mais j'ai compris, le monsieur m'a tout expliqué, madame. Vous voulez un rendez-vous?
5: Nous avons tenu la clientèle, figurez-vous, pendant 17 ans.
3: Je préférerais que vous preniez votre rendez-vous.
5: Et alors, nous avions une clientèle qui... C'était pas comme aujourd'hui.
3: Je peux tout même pas lui dire ta gueule, Germaine.
5: Non. À l'époque, je ne sais pas si vous vous souvenez, mais à l'époque, c'était pas comme aujourd'hui. Nous avions
3: passez-moi le monsieur, il va prendre rendez-vous pour vous.
5: 17 à 20 coupes à faire par jour à l'époque. Hein.
3: Oh non. Allô, madame, je vais prendre votre rendez-vous tout de suite.
5: C'est comme je vous disais.
3: Non,
5: mon mari.
3: Gueule, Germaine.
5: Oui, je voudrais prendre rendez-vous, si c'était possible.
3: Pourquoi? Quel jour voulez-vous?
5: Alors, écoutez, si ça ne vous dérange pas,
3: oui,
5: je voudrais bien venir en fin de semaine, parce que figurez-vous que demain, nous allons nous promener, nous allons voir le musée.
3: Alors, vous
5: le musée du champagne.
3: Oui, vous voulez quand,
5: mon
3: madame?
5: Mari et moi, nous y allions deux fois par semaine à l'époque pour voir un exploitant.
3: Non, écoutez, je vais prendre votre rendez-vous
5: et
3: parce que
5: ce monsieur-là,
3: pas le temps, là.
5: Figurez-vous qu'il était...
3: Je n'ai pas le temps, madame.
5: C'était
3: prenez
5: comme
3: votre
5: ça.
3: Rendez-vous.
5: Alors, voilà comment ça se passait. Je vais vous raconter.
3: Non, j'ai pas le temps de vous écouter. Vous voulez venir chez le coiffeur?
5: Oui.
3: Bon, alors, quand est-ce que vous voulez venir?
5: C'est quel salon?
3: Brigitte.
5: Ah, bah oui, alors voilà, c'est là que je veux aller, parce que vous coiffez très bien.
3: D'accord.
5: Moi, j'ai très bons souvenirs, ayant été de la partie hein, du métier pendant 20 ans.
3: Ah, d'accord. Alors, vous voulez
5: et
3: venir
5: nous
3: quand?
5: Travaillons
3: vous,
5: vraiment.
3: Vous voulez venir quand?
5: Comme de la manière artisanale.
3: Oui.
5: Aujourd'hui, ça ne... C'est plus comme aujourd'hui. Vous comprenez, c'est... À l'époque, nous avions des...
3: T'as caché, mais...
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0: Le matin, on a besoin de détente, de chocolat chaud, de café, de thé, bref, un bon petit déjeuner bien consistant et du rire garanti. Et puis, vous ne connaissez pas, si vous êtes, connaissez ce petit moment où vous sortez de chez vous parfaitement à l'heure, vous êtes même en avance, et là, vous vous dites, j'ai oublié quelque chose. Vous ne savez pas quoi, mais votre cerveau décide de vous gâcher toute la route. Bon, oublie mon téléphone, bon, oublie mon travail, bref. En tout cas, pensez à autre chose, on s'occupe du reste sur Rire et Chanson Réunion. Elise The Glam est également le retour des nouvelles stars du rire. Danny Boone, Martin et l'appel trop con. À la demi-heure, le temps pour nous de revenir un petit peu sur ce qui s'est passé dans l'actualité. Mais à sa sauce, comme toujours, c'est Marceau défonce l'info, et c'est maintenant, en ce mercredi matin, sur Rire et Chanson Réunion.
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3: On va commencer avec cette passe d'armes entre Ségolène Royal et Raphaël Glucksmann dans le cadre des primaires de la gauche. L'une le qualifie de stagiaire, lui la renvoie à ses postes quémandés depuis 45 ans. Jean-Michel Apathy, bonjour.
4: Bonjour. Bruno, ça leur attache un jeu de mots.
3: Oui.
4: De basses invectives, ce sont pas des primaires, mais des maternelles.
3: Ah ouais.
4: Alors Ségolène Royal, évidemment, a tort de dire que M. Glucksmann est un stagiaire. C'est faux. Rire et Chanson, stagiaire, il faut qu'il, je sais pas, il fait quoi? Il fait le café, la boulangerie, il répond au standard.
3: Oui.
4: Est-ce que M. Glucksmann en a les capacités? Je ne suis pas sûr.
5: Oh, non.
3: Pas sûr.
4: De même qu'il a tort de dire que Ségolène Royal quémande des postes. C'est sévère. Comparé à Manuel Valls, quasiment pas.
3: Raphaël Glucksmann, Monsieur Glucksmann, bonjour.
6: Alors écoutez, cette primaire, c'est trop important pour la gauche. Il faut absolument que le débat entre les camarades se fasse dans le respect, même si c'est trop difficile pour cette vieille conne de Ségolène Royal.
3: Monsieur Glucksmann.
6: Voilà, il faut garder la dignité et éviter de se comporter comme une sale pute.
5: Non.
6: Dans le respect de chacun.
4: Tu vois, Léa, j'arrive à me faire respecter. Hein.
3: On va parler musique à présent. Amanda Lear accuse de plagiat la chanteuse américaine Miley Cyrus sur un titre Red Light, sorti sur son dernier album. En cause, une chanson de 1978, The Sphinx. L'artiste française indique qu'il y aura soit un arrangement, soit un procès. Patrick Bruel, bonjour.
7: Bonjour, je comprends pas pourquoi Amanda Lear... Elle se plaint, parce que ce genre de situation, bah, ça m'est arrivé tellement souvent.
3: Ah bon?
7: Si vous saviez le nombre de fois où je me suis fait pomper...
5: Non.
3: Non, je veux pas le savoir.
7: J'ai jamais rien dit. Si Maïlé le fait, je dirais rien.
5: Oh.
7: Salut, c'est Philippe Manœuvre.
4: S'attaquer à Maïlé Cyrus, à Mandalire, elle a des couilles. Hein.
3: Non, alors non,
5: non
3: plus.
5: Bah non.
4: Moi, je comprends que ça lui foute les boules.
3: Non plus.
4: Mais merde, la barbe. Non, parce que quand t'écoutes les deux chansons, c'est vrai qu'il y a plus que la queue d'une preuve. Voilà,
3: je les ai toutes faites.
4: Bon, écoutez, de toute façon, le mieux pour trancher, c'est qu'on demande l'avis à un spécialiste du plagiat. Vous avez le contact de Maître El Malé, là, pour qu'il...
5: Oh.
3: Bonjour Enrico.
8: Bonjour Bruno.
3: Ouais.
8: Alors comme ça, Miley Cyrus, elle a fait du piaggio?
3: Non, c'est mon scooter ça.
8: Du plagiat. Ah d'accord, alors écoutez, moi aussi ça m'est arrivé tellement de fois. Les stars américaines souvent m'ont fait du la copie sur ce que j'ai écrit.
3: Ah oui.
8: Michel Jackson.
3: Ah oui, Michel Jackson.
8: Billy Jean.
5: Ah
3: Billy
5: bon
3: Jean.
8: Billy Jean, Michel Jackson.
3: Oui.
8: C'est un plagiat de l'Oriental.
3: Ah bon?
5: Non.
8: Évidemment.
5: Non.

0: Oui, effectivement, c'est assez troublant.
1: C'est un plagiat. Et pas longtemps, le mauvais lapin.
0: Bad Bunny, oui.
1: Bad Bunny. Il a plagié sur une chanson à moi, Les gens du Nord.
0: Ah oui, carrément. Oui.

0: Vous êtes sûr de ça?
1: Oui, bah, moi, après, attention, c'est pas grave. Je demande même pas en dollars, je leur fais cadeau.
2: Ah.
1: C'est donné, don, donné.
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16: Je vous parle un peu, moi, de mon ancien métier. Parce que moi, avant, j'étais infirmier. C'est un métier aussi intéressant pour la population que tu fréquentes. Population très diversifiée. Différents types de patients que je vais vous partager. Les premiers, c'est les patients doctissimo, on les appelle. Je sais pas si vous les voyez. C'est ceux qui pensent tout savoir mieux que toi. Tu les retrouves au repas de famille aussi. C'est l'oncle qui sait tout sur la politique, un peu. Tu vois, lesquels? Ils sont sur deux. Le problème, c'est que le lexique dans la santé, c'est particulier. Faut le maîtriser. Hein. Moi, j'en ai eu, ils géraient pas du tout le lexique. Une fois, un patient, il est venu me voir sûr de lui. Il voulait me dire qu'il était HP. Il m'a dit, moi, je suis HDMI. Ah, ouais. J'avais envie de dire HDMI 1 ou HDMI 2. Mais ça, tu le dis pas, c'est dans ta tête. Hein? Tu le gardes pour toi. Par contre, tu sors dans le couloir, t'entends tous tes collègues dire, oh, il y a le patient clé USB qui t'appelle. Je te jure, t'as plein de types de patients. Il y en a aussi un style, c'est les personnes âgées aigries. Ah, tu les connais, toi. Toi, tu prends sur toi. On est un lundi matin, tu prends sur toi, t'essaies d'avoir le smile alors que t'es pas forcément heureux d'être là, comme tout le monde, comme on est des êtres humains. Mais et tu prends sur toi. Et le patient t'arrive, il est aigri. T'es là, tu dis, bon, comment vous allez? Et il te dit, bah, comme un lundi. T'as envie de lui dire, oui, mais il t'en reste pas beaucoup, profite, quoi, tu vois, au bout d'un moment. Et très moralisateur, hein? Avec des phrases toutes préparées qu'on a déjà tous entendues, du genre « Vous, les jeunes, sans la technologie, vous ne pouvez pas vivre. » Alors que nous, une orange et on s'amusait. Nombre de fois où j'avais envie de débrancher l'oxygène, de partir comme ça, de revenir, qui sait qui peut pas vivre sans la technologie maintenant, hein? Tiens, une mandarine, vas-y, amuse-toi. Ah, j'adore, je te jure. C'est vraiment quand j'ai côtoyé les personnes âgées au travail que je me suis rendu compte des troubles cognitifs. C'est-à-dire, en gros, les personnes qui ont plus toute leur tête avec l'Alzheimer et tout. Et ça surprend la première fois. Moi, premier stage en maison de retraite, j'étais tout content, tout excité avec mon petit chariot de soins et tout. Je rentre dans la chambre d'une mamie, elle me regarde, me dit bonjour Bastien. Moi, je me dis, bon, ben, elle est foncedée sur moi, tu vois, vraiment, c'est le premier. Et je dis, moi, je suis pas Bastien, je suis Elias, je suis élève infirmier. Deuxième jour, je rentre, pareil, bonjour Bastien. Je comprends pas. Je vais voir ma tutrice de stage, je dis, pourquoi elle m'appelle Bastien? Et là, elle m'explique.

0: vous raconte une partie de Uno que j'ai avec un patient, il met un plus 4, je lui en remets un. Il m'en remet un, je lui en remets un. Il met un plus 2, je dis on peut pas additionner les plus 4 et les plus 2. Il me dit si, je lui dis non. Il me dit si, je lui dis non. Il me dit si, et là je me rappelle qu'il est ici parce qu'il a mangé sa sœur. Je dis ok, pas de souci.
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2: Depuis que je me suis fait installer Internet à ma maison, ben je me sens plus du tout seul. Non, au contraire, grâce à Internet, eh ben, je suis en contact permanent avec toute la planète. Quand t'as Internet, tu connais toute la planète. Ben, ça coûte cher. Ben. Faites gaffe, ça coûte cher. Mon ordinateur, il était trop vieux. Mon vieux magasin, il est trop vieux, il a plus de 2 ans, c'est trop vieux. Il est pas en USB, il faut du USB maintenant. Il est trop vieux. L'imprimante aussi, il est trop vieux, il est pas en USB, mais je l'ai pas changé, c'était trop cher. Il est branché quand même, il imprime plus rien, fait des cocottes à papier. Mais bon, il aime bien. C'est extraordinaire, Internet, surtout que maintenant, ça marche sans fil, grâce à Bluetooth. C'est pas moi. Non, c'est pas moi, c'est le bout de souffle. Ben, t'as qu'à pas te mettre là. T'as pas ramené ton kawaii? T'en aurais besoin. Mais parce que je mets le rené, hein.

0: quel grand dîner avec... avec Moufsouf. Ben dis merci. C'est que ça marche sans fil.
1: Du coup, il y a un n'importe quel endroit chez moi, là, même dans le jardin.
0: Eh ben je surfe.
1: Même dans le jardin.
0: Je surfe. De plus en plus dans le monde entier, tout instant, de plus en plus chez moi tout seul. Heureusement que j'ai une fiancée, hein. Irina, elle s'appelle ma fiancée sur wsalope.com. Elle a un site avec ses photos de famille. Oh, oh, oh. J'ai un peu peur de la rencontrer pour de vrai, ma belle famille, parce que dans leur maison, ils vivent tout le temps tout nus. J'ai un peu peur de les choquer avec tous mes habits. Non, ce qui est... Quoi? T'en as jamais, c'est ça? Oh, oh, oh. Je vais le mettre là. Je l'ai séché, après je gratte et ça se voit plus. Tu vois, tu l'as déjà fait. L'extraordinaire, c'est que depuis hier, j'ai le haut débit. Au début, le vendeur, quand il m'en a parlé, je l'ai tapé, je crois que le mec était de haut débile. En fait, maintenant, au débit, c'est Internet, mais encore plus vite.
1: Ça va vite, hein?
0: Mon débit va vite comme ça. Et moi, juste, je bouge comme ça. Ce qui est extraordinaire avec Internet, c'est là que tu vois qu'on est 21e siècle. C'est qu'à n'importe quel endroit de la planète, à n'importe quel moment du jour ou de la nuit, mais en un seul clic, oh, t'achètes n'importe quoi. Et au même moment, de l'autre côté de la Terre, il y a un type comme moi qui, en un seul clic, il a vidé tout mon compte en banque. J'ai compris, Internet, c'est le haut débit bancaire.
2: Les meilleurs talents du rire au programme de la matinée. Danny Boone, vous écoutez Rire et Chanson Réunion, c'est Lolo qui vous accompagne.
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2: Bienvenue tout le monde, vous êtes peut-être dans la voiture, dans la cuisine, déjà derrière votre bureau ou en train de faire semblant de dormir encore 5 minutes. Dans tous les cas, nous on reste avec vous, les humoristes, les bons sons et votre bonne humeur. C'est le morning du rire sur Rire et Chanson Réunion de 5h à 9h comme tous les matins. Lolo, quel plaisir de vous accompagner chaque jour. Les Chevaliers du Fiel en préparation, Daniel Rabhi également, et le retour de notre Martin à l'appel trop gros qui lui est en plein petit déj.
5: Je vous ai mis de côté un stock de briques de jus de raisin, il faut que je vous les dépose.
6: Alors attendez monsieur, vous êtes à l'accueil et je ne sais pas de quoi vous me parlez.
5: Comment ça à l'accueil? Vous êtes en train de ramasser le raisin?
6: Pardon, excusez-moi monsieur.
5: Bah, vous me dites que vous faites l'accueil, donc vous êtes en train de cueillir.
6: Non, je suis à l'accueil standard, l'accueil.
5: Oui, bah je m'y connais quand même un petit peu.
6: Non.
5: Je sais ce que c'est qu'une cueille.
6: Monsieur, encore une fois, je suis à l'accueil.
5: Ouais, d'ailleurs.
2: L'appel trop con de Martin arrive juste après l'essentiel des infos, suivi de vos humoristes préférés, notamment les Chevaliers du Fiel sur Rire et Chanson Réunion. Bienvenue.
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7: Avec une journée bien agitée côté météo sur l'île de la Réunion ce mercredi. Bonjour à tous. Alors, vous avez prévu quoi le mardi 29 septembre? Et oui, de nombreux fonctionnaires feront grève à l'appel de plusieurs syndicats pour une grande journée de mobilisation nationale. Un appel relayé, bien sûr, à la Réunion par une intersyndicale de la fonction publique. Le prochain budget du gouvernement est aussi dans le viseur également. Une bonne nouvelle à la pompe, mais pas pour tout le monde. Face à la hausse toujours un peu plus importante du prix des carburants, l'aide de 100 euros est élargie à 5 500 000 personnes contre 3 millions jusqu'ici. L'aide aux grands rouleurs, elle est prolongée jusqu'à la fin de l'année. Son versement sera aussi simplifié. Le plafond de la prime carburant versée par les employeurs passera aussi de 600 à 1 000 euros. Un chiffre choc, même si l'on est loin d'en connaître toutes les raisons, les interruptions volontaires de grossesse sont en augmentation en France. Au total, plus de 259 000 IVG ont été réalisées l'an passé. C'est 3% de plus qu'en 2024, selon le ministère de la Santé. Israël répond à Emmanuel Macron. Le bureau du Premier ministre Benjamin Netanyahou a dénoncé l'absurdité grotesque des propos du président français à l'ONU. À la tribune des Nations Unies à New York hier, le chef de l'État a qualifié la situation dans la bande de Gaza de spectacle qui nous fait honte à tous. Emmanuel Macron, qui sera en interview demain à la télévision, il ira aux 20h de TF1 pour évoquer également le contexte géopolitique tendu, mais aussi la situation en France. Une interview à suivre, bien sûr, sur Antenne Réunion. L'équipe de France de volleyball dans le dernier carré de l'Euro en Bulgarie. Les Bleus ont nettement battu les surprenants Roumains 3-7-0 en quart de finale hier. Ils retrouveront en demi soit l'Italie, soit la Finlande vendredi.
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7: Eh ben, c'est une journée encore bien agitée sur l'île de la Réunion côté météo. L'élément marquant de ce mercredi, c'est la mer, puisque de grosses vagues sont attendues aujourd'hui avec une houle qui devrait atteindre les 3 mètres en soirée. Côté ciel, c'est du beau temps après la dissipation de la grisaille matinale par l'est ce matin avant une dégradation cet après-midi.
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8: Vignoble, bonjour.
5: Bonjour monsieur, je suis bien chez le viniculteur.
8: Oui, c'est ça.
5: Monsieur Martin, à l'appareil, les boissons Martin.
8: Oui.
5: Je vous ai mis de côté un stock de briques de jus de raisin, il faut que je vous les dépose.
8: Alors, attendez monsieur, vous êtes à l'accueil et je ne sais pas de quoi vous me parlez.
5: Comment ça, à l'accueil? Vous êtes en train de ramasser le raisin?
8: Pardon, excusez-moi monsieur.
5: Vous me dites que vous faites l'accueil, donc vous êtes en train de cueillir.
8: Non, je suis à l'accueil, standard, l'accueil.
5: Oui, je m'y connais quand même un petit peu.
8: Non.
5: Je sais ce que c'est qu'une cueille.
8: Encore une fois, je suis à l'accueil.
5: Ouais, d'ailleurs, on dit plutôt l'accueil.
8: Je suis au secrétariat, je prends les appels et je transfère les appels, monsieur.
5: Ok, en fait, vous êtes à l'accueil.
8: Mais...
5: Donc moi, je vous dépose le jus de raisin demain matin.
8: Non, le raisin, mais on prend pas de raisin ici.
5: Ah non, mais c'est pas du vrai raisin, c'est de la brique, à base de jus concentré.
8: Oui, non, mais du jus de raisin, vous me dites en brique. Là, je comprends rien.
5: C'est un stock d'invendu que j'ai récupéré dans un supermarché espagnol, donc moi, je vous le revends.
8: Non, monsieur.
5: Ça vous permet de faire deux fois plus de vin.
8: Ah ben non, pas du tout.
5: Si, vous mettez moitié pinard, moitié jus concentré dans vos bouteilles.
8: Bon. Ne quittez pas, monsieur.
5: Merci, monsieur.
8: Monsieur, merci de patienter.
5: Bonjour, monsieur, pardon.
8: Non, mais c'est
5: votre collègue vous a expliqué?
8: Non, mais c'est un gag. Ne quittez pas, monsieur.
5: Merci, monsieur.
8: Non, mais...
9: Oui, bonjour.
5: Bonjour monsieur, apparemment c'est vous qui allez récupérer le jus de raisin.
9: Je sais pas à qui vous croyez parler là, parce que là on est un domaine viticole, je vois pas pourquoi on achèterait du jus de raisin.
5: C'est ce que je disais, c'est pour mélanger avec votre vin.
9: Oui, non, mais on n'a pas le droit.
5: Oui, non, mais on fait discret, vous inquiétez pas, on s'arrange.
9: On est en affaire avec vous?
5: Ah ça oui, comme vous dites, on est en affaire, oui.
9: Depuis quand?
5: Depuis qu'on s'est associé pour faire ce coup là, enfin depuis environ une minute.
9: Ah non, on est en train de faire aucun coup, c'est quoi votre délire là?
5: C'est ce que je disais, rapport au stock espagnol de boîtes de jus de raisin que je vous ai récupéré.
9: Mais c'est quoi ce truc? Moi, j'ai jamais commandé de boîte de jus de raisin.
5: Ça, je sais, mais on va dire quand même que c'est vous qui avez commandé, parce que sinon, ça peut me faire sauter la vente.
9: Mais moi, j'en ai rien à faire. Moi, je vous connais pas. Je sais pas qui vous êtes.
5: Oh non, mais c'est pas grave. On va faire comme si on se connaissait.
9: Non, on fait pas comme si on se connaissait. Je suis désolée, mais...
5: Parce que pour pouvoir vous passer la commande, j'ai dit qu'on était associés.
9: C'est hallucinant, cette conversation.
5: Moi, je vous apporte un business tout cuit, tout ficelé.
9: Non, mais votre business, vous le gardez, là.
5: Ah non, on partage, j'y tiens.
9: Non, merci.
5: Si, on fait moitié-moitié. Allô?
10: Oui, bonjour.
5: Et bonjour madame.
10: Ah ben monsieur Martin, forcément.
5: Monsieur Martin? Mais quel monsieur Martin?
10: Il n'y en a pas deux.
5: Si, il y en a plein. Il y a mon beau-frère Martin, il y a aussi le cousin Martin, il y a papy Martin, il y a mon chien Rex Martin.
10: Oui.
5: Et d'ailleurs, vous le connaissez d'où ce monsieur Martin?
10: Devinez, à la radio.
5: Non.
10: Mais c'est Rire et Chanson.
5: Bravo madame. Au passage, question super importante, la récolte ça donne quoi cette année? On va quand même avoir du pinard avec toutes les canicules?
10: Franchement, on va pas se plaindre.
5: Merci, parce que je peux vous dire qu'avec l'équipe, on était super inquiets.
10: Bon, mais qu'ils soient rassurés. Il y a des bouteilles qui sont prêtes. C'est pas de problème.
5: Vous les connaissez pas, ils sont là dans 15 minutes.
10: Alors je m'en vais. Allez.
5: Ça marche. Au revoir, madame.
10: Merci. Non, monsieur.
5: Pardon, j'avoue, c'est rare, mais il m'arrive de me tromper.
10: Oui, madame Martin, je vous comprends.

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8: 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Boudet.
9: Il y a des gens qui ont vu mon premier spectacle? D'accord. C'est normal que vous l'ayez pas vu, l'entrée elle était trop chère, elle était à 80€. Même moi je voulais pas y aller, hein. Je sais pas si vous connaissez Roubaix. Ah, c'est un public extraordinaire, mais ils ont des têtes à Roubaix. Comment je me sentais beau gosse, moi, à Roubaix? Je marchais dans les rues de Roubaix, c'était Georges Clounet. Non mais sérieux, on vit dans un monde très violent. Tout est violent pour nos enfants. Même les jeux avec lesquels ils jouent, c'est violent, hein. Moi, il y a un mois, j'étais chez mon pote Michael. Il avait son fils David de 5 ans. Il jouait à GTA. Vous connaissez GTA? Ah ben, je vous jure que je connaissais pas. Je suis derrière le petit, je dis, David, conduis doucement, t'es dans la ville.
10: Mais bah, je peux pas, Boudet, je suis en mission.
9: J'ai m'arrêté au feu au moins, il m'a dit hey, je peux pas, j'ai de la coke dans le coffre. Oh!
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15: Je voulais vous dire qu'on est particulièrement heureux d'être avec vous ce soir au Festival de Montreux. Et comment vous dire, on s'est toujours dit avec Francis que quand ça marcherait pour nous, on aiderait d'autres artistes et ce soir, c'est le moment de le faire. L'artiste que nous allons vous présenter ce soir, nous vous demandons de lui faire une énorme ovation. C'est un chanteur. Il chante l'amour, il chante la séduction, il chante la passion. Il est pour vous ce soir dans ce grand Festival de Montreux. Je vous demande une énorme ovation pour notre Latin lover préféré, le grand Steve Pujade. Steve Pujade, s'il vous plaît.
16: Bonsoir.
15: Bonsoir Steve.
16: Wow.
15: Alors, vous chantez l'amour, la séduction, la passion, Steve?
16: Oui, tout à fait. Je veux passer un petit message personnel.
15: Mais très court, s'il vous plaît.
16: Je suis pour le naturisme. Et d'ailleurs, moi-même, je pratique. On peut me retrouver tous les ans au camping La Joyeuse Pinède. Camping naturiste, évidemment. Dans le Cap d'Agde, dans le sud de la France.
15: Okay.
16: Voilà, mon binôme numéro 13, le 13.
15: Steve, s'il vous plaît. Steve, alors...
16: Chaud, hein?
15: Oui, bah,
16: chaud,
15: oui.
16: Montreux.
15: Vous nous revenez avec une nouvelle chanson.
16: Oui, tout à fait.
15: Qui fait l'objet d'un disque, je crois. Comment s'intitule cette chanson?
16: Je t'apprendrai à jouer de mon corps lorsque le bateau de l'amour s'échouera sur l'île de beauté.
15: Chanson, mais ça fait 12 pieds, le titre, c'est un alexandrin, 13 en fait, avec celui que l'on va prendre en vous écoutant chanter.
16: Mmh.
15: Alors, l'île de beauté, bien sûr, ce disque, il n'y a qu'une seule chanson, car
16: oui,
15: il n'y avait pas la place pour écrire deux titres sur la pochette.
16: Et non.
15: Donc, dans ce disque, il n'y a qu'une seule chanson.
16: Oui.
15: L'île de beauté, que tout le monde aura reconnue, et qui est...
16: La Martinique.
15: Steve Pujade.
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1: On est à Montreux quand même.

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9: Alors, c'est Samuel et Rachel qui fêtent leur 50 ans de mariage, voilà, noces d'or. Et donc, ils sont là et Samuel, il va voir Rachel, il dit, écoute, ma chérie, ça fait 50 ans qu'on est mariés, je voudrais que tu me dises, est-ce que tu m'as déjà trompé? Alors, il dit, oh, mais Samuel, pourquoi tu me demandes ça? Pourquoi tu me... À quoi ça sert, tout ça? Non, mais Rachel, il faut vraiment que je sache si tu m'as trompé ou pas. Bon, Samuel, je t'ai trompé 3 fois. 3 fois en 50 ans. Bon, c'est pas énorme, mais quand même, il faut que je sache. Hein, c'était quand? Eh ben, la première fois, c'est quand t'avais 35 ans, que tu voulais monter ton commerce d'import-export, qu'on n'avait pas de sous, que les banques, elles nous refusaient les prêts. Et si tu te souviens, un jour, il y a un banquier qui est venu à la maison et il a signé sans réfléchir. Oh, maman. Oh, Rachel, c'est grâce à toi qu'on a monté la boutique et tout ça. Oh, tu m'aimes. Et il dit la deuxième. Eh ben, la deuxième, c'était quand, tu sais, quand t'as eu ton attaque au cœur et que c'était la troisième fois et que plus personne voulait t'opérer, que le chirurgien est venu des États-Unis et qu'il t'a opéré, qu'il a pas demandé ni un sou, ni rien. Quoi que ce soit. Oh, il dit, oh, Rachel, c'est grâce à toi que je suis en vie. Et la troisième fois, c'était quand? Elle dit, ben, la troisième fois, tu sais, c'est quand t'étais au Lions Club, que tu voulais devenir président et que tu manquais 35 voix.
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0: à vous laisser avec les meilleurs talents du rire. Paul Serré, Anne Romanoff, le retour aussi de l'actualité, Coluche, Jérémy Détello également. Et puis cet après-midi, le non-stop rire et chanson réunion avant 17h. Et dès 17h, c'est Alex Vizorek qui vous accompagne dans l'afterwork, accompagné de notre cher Cédric Césaire. Dès 19h, Hugo qui prendra la relève. Passez une belle journée à l'écoute de rire et chanson réunion. Et à demain tout le monde, c'était Lolo.
1: Vous savez, à chaque fois que j'écris un nouveau sketch comme ça, j'essaye de deviner à l'avance quel message pourri je vais recevoir sur les réseaux sociaux par rapport à ce sketch de la part de ces gens qu'on appelle les haters, hein, oh, un fléau, hein, les internautes à capital neuronal déficitaire. Vous savez, ces gens sur les réseaux sociaux qui commentent tout de manière négative, qui envoient des messages pourris aux artistes, ces gens qui manifestement n'ont ni emploi ni enfant parce qu'il faut quand même pas avoir grand chose à faire, ces gens qui n'ont pas balayé devant chez eux depuis longtemps
2: parce qu'ils savent plus où ils ont mis leur balai.
1: Moi je sais. Mais laissons les chercher, ça les occupe. À tout est analysé, ils sont très méticuleux, hein. Le moindre post, le moindre hashtag. Moi l'autre jour ça n'a pas loupé, hein. J'étais sur Instagram, j'ai mis une vidéo où je jette ma fille comme ça, mon bébé en l'air. Pas fort, ça va, elle a pas touché le plafond. On était dehors. Et ben ça n'a pas loupé, oui, vous secouez votre bébé. Oh, hey, secoue-toi toi-même. Décolle la pulpe qui est dans le fond, va trouver du boulot. Profites-en pour te faire cuire le cul, tiens. Ah ouais, pareil, l'autre jour, je mets une photo où je suis dans le train, parce que je prends le train pour jouer mon spectacle dans la France entière. Il y a un hater, il me met quoi ? Vous prenez le train, donc vous avez le pass nazitaire, donc vous êtes une nazie. Je réponds jamais au hater, mais j'avais envie de lui répondre qu'historiquement, c'est pas les nazis qu'on mettait dans le train. C'est plutôt les autres. C'était ceux de l'autre camp. Et quand je dis camp, le mot n'est pas choisi par hasard. Alors il faudrait ouvrir un livre d'histoire, et quand je dis histoire, je ne parle pas de oui,
2: organise sa manifestation.
1: Les haters, je les collectionne, moi, les haters. J'ai comme les vignettes Panini. Hein. Je les classe par ordre de préférence à mes yeux. Je crois que mes haters préférés, c'est les haters complotistes, avec une préférence pour les anti-vax. Ah, faut pas les nourrir après minuit. Hein. Avec des pseudos genre Collabio. Vrai prénom, Martine. Photo de profil, c'est jumeaux, Paco mais glaucome. Qu'elle n'a pas fait vacciner parce qu'elle croit, pardon, parce qu'elle sait qu'il y a du plomb et la 5G dans les vaccins, et ça, c'est la vérité. ER. Oh. Oh. Oh. Oh. Oh. Il sache. Martine, qui maintiendra dur comme fer que si ses jumeaux, pas con, mais glaucome, vomissent de la bile à chaque printemps, ce n'est pas à cause de la coqueluche contre laquelle ils n'ont pas été vaccinés, mais à cause d'un petit rhume de saison qui passera bien vite avec une bonne tisane à la merde de chèvre. Mon deuxième préféré, le hater complotiste platiste, ça c'est ceux qui sont persuadés que la Terre est plate, hein, déféquant ainsi sur 200 000 ans de recherches scientifiques, pseudo Copernic ta mère. Photo de profil, Jane Birkin. Rien de plus plat. C'est eux, hein. C'est des génies. Je peux pas vous dire mieux, des génies. Leur mère, elle a pas accouché, elle a frotté une lampe, mon vieux. La Terre est plate. Eh ben marche jusqu'au bout et saute. Troisième position, le hater misogyne. Pseudo, s'il y a du poil, c'est légal. Occupation favorite, dire aux femmes qui portent une jupe que la jupe est trop courte. Nota bene, l'homme qui reproche aux femmes d'avoir quelque chose de trop court a bien souvent lui-même le même problème. Allez, filles. Et enfin, l'hater féministe. Hyper féministe. Pseudo, non. Elle est contre tout, elle est contre tout. Et tout ce qui représente pour elle le patriarcat, comme la Saint-Valentin. D'ailleurs, comme elle le dit toujours, Saint-Valentin, mon cul, j'ai jamais attendu qu'un homme me fasse un cadeau. Tu veux un cadeau, tu prends ton argent, tu vas au Galeries Lafayette, t'achètes un truc, t'en fumes un petit avant d'y aller, comme ça tu te rappelles plus de qu'est-ce que tu t'es acheté, puis quand tu te l'offres, ça te fait une surprise. Une fois, mon Raymond, il a essayé, il arrive avec des fleurs, je dis c'est gentil, qui c'est qui est mort, à part toi si t'arrêtes pas tes conneries, il dit personne, je dis super, tu ramènes tout ça chez mon sauf fleuriste, tu te fais rembourser, puis avec l'argent, tu m'achètes une cartouche de Gitane Bay, c'était gentil, merci. Bon, là, Saint-Valentin, c'est une célébration sexiste qui permet aux hommes de le maintenir, nous, les femmes, dans un carcan résolument oppressif. Il est grand temps de mettre en place un questionnement politique et culturel afin d'interroger nos rapports entre les hommes et les femmes, et surtout nos rapports à la séduction, dans un monde où séduction est devenue synonyme d'agression. Donc non. Et ces gens m'envoient des messages, hein, jugent mon travail, m'envoient des lettres dans un français qu'on pardonnerait difficilement à un migrant dyslexique de CE2. Et on me demande, mais comment vous faites pour recevoir tout ce tombereau de saloperies comme ça, ces messages de haine, et être heureuse quand même? Mais c'est hyper facile. Les haters m'envoient des messages pourris, je parle d'eux dans ce sketch, et je suis payée pour jouer au Skype. J'ai donc envie de leur dire une chose, haters, allez donc chier dans les champs de blé, ça fera des chocs à pique.

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2: Pour l'instant, j'habite tout seul dans un appartement que j'ai eu dans une petite annonce, d'ailleurs. Ça, faut se méfier des petites annonces immobilières, hein. Oui, dans l'annonce, il y avait marqué « Coquet studio très ensoleillé dans immeuble bourgeois ». Attention, les annonces, faut traduire. Coquet, ça veut dire « petit ». Le mien est très, très, très coquet. Faut se méfier des diminutifs, hein, comme coquet, comme studette. Studette, c'est un petit studio. Alors, coquette studette, c'est carrément la maison des Schtroumpfs, quoi. Très ensoleillé, c'est sous les toits, hein. Immeuble bourgeois, c'est vieux. Voilà, eh ben oui. Mais oui, mais ils sont pas fous. Dans les agences, faut les comprendre, hein. Ils peuvent pas marquer chambre de bonne minable au 7e étage sans ascenseur dans immeuble pourri. Calme, ça veut dire surcours. Et plus c'est calme, et plus le mur d'en face est près de la fenêtre. Ah, chez moi, c'est tellement calme, je suis même pas dérangé par les rayons de soleil, vous voyez. Kitchenette. Notez-le-être. C'est une cuisine américaine. En français, deux plaques chauffantes avec un évier en inox dans un placard. Salle d'eau, WC. Déjà, salle d'eau, il n'y a pas de baignoire. Et s'il n'y a pas de virgule entre salle d'eau et WC, c'est pas une erreur. C'est moins pire que WC indépendant, qui veut dire sur le palier, très indépendant, au bout du palier. Peu de charge, pas de chauffage. Pour te chauffer, tu te démerdes selon tes moyens. Chauffage électrique, couverture chauffante ou gros pull et moufles. Fiche de paye exigée, c'est fonctionnaire uniquement. Sénégalais, s'abstenir. Mais oui, mais c'est normal. Ils sont pas fous dans les agences, faut les comprendre. Tu sais, c'est comme moi quand je passais une petite annonce matrimoniale pour chercher ma femme. Bah, j'étais pas fou. Bah, je marquais homme. Qu'est-ce qu'il y a de drôle là? Un qui cherche une oise. 1m95. PDG, sportif, bien dans sa peau et plein d'amis. Bah, j'étais pas fou. Je n'ai pas marqué homme cherche femme, n'importe laquelle. Pour fellation, sodomie, sadomaso, plus si affinité. Eh oui, mais c'est traître, les petites annonces. Et un coup, j'avais rendez-vous avec une fille. Brune, distinguée, 1m80. Fallait comprendre, hein. 1m80. Ah, ah, ah, ah. On aurait dit qu'elle avait avalé un pneu. Du style pour la rentrer dans la baignoire, faut un chausse-pied pour la sortir un tire-bouchon. Non, mais ça pourrait distinguer, elle se distinguait, hein. Une vraie petite coccinelle. Point noir, bouton rouge, point noir, bouton rouge, point noir, bouton rouge. Ah, j'avais qu'une trouille, c'était le sourire que ça me pète à la gueule, moi. Une vraie petite bête à bon Dieu. Plus bête que bon Dieu, quand même. Non, non, je sais pas si elle était moche exprès ou si c'était pour se faire remarquer, mais... Je sais pas si là, je joue avec une tortue ninja, hein. Comme c'est tout petit, chez moi, je me suis organisé. J'ai pris un canapé-lit, hein. C'est un canapé, j'ai mis ma couverture, mon oreiller, ça fait lit. Pareil, j'ai une moquette table. Je pose mon assiette, ça fait table. J'ai même les WC douches. Je mets la tête. Ça va. Le canapé lit, je l'ai mis sous le vasistas, comme ça je regarde le ciel rempli d'étoiles. En plus, avec les crottes de pigeon, ça me fait des étoiles même en plein jour. Non, mais attention, attention, attention. J'habitais seul, mais ça veut pas dire que j'avais jamais de femme de ma vie. Ou que j'allais voir les prostituées. Non, j'en suis pas là, non merci. Faire l'amour avec quelqu'un qui travaille... En plus, ça a vachement augmenté. Ah bah que l'homme qui n'a jamais été voir une prostituée de sa vie me jette la première pierre. Ouais. Vous avez intérêt, ouais. Vous avez intérêt. Je crois qu'on s'est bien compris, tous. Non, non, mais moi aussi, les femmes, j'y croyais. J'étais croyant, mais non pratiquant. J'avais même essayé l'échangisme. Tout seul, c'était pas facile, hein. Ah, j'allais voir les mecs, je leur disais, elle est belle ta femme, tu me la prêtes? Oui, mais toi, qu'est-ce que tu me files? Je sais pas, un pin's. disais toujours, tu n'aimes que les femmes des autres. Pourquoi? C'est simple, parce que les autres en avaient. Non, moi, les femmes, j'ai compris, hein, y a trois étapes. En un, tu les fais rire. Hein? En deux, tu les fais jouir. Et en trois, tu les fais chier. Et faut surtout pas sauter les deux premières étapes. Non, moi, mon genre de femme, il n'y en a pas 36, hein, c'est simple. C'est celles qui veulent. Ah ben moi, la question, c'est pas c'est quoi un bon coup. Hein, la question, c'est qui, où elle est, son téléphone. Bon, on dit toujours qu'une femme qui couche avec plein de mecs, c'est une salope. Et pourquoi un mec qui couche avec plein de nanas, c'est jamais moi. Sur Terre, il y a 4 femmes pour un homme. Qui a piqué ma part?
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6: On donne trop d'importance à l'apparence. Les gens te jugent sur ton physique. Souvent les gens me voient et disent, lui, faut pas l'emmerder. Moi je fais de la musculation, je sais pas me battre. Moi, si je me fais attaquer dans la rue avec ma meuf, le seul truc que je peux faire c'est du gainage. Pam, il m'a volé mon style, c'est quelque chose. Je vais faire du gainage, compte. 1, 2, combien chérie, combien? C'est qu'en France, on a un vrai problème avec l'autodéfense. Je sais pas si vous avez entendu parler de l'attentat du Thalys. Un train rempli de Français. Un mec avec une calache. Qui sauve le train? 3 Américains en tongs, ils l'attachent avec une cravate. Moi, si j'avais été en train, je serais intervenu direct. 22, 23... Non, la musculation, ça sert à rien. Moi, je suis dans une salle à Paris. Plus j'y vais tard, plus je tombe sur des mecs bizarres.

0: Les gens me disent, hé, Paul, t'es musclé. Je suis pas musclé. Venez dans ma salle, il y a vraiment des mecs musclés. Il y a un Renoir dans ma salle, ses pecs ont des pecs. Il a allaité ses gosses. Et je vais vous dire un vrai truc ce soir. À l'origine, je voulais pas faire de la musculation, je voulais faire un vrai sport, je voulais faire de la boxe. Nous les hommes, on aime les sports de combat. Parce qu'on a un rêve caché des filles, vous allez l'apprendre ce soir. Notre rêve caché à nous les mecs, c'est de battre tous les autres mecs à la bagarre. Le pire cauchemar pour un homme, c'est de perdre une bagarre devant la femme qu'il aime. Pas parce qu'on a peur d'avoir mal, mais parce qu'on sait très bien que si on perd une bagarre devant vous, le jour où on va s'engueuler avec vous à la maison, vous allez nous en reparler. Ah, monsieur fait le fou ! Monsieur crie dans la maison. J'ai épousé une racaille. Je savais pas, t'es un bad boy. Venez voir les enfants, papa, c'est un casto, il claque des portes. Oh, tu faisais moins le sien il y a 2 semaines, place de Malfna. Quand le nain de 1m50, t'as mis une raclée.
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2: Hôpital Saint-Joseph, j'écoute. Vous avez un oignon au pied? Pourquoi pas une échalote? Qu'est-ce qu'il y a, monsieur? Vous cherchez à manger pour votre grand-mère? Elle n'a pas eu à manger? Si, mais elle trouve que c'est pas bon. C'est pas un restaurant ici, monsieur, c'est un hôpital. On ne cherche pas à ce que les gens reviennent. Qu'est-ce qu'il y a, madame? Vous avez l'impression que vous allez accoucher? Quelle est la date de votre terme? Non, je vous demande pas la date à laquelle vous êtes fait sauter, je vous demande la date à laquelle vous devez accoucher. Madame Grastapopoulos, je ne vous conseille pas d'accoucher aujourd'hui, je ne...

Et pas de lit libre en maternité avant 8 jours. Tâchez de vous retenir. Mais qu'est-ce que vous avez tout à vouloir pondre aujourd'hui? Pourtant, ce n'est pas la pleine lune, hein? Mais ne paniquez pas, madame, c'est peut-être une fausse alerte. Ou une gastro. Hôpital Saint-Joseph, j'écoute. Un neurologue ou un neurologue? Mais vous avez mal loup. À la tête ou la zigounette? C'est un neurologue. Ne quittez pas. Hôpital Saint-Joseph, j'écoute. Oui, je sais. Sur le répondeur de dermato, ils mettent qu'il ferme à 5h30, mais à partir de 3h moins le quart, il n'y a plus personne. C'est les RTT. Repose-toi tout le temps. Il n'y a que les médecins ici qui font 90 heures. Mais c'est un sacerdoce, médecin d'hôpital. C'est comme curé. Sauf qu'ils peuvent sauter les infirmières. Mais jamais les standardistes. Monsieur Grastapoupoulos, ça ne sert à rien de vous énerver. Mais pourquoi croyez-vous que les patients s'appellent les patients? Alors faites comme votre femme, asseyez-vous et prenez un space-fond. Hôpital Saint-Joseph, j'écoute. La nutrition, vous avez 2 ans d'attente pour un rendez-vous. Mais qu'est-ce que vous avez tout à vouloir maigrir? Vous avez qu'à venir bouffer ici, ça va vous couper l'appétit, hein? Monsieur Grastapopoulos, vous n'avez pas à nous parler sur ce ton, mais service public, ça ne veut pas dire au service du public, ça veut dire payé par le public. On a peut-être la sécurité de l'emploi, comme vous dites, monsieur, mais on a aussi l'assurance de ne pas être augmenté, hein? Hôpital Saint-Joseph, j'écoute. Non, ici, c'est pas la radiologie, c'est la standardologie. Ah ben, monsieur Grastapopoulos, j'ai une bonne nouvelle pour vous. On a trouvé une chambre individuelle pour votre femme, en gérontologie. On a eu un départ définitif précipité. Non, mais les gens ont tort de se sentir en sécurité à l'hôpital. Statistiquement, c'est l'endroit le plus dangereux de France.

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2: Avec une journée bien agitée côté météo sur l'île de la Réunion ce mercredi. Bonjour à tous. Alors vous avez prévu quoi le mardi 29 septembre? Et oui, de nombreux fonctionnaires feront grève à l'appel de plusieurs syndicats pour une grande journée de mobilisation nationale. Un appel relayé bien sûr à la Réunion par une intersyndicale de la fonction publique. Le prochain budget du gouvernement est aussi dans le viseur également. Une bonne nouvelle à la pompe, mais pas pour tout le monde. Face à la hausse toujours un peu plus importante du prix des carburants, l'aide de 100 euros est élargie à 5 500 000 personnes contre 3 millions jusqu'ici. L'aide aux grands rouleurs, elle est prolongée jusqu'à la fin de l'année. Son versement sera aussi simplifié. Le plafond de la prime carburant versée par les employeurs passera aussi de 600 à 1 000 euros. Un chiffre choc, même si l'on est loin d'en connaître toutes les raisons, les interruptions volontaires de grossesse sont en augmentation en France. Au total, plus de 259 000 IVG ont été réalisées l'an passé. C'est 3% de plus qu'en 2024, selon le ministère de la Santé. Israël répond à Emmanuel Macron. Le bureau du Premier ministre Benjamin Netanyahou a dénoncé l'absurdité grotesque des propos du président français à l'ONU. À la tribune des Nations Unies à New York hier, le chef de l'État a qualifié la situation dans la bande de Gaza de spectacle qui nous fait honte à tous. Emmanuel Macron qui sera en interview demain à la télévision. Il ira aux 20h de TF1 pour évoquer également le contexte géopolitique tendu mais aussi la situation en France. Une interview à suivre bien sûr sur Antenne Réunion. L'équipe de France de volleyball dans le dernier carré de l'Euro en Bulgarie. Les Bleus ont nettement battu les surprenants Roumains 3-7-0 en quart de finale hier. Ils retrouveront en demi soit l'Italie, soit la Finlande vendredi.
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2: Eh ben c'est une journée encore bien agitée sur l'île de la Réunion côté météo. L'élément marquant de ce mercredi, c'est la mer, puisque de grosses vagues sont attendues aujourd'hui avec une houle qui devrait atteindre les 3 mètres en soirée. Côté ciel, c'est du beau temps après la dissipation de la grisaille matinale par l'est ce matin avant une dégradation cet après-midi.

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4: Bonjour patron. Comment? Non, j'ai pas fait les photocopies, non. Et non, pourquoi? Parce que j'ai bac plus 7. Du coup, je me suis dit, c'est pas dans mes compétences, hein. Mais demandez à Laurent, mon collègue Laurent. Bah, il est payé 1000 euros de plus que moi pour le même job, donc je pense qu'il pourra vous faire cette faveur, hein.
5: La muse, c'est le stade ultime de la féminité. La muse, il n'y a pas plus haut, quoi. La muse, non seulement, elle séduit les hommes, mais elle les inspire au passage. C'est-à-dire que l'homme, il voit passer une muse, direct, il a envie de lui écrire un poème. Bon, il a surtout envie de la baiser, mais comme il est moche, je crois que je suis pas une bonne mère. Non, moi, je suis pas élevé un enfant, j'ai pas la main verte. Donc ça pousse, mais de guingois, quoi. C'est pas... Qu'est-ce que je leur transmette, moi, comme valeur? À part la peur et l'alcoolisme, je veux dire... compliqué, moi je savais pas que c'était si dur, moi. Moi je croyais qu'il fallait juste leur donner du lait pour qu'ils grandissent.
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8: J'étais en vacances, je suis crevé, dis donc. C'est fatigant, hein. Je sais pas qui c'est qui a dit de partir, c'est crever un pneu, mais il avait raison. Les voyages forment la jeunesse, ils disent. Je te dis pas dans quel état ça met les valises. On était partout avec ma femme, on est descendu. On était à Lisieux, on a mis le pied dans la grotte. Du pied gauche, ça porte d'honneur, hein. Je voyais pas bien l'intérêt, je m'étais dit Lisieux, tout le monde en parle. C'est surtout les infirmes que ça intéresse. Ceux qui ont été à Lourdes, sûrement, on leur a dit « ça vous a rien fait, il vous reste les yeux pour pleurer, je sais pas. » Je sais pas, hein, c'est ça. Ben oui. Ben oui. On a fait plein de pays, on a fait la Turquie. Alors la Turquie, c'est nul. Déjà que les Turcs y restent, mais que les autres y aillent, non, je vois pas, non. Et alors, ils parlent que turc, hein, les Turcs. Moi, je parle un peu le turc, mais sous la torture, sans ça. J'étais au Chili aussi, c'est bien, mais seulement à 6h15, tout est fermé au Chili. J'ai vu un flic dans la rue au Chili, il a demandé à un mec, qu'est-ce que t'en penses, toi? Il a dit, ben, comme vous, il a dit, ben, je t'arrête, alors. Non, pour nous, pour les vacances, il y a un pays qui est bien, qui a gardé ses traditions, c'est la Suisse. Non, parce qu'au moins, c'est propre, quoi, on n'attrape pas... On peut attraper que des médicaments en Suisse, on peut pas attraper de maladies, vous voyez. Et puis au moins, il n'y a pas de pauvres. Ou alors, ils sont pas suisses. Ils ont gardé les traditions. Le matin, on fait la gymnastique à la radio. Lever, baisser, lever, baisser. Bon, maintenant, on va faire l'autre paupière. Moi, ce que j'ai surtout détesté à l'étranger, à part les étrangers eux-mêmes, évidemment, c'est surtout qu'ils parlent pas français. Et selon les pays où qu'on va, ils parlent pas le même étranger. T'apprends l'étranger, tu vas ailleurs, tu sais plus parler avec les mecs. T'arrives à Dakar, c'est une grande ville, avec un plan de Paris, y a pas une rue qui correspond. Ils disent qu'ils veulent développer le tourisme, ils se foutent de nos gueules quand même un petit peu. Hein? Quand même un petit peu. Et surtout, ce qui est désolant, c'est la bouffe. En France, on bouffe quand même très bien. Moi, je suis pas chauvin, hein, je suis même pas français. Mais on bouffe bien, hein. Mon vieux, les mecs, ils économisent 11 mois. Le 12e mois, ils arrivent aux Indes, on leur donne des boulettes, tu les donnes aux chiens, ils les mangent pas. T'arrives dans des pays, ils mangent de la merde. Pourrait faire gaffe quand même, on est à table. Et puis, alors, je sais pas comment ils se démerdent, mais t'as vite fait de manger épicé, hein. Pas en même temps. Pas en même temps, hein, mais déjà, hein. Ah, dis donc, la douane, le lendemain, là, là, t'as intérêt à mettre des caleçons bouffiltre, hein. Je suis allé en Grèce aussi, en bateau. Le capitaine a dit, tout le monde a fini d'écrire, je jette l'ancre.
9: Bon.
8: On a accosté, je suis pas resté, la Grèce est très pauvre. Quand ils mangent du poisson, ils gardent la queue pour peindre. Je vous dis pas la misère qu'il y a dans ces pays-là. L'Afrique, il paraît que c'est plus bien maintenant. Avant, c'était bien quand il y avait que des noirs. Mais maintenant, qu'il y a trop de blancs, il paraît que c'est pas bien. C'est un blanc qui m'a dit ça. Il paraît, l'Afrique, c'est bien. Sauf quand ils gueulent à table, des fois, c'est toi qui bouffes. Mais sans ça, le reste, c'est sympa. C'est sympa, oui. Les Arabes aussi ont fait beaucoup de progrès. Maintenant, il y en a des riches, hein. Il y en a aussi des pauvres, hein, rassurez-vous. Hein. Vous n'allez pas être obligé de bosser tout de suite. Enfin, moi, je suis pas allé en Arabie, je les ai vus à Cannes. J'ai vu à l'hôtel, il y a un émir qui est arrivé, puis il a fini par partir aussi. Le mec dit adieu l'émir, je t'aimais bien. Il est arrivé. Ouais, j'aime bien. Il est arrivé à l'hôtel, il s'est mis le doigt dans la porte et a dit vite, va m'acheter une clinique. Alors, j'ai fait l'Écosse en autocar, je vous le conseille pas. Hein. C'est un peu comme l'Australie en kangourou, faut pas le faire. J'ai été la Suède c'est chantier. Bon, la Suède, ils jouent bien au tennis. Moi, j'aime mieux le ping-pong, moi, personnellement. Hein. Y a pas de quoi crâner avec le tennis, c'est pareil que le ping-pong, sauf qu'ils sont debout sur la table. Hein. Bon. La Laponie, c'est sympa, j'ai été réveillé un matin, brum, brum, police, qu'est-ce que vous avez fait dans la nuit du 23 novembre au 27 avril? Bah. L'Espagne aussi, c'est bien. Puis c'est pas loin, au moins. Faut pas y aller en camion, mais c'est sympa. Mais dis donc, ce que je savais pas, l'Espagne, c'est à quel point c'est pauvre. Il y a pas de viande. La boucherie, c'est un cirque. D'ailleurs, c'est dans un cirque. Il tue les bœufs à l'épée. Saviez ça? Il lâche un bœuf, et il y a un mec qui rentre avec un costard à paillettes, pratiquement habillé en poisson. Parce qu'ils ont pas de viande, mais les bouchers sont bien sapés. Ils arrivent là, le mec il court après avec son épée, il l'énerve avec son manteau et tout, et à chaque fois qu'il le rate, les mecs qui attendent pour bouffer, allez! Il y a un bœuf, il y a un monde! Le mec il tue, il a deux oreilles et la queue, c'est pour vous dire la misère! Il y a la Chine aussi qui a ouvert ses portes maintenant, la Chine, plus on est de fous, moins y a de riz. C'est sympa la Chine! Tout le monde peut y aller, les blancs, tout le monde! Alors j'ai parlé avec un chinois, moi, qui parlait un peu le turc. J'ai dit, mais ça vous emmerde pas de voir les blancs arriver chez vous, ils ont fait que des conneries, les blancs. Même chez eux, vous craignez pas le mélange? Il m'a dit, on ne craint pas le mélange, vous savez, dans un œuf, il y a du blanc et du jaune. Et ben quand on mélange, il reste plus que du jaune, hein.

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1: Je suis célibataire. Ouais, je sais ce que vous êtes en train de vous dire, les gars. Vous êtes en train de vous dire... Mais comment ça se fait? Il est si beau. Et en plus de ça, il est si séduisant. Merci, les gars, je sais. On le sait tous. Mais je crois que c'est les filles qui le savent pas. De toute façon, vous inquiétez pas. Pour moi, j'avais deviné que ça allait être tendu avec les filles. La première fille que tu vas voir, c'est super important. Ça détermine le type de relation que tu pourras avoir plus tard. Ça te donne une sorte de ligne directrice, une ligne d'horizon. Bah moi, en gros, ça voulait dire, toi, tu vas galérer. Tu vas galérer et tu vas souffrir. Ah non, c'était dur. Mais bon, des fois, quand je regarde certains mecs, je me dis qu'il y en a qui ont dû vivre des trucs encore pires que moi. Des trucs affreux, horribles. Tu sais, les mecs en détresse. Tu sais, les mecs en détresse, tu peux les remarquer à leur manière d'aborder des filles dans la rue. Tu vois, quand ils vont voir une fille, ils y vont en bande. Par groupe de 5, 6, ils chassent en meute. Tu les repères comme ça dans la rue, ils sont dissimulés comme ça dans la foule à la recherche d'une cible. Et dès qu'ils ont repéré la fille, ils attaquent. En formation. En V comme les oiseaux. Formation Delta Plane. Et là, tu vois, ils voient la fille, ils essaient de l'intercepter. Excuse-moi, mademoiselle. Excuse-moi, mademoiselle. Je pourrais te parler 5 minutes. Tout d'abord, laisse-moi te dire que... Laisse-moi te dire que... Que ta beauté a rafraîchi ma journée. Et que ton fessier est à la hauteur de toutes mes espérances. Bon, là, naturellement, la fille, elle répond « Excuse-moi, mais là, j'ai vraiment pas le temps. » Tu vois, là, elle part. Et ces mecs-là, généralement, c'est trop des gros rageux, ils sont là. « Quoi, je me suis pris un stop. Vas-y, je me suis pas pris un stop. C'est ta mère qui s'est pris un stop. Elle a des gros sourcils et tout. » De toute façon, on avait dit formation Delta Plane. Rachid, il est sur les côtés. L'ailier, joue pas à son poste. C'est moi, je suis obligé de tout faire. On dirait, je suis tout seul sur le terrain. Vas-y, vous m'avez saoulé, laisse tomber. Avant, on était comme un gros paquet de choco BN. Ben maintenant, je crois qu'on va se la faire. Sachet individuel.

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2: Ça se passe à Marseille, c'est au hasard. C'est Dédé qui aime bien les voitures tunées, tu sais, il fait du tuning. Alors, il a sa belle voiture et puis il va à la boulangerie, il va aller voir la petite Magali, qui est très très jolie. Alors, il va, il klaxonne, sa Magali, elle sort à dire, putain, Dédé, ta voiture, elle est belle, putain, il y a tout qui s'allume, elle est formidable. Et il dit, mais si tu veux, Magali, ce soir, je viens te chercher et on va faire un petit tour. Elle dit, ah, Dédé, super, tout ça. Alors, le soir, après la fermeture, il vient la chercher, il fait un petit tour, il va à 10 km. Petite forêt comme ça, il s'arrête, mais il commence un petit peu à avoir les mêmes baladeuses, il entreprend un peu. Alors Magali dit, mais qu'est-ce que tu fais Dédé? Il dit, quoi, tu veux pas? Il dit, non, je veux pas. Ben, il ouvre la porte, il dit, ben, tu dégages, je te rentre à pied. Il se casse. Et le lendemain matin, il revient à la boulangerie. La voiture, ping, ping. Alors, Magali ressort, il dit, oh, Dédé, elle est belle ta voiture. Oh, le coffre, il s'ouvre, ça s'allume, c'est beau, il est au parleur, c'est super. Il dit, ben, si tu veux, ce soir, je vais te chercher, on fait un petit tour. Et il vient la chercher le soir, et il faut un petit tour à 20-25 km, tu vois. Et hop, il commence à l'entreprendre un peu, il dit, mais Dédé, qu'est-ce que tu fais? Ben, il dit, ben quoi, tu veux pas? Ben, non, Dédé, pas comme ça, moi. Hop, il ouvre la porte, il dit, dégage, je te rentre à pied. Et le lendemain, pareil, hop, il va 50 km. Ben, Dédé, qu'est-ce que tu fais? Tu veux pas? Ben, tu dégages. Je rentre à pied. Et le surlendemain, pareil, 100 km. Et il dit, oh, mais qu'est-ce que tu fais, Dédé? Ben, tu veux pas? Ben non, mais tu rentres à pied. Et là, il s'en va comme ça. Puis elle le rappelle, il fait, Dédé, demain ne passe pas parce que je crois que je ne serai pas rentré demain matin.
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Alors, je ne sais pas chez vous comment ça se passe, mais chez nous, dans notre famille, le repas de Noël, écoute-moi bien, il est minuté comme un braquage de banque. Début des hostilités, 19h, fin du bal, 2 du mat. Tu repartes chez eux, engorgé comme un égout après l'orage. Plein de nausées et de brûlures d'estomac. Oh. Et tu jures, une main sur la Bible, que tu mangeras plus jamais de ta vie. Et entre chaque plat, trou normand. Ah bah tu verrais les vieux tontons soifards de la famille, au bout du troisième pas, c'est pas des trous normands qui font, c'est des crevasses savoyardes. Les anciens, ils avalent l'agneau comme des siphons de baignoire. Ils sont raides comme des planches de surf. Ils racontent que des blagues malaisantes, super. T'es comme ça, tu dis oh là là là là là là là là. Ça là, ça mord jusqu'à ce que ma soeur elle tape dans le verre, elle dit oh, on va freiner un peu sur les blagues là. Là pendant 10 minutes, t'entends que les couverts. Ding, ding, ding, ding. Je sais pas vous, hein, mais nous, on mange le même plat depuis 50 générations et toujours dans le même ordre. Hein. Et t'as pas intérêt de demander autre chose. Hein. Une fois, avant de partir à Carrefour, Bernard a dit à ma sœur, « Ouais, tu sais, mais nous, pour Noël, cette année, on avait pensé avec Célic. » Je dis, « Non, toi, t'as pensé, moi, j'ai rien dit. » »« Non, non, non, non, non, non. » Je dis, « Oh. » Il me dit, « On avait pensé, peut-être, on mangerait du poisson. Oh » Là, elle nous a maté au moins 5 minutes sans cligner des yeux, comme ça. Ça fait flipper, hein. Elle a dit, « Vous mangerez ce qu'on vous donnera, d'accord ? » Et si vous continuez à comploter dans mon dos, c'est ma main dans vos gueules, vous allez manger. C'est clair ? J'ai dit, bah c'est clair, on mangera pas de poisson. Et après le repas, ouverture des cadeaux. Et là, c'est bonnard. Parce que l'ouverture des cadeaux, tu sais qu'après tu t'en vas, c'est la fin. Mais attention, l'ouverture des cadeaux, c'est un peu comme les derniers kilomètres d'un long voyage en voiture. C'est là où arrive l'accident. Parce que quand ma sœur, elle t'offre un cadeau, elle te scrute, elle te scanne, elle t'analyse. Et quand elle t'offre, crois-moi, un cendrier qu'elle a fabriqué dans un rétroviseur de 104, t'as intérêt de montrer autant d'enthousiasme que si t'ouvrais un iPhone 15. Hein. Une fois, elle m'a offert un attrape-rêve qu'elle avait fabriqué avec des volants de CX. Et 2m40, le bordel. J'ai dit, c'est quoi cette merde ? Elle me dit, c'est un attrape-rêve, t'aimes pas ? Je dis, j'adore. Tu vas le mettre dans ta chambre. Je dis, bah bien sûr, dès que je rentre, à 2 du mat, je fais des trous dans les murs. Tu parles, le machin, je l'ai vendu à un collectionneur le 2 janvier. On avait rendez-vous sur le parking de Carrefour pour que je lui donne. Le mec, il sort de la bagnole. Oh, c'était ma sœur. Oh putain. Elle me dit, j'étais sûr que t'allais faire ça. Je dis, oh. Tu rentres chez toi, tu l'accroches. Je dis, d'accord, d'accord. Je suis rentré comme ça, ma femme a dit, t'as pas vendu cette merde, je laisse tomber, il vaut mieux qu'on le mette, on va faire des cauchemars. Et alors après, tu rentres chez toi et t'as une semaine pour te reposer. Parce qu'une semaine après, vous le savez, c'est le 31 décembre chez ma sœur, évidemment. 31 décembre que je vous ai déjà raconté, mesdames et messieurs, dans l'épisode 5. Que tu ne peux pas rater, bien évidemment. Parce que quand tu dis à ma sœur, dis donc, Sorette, pour le 31 décembre, peut-être on fera pas avec vous. Et elle te dit, ah ouais, on peut savoir pourquoi. Eh bien là, mesdames et messieurs, j'ai la phrase contre laquelle elle ne peut absolument rien. Je lui dis, eh bien tout simplement, parce que j'ai un spectacle. Oh,

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1: L'époque a changé, moi ça me bouleverse, ça me choque, c'est dingue. Non mais franchement, on peut plus rire de tout. Avant, on me posait la question, est-ce qu'on peut rire de tout? Je disais oui, bien sûr, mais là, non, on peut plus rire de tout. Le seul espace de liberté, c'est la scène. Avant, on pouvait se foutre de la gueule, je sais pas, des noirs, des gros, des handicapés, des juifs, bon, ça c'est pareil, de tout le monde, sans avoir de problème. La seule communauté dont on peut se moquer, en fait, c'est les pédophiles. Bah oui, à ma connaissance, il n'y a pas d'association de défense de pédophiles. À part l'église, peut-être. Bref. Non, mais c'est vrai que la société a changé. Nous, par exemple, à Paris, on a des migrants. Je les vois, c'est terrible, c'est triste. Je suis porte de la chapelle dans ma bagnole. Bon, j'attends qu'ils aient fini de nettoyer mon pare-brise. Et je démarre. Mais c'est triste. Non, français, nous, demandez papier à français. Eux, donnez PQ. Moi, feu rouge, porte de la chapelle. Moi, renversé 7 fois par voiture. Moi, carrière de cascadeur maintenant. Moi, toute la famille, sans plomb et diesel dans les poumons. Hein. Moi, beaucoup amis animaux. Chapeau avec hérisson mort et gants avec pigeon écrasé. Non, mais c'est vrai que la société, je la trouve hyper anxiogène, hyper... c'est horrible. Il y a un truc qui me fait peur aussi, c'est le homejacking. Alors ça, oh là là, l'angoisse. Vous êtes à poil dans votre lit, vous avez un crétin qui pointe un canon de revolver sur votre tempe, là. Vas-y, donne-nous ton pognon, enculé! Sinon, on tue ta fille! Mais c'est pas ma fille, c'est ma copine, vous pouvez la tuer! Donc, forcément, j'ai pris rendez-vous avec un gars qui pose des alarmes, là, monsieur Beretta, grand, costaud, une armoire à glace, 1m80. Et c'est marrant comme, parfois, il y a des gens, la voix ne correspond pas au physique. Ah, bonjour, monsieur Semoun. Bah, je suis ravi de vous rencontrer, déjà. Bah, déjà, je voulais dire que j'appréciais ce que vous faites, les petites annonces, tout ça. Oui, vous auriez pu en être, hein. Comment? Non, rien. Et, pardon, monsieur Beretta, comment ça se fait, enfin, la voix, pardon, de peut-être ça vous vexe, mais je comprends pas le... Ah non, mais c'est pas sûr, j'ai fait 5 AVC, monsieur Semoun. Alors, le docteur Bénichou était pas là. Alors, finalement, c'est un interne qui m'a soigné. Ils sont passés directement par les cordes vocales. Et ils les ont complètement niqués. Hein. Bon, mais j'en veux pas au gamin. Hein. Parce que sans lui, moi, je serais pas là pour vous faire un devis.
2: Et les mecs, en fait, qui ont des soucis médicaux, tout ça, n'ont aucune pudeur. Hein. Alors, je ne sais pas si vous avez remarqué ça, mais moi, j'ai remarqué, en tout cas, ils vous montrent les radios, les photos, les vidéos, des opérations.
1: Non, parce qu'après, les cordes vocales, ils sont passés par l'anus. Ben, je vais vous montrer tout, c'est bon.
2: Bon, bref, le mec m'a posé une alarme et ça n'a pas loupé. La semaine suivante, je me suis fait cambrioler par un mec en cagoule. Et c'est quand il m'a fait « Je sais où tu planques ton pognon, enculé !» J'ai compris.
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21: Donc voilà, si vous êtes ici, c'est que vous avez choisi la carrière de pompier. Voilà.
22: Ah, c'est là qu'on leur fait passer les tests.
21: Voilà, et c'est là qu'on va voir ceux qu'on bossait à l'école.
22: Hein. Nous, on est resté longtemps à l'école.
21: Exact.
22: 3 ans 6e, 3 ans 5e, 3 ans 4e.
21: Bon, on va faire l'appel, ça c'est très important. Silence dans les rangs quand je fais l'appel. Bon. Alors, Bichoco.
22: Présent.
21: Bon, tout le monde est là, on peut commencer. T'as quel âge ?
22: Eh bien, ça dépend des années.
21: Oui, oui, c'est vrai.
22: Ça change tout le temps.
21: Il y a un mouvement planétaire.
22: Ah, mais d'une année sur l'autre, j'ai mis.
21: Oui, j'avais lu ça dans Science et Vie. Oui, d'accord. T'as des hobbies ?
22: Ouais, Obi-Wan Kenobi, je connais le gars de Star Wars, je peux t'en parler pendant des heures.
21: Non, des hobbies, je sais pas, la plongée sous-marine, les dominos, les échecs.
22: Ah, les échecs, j'en ai eu des échecs. L'école, les femmes, le boulot.
21: Oui, ça va. Il n'y a rien marqué à niveau d'études, c'est normal ?
22: Qui ça ?
21: Oui, donc c'est normal. Formation et diplôme.
22: Où ça ?
21: D'accord, normal. Expérience professionnelle, je vois que t'as été PDG.
22: Tout à fait, j'étais PDG, ouais.
21: Toi, t'as été PDG.
22: PDG, porteur de gâteaux.
21: Ah, porteur de gâteaux. Ils sont pas tous arrivés, les gâteaux. Bichoco, au vu de ton CV, je crois que le point fort chez toi, c'est les épreuves intellectuelles.
22: Ouais, tout le monde me le dit.
21: Oui, parce que t'es vif, t'as quelque chose de vif.
22: J'ai toujours été vif.
21: Alors, pour cette épreuve, Bichoco, j'ai besoin que tu fasses le vide dans ta tête.
22: Ça y est.
21: T'as fait le vide, là ?
22: Ouais.
21: Toi, t'es bon dans le vide.
22: Ça me connaît, le vide.
21: Alors, on a ta culture générale, hein, l'histoire avec un grand I. Donc, on y va, c'est parti. Alors, première question. Qui a pris la Bastille ?
22: Alors là, c'est pas moi, hein. Moi, j'ai touché rien. Hein. Non, j'étais là, j'étais
21: non,
22: carré.
21: Non, je sais que c'est
22: moi.
21: Pas à toi.
22: Non, faut pas me mettre ça sur le dos.
21: Non, je sais que c'est pas à toi, c'est pas pour con, non, c'est
22: rien, con.
21: Ceux qui ont pris la Bastille, c'était des...
22: Je sais rien, des enculés, je sais rien.
21: Non. Les mecs qui ont pris la Bastille.
22: Mais c'est pas la bande Arachide de Bagatelle qui a pris la Bastille.
21: C'est pas la bande Arachide qui a pris la Bastille.
22: C'est pas les gilets jaunes, ça ?
21: Non. Ils sont pas à Bastille, ils sont République, dis pas de conneries.
22: Oh,
21: bon, je t'aide. Ouais. Ceux qui ont pris la Bastille, c'était des sangs. Des cendriers. Non plus, non.
22: Cendrillon.
21: Non.
22: C'est pas cette pétasse de Cendrillon qui a fait
21: non.
22: Le coup, là.
21: C'est pas Cendrillon qui a pris la Bastille.
22: Je ne sais rien, c'est difficile.
21: Je t'aide. Ceux qui ont pris la Bastille, c'était les sangs.
22: Les sans-papiers.
21: Non. C'était les sans-culottes.
22: Putain, ils se mettent à poil pour prendre la Bastille. Faut pas que ça se passe en hiver.
21: J'en ai connu des abrutis, mais toi t'es le meilleur.
22: C'est la première fois qu'on me le dit.
21: C'est pas la dernière. Alors est-ce que tu peux me parler de Jeanne d'Arc ?
22: La sœur de Mireille ?
21: Non, voilà. La grande sur son cheval, la coupe au bol, Orléans, Jeanne d'Arc.
22: Je connais pas, moi,
21: T'as pas touché Jeanne d'Arc ? Bon, bah.
22: Tu m'aurais demandé Napoléon, je te parlais de la bataille de Waterpolo, ça je connais.
21: Mais je t'en parle pas. Alors, est-ce que tu peux me citer un grand dirigeant russe ?
22: Ouais, Lénine.
21: Non, Lénine. Un autre ?
22: Staline.
21: Non, Staline.
22: Merde.
21: Une phrase, deux fautes.
22: Viens. Pas tombé loin.
21: À une moustache prête, t'étais bon. Bon, je te mets un demi-point. C'est quoi pour toi un dictateur ?
22: C'est mauvais.
21: Mais mauvais ?
22: Ah, mais c'est mauvais. C'est le gars qui t'oblige à faire des dictées.
21: Oui, c'est pas bon. C'est pas.
22: Dégueulasse.
21: Oui. Alors, après l'histoire, c'est là ?
22: Géo.
21: On rentre dans la géo. Alors, Lille, c'est quel département ?
22: Lille, c'est le département du pôle Nord.
21: Non.
22: Pôle emploi.
21: Pôle emploi, fais gaffe. Tu fais gaffe à ça, fais gaffe. Hein. T'es noté, fais gaffe, hein, c'est important. T'étais bon en matière scientifique, t'étais matheux.
22: Moi, je me dis.
21: Tu touchais ta bille, quoi. Alors, c'est quoi pour toi un triangle ?
22: Un triangle, c'est un carré à qui manque un côté.
21: Voilà. Voilà qui m'intéresse. Je suis épaté par la qualité de tes réponses.
1: Tout le monde me le dit.
21: En français, t'étais bon à l'école?
1: Parmi les meilleurs.
21: Les profs de français?
1: Ah, j'étais parmi les meilleurs. C'est pas moi qui le dis, c'est la prof de français. Elle a convoqué mes parents pour leur dire.
21: Ah bon?
1: En 20 ans de carrière, j'ai jamais vu un élève comme ça.
21: C'est un beau compliment qu'elle a pu te faire.
1: Elle le disait pas à tout le monde.
21: Ah, je veux bien le croire.
1: Après moi, elle a arrêté l'enseignement.
21: Ah bon? Ah merde, elle est partie en maison de retraite?
1: En maison de repos.
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2: Cette année, je fête mes 15 ans de scène. Alors bon, c'est vrai, quand je suis arrivé à Paris, je suis mec de la rue du Sud, j'étais marseillais, pour que j'en dois, il est feignant, tout ça. Bon, pas du tout, j'étais déjà quelqu'un de passionné. À l'époque, j'avais déjà deux grandes passions dans la vie, j'avais le ski et la masturbation. Mais bon, j'avais pas souvent l'occasion d'aller à la montagne. C'est pour ça que je suis content. En tout cas, Rire et Chanson, vraiment, ils ont vraiment bien fait les choses dans les loges, dans les coulisses. Il y a des toasts. Non, c'est vrai. Des petits fours, des pâtisseries. Enfin, c'est pas pour moi. Moi, ça, j'ai arrêté tout ce qui est gras, sucré, salé. C'est terminé pour moi. Mais enfin, surtout, j'approche de la quarantaine. Hein, puis bon, j'ai 42 ans. Hein, Mais c'est pas une question d'âge. Aujourd'hui, on est obsédé par la bouffe. On fait attention à ce qu'on mange. Alors, en plus, il y a plein d'informations contradictoires, hein, qui nous disent c'est dangereux. On sait plus qui écouter. Par exemple, le sucre. Pendant des années, ils te disent attention, le sucre, c'est dangereux pour la santé. On passe tous à l'aspartame. Puis au bout de quelques années, attention, on a fait des études. Peut-être que l'aspartame aussi, c'est dangereux pour la santé. 10 ans de Coca Light. Bon, remarque, à la base, le coca, c'est dangereux. Parce que moi, je l'ai fait, vous savez, la fameuse expérience de mettre un morceau de viande dans un verre de coca. Je l'ai fait, ben, franchement, c'est meilleur avec une rondelle de citron. Non, on est obsédé par la bouffe. Moi, j'adore, maintenant, il y en a quand même. Du jour au lendemain, il devient diététicien. Il vient, il dit, mais tu te rends pas compte, il y a autant de calories dans deux frites que dans 15 concombres. Il faut les manger aussi, les 15 concombres. Hein. Moi, j'adore, on connaît tous une personne comme ça, tu sais, c'est les gens, ils font le régime depuis tellement longtemps qu'en fait, ils sont obsédés par le régime. Et voilà, ils deviennent des spécialistes, et puis en fait, eux, ils font le régime, et ils voudraient que tout le monde fasse le régime. Toi, t'en as rien à foutre, ils viennent, ils font, mais tu es fou, mais tu es dingue. Tu manges des spaghettis et bolognaise en burger en plein après-midi, mais tu es fou. Quand t'as très très faim comme ça, je sais pas, moi, fais un effort, mange une pomme. Entre nous, il n'y a rien de plus débile que manger une pomme quand t'as très très faim. D'ailleurs, c'est pas naturel. D'ailleurs, personne pense à une pomme quand il a très très faim. À part 2-3 mannequins anorexiques, personne pense à une pomme. C'est complètement débile. Je sais pas, moi, c'est aussi débile que si un mec, il est tout nu dans la neige, il est mort de froid, tu vas le voir, tu fais, mais t'es con aussi, mais un slip. Ah non, non, non. Tout est aseptisé, c'est n'importe quoi, il faut faire attention. C'est pareil, même à la fin du repas, tu veux fumer une petite cigarette. Bon, bien évidemment, on a compris que c'était dangereux pour la santé. Mais tout le monde ne fume pas 3 paquets par jour. Il y a plein de gens qui fument 2-3 cigarettes, ça va. C'est pas... enfin, mais aujourd'hui, avec les photos qu'ils ont mis sur les paquets de cigarettes, quand tu prends le paquet, quand tu vois la photo, ça fait flipper. Hein. Aujourd'hui, même les gens qui fument pas, ils flippent aujourd'hui. Mais qu'est-ce que c'est que ces photos là, moi, ma préférée de photo, c'est le mec avec les dents pourries. Ils sont trompés surtout, c'est la photo à mon avis, ils auraient mieux fait la mettre sur les paquets de carambars. C'est vrai. C'est vrai, on a tous eu un grand-père, un prof de maths communiste, qui fumait 4 paquets de gitanes par jour, mais les dents pourries comme ça, on n'a jamais vu. Enfin, faut pas les fumer, faut les bouffer les clopes, avec encore le papier aluminium autour. Enfin, ça n'a rien à voir. Enfin, bon, le seul point positif ou intéressant que je vois dans cette histoire, c'est pour le mec en photo. Voilà. Non. Je sais, on vit une époque, dans une société où tout le monde recherche la notoriété, tout le monde veut être connu, bon ben voilà. Au moins ça. Le mec il arrive, en fait les gars, vous êtes pas au courant? Vous avez pas vu le mec en photo sur les paquets de Marlboro Light? Eh ben c'est moi. Ah non, c'est n'importe quoi, voilà. Je dis ça pour les plus jeunes d'entre nous. Moi quand je suis arrivé il y a 15 ans, l'interdiction de fumer dans les lieux publics n'était pas encore passée. Ouais, rappelez-vous, on fumait partout, dans les bars, les restaurants. Si tu remontes encore en arrière, on fumait même dans les transports publics, dans les avions. Derrière les avions, il y a encore le cendrier sur la coudoir. On fumait partout. Si tu remontes encore en arrière, on fumait même dans les... Il y a une époque, les gens fumaient dans les hôpitaux. Mais bien sûr, le mec est arrivé... il faut opérer. Hein. Les gens fumaient dans les voitures, avec les vitres fermées, avec les enfants derrière. Il n'y avait aucune règle de sécurité, on s'en foutait. Les sièges auto, ça n'existait même pas.

Avant, les bébés, on mettait sur le toit, sur la galerie. Quoi? On s'en battait les couilles. Avant, on fumait dans les voitures, il n'y avait même pas de radar, il n'y avait pas de permis à point, on s'en fout. Moi, je me rappelle quand j'étais petit, quand on partait avec mon frère en vacances avec mes parents, mon père dans la Renault 16, les vitres fermées, il fumait 3 paquets digital, 200 km/h, on était dans un nuage de fumée, derrière avec mon frère, on se régalait. Moi, ça me donnait envie de boire un cognac avec un café. On s'en foutait. D'ailleurs, c'est pour ça, à l'époque, rappelez-vous, chaque fois que tu prenais la route, à coup sûr, tu croyais toujours une voiture avec un berger allemand, la tête sortie, la langue dehors, comme ça. Ils sont pas cons, les chiens.

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1: Et c'est comme ça tous les jours.
2: Moi, dehors, j'ai ma table de jardin en plastique jaune au cas où l'ami Ricoré viendrait prendre son petit déjeuner. Parce que...
3: Ah, faut y penser.
2: Ah, si bien le matin au petit déjeuner, ouais. Chez moi, Ricoré sera bien reçu, parce qu'attention, il ne prévient pas quand il vient, Ricoré. Attention, il ne prévient jamais.
3: Non, jamais. Non.
2: Bah, il peut venir quand il veut, il sera bien reçu. Chez moi, t'as déjà la pompe, il viendrait.
3: Ah, il faut y penser.
2: Ah, il prévient pas, Ricoré. Attention, il prévient pas.
3: Non, il prévient pas.
2: Ricoré ne prévient jamais.
3: Il vient donc, le matin.
2: Quand il vient. Donc, moi, s'il vient, il y a ma table de jardin qui est là pour le recevoir, si. Autant il viendrait.
3: Il vient au petit déjeuner.
2: Tranquille. Quand il vient.
3: Ricoré. Si, il vient au petit déjeuner du matin.
2: Quand il vient.
3: Au petit déjeuner du matin, il vient.
2: Il prévient pas.
3: Si. Oui, du matin, bah oui. Bon, celui du soir. Si. Il sonne à la porte.
2: Ouais, quand il
3: vient. Tring. Entre, ami, j'ai beurré tes tartines. Assieds-toi, prends un café.
2: Ah non,
3: merde.
2: Ah bah alors. Alors Ricoré, faut pas lui offrir un café, faut lui offrir de la Ricoré, parce que alors là...
3: Ah zut. Bah oui, assieds-toi, prends ta saloperie.
2: Ah voilà, c'est ça, bah oui. Ah ouais, il offre un café à Ricoré, alors là, le gars... Alors ma table est jaune, parce que lui, Ricoré, il est en jaune.
3: Ah oui.
2: C'est Benko qui est en marron.
3: Oui, hein? C'est Benko, oui.
2: Mais on le voit plus, Benko.
3: Ah non, il vient plus, Benko.
2: On les voit plus, ces gars-là, hein, Benko.
3: Il a la trouille, Benko.
2: Ouais,
3: qui d'autre on voit plus? Nesquik.
2: On le voit plus, Nesquik. C'est Ricoré qu'on voit, Nesquik, on le voit plus.
3: Il se déplace pas, lui, Nesquik, non.
2: Poulain, on le voit plus.
3: Poulain.
2: On n'en entend plus parler de Poulain.
3: Banania.
2: Bah on le voit plus non plus parce que il avait depuis parce qu'il avait fondé une association avec Cousteau.
3: Oui.
2: Les porteurs de bonnets rouges. Alors depuis le décès de Cousteau, forcément l'association est tombée à l'eau, hein. Tony Malt. On le voit plus non plus Tony Malt. Hein?
3: Non.
2: Non. Ah ben Tony. Ah mais il est aux États-Unis lui. Il est parti aux États-Unis Tony.
3: Ah bon?
2: Ah Tony il est aux États-Unis.
3: Ah oui, il était à Las Vegas.
2: Ah non, à Las Vegas, c'est Johnny, c'est pas Tony, c'est pas...
3: Ah, je les confonds.
2: Non, Tony, il s'est barré, Tony Malt, il s'est barré avec la salope de Vomaltine. Ils sont barrés tous les deux, on les revoit plus.
3: Foscao,
2: mais il est mort.
3: Oh, il est mort. Oh, Foscao.
2: Enfin, il est mort il y a 45 ans, Foscao.
3: Oh, je l'aimais bien, Foscao.
2: Ah oui, mais enfin, il est mort. Il est mort, tiens, au moment de la guerre de Ricoré. La guerre de Corée.
3: Il est mort de quoi, déjà?
2: Oh, il est mort bêtement, il est mort noyé.
3: Ah oui, dans son bol.
2: Ah ouais, non, ça... Van Houten, il est en Belgique, il a pris sa retraite, on le voit plus non plus. Non, c'est Ricoré. Hein.
3: Chocolat.
2: Mais chocolat n'existe pas.
3: Ce que je vais dire.
2: Chocolat. Chocolat, c'est un nom commun, un nom générique, c'est pas un nom propre. Ben. C'est pas une personne, Chocolat. Il y a monsieur Ricoré, madame Ovomaltine, monsieur Banania, monsieur Foscao.
3: Il est mort.
2: Oui, bon, il est mort. Tony Malt, mais il n'y a pas de monsieur Chocolat, c'est un nom commun. Tu mélanges tout, mon pauvre ami.
3: Ah, pourtant, il y a des gens, le matin, ils prennent un chocolat. Ou au café, donnez-moi un chocolat.
2: Ouais, toi, ce serait plutôt un Ricard. Hein, ouais.
3: Bah si.
2: Ouais, non, mais non, il dit, mais non.
3: Chocolat ou...
2: Ouais, non.
3: Ah bon.
2: Bon, alors voilà, moi maintenant, une fois de plus, je sais pas où j'en suis.
3: Quand on a un trou, vous savez ce que c'est, hein. On parle de Ricoré, tout ça, bon.
2: Enfin là, ça fait quand même le deuxième trou de la soirée. Ça frise la polygamie.
3: Oula. Dis donc, mais c'est marrant, tes blagues. Très, très marrant, dis donc.
2: C'est simplement pour donner un petit peu de moelleux. Oh ben, on peut se permettre des petites blagues comme ça. Quand c'est bien mené, c'est toujours pareil. Mais attention, il faut que c'est bien mené. Hein?
3: Faut que c'est bien mené.
2: Ah oui.
3: Il s'arrange pas, lui.
2: Non, j'ai un rhume de cerveau en ce moment. Oh là là, t'en as pas, toi, ça risque pas. Parce que c'est le genre de maladie où il faut être équipé d'abord, hein, sinon elle ne prend pas.
3: Excellent!
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7: Des fois les papas, tellement qu'ils sont énervés, dans leur engueulade, ils disent n'importe quoi. Attends, ça c'est bon. Genre, je te dis que je ne sais ici. Toi, non, ou que ce soit toi, ou quoi, ou qu'est-ce, vous êtes avec ton frère pour moi de A à Z.
8: Les hommes et les femmes, ils font ça pour faire le couple. Voilà, il faut être deux, c'est ça, c'est la base. C'est comme toi, un jour, tu vas être amoureux, toi aussi, tu vas voir.
7: Non !
8: À 7 ans, 8 ans, grande pudeur par rapport à ça, ils veulent pas qu'on leur parle de leur amoureux, ni de rien du tout, hein. Non, pas du tout, hein.
7: J'aime pas les vues !
8: Après, tu vas t'extasier devant les dessins de l'enfant alors qu'ils vont être bidons, ça d'ailleurs, j'aime pas, moi je fais pas. Hein. La plupart des dessins d'enfants, ils sont nuls et tout le monde fait « Oh là là, c'est incroyable, oh là là, tu l'as fait tout seul ?» Ben heureusement, si quelqu'un l'a aidé en plus, alors là...
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7: Quand t'es déchiré en boîte à 7h du mat, tu commences à avoir une voix d'australopithèque. Viens. Quelle heure il est ? 7h10, on a passé une bonne soirée, hein. Et c'est à ce moment-là, toujours, t'as une de tes potes, elle a encore la pêche, tu viens te voir. Bon alors, qu'est-ce que vous faites, hein? Qu'est-ce qu'on fait dans la vie, ou... Non, je sais pas, vous voulez pas aller en after, en before, en stand-by Quand t'es déchiré, tu vas nulle part. Tu fais comme tous les mecs en boîte, tu vas dans les toilettes et tu te mouilles le visage. Un jour, j'étais tellement déchiré, je suis arrivé dans des toilettes d'une boîte pour me mouiller le visage, comme tout le monde. Eh ben, c'était tellement crade, j'ai tout nettoyé. Sauf qu'en sortant, il y avait un écriteau que j'avais pas vu en rentrant. Il y avait écrit « Merci de laisser cet endroit tel que vous l'avez trouvé en rentrant ». Je te raconte pas la galère pour tout remettre après, hein. Et aussi un autre jour, j'étais vraiment australopithèque. Je suis arrivé chez moi, je me suis trompé. J'ai pris la clé de la voiture. Je l'ai rentré dans la porte de la maison. J'ai tourné, ce jour la maison elle a démarré. Plus rien n'est synchro quand t'es australopithèque. C'est interdit de conduire bourré, ils ont raison bien sûr. Mais cette loi elle est mal faite. Moi je pense qu'au lieu d'interdire aux gens de conduire bourré, ils devraient simplement rajouter une épreuve quand tu passes ton permis de conduire, c'est tout. Une épreuve déchirée. Il y aurait un mec, il s'occuperait que de ça, il serait au service des australopithèques. Il accueillerait tout le monde. Bonjour, c'est moi qui s'occupe, ça va? Tout à fait, oui. Alors, allez vous bourrer la gueule et on va s'examiner. Allez. Il y a tout, il y a du gin, de la vodka, du Chivas, du Jet 27. Le premier qui boit de l'eau, il est viré. Allez, arrête tes conneries, vas-y. Tu te déchires bien la gueule, tu vas passer l'examen sur l'autoroute, il te donne une attestation. Comme ça, si un jour un flic, tu la prends avec toi, cette attestation, si le flic, il t'arrête.
11: Bonsoir, monsieur, vous conduisez en état d'ébriété, là.
7: Ouais. Monsieur l'agent de la maréchaussée, mais attention, regardez, je suis un professionnel. Et vraiment, le plus grand problème dans tout ça, quand t'es australopithèque, pour moi, c'est pas de conduire ni rien, c'est de rentrer à la maison sans faire de bruit quand ta femme, elle est pas sortie avec toi. Surtout qu'il faut savoir que l'homme déchiré est le seul être humain qui peut dialoguer avec des objets. Je te jure, il sort de boîte, il trouve pas sa bagnole, il... Putain, t'es où, hein? Vas-y. Il arrive chez lui, il rate la serrure, il lui fait « Arrête, c'est bon !» Il rentre dans l'appart, il trébuche sur une chaussure, il lui fait « Chut !» Et là, il faut qu'il aille dans la chambre à coucher sans réveiller sa chérie. Déjà qu'il est déchiré australopithèque, en plus, il doit pas faire de bruit. Et il va aller pour se glisser dans le lit. Il croit en plus même qu'elle dort. Elle dort pas. Les femmes ne dorment pas quand on sort, les mecs. C'est comme la télé, tu l'éteins, elle reste en veille. Et le mec, il va aller se glisser dans le lit sans faire de bruit. Tu connais cette fameuse glissade de l'australopithèque? En escalope. Le mec, il arrive, il se glisse pas dans son lit. Il se faxe tellement il a peur qu'elle se réveille. Sauf qu'elle, elle a les yeux comme ça, tel un hibou. Tu sens que vraiment, le lendemain, tu vas payer la facture. Mais franchement, par rapport à l'australopithéquisme, j'aimerais vous donner un conseil, parce que c'est le week-end, là, je sais que tout le monde va sortir pumper up. Messieurs, si vous rentrez chez vous en australopithèque, faites une chose, et je dis ça pour votre bien, vraiment. Retirez vos chaussures et jetez-les dans la chambre à coucher. Si elles reviennent... c'est que c'était pas l'heure de rentrer, les gars.

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2: C'est dur d'être une femme, c'est dur d'être une épouse, c'est dur d'être une mère aussi. On reçoit tellement de conseils, hein, en tant que maman, mesdames, extraordinaire. Là, j'ai passé 10 jours avec ma belle famille, ouais, à Noël, bah oui, ouais. Dans le Nord Pas-de-Calais. Ah non, mais le double suicide, hein, vraiment, c'est... Et là, mon beau-père me regarde et me dit, bon bah là, il est 20h, ta fille hurle, ce serait bien de mettre de la nourriture sur une cuillère et une cuillère dans sa bouche.
3: Oh bah merci, Fabrice, hein. 20 mois que je lui mettais dans le cul.
2: C'est fou, hein? C'est fou quand même. Après, bon, moi j'ai une belle famille qui est un peu spéciale. Ils sont médecins complotistes. Voilà. Ah, c'est un Pokémon rare, hein. C'est une chance, hein, vraiment, de les voir évoluer. La dernière fois, mon beau-père me dit Marine, attention, hein, Macron nous ment. Mais évidemment qu'il nous ment. Je veux dire, il a 67 millions de Français à gérer. Moi, j'ai une personne et demie à gérer, je leur mens tous les jours. La dernière fois, ma fille aînée me dit, mais maman, mamie et papy, ils sont amoureux. Ouais, vous me voyez dire la vérité à cet enfant, hein? Vous me voyez lui dire, enfin, Joséphine, quelle question con, 30 ans de mariage, ils s'aiment comme des gens qui ont de l'immobilier en commun. Ah ouais, ouais, ouais. Allez, va ranger ta chambre. Non, je peux pas lui dire ça. C'est tellement dur d'élever un enfant. C'est... La dernière fois, je prenais le train, il y avait une gamine qui ne s'arrêtait pas de pleurer. Et là, sa mère lui dit, Adélaïde, si tu ne te calmes pas, tu ne viendras pas au yoga avec maman mardi. J'étais là, wouh! Donc on ne veut pas que cet enfant ferme sa gueule, en fait. Hein, voilà. Moi, j'ai reçu tellement de baffes et de fessées quand j'étais jeune que maintenant, je les aurais décollé le cul plat. Un jour, j'ai reçu une baffe parce que j'éternuais. Voilà. Mon père s'est rendu compte qu'il avait fait une connerie, il m'a regardé, il a fait, ça te fait un coup d'avance. Voilà. Les années 90, hein? Merci, merci. Après, voilà, j'essaie de me moderniser, j'essaie d'être féministe. Je me dis, j'ai deux filles, c'est le moment. Je sais pas s'il y a des féministes ce soir dans la salle.
4: Oui.
2: Non, voilà, carrément non. Non, mais après, voilà, c'est dur le féminisme. Je sais ce que vous dites, ça va, je suis déjà flexitarien, je pisse sous la douche. Laissez-moi tranquille, je ressens ça aussi. Je suis une très mauvaise féministe. La dernière fois, je dînais avec une copine très engagée qui me dit, ma poule, tu te rends compte, 9 femmes sur 10 avouent avoir reçu une pression pour offrir un acte sexuel. Et dans ma tête, j'étais là. Pourquoi est-ce que c'est moi, la seule femme sur 10 qui n'ait jamais reçu de pression? Voilà, je n'ai jamais reçu de pression et j'ai grandi en Lorraine. C'est quand même pas un territoire réputé pour les droits de l'homme. Hein. En Lorraine, si vous êtes pucelle après 11 ans, c'est que vos cousins vivent à plus de 100 km. Donc, écoutez, je ne suis pas très moderne, je le sens bien en vous parlant, hein, c'est catastrophique. Même avec ma génération, parfois j'ai du mal à connecter. La dernière fois, il y a une pote qui me dit « En fait, ma poule, je pense que je suis une hypersensible avec un microbiote dysfonctionnel. » Alors non, Sandrine, hein, t'es juste une relou qui pue de la gueule, voilà. Non, mais faut arrêter de tout rendre médical, messieurs, dames. Moi, quand je me fais 3 gouttes dessus, je suis pas là « Excusez-moi, j'ai le syndrome de la foufoune en colère. Enfin, » Ça n'a aucun... Non mais je vous jure, cette génération, c'est la même, hein, qui poste ses trajets de running sur Facebook. Vous en avez des gars comme ça dans vos contacts? Statistiquement, il y en a parmi nous ce soir. Hein. Mais putez-vous, mais ça n'intéresse personne. Je veux dire, au mieux, il y a votre femme qui voit ça et qui se dit, voilà, 3 fois qu'il va passer devant le Franprix, il va rentrer les mains vides. Voilà. C'est tout. C'est comme les HPI, vous avez vu ce truc-là? Les hauts potentiels intellectuels, hein, c'est beau. Hein. J'ai une pote qui me dit, en fait, ma poule, je crois que c'est ça mon truc, c'est que je suis HPI. Anna, tu n'es pas HPI. Fin du suspense, hein, je veux dire. Un HPI ne cherche pas son portable avec la lampe torche de son portable. C'est un petit tips comme ça que je te donne, hein, c'est... Écoutez, je sais qu'à ce stade du sketch, vous dites que je suis une connasse. Non, je connais mon public, hein, mais pas du tout. Hein. Figurez-vous que moi, j'ai plutôt le profil de la bonne copine à qui tout le monde se confie. Beaucoup trop, hein, d'ailleurs. La dernière fois, une meuf qui me dit « Bon, bah là, on ne baisse plus, je pense qu'il est gay, j'hésite à divorcer, que ferais-tu à ma place ?» J'étais là-bas, je ne sais pas ce que je ferais à ta place, maman.

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2: C'est deux copines qui parlent, il y en a une qui fait ouais, c'est super relou parce que avec mon mari, quand il jouit, il fait. Et fait, bah, c'est cool, ça veut dire qu'il est content. Ouais, mais le problème c'est qu'il me réveille.
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2: Et aujourd'hui, dans l'invité ingérable de Julien Schmitt, nous recevons pour cette énième vague de chaleur qui arrive en France cette semaine, ton invité.
3: Et qui de mieux pour en parler que ceux qui sont en contact avec la nature?
2: Oui.
3: C'est pourquoi mon invité est Hubert Godille, directeur de la station de Saint-Germain-le-Pêche.
2: Ah, monsieur Godille, bonjour.
4: Oh, ça c'est la petite musique de chez moi,
2: bah,
4: ça
2: oui.
4: C'est pour danser la fourrée.
2: La fourrée.
4: La fourrée du Fionsal, bon. La danse ancestrale de la vallée du Fionsal.
2: Ah, okay.
4: Qui date de 1780, que j'ai inventé l'année dernière. Rien à foutre. Ils aiment bien ça, les trucs traditionnels, les cons qui viennent skier à Saint-Germain-le-Pêche. Ma petite station que je suis propriétaire.
2: Oui,
4: bah,
2: oui.
4: J'en ai rien à foutre.
2: Oui, je sais, ça, monsieur Godille. Vous êtes au contact de la nature, vous constatez quand même des effets du réchauffement climatique ou pas?
4: Ah oui. Mmh. Oui, je constate drôlement, oui, oui. Ce qui frappe quand vous arrivez à Saint-Germain-le-Pêche, ma petite station que je suis propriétaire,
2: oui.
4: C'est que depuis le réchauffement climatique, il fait plus chaud.
2: Oui. Alors, oui. Non, mais je voulais savoir, il y a un impact négatif sur le tourisme, monsieur?
4: Non, pas du tout. Bon. Arrête. Chaque année, il y a de plus en plus de cons qui viennent en station. L'année dernière, on a doublé la fréquentation et les prix. On s'est mis du pognon, mais ras la gueule. Jusque sous le menton, là. Alors, je te parle, j'ai les molaires qui tremblent dans la moula. Alors, tu penses bien que le réchauffement climatique ou climatique pas, j'en ai rien à foutre.
2: Ça, on avait vu.
4: Au contraire, moi, je trouve qu'il fait pas assez chaud. Il faudrait plus de soleil parce qu'en fait, moi, cette année, avec tout le brousouf que je te disais qu'on a rentré,
2: ouais.
4: Ben, j'ai racheté tout le versant sud.
2: Ah, oui.
4: Et une fois que j'ai eu viré les forêts, les cours d'eau, là, toutes ces merdes, je l'ai recouvert de panneaux photovoltaïques.
2: Ah,
4: 800
2: oui.
4: hectares, plein sud dans sa gueule. Oh, c'est pas grand-chose, ça amène un petit complément de revenu, quoi.
2: Oui, bon, pareil.
4: Cette année, on est premier fournisseur d'électricité d'Europe. J'en ai rien à foutre.
2: Oui, ça, j'ai bien vu. Mais vous voyez bien qu'en montagne, quand même, de plus en plus d'espèces disparaissent aussi.
4: Oui, mais pas assez.
2: Oh.
4: Il en reste encore beaucoup trop. Pourtant, on a ben un boulot pas possible pour les faire crever. Oh. Moi, je vois, je suis président de l'ALSM, l'association de lutte contre ces saloperies de marmottes. On a un bureau d'études avec 18 chercheurs qui élaborent des pièges, des poisons, des explosifs à marmottes, salopes, pour qu'elles y... Parce que... Elles y bouffent les câbles de mes panneaux solaires.
2: Ah oui,
4: c'est ça.
2: Ouais.
4: Oui. Après, je veux bien être clair. Attention. Hein.
2: Oui.
4: Moi, le but, c'est pas qu'elles meurent, les marmottes. Hein.
2: Mm.
4: C'est qu'elles souffrent avant de mourir.
2: Oh.
4: C'est ça. J'en ai rien à foutre.
2: Mais quand même, vous n'êtes pas inquiet pour la région dans laquelle vous vivez, monsieur Godi?
4: Ah, mais moi, je vis pas à la montagne. Moi, je suis à Dubaï. Non, moi, je déteste la nature, là. La nature, ça pique, ça gratte, ça sent la merde. J'en ai rien à foutre.
2: Bon, vous pouvez pas. Vous pensez pas qu'il faut quand même sauver la planète, là, quand on voit toutes ces catastrophes naturelles?
4: Mais c'est justement ça qui la sauve. Tu crois qu'elle sait pas ce qu'elle fait, cette salope de planète, là, avec ses tsunamis, ses tremblements de terre? Elle est en train de réduire le nombre de cons sur Terre, voilà. Attends, elle a 4 milliards d'années, toi, t'arrives, on arrive là avec nos poubelles jaunes et nos brosses à dents en bambou. Tri tes déchets, la planète te dira merci, mais la planète, elle te dit pas merci, elle te dit je t'emmerde. C'est pour ça que moi je dis, il faut se farcir de pognon avant que ça pète. Parce que je peux te dire que la planète, les cons qu'on est, elle en a rien à foutre.
2: Merci, c'était l'invité ingérable de Julien Schmitt.

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2: Enfin, ce qui me donne de l'énergie, c'est que ça me fait super plaisir d'être là. Voilà. Non, je déconne, c'est pas vrai. Non. Enfin, si, ça me fait plaisir. Enfin, je travaille quand même. Vous êtes au spectacle, vous êtes assis, tout ça, mais moi je bosse, je veux dire. Non, mais c'est vrai, tous les artistes commencent leur spectacle comme ça. Ouh, ça me fait super plaisir. Ça va? Je m'étonnerais que vous arriviez au bureau, vous, le matin, à 9h. Ouh! Ça me fait super plaisir. Ça va? Oui! On va la photocopieuse. Oh! Non, mais faut dire que c'est quand même plus sympa, hein, comme travail. Non, mais je dis ça parce que je sais de quoi je parle, parce qu'à une époque, je travaillais aussi. Comme vous, j'avais un vrai travail, quoi, je veux dire, dans un bureau, pareil, avec tout ce qu'il faut, un ordinateur, un pot à crayon, un presse-papier, wouh! Un collègue avec des pellicules sur sa veste, toujours. C'est sympa? Non, c'était bien, en plus, moi, je me suis bien mariée. Il y avait juste un truc que j'aimais pas, enfin, qui était terrible pour moi, c'était les horaires, en fait. Enfin, les horaires matinaux, hein. Oui, non, parce que sinon, tout ce qui était horaire de fin de journée, par exemple, ça, j'étais très ponctuel, j'avais pas de problème avec ça. J'étais dans les premières, comme ça, prête. Mais le matin, non, le matin, c'était terrible, parce que l'heure officielle d'arrivée sur mon contrat, c'était 9h, normalement. Enfin, je crois, oui. Oui, 9h, j'ai jamais réussi, en fait. Oui, non, parce que je sais pas si ça vous fait ça à vous aussi le matin, mais vous êtes, quand vous êtes en retard, vous êtes chez vous, vous speedez et tout, vous êtes censé commencer à 9h, mais tant que le réveil chez vous n'affiche pas 9h pile... Toujours vous allez pouvoir vous en sortir. Hein? Genre, il est 8h57, t'es au lit. Hein? Donc, pas lavé, pas maquillé, pas caféiné, rien. Et tu crois que tu vas pouvoir y arriver. En 3 minutes. 8h57, je suis large. Je peux le faire. Tu sais, je peux le faire. Je me lave pas, je me maquille pas, j'enfile une djellaba, je peux le faire. Je suis un petit peu en avance, je vais dormir jusqu'à 58. D'ailleurs, c'est bizarre comme les minutes défilent le matin. C'est quand même fou. On dirait qu'il y a un mec qui se fout de notre gueule et qui les passe en seconde. Ça m'énerve. Bon, bref, c'est toujours pour ça que j'arrivais à 11h, quoi. Alors ça craint, hein. Alors si ça vous arrive, si vous arrivez à 11h un jour au bureau, essayez de faire croire que vous êtes sur les lieux depuis 2h déjà, hein. Vous arrivez pas à 11h avec le manteau, les clés de bagnole, le sac à main et tout, comme ça, on speed. Non! Ah ben non, faut arriver bien actif, bien coiffé, des taches d'encre en plein les doigts, un bloc sur le bras. Ah les gars, hein? Ah si, j'étais là, j'étais au deuxième à la compta, là, ils m'ont gardé 2h. Ils sont cons, ces comptables, tu vas bien? Très bien. Non, pas de café, ça va, j'en ai déjà bu 5, je suis à fond. Avec la grosse marque de l'oreiller, là, comme ça. Oh, c'est affreux. Moi, de toute façon, il y avait toujours un truc qui finissait par me trahir, quand même. Je veux dire, marque de l'oreiller ou non, c'était ma voix. Ah oui, non, parce que mon bonjour du matin, que ce soit 9h ou 11h, c'est...
3: Bonjour. Ça va? Ah oui, très bien, merci.
2: Là, j'étais rapidement grillée. Ah, il y avait un autre truc que j'aimais pas aussi dans l'entreprise, enfin dans les bureaux, c'était le téléphone. Enfin, c'est pas que j'aimais pas, c'est que je m'en servais énormément pour mes coups de fil perso. Mais beaucoup trop. Ah si, trop. Un jour, mon patron m'a convoqué dans son bureau, il était très énervé, il me dit « Florence Foresti, est-ce que vous trouvez normal d'avoir des notes de téléphone plus élevées que les miennes ?» Je lui dis, dis donc, patron, faut se mettre au boulot, hein, qu'est-ce que tu veux? Bah, il faut y aller, mon gars, faut aller chercher les clients, faut pas venir tout seul. C'est là qu'on a arrêté toute collaboration, d'ailleurs. Mais c'est pas plus mal, hein. Moi, je suis content d'en avoir fini avec ça. Mais...
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18: Je viens de Toulouse à la base. Ouais, ça s'entend un peu. Ouais. Bah, mon accent, c'est vraiment comme mon sexe. Je sors que quand je suis en confiance. Hein. Et apparemment, avec vous, ça va super. Donc, et je redescends tous les 3 mois aller voir mes parents. Et ils vieillissent par à-coups. C'est pas évident de les voir vieillir. Hein. Moi, je le vois, mon père en voiture, il ne passe plus de vitesse. La première lui permet aussi bien d'aller chercher le pain que de partir en vacances. Quand je les appelle aussi, ils décrochent plus. Jamais du premier coup. Première fois, ils s'approchent. Deuxième fois, ils décrochent. Et ils raccrochent pas non plus, les miens. Moi. Ils reposent juste le téléphone. Du coup, je peux les écouter débriefer. Ils sont là. Oh, t'as entendu, Marc? Ça va pas du tout. Hein. On l'entend à sa voix. Il a maigri, là. On n'a pas le même rapport au temps, aussi. Parfois, je leur écris, voilà, on peut s'appeler dans 30 minutes. Ils me répondent oui le lendemain. Mon père est âgé. Tu vois, il a 80 ans. Il m'a eu super tard. D'ailleurs, longtemps, j'ai cru que j'étais le fruit de sa dernière érection. Et... Non, il a validé cette blague, d'accord? Donc on peut... Et je me suis bien planté. J'ai 10 ans, ma mère tape à la porte de ma chambre et elle est là. Alors Marc, tu nous déranges pas, hein? On part se reposer avec ton papa, là. Au fond du jardin, tu nous déranges pas. Le fond du jardin, c'est une cabane qu'on a avec des vitres et c'est un endroit pour les papas, pour les mamans, pour qu'ils se reposent. Et moi, j'y crois à ça. J'ai 10 ans, j'ai 11 ans, 12 ans. Et à un moment, j'oublie la consigne, je m'aventure là-bas au bout de 15 ans. Et pff, un mélange de dégoût et de joie. Tu vois, t'as... Comme le litchi, tu vois. T'as... Joie de savoir que mes parents s'aiment toujours, quand même, après 15 ans. Et dégoût parce que franchement, ce jour-là, moi, j'ai vieilli, quoi. Hein? La tartine, le lendemain, elle n'a pas le même goût. Quand tu vois ta mère au petit déjeuner qui n'a pas vu que j'avais vu, elle est alors, Marc, ça va? Ben non, ça va plus. Hein? Mon père, c'est inépuisable en ce moment-là. Il se fait beaucoup arnaquer là sur Internet. Hein? Il gagne plein de trucs. Par contre, il reçoit jamais rien. Il a, ben j'ai gagné l'iPhone 20. Voilà. Hein? C'est... Ben non, t'as gagné à faire opposition, papa. Ça fait 2 fois ce mois-ci, quand même. Hein? Il donne jamais sa carte bleue à ma mère. Par contre, sur Internet... Il affile à tout le monde. C'est le copain de tous les pirates. Vous avez eu l'arnaque au colis, là, où il faut affranchir par SMS des colis. Ben, mon père, il a franchi. Mon père, il a tout franchi. Il a ouvert son propre centre de tri. Vous, parfois, vous avez des frais de livraison offerts, non? Mais c'est pas offert. Hein. C'est mon père qui les paye à votre place, quoi. Donc...
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2: Voilà, bonjour, merci Evelyne. Et oui, on se retrouve sur le plateau de Tournée Ménage avec notre jeu favori, puisqu'il a réuni des tas de couples déjà. Et puis, nos nouveaux candidats. On va commencer par les garçons, c'est pas très galant, mais ça fait rien. Alors d'abord, à ma droite, Jean-Pierre. Bonjour Jean-Pierre.
3: Bonjour Fabienne.
2: Et puis, à ma gauche, Mohamed.
3: Non. C'est Momo.
2: Oui. C'est Mohamed. Et donc, de l'autre côté, il y a les filles. Attention, les filles. Avec tout d'abord Ingrid. Bonjour, Ingrid. Et Nathalie.
4: Bonjour.
2: Alors, on va commencer avec Jean-Pierre. Une première question pour Ingrid. Jean-Pierre, allez-y.
3: Bonjour, Ingrid. Ingrid, est-ce que tu baises?
2: Oh là! Non! Jean-Pierre, lisez la question comme sur l'affiche, comme on l'a fait tout à l'heure.
3: Il faudrait que je lise l'affiche.
2: Oui, l'affiche. Allez-y.
3: Ingrid, quand tu vas au cinéma, est-ce que tu préfères aller voir les films d'aventure ou les comédies? Et surtout après, est-ce que tu baises?
2: Oui, on a compris. On a compris, alors...

0: tout d'abord une question pour Ingrid.
1: Pour Ingrid, d'accord. Bonjour Ingrid. Ingrid, si tu vis avec quelqu'un qui a des goûts complètement différents, est-ce que ça te pose des petits problèmes? Disons par exemple, si tu épouses un Norvégien, est-ce que tu acceptes de vivre à la Norvégienne ou autre chose?
2: Oh bien oui, je suis pour un brassage des ethnies et puis une société cosmopolite, oui.
1: Hein? Qu'est-ce qu'elle raconte, hein? Excuse-moi, j'ai pas compris, cherche pas à m'embrouiller. C'est oui ou c'est non, hein?
2: C'est oui.
0: C'est oui.
1: C'est oui, d'accord.
0: C'est oui, Ingrid a dit oui.
1: Je note.
0: Alors maintenant, Mohamed, une question pour Nathalie.
1: Nathalie, d'accord. Bonjour Nathalie.
3: Bonjour.
1: Nathalie, est-ce que ça te dérange si à la maison, il y a déjà une femme qui fait la vaisselle, une autre qui fait le ménage et une autre qui a le mouchoir sur la figure?
2: Oui.
1: Est-ce que ça te pose des problèmes?
0: Oui, c'est ça, Nathalie. En fait, la question est, est-ce que vous êtes pour la polygamie?
1: Ouais, c'est ça.
4: C'est-à-dire, la polygamie, moi, j'ai jamais été, hein, mais si on paye le voyage, oui, je veux dire.
0: D'accord, très bien.
5: Ouais.
0: Alors, les garçons, ça y est, maintenant, il faut faire votre choix.
6: Allez, toi, Dim.
0: Ah bon?
6: T'es Nathalie.
0: Oui, ouais, Nathalie, et vous?
1: Moi, je suis d'accord, c'est Nathalie.
0: Alors, Nathalie, à l'unanimité.
1: Elle a la place.
0: Ingrid doit être très triste. Ingrid, venez nous rejoindre. Eh bien, voici Ingrid. La malheureuse perdante. Ingrid, qu'est-ce que ça vous fait d'avoir perdu?
2: Mais il y a des fois, je crois, il faut savoir perdre.
0: Oui, je vous comprends.
6: Belle
0: Nathalie.
6: Ouais, elle est
0: sexy. On vous a déjà dit que vous ressembliez à Catherine Deneuve, Nathalie?
4: Non, jamais, non.
0: C'est normal. Alors bon, on y va tout de suite avec une première question à Jean-Pierre.
4: Alors, Jean-Pierre, si tu devais te comparer à une vedette de cinéma, à qui est-ce que tu te comparerais-tu?
6: Il y a des copains à moi, ils disent que je ressemble à Alain Delon.
0: Delon?
6: Non, non, ils disent de loin.
0: Bon, est-ce que la réponse vous satisfait, Nathalie?
4: Bah, je sais pas, moi, je préfère quand même plus Robert Redford.
0: Ah.
6: Ah, ben, il y a des copains aussi qui disent que je ressemble, enfin, plus à Robert qu'à Redford.
0: Bon, très bien. Alors, on va enchaîner maintenant avec une question pour Mohamed.
4: Non, mais c'est pas la peine parce que j'ai choisi.
0: Ah, Nathalie, non, non, il faut une question pour Mohamed, c'est le
4: non,
0: jeu.
4: Non, mais c'est pas Mohamed. Hein,
1: non, mais dedans, excuse-moi là. C'est quoi ces conneries? Faut jouer le jeu là.
0: Mais attendez.
1: La gonzesse là,
6: avec tu moi, t'as aucune chance.
0: Nathalie, une question à Mohamed.
4: Mais non, c'est toujours Jean-Pierre.
0: Ah, bravo Jean-Pierre.
4: Oui, je préfère.
6: J'ai gagné.
1: Je suis pas d'accord, il est truqué
0: Mohamed,
1: votre jeu là. Hein.
0: Calmez-vous.
1: Je suis désolé, c'est truqué votre truc là. Déjà, la famille en or, ils m'enverraient. Les chiffres des lettres, ils m'enverraient. Ici, ils m'enverraient aussi. Hein.
0: Mohamed,
1: c'est de la magouille tout ça. Je m'en vais comme un prince.
0: Là, le grand moment est arrivé. Attention, je crois qu'ils étaient faits pour se rencontrer. Et maintenant, ça va être fait dans 3 secondes. Alors, je compte. Vous êtes prêts?
6: Oui, j'étais prêt.
0: Très bien. Alors, attention. 1, 2 et 3.
6: Oh, elle est belle.
4: Voilà. Mais il est où, Robert Redford?
6: Est-ce que tu baisses?
0: Non, je
6: Moi, je préfère qu'elle que je préfère.

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2: L'adolescence, c'était hier, hein? C'était hier. Quelle magnifique période pourrie dans la vie d'un être humain, hein? Commençons par les garçons. On a les bras trop longs. On n'a aucune coordination. On a plein de boutons. On a un regard benêt. On a la voix de Patrick Bruel.
3: Salut! Salut!
2: Et pendant 2 ans, on ne parle même plus, on émet des cris bestiaux.
4: C'est de la balle! C'est top!
2: Et ça veut dire quelque chose, ça, pour un adolescent. Hein? 2 adolescents qui se croisent dans la rue, qui ont une conversation. Ils se sont dit plein de trucs. Là. C'est hyper profond. Putain, mec, tu devrais écrire parce que je comprends rien. Et un adolescent a toujours la même réponse à toutes les questions qu'on lui pose. C'est la même réponse.
4: Je sais pas.
2: Comment tu t'appelles?
4: Je sais pas.
2: T'as une belle journée à l'école aujourd'hui?
4: Je sais pas.
2: 3 semaines de dépenses payées à New York avec tes meilleurs potes. Wow, ça devait être formidable, raconte-moi tout, ça devait être génial.
4: Je sais pas.
2: Et à l'adolescence, je crois que c'est là où les rapports parents-enfants se raffermissent. C'est là où on devient reconnaissant. C'est là où on se dit, ils m'ont tout donné. Ils m'ont élevé. C'est là où on développe une espèce d'amour sans borne pour nos parents.
4: Mon père est con! Ma mère est naze!
2: Et à 14 ans, on se réveille, on ne sait pas pourquoi. La première chose qui sort de notre bouche, c'est
4: « Je veux un scooter! Je veux un scooter! »
2: La veille, on avait 13 ans. On avait un vélo, on allait du point A au point B, la vie était belle. 14 ans, maintenant les filles. Maintenant les filles.
5: Oh non! Non, Tony, ne te moque pas de nous, non! On a compris le principe, change de sujet, non!
2: Les filles, mesdames, vous êtes de mauvaise foi, vous m'avez même pas laissé finir. J'allais dire, messieurs, ravalez votre orgueil, mettez votre fierté de côté. Mesdames, chapeau bas, parce qu'à l'adolescence, vous évoluez beaucoup plus rapidement que nous. Vous arrêtez beaucoup plus vite aussi, hein? Ça change pas. À l'adolescence jusqu'à l'âge adulte, les femmes... Une adolescente est excitée. Hein? Excitée comme un cannibale amateur de fruits de mer devant un buffet d'hommes grenouilles. Hein? Dès qu'elle voit quelque chose de masculin, elle pète un câble. Rock voisine, Patrick Bruel, un arbre, dès que c'est masculin.
5: il est bon, je l'aime! Ah,
2: à l'adolescence, on commence à travailler. Moi, j'ai commencé à travailler à l'âge de, à peu près, mon Dieu, 15 ans. Vous commencez à travailler à peu près? Non?
5: Non, mes parents sont riches.
2: J'ai commencé à travailler à l'âge de 15 ans. J'ai tout fait! J'ai tout fait, je n'avais pas peur de travailler. J'étais coiffeur pour chien, cascadeur paysagiste, négatif pour photographe. J'ai tout fait. Je me souviendrai toujours de mon premier boulot. C'est ma mère qui m'a pistonné. Ma mère était directrice d'un hôpital à l'époque. Et elle en avait marre de voir des courses de chaises roulantes dans les couloirs de l'hôpital. Alors elle m'a engagé comme animateur pour égayer un peu la vie des personnes malades. Je suis arrivé là hyper enthousiaste. J'avais plein de boutons, j'avais l'air d'une pizza royale. Allez les personnes en chaise roulante, venez, on va chanter une chanson, vous êtes prêts? Si tu aimes ton prochain, tape des pieds! Oh! Tape des années! Tape des mains! On m'a viré. À l'adolescence, j'ai eu mon permis de conduite accompagné. Oui. J'avais le pouvoir tout puissant. je pouvais circuler n'importe où sur la terre avec ma mère. Premier endroit où je me suis rendu, le Mac Drive. McDonald's, restaurant gastronomique pour adolescents. McDonald's qui a investi des dizaines de millions de francs pour construire le restaurant. Et 2,50 francs pour le haut-parleur de qualité Hi-Fi qui nous permet de communiquer clairement avec la serveuse de chez McDonald's.
0: Salut!

0: On commence.
1: Salut.
0: J'ai oublié de baisser la vitre.
1: Salut. 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Avec une glace, s'il vous plaît.

0: T'as pété, maman?
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7: Il y en a parmi vous qui ont fait du babysitting? Levez la main ceux qui ont fait du babysitting. On n'a pas honte. Un pauvre, deux pauvres, trois pauvres. Ah mais moi, tous les week-ends, je gardais ma grand-mère. 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Saveurs du printemps, fraises, rhubarbes, courgettes, kiwis, concombres, gingembre, ananas. 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Je veux vous faire un mime qui va symboliser une de mes expériences professionnelles. C'est parti. Oui, policier. Sauf que moi j'ai été super déçu, ça correspondait pas du tout à mes souvenirs d'enfance parce qu'on a tous joué aux gendarmes et aux voleurs étant petit. Moi je jouais avec mes frères, ça donnait un truc du style.
8: Ok, mais quand tu es mort, tu l'as dit parce que si je vais expliquer, tu as dit, tu as dit,
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10: Je sais que certains d'entre vous, pour être présents ce soir, ont fait appel au service du nounou, hein, pour garder les petits, hein, bien sûr, pas pour vous accompagner, hein, vous avez l'air très débrouillard, pour garder les petits, bien sûr. Moi, c'est un souci que personnellement, je n'ai pas, hein, puisque je n'ai pas encore d'enfant, a priori, mais... non, j'espère que j'en aurai, évidemment, parce que j'adore, quoi, je craque, j'adore les nounous, donc... C'est pour ça, j'espère que j'aurai un enfant, quoi. Et vous savez, quand j'aurai cette petite fille, hein, ou ce petit garçon, hein, restons optimistes, je le regarderai comme ça. Et je lui dirai, tu sais, fiston, je vais t'apprendre tout ce que je sais, ce qui devrait te laisser pas mal de temps libre. Oui, je vais pas le saouler. Hein, alors, certains se disent, mais Denis, d'accord, un bébé, pourquoi pas, mais as-tu trouvé la maman? Alors bon, oui, je suis en mesure de vous dire que j'ai peut-être un truc sous le coude. Voilà, j'ai dit truc, ça se dit pas, évidemment. Hein, non, c'est pas un truc, c'est une personne. Hein, humaine, voilà, tout à fait. C'est une femme, en fait, hein, on peut dire. Si elle m'a montré, c'est bon, c'est une femme. Hein, et... J'ai quand même posé la question l'autre soir pour savoir si ça pouvait l'intéresser, un bébé éventuellement. Donc je dis comme ça, dis donc, on pourrait peut-être mettre un croque-monsieur dans le toaster, un de ces quatre, non? Oui, parce que j'adore la poésie. Et, réponse de la meuf, tenez-vous bien. Éventuellement, mais j'aimerais d'abord savoir ce que tu ressens pour moi. Aucun rapport avec la question. Voilà. J'étais choqué. Elle m'embrouille. Ben je ressens que je te respecte en tant que citoyenne. Enfin, et Et ben voilà, j'apprécie le fait de te connaître, mais encore, oh là là ! Et je trouve que ton existence n'est pas néfaste pour l'humanité, voilà. Comme vous, j'étais dégoûté, je m'en sortais plus. Hein ? Quoi ? Les sentiments. Comme toi, je pleurais, j'étais dégoûté. Les sentiments, je connais, hein. Mais j'ai arrêté, c'est bon. Non, j'ai essayé avec les femmes, les sentiments, laisse tomber, ça marche. Notamment pour cette raison, mais... Les gens à la radio, ils vont dire, putain, ils cartonnent, hein. Oh, les sentiments. J'ai essayé avec les femmes, mais ça marche pas pour des raisons que je comprends pas. Enfin, je comprends pas les femmes. En même temps, j'ai un énorme respect envers les femmes, je le dis tout de suite. Enfin, je pense que c'est évident. En plus, dernièrement, là, c'était la journée de la femme. Hein. C'est long comme journée. Hein. Non, mais la journée, carrément. Pourquoi pas 24 heures, mais... T'en peux plus. À minuit, les pantoufles. Non mais voilà, les femmes, voilà, je le dis, bon, elles sont là, bon, elles habitent avec nous sur Terre.

0: Vous êtes sourd ou quoi? Je viens de vous dire, c'est pas le bon formulaire. Le récépissé, là, c'est pas celui-là. C'est plus long, c'est pas sûr. Vous voulez quoi? Avec un accusé de réception? Ou sans accusé de réception? C'est avec ou sans accusé?
1: En fait, l'accusé, c'est toi.
2: Donc ça, c'est le guichet qui est ouvert en plein. Juste à côté, il y a le demi-guichet. Ça, c'est une invention de la poste, demi-guichet. Ils ont pas compté copier sur celui-là. Comment expliquer? En apparence, c'est le même, hein. Avec la queue en serpentin, tout pareil, tout le même. En apparence, le même. La seule différence, c'est qu'il s'occupe absolument pas de toi. Tu es de l'autre côté du guichet, face à lui, mais il fait comme si tu n'existais pas. Il dit des phrases du genre...
3: Hé, hey Nicole, t'as vu mes nouvelles godasses? Elles sont belles, hein. C'est du daim synthétique. C'est bien imité, hein. On mettrait deux cornes, on dirait un daim.
4: Non, en fait, ça y est, mes gamins, ils sont partis en vacances.
3: Ouais, ils sont à la montagne, ouais. Non, on n'a pas de nouvelles, non. Non, pas de carte postale, ben, c'est un peu de notre faute. Parce que...
2: Attends. Qu'est-ce qu'ils ont ce matin, là?
0: Vous voulez quoi?
2: Hein?
0: Un colis postal? C'est pas le bon guichet.
2: Et donc, je vais dire... Ah, quoi?
0: Oui, c'est fermé, oui. Oui, le colis postal, il est fermé, parce que le préposé au colis postal, il est pas là, il est en arrêt maladie depuis 5 ans. Ouais, d'accord, je m'occupe de vous. Ouais, je suis dans un bon jour, allez. Allez, attention, c'est pas mon tourniquet. Non, c'est pas le tourniquet qui est trop petit, c'est votre colis postal qui est trop gros. Et pas passer devant deux fois. Allez, si, on va le refaire derrière, on connaît bien. Allez, vite, dépêchez-vous. Ah, désolé, midi 32, on vient de fermer il y a 2 minutes.
2: Terrible, la pote, terrible.
1: Si tu commets un crime, c'est grave,
2: hein.
1: Tu commets un crime et tu te fais arrêter par la police, tu fais, c'est pas moi, j'étais à la poste. Ils te libèrent tout de suite, hein. La police, ils vont pas vérifier l'alibi, ils veulent pas faire la queue.
2: Mais y a pire que ça, la poste,
1: Il y a le retrait de recommandé.
2: Ça, c'est une invention de vicieux, ça, le retrait de recommandé.
1: Parce que quand on y réfléchit bien, à la poste, le recommandé, il paye quelqu'un pour l'amener jusqu'à chez toi pendant les heures où tu travailles. Et comme t'es pas là, il rapporte avec.
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6: Cette surveillance, là, cette collecte de données, on appelle ça le big data. Big data, c'est toute la collecte de données qui est analysée par des intelligences artificielles pour donner des tendances, tout ça. Facebook travaille sur le fait de prévoir nos pensées. Ils veulent lire dans nos pensées, voilà. La justice s'intéresse aussi à ça. Ils voudraient prévoir les crimes, alors qu'on a tous eu un jour une petite intention de meurtre. Non, mais pas beaucoup, un petit meurtre. C'est juste comme ça, juste vite fait, là. Juste pour voir comment ça fait quand la personne se tait, là. Tu vois, hein? Et après, tu continues, mais tu sais, pour l'expérience, quoi, vraiment, tu vois. Pour le fun, quoi. Moi, j'ai déjà eu une intention de meurtre. Ouais, j'ai déjà eu une intention de meurtre. Un jour, en fait, j'étais avec mon vélo dans Paris et j'avais le pneu crevé, je devais marcher à côté de mon vélo. J'étais énervé un peu et j'étais sur le trottoir comme ça, je suis tombé sur un obstacle, c'était une terrasse de café. Ouais, parce qu'il faut savoir qu'à Paris, le piéton est roi, mais celui qui a la terrasse est empereur. Ouais, il te domine, voilà, il a les droits sur toi. Et donc je marchais comme ça, et donc j'ai dû éviter, parce qu'il y avait la terrasse de café où des gens profitent de l'absence de soleil. Enfin bref, donc j'ai évité comme ça. Et là, il y avait une fille qui était assise aussi à sa terrasse, et qui avait les pieds qui dépassaient, parce qu'en fait, il y avait la terrasse, un petit peu d'espace, et ensuite la mort. Et elle avait ses pieds qui dépassaient comme ça, de 30 cm à peu près. C'est pas énorme, 30 cm, quoique à Paris, c'est quand même pas mal, 30 cm. À Paris, 30 cm, bah, t'ouvres un kebab quand même, donc... C'est quand même pas mal. Donc elle avait ses pieds qui dépassaient comme ça, et moi j'ai rien dit parce que j'avais pas trouvé d'insulte adéquate. Et donc je l'ai évité comme ça, et je suis passé. Et au moment où je l'ai dépassé, elle a dit à sa copine, je m'en fous, il a qu'à se débrouiller. Et à ce moment-là, j'ai rien fait. Pas parce que j'avais peur d'elle, parce que j'avais peur de moi en fait. Je me suis regardé, j'ai fait, oh, un criminel. Mais qu'est-ce qui se passe? Il y avait quelqu'un en moi qui me parlait, qui disait « Non, tranquille, détends-toi, tu mets tranquillement ton vélo sur sa béquille, tu retournes la voir et très cordialement, tu l'écrases.

0: t'écrases la gueule sur son spritz. Tu prends les deux glaçons, tu lui mets bien dans le nez, la touillette, tu lui enfonces dans l'œil, jusqu'à ce que tu touches la partie du cerveau réservée à la politesse, comme ça tu secoues. Hey, hey, bonjour, bonjour, merci, merci. À ce moment-là, si une caméra gérée par une IA m'avait filmé, ils auraient détecté un criminel. Ils auraient dit, oh, code rouge, on intervient. Ils m'auraient arrêté. Je me suis retrouvé devant un juge qui m'aurait dit, vous voulez la tuer? J'aurais dit, mais grave. 20 ans. Prévoir les crimes. Prévoir les criminels, ok. Pourquoi on prévoit pas les victimes? Tu sais, il y a des gens, tu sais, qui vont mourir. Tu sais qu'ils vont se faire tuer. Tu sais, bien sûr. Tu sais, le collègue qui vient avec une chemise rose saumon, manches courtes, une cravate Mickey bleue, il va se faire tuer, lui, un jour, non? Hein? Il a des pellicules. Il sait qu'il a des pellicules. Il n'ignore pas ses pellicules. Personne n'ignore ses pellicules. Il suffit de regarder l'angle mort, tu vois les pellicules. Il entretient ses pellicules. Il se lave les cheveux avec un shampoing pelliculaire. Qu'est-ce qu'il y a? Lui, il va se faire tuer. Il commence ses phrases par « au jour d'aujourd'hui ». Il a 4 stylos dans sa poche de chemise. Les 4 couleurs. Quand tu lui dis « tu peux me prêter ton stylo ?» Il dit « ah ok, mais il s'appelle Reviens. » Mais oui, on va le tuer. Mais oui, bien sûr. Au pot de départ, il a son gobelet comme ça. Il dit « santé, mais pas des pieds. » Mais il va mourir, lui. Il va mourir.
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2: On vient de me remettre une lettre. Je crois que c'est mon fiancé. Je vous demande deux petites minutes. Je vérifie quand même. Ma chérie, c'est moi. Je t'écris d'Amsterdam où je me sens si seule sans toi. Je ne sais pas vivre sans toi. Je t'en supplie, ne me quitte pas. Il faut t'oublier, tout peut s'oublier. Tu peux oublier des trucs que j'ai bien en travers, moi, quand même, hein, mais enfin bon. Qui s'enfuit déjà? Quoi qui s'enfuit déjà? Pour moi, ça ne veut rien dire, hein. Ah, d'accord. Il faut oublier, tout peut s'oublier. Qui s'enfuit déjà? Bon, qui s'enfuit déjà? On le saura pas, je ne sais pas. Hein, y a pas de PS, y a rien, on peut pas le... Bon. Alors, oubliez le temps des malentendus et le temps perdu, à savoir comment. Oubliez ces heures qui tuaient parfois à coup de pourquoi le cœur du bonheur. Des heures, des après-midi, des week-ends entiers, hein. Ah oui, le jour, la nuit. Lui, c'est un garçon, ça ne le dérangeait pas de me réveiller à 4h du matin pour savoir si je l'aimais. Moi, à 4h du matin, je n'aime personne, je dors. Dans cette élection de lit, ça me fait des palpitations, vraiment. Alors, après. Ne me quitte pas, ne me quitte pas, ne me quitte pas, ne me quitte pas. Ça me rappelle une chanson, moi, ça. Je sais, Serge Lama, je suis malade. Alors, moi, je t'offrirai des perles. J'en veux pas de tes perles. De pluie? C'est pas clair, son truc, hein? Moi, je t'offrirai des perles de pluie venues de pays où il ne pleut pas très fort, toujours plus malin que les autres. Terrible. Oh non, ça c'est terrible. Je creuserai la terre jusqu'après ma mort. Quand même que je vous dise une chose importante, il se droguait déjà avant de me connaître. Je ferai un domaine où l'amour sera roi, où l'amour sera loi, où tu seras, je lis pas ce qu'il a mis, non. Où l'amour sera roi, où l'amour sera loi, où tu seras ruiné. Hein, ça va pas être ça, on va dire que c'est pas ça, ça va me contrarier, mais rien, c'est pas vrai. Ne me quitte pas, ne me quitte pas, ne me quitte pas, ne me quitte pas, ne me quitte pas, c'est pas que je les compte, hein. Il y a quand même 10 depuis le début, je pense que c'est l'idée maîtresse de la lettre. On a vu souvent rejaillir le feu de l'ancien volcan qu'on croyait trop vieux. Il est, paraît-il, des terres brûlées, donnant plus de blé qu'un meilleur avril. Comment je dois le prendre, ça, à votre avis? Il a l'air de dire que c'est dans les vieux pots qu'on fait les meilleures soupes. À ce moment-là, le vieux pot, c'est moi. Franchement, c'est pas le passage que je préfère, hein. J'ai quand même le shit pour m'en servir une juste avant la fin, hein. C'est... Bon, ça va bien, je vais pas m'énerver pour ça, là. Tu sais ce qu'il te dit, le vieux pot? T'es bien content pour ça, va bien, allez, stop. Alors, et quand vient le soir, pour qu'un ciel flamboie, le rouge et le noir ne s'épousent-ils pas?
3: Non.
2: Ne me quitte pas, ne me quitte pas, ne me quitte pas, ne me quitte pas. Alors si justement, je te quitte, je te quitte, je te quitte, je le quitte, c'est pas un garçon comme ça qu'il me faut. Ah non, c'est pas reposant, c'est trop compliqué. Je ne sais même pas comment ça marche, je suis pas équipé pour. Alors, hein. Bon, alors, à côté de ça, je reconnais que c'est très très joliment écrit. Je le sais parce que c'est un petit peu comme ça qu'il m'a eu. Bah oui, c'est joli, quoi. C'est les poètes. Moi, je marche à ça, quoi. C'est magique. C'est magique. Il y en a un que j'aimais beaucoup. Moi, je suis sûr que vous le connaissez tous. Il s'appelait Jacques...
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19: Je suis un peu stressée, parce que je sais quand j'arrive, en général on se dit, oula, j'espère qu'elle va pas me faire du cliché dans genre, oui, je suis divorcée, maman solo, ou encore pire, ouais, je viens d'avoir 40 ans, ouin ouin, et tout, franchement, c'est n'importe quoi. Allez, je vais commencer le sketch. Écoutez, moi je viens d'avoir 40 ans. Ouais. Il paraît que 40, c'est le nouveau 30. Non. Non, à 30 ans, on me disait t'es bien, voilà. Mais aujourd'hui, on me dit t'es bien conservé. C'est pas un compliment. J'ai l'impression qu'on parle d'un cornichon. Hein. Non, vous savez, je trouve que 40 ans, c'est un âge très bâtard. Hein. Je me fais autant draguer par des jeunes que par des vieux. Alors, quand je me fais draguer par des jeunes, ça flatte mon ego. Tu sais, je me sens un peu fraîche comme un petit trentenaire là. Mais au fond, au fur et à mesure, il y a forcément un petit décalage. Et je vous jure que systématiquement, j'ai le droit à cette question. Mais du coup, mais t'as quel âge? Moi, je suis là, bah, je sais pas. Tu me donnes quel âge? J'ai envie de me mettre une patate quand je fais ça. Hein. Et je me fais aussi draguer par des vieux. Vous savez, les vieux qui se voient pas vieillir, mesdames, ça vous parle? Tu sais, ce que tu dis, je te touche même pas avec un bâton, frérot, vous voyez? Et en plus, mais l'indécence, vous savez quel âge ils ont? 40 ans. Ah ouais, 40 ans. Ah, en plus, ah oui, effectivement, j'ai 40 ans, j'ai divorcé, et aujourd'hui je suis maman solo. Maman solo, mais c'est compliqué. Hein. Mon fils, cette année, il a 7 ans et demi, et il n'arrête pas de poser 20 milliards de questions, je n'en peux plus. La semaine dernière, je vais le récupérer à l'école, j'ai passé une journée de merde, pas mentir. Hein. Et il s'installe dans son siège auto, et de nulle part, il me dit, « Maman, pourquoi le matin, quand je me réveille, mon zizi me chatouille et il grandit ?» Je me dis, c'est ça ta vie, Amy, aujourd'hui, c'est de la merde. Moi, je me dis, meuf, t'as été prof d'anglais pendant 15 ans, qu'est-ce que t'aurais fait? Qu'est-ce que t'aurais dit à tes élèves? Je lui dis, in English, please! Gros malaise, hein? Et moi, je m'en veux, je me dis, non, c'est pas possible. T'as forcément cette fibre pédagogique, t'as été prof d'anglais pendant 15 ans, t'as été prof, tu dois avoir une réponse. Et là, j'ai trouvé la meilleure réponse ever. Écoutez bien, cadeau pour les futurs parents, les futurs grands-parents, les grandes sœurs, les grands frères, je lui ai dit, c'est normal, mon chéri. Quand tu te réveilles, ton zizi se réveille avec toi et il s'étire. Elle est pas dégueulasse, celle-là, merci. Oh, oh, oh, oh. Moi, je suis là au volant, je me dis, je suis une putain de boss. J'ai même pas le temps de me réjouir que de nulle part, le gamin, il me dit, tu sais, maman, j'aimerais trop avoir un gros zizi comme papa. Ok, le mec cherche la merde. Moi, je suis là, déjà, elle était pas si grosse, ok. Il me dit, si, elle était énorme, je te dis que non. Je me suis sentie conne, je ne vous dis pas, hein. Et moi, ça m'énerve tellement que je rentre chez moi et la première chose que je fais, je vais sur ChatGPT et je marque pourquoi mon enfant de 7 ans n'arrête pas de poser des questions. Et là, ChatGPT me répond que 7 ans, c'est l'âge de raison. Vous le saviez ou pas ? Alors moi, j'apprends ça et j'apprends que c'est un âge où il se pose plein de questions existentielles. Hein ? Ah bah oui, dimanche dernier, il m'est arrivé à 5h40 du matin pour me dire « Maman, c'est toi ou papa qui va mourir en premier ?» C'est une manière de commencer le dimanche. Hein. Après, 40 ans, c'est aussi l'âge de raison chez les adultes. Alors moi, j'ai d'autres questionnements. Est-ce que c'est mes paupières, mes seins ou mon cul qui va tomber en premier ? Les trois.
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3: Vous voulez que je vous dise, messieurs, dames, en ce moment, tout m'emmerde. Tout, ouais. Tout m'emmerde. Je sais, je suis pessimiste, mais bon, qu'est-ce que vous voulez que c'est comme ça. Et j'aime ça en plus. J'aime être pessimiste. Les optimistes m'emmerdent aussi. Non, mais c'est vrai, quoi. Moi, je me complais. Quand ça va mal, je suis bien. Quand ça va mal, je suis très bien. Bon, en même temps, de ce côté-là, j'ai un gouvernement qui me suit, ça rassure. Mais. Non, mais quand je dis je suis pessimiste, on s'entend, les gars. Je suis pas le pessimiste de base à deux balles, là. Moi, je suis un vrai pessimiste. Non, le faux pessimiste, lui, quand il prend l'avion en famille, il se dit que bah, peut-être ils vont s'écraser, tous mourir ensemble. L'optimiste. Ah non, non, non, moi, je me dis que peut-être on s'en sortira vivant, mais paralysé. Tous aveugles. Sauf un qui pourra encore pousser les chaises des autres avec le bras qui lui reste. De toute façon, je prends plus l'avion. L'avion m'emmerde. Les toilettes d'avion me stressent. Moi, je vous jure, j'ai toujours peur d'être aspiré en tirant la chasse d'eau, là. Alors, t'imagines les mecs qui te retrouvent en bas, ils te prennent pour la boîte noire. Et... Ouais, les toilettes de train, c'est pareil. Hein. Puis attends, c'est les vieux trains, là, qui ont encore, tu sais, dans les chiottes, là, les grosses boîtes en fer avec l'énorme rouleau de PQ, là. Tu sais, tu tournes comme ça, là, tu tournes, puis tu trouves pas le début. À un moment donné, tu dis, il y a bien une petite feuille qui va balancer. Non, rien. Alors, bon, bah, qu'est-ce que tu fais? Bah, t'arraches où? Tu fais ton début toi-même, tu te retrouves avec assez de PQ pour torcher tout le wagon. Mais comme t'es timide et tu connais personne, tu jettes le paquet, tu bouches les chiottes. C'est pas écologique, hein, je vous le dis. Hein. Oh, bah, l'écologie, remarque pareil, hein, même topo, ça aussi, ça m'emmerde. Attends, et il paraît que la planète se réchauffe. Eh ben moi, je dis tant mieux. Eh ben on va tous mourir, mais bronzés, beaux gosses. C'est vrai, quoi. Pareil, attends, le tri sélectif à la maison, j'ai ça. J'ai trois poubelles selon ce que je jette. Bientôt, il me faudra trois chiottes selon ce que je mange. En plus, c'est moi qui trie. Les poubelles, hein. Je voulais que je vous fasse une confidence. Parfois, le succès m'emmerde. Ouais. Ah, mais c'est pas le succès en soi, c'est que j'ai peur que ça s'arrête trop vite. Mais non, c'est vrai, c'est comme le sexe. Tu voudrais que ça dure toute la nuit, puis bah, au bout de 5, 6 heures. Parfois 7, quand j'arrive à penser à quelqu'un d'autre. Ça s'arrête, faut laisser la place aux autres.

0: je vous jure, je suis au bout, quoi. Tout m'agace. Et les filles, même l'amour. Je vous jure. Ah ouais, mais attends, on approche de février, je sais plus quoi lui offrir comme cadeau à la Saint-Valentin, moi. Oh là là, la dernière fois, j'ai fait couler un bain moussant dans l'évier de la cuisine. Faut qu'elle fasse la vaisselle. Quoi, attends, j'attends nos noces de caoutchouc pour lui payer les gants qui vont avec. Attends, non, je vous jure, hein, je suis vénère, hein. J'en ai remas. Tout est relou. J'ai pas envie de rester Keblo. Je laisse un petit temps pour que tout le monde comprenne, hein. Je vois qu'il y a des yeufs dans la salle. Ça m'emmerde, le verlan. Attends, ça va commencer un mot par la fin. C'est quoi l'histoire, là? C'est comme si tu crachais avant d'ouvrir la bouche. Tu pues avant de péter. Enfin, je sais pas, mais c'est... Oh non, je suis vénère, j'en ai ras-luc. Parler jeune pour pas faire vieux, c'est quoi l'histoire? Non, mais franchement, hein? Et la chirurgie esthétique, dans le même cas... Oh là là, la chirurgie, les pauvres filles. Ces pauvres femmes qui se retrouvent avec des bouches de canard et des nez de koala. C'est plus des visages, c'est 30 millions d'amis. Et personne n'est dupe, hein, s'il y en a... Je suis désolé, quand tu vois une frite, tu te doutes bien qu'avant, c'était une patate. C'est vrai, quoi. Là, c'est plus des lèvres, c'est des boudins de Zodiac, là, tu sais, là, le... T'as qu'une envie, c'est d'y poser l'équipe du commandant Cousteau pour qu'ils aillent pêcher la baleine, là. Arrête. Oh là, ça leur fait des bouches... Des bouches à... À pas avoir des enfants tout de suite, en tout cas... Oh non, je vous jure, je suis au bout du rouleau, tout m'agace. Je suis fatigué, je suis au bout. Il faudrait que je reprenne le sport, quoi. C'est tout. Je m'ai dit que j'avais complètement arrêté. Hein. Et le sport m'emmerde. T'as tout m'emmerde aussi, toi. C'est pas la gym en soi qui m'agace, c'est les vestiaires. Je suis mal, j'ai toujours peur de rendre les autres jaloux. Ah ouais, je suis pudique, j'aime pas faire du mal. Alors en général, ce que je fais, c'est que... Non, je prends toujours un petit casier isolé, loin des autres, tu vois, tranquille. Eh ben, je vous jure, ça loupe pas. Chaque fois que je reviens de mes 5 heures d'abdos fessiers, il y a forcément un mec qui a pris le casier juste à côté de moi. Collé, celui-là. Tous les autres sont vides. Hein. Non, non, lui, il a pris celui-là, là. Le collé à moi, là. Et forcément, il est à poil en train de s'essuyer, le gars. Hein? Moi, je suis assis, comme ça, avec ma serviette sur le sexe, pudique, en train de remettre mes chaussettes. Et l'autre, il a son petit cul à 3 cm de mon visage, prêt à me faire une confidence. Ah, je crois que Flipper veut nous dire quelque chose. Et moi, j'ai qu'une envie, c'est de prendre ma carte bleue et de lui passer entre les fesses pour voir s'il y a un ticket de caisse qui sort. Ah, je vous jure, je suis fatigué, tout m'emmerde. Les piercings, les filles, les piercings, non, non, non, non, non. Enfin, si, le piercing dans la langue, ça va, c'est joli. Non, ça va, c'est joli, quand la fille ouvre la bouche, on dirait une huître, ça va. C'est vrai, avec la perle à l'intérieur, t'as qu'une envie, c'est de l'enfiler. La perle! Pour en faire un beau collier, quoi. Remarque les tatouages, pareil, hein, les mecs. Hein, les tatouages, vous ne me verrez jamais avec un tatouage. Vous avez déjà vu une Ferrari avec des autocollants, les gars? Je suis vénère, vraiment. Les serveurs qui te disent « j'arrive » quand ils s'en vont. Oh, je vous jure, hein, je suis au bout du rouleau, au bout, au bout, au bout. Je sais ce que vous vous dites, hein. Si tout t'emmerde, t'as qu'à partir. Partir m'emmerde.
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2: Il y en a qui disent pour bien dormir, ils font un bon matelas. Rien à voir. Pour bien dormir, il faut une bonne personne à tes côtés. Parce que ça peut être un kiff de dormir avec quelqu'un, mais ça peut être aussi une grosse angoisse. Alors moi, je préfère vous prévenir tout de suite. Si un jour on a l'opportunité de dormir ensemble, les retours sont excellents sur moi. Je dors comme un bébé. Je bouge pas, je fais pas de bruit. Par contre, j'avoue, je me pisse dessus. Mais bon, ça, c'est comme ça. Il y en a, ils me dégoûtent à leur façon de dormir. Ah, il y en a, je peux pas. Ils sont dégueulasses à leur façon de dormir. Ceux que je déteste, c'est les ronfleurs et les ronfleuses. Et ils ont toujours la même feinte. Ils te disent, ouais, c'est parce que je suis très, très fatigué. Non, non, non, non, non, non. C'est parce que t'as un très, très gros porc. Ça n'a rien à voir. Si on met un microscope au fond de ta gorge, il y a un gros porc qui mange sa merde. Moi, je sortais avec une fille, jolie, de la répartie, mais la tête de ma mère, c'était un putain de gros porc la nuit. Et quand elle faisait le gros porc la nuit, je faisais la technique, je lui passais le nez. Bah, les ronflements, ils sortaient par les oreilles. Il y en a aussi, je trouve, ils m'insupportent, ils sont dégueulasses, c'est ceux qui dorment à côté d'une bouteille d'eau. Et ils se réveillent en pleine nuit et ils boivent comme s'ils avaient fait un triathlon. Limite, ils vont faire des étirements, ils vont manger une banane, ils vont prendre leur pouls. Et tu dis, mais pourquoi?

0: tu fais ça? Ils disent, ouais, parce qu'il faut s'hydrater la nuit. Complètement débile, ça. Personne n'est mort à 3h du matin dans son lit. Et le médecin légiste, s'il est arrivé, il a dit, ah, je sais. Il a pas pris son verre de Volvic. Il y en a aussi, ils me dégoûtent. C'est ceux où tu te réveilles et eux, ils sont déjà debout. Et ils te fixent avec leurs gros yeux, comme ça. Alors méfiez-vous, ceux-là, c'est des Jonathan Daval. Vous allez finir enterrés sous la terrasse, vous n'allez rien comprendre. Et là aussi, je peux pas aussi, c'est les filles qui dorment avec des doudous. Ah, ça, je peux pas, les filles. Qu'est-ce que tu veux faire ta vie avec une meuf qui dort avec un doudou? Moi, une fois, il y en a une, elle m'a dit, ouais, le doudou, laisse-le pas sous la couette. J'ai dit, pourquoi? Elle me dit, ouais, il va pas pouvoir respirer, il va mourir. C'est pas que des bons souvenirs, le lit. C'est aussi des très mauvais souvenirs, le lit. Très, très mauvais souvenirs. Je me suis fait larguer dans le lit. C'est pire que se faire larguer par texto, se faire larguer dans le lit. 5 ans de relation. 3 heures du matin, elle me secoue dans le lit comme ça. Elle me dit, Tony, réunion. Elle me dit, voilà, j'ai réfléchi, je te quitte. J'ai dit, pourquoi? Elle me dit, voilà, t'es pas assez mature. J'ai dit, écoute-moi bien. J'ai dit, première chose, tu remets vite l'épée sous la couette, sinon les monstres vont nous attaquer.
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2: Le jour, j'étais dans un ascenseur avec un copain. Il y a quelqu'un qui est tombé, non? Alors, oui, j'étais dans un ascenseur avec un copain, et puis il me dit, ça sent mauvais, c'est toi qui as pété? Bah, j'ai dit, on est que deux! Bien sûr, c'est moi! Mais on se demande ce qui se passe dans la tête des gens. Hein. Tiens, même les machines font de l'humour. Saviez pas, il y a juste à regarder. Et à le jour, je vais au distributeur de billets. Bon, alors je mets ma carte, je mets ma carte dans le truc, je compose mon code, je valide, je demande du pognon, on me dit que c'est bon, tout ça. À un moment, on me dit retirez votre carte. Je dis, regarde. Et alors là, sur l'écran, il s'inscrit « Attendez vos billets ». Pour le cas où le gars voudrait se barrer juste avant, tu vois. Dès j'ai récupéré ma carte, je me suis barré en courant. Personne ne m'a vu. Ah ben, je leur ai bien baisé la gueule. En plus, j'avais demandé 1800 balles, ils sont bien emmerdés avec ça. Ah bah, quand on peut faire chier un banquier, hein, on va pas se priver. Mais quand même, celle que je préfère pour finir ce sketch, c'est quand même les deux blaireaux qui discutent ensemble. Il y en a un, il dit à l'autre, j'ai perdu mes clés. Et l'autre, il dit, tu les as perdues où? Il dit, je les ai perdues là-bas, mais je préfère les chercher là. Qu'est-ce que je suis con, donc... Allez-y, vous... Merci beaucoup.

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2: Vignoble, bonjour.
3: Bonjour monsieur, je suis bien chez le viniculteur.
2: Oui, c'est ça.
3: Monsieur Martin à l'appareil, les boissons Martin.
2: Oui.
3: Je vous ai mis de côté un stock de briques de jus de raisin, il faut que je vous les dépose.
2: Alors attendez monsieur, vous êtes à l'accueil et je ne sais pas de quoi vous me parlez.
3: Comment ça à l'accueil? Vous êtes en train de ramasser le raisin?
2: Pardon, excusez-moi monsieur.
3: Bah, vous me dites que vous faites l'accueil, donc vous êtes en train de cueillir.
2: Non, je suis à l'accueil, standard, l'accueil.
3: Oui, bah je m'y connais quand même un petit peu.
2: Non.
3: Je sais ce que c'est qu'une cueille.
2: Monsieur, encore une fois, je suis à l'accueil.
3: Ouais, d'ailleurs, on dit plutôt l'accueil.
2: Je suis au secrétariat, je prends les appels et je transfère les appels, monsieur.
3: Ok, en fait, vous êtes à l'accueil.
2: Mais...
3: Donc moi, je vous dépose le jus de raisin demain matin.
2: Non, le raisin, mais on prend pas de raisin ici.
3: Ah non, mais c'est pas du vrai raisin, c'est de la brique, à base de jus concentré.
2: Oui, non, mais du jus de raisin, vous me dites en brique. Là, je comprends rien.
3: Bah, c'est un stock d'invendus que j'ai récupéré dans un supermarché espagnol, donc moi, je vous le revends.
2: Non, ben non, monsieur, ben non, monsieur.
3: Eh, ça vous permet de faire deux fois plus de vin.
2: Ah ben non, pas du tout.
3: Bah si, vous mettez moitié pinard, moitié jus concentré dans vos bouteilles.
2: Bon, ne quittez pas, monsieur.
3: Merci, monsieur.
2: Monsieur, merci oui. De patienter.
3: Bonjour, monsieur, pardon.
2: Non, c'est un...
3: Votre collègue vous a expliqué?
2: Non, mais c'est un gars. Ne quittez pas, monsieur.
3: Merci, monsieur.
2: Non, mais...
4: Oui, bonjour.
3: Bonjour, monsieur. Apparemment, c'est vous qui allez récupérer le jus de raisin.
4: Je sais pas à qui vous croyez parler, là, parce que là, on est un domaine viticole. Je vois pas pourquoi on achèterait du jus de raisin.
3: Ben, c'est ce que je disais, c'est pour mélanger avec votre vin.
4: Oui, non, mais on n'a pas le droit.
3: Oui, non, mais on fait discret, vous inquiétez pas, on s'arrange.
4: On est en affaire avec vous?
3: Ah, bah ça oui, comme vous dites, on est en affaire, oui.
4: Depuis quand?
3: Bah, depuis qu'on s'est associé pour faire ce coup, là, enfin, depuis environ une minute.
4: Ah, non, on est en train de faire aucun coup. C'est quoi votre délire, là?
3: Ben, c'est ce que je disais, rapport au stock espagnol de boîtes de jus de raisin que je vous ai récupéré.
4: Mais c'est quoi ce truc? Moi, j'ai jamais commandé de boîte de jus de raisin.
3: Ça, je sais, mais on va dire quand même que c'est vous qui avez commandé, parce que sinon, ça peut me faire sauter la vente.
4: Mais moi, j'en ai rien à faire. Moi, je vous connais pas, je sais pas qui vous êtes.
3: Oh non, mais c'est pas grave, on va faire comme si on se connaissait.
4: Non, on fait pas comme si on se connaissait, je suis désolée, mais...
3: Bah si, parce que pour pouvoir vous passer la commande, j'ai dit qu'on était associés.
4: Ouais, c'est hallucinant, cette conversation.
3: Bah, moi, je vous apporte un business tout cuit, tout ficelé.
4: Non, mais votre business, vous le gardez, là.
3: Oh non, on partage, j'y tiens.
4: Non, merci.
3: Si, on fait moitié-moitié. Ah, allô?
5: Oui, bonjour.
3: Et bonjour, madame.
5: Ah ben, monsieur Martin, forcément.
3: Monsieur Martin? Mais quel monsieur Martin?
5: Ben, il n'y en a pas deux.
3: Ah ben si, il y en a plein. Il y a mon beau-frère Martin, il y a aussi le cousin Martin, il y a papy Martin, il y a mon chien Rex Martin.
5: Oui.
3: Et d'ailleurs, vous le connaissez d'où, ce monsieur Martin?
5: Devinez, à la radio.
3: Non.
5: Mais si, c'est Rire et Chanson.
3: Bravo, madame. Au passage, question super importante. La récolte, ça donne quoi cette année? On va quand même avoir du pinard avec toutes les canicules?
5: Franchement, on va pas se plaindre.
3: Ah, merci, parce que je peux vous dire qu'avec l'équipe, on était super inquiets.
5: Bon, mais qu'ils soient rassurés. Il y a des bouteilles qui sont prêtes. C'est pas de problème.
3: Mais vous les connaissez pas, ils sont là dans 15 minutes. Hein.
5: Eh bien alors je m'en vais, allez.
3: Ça marche, au revoir madame.
5: Merci. Non monsieur.
3: Oh, pardon, j'avoue c'est rare, mais il m'arrive de me tromper.
5: Oui madame Martin, je vous comprends.

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9: Quelques jours plus tard, ils me l'ont renvoyé avec une note disant « Monsieur Cavana, quand on vous demandait de cracher dans l'éprouvette, c'était avec la bouche. C'est de la salive qu'on voulait. » Je fais « Ah putain !» Je me disais aussi, ça m'a pris 3 jours pour la remplir. J'ai dû appeler des potes pour venir m'aider, on était desséchés dans le salon. Aïe, c'est là que j'ai vu que j'ai plus 14 ans. Mademoiselle, veuillez me suivre, vous avez été surclassé. Oh mon Dieu, c'est trop cool, j'adore, c'est trop cool. Oh mon Dieu, est-ce que vous avez une deuxième place? Ah non, on en a qu'une. Oh mon amour, ça t'embête si je vais en première classe, ça t'embête, mon amour, je t'aime, t'es le meilleur joueur. Non, c'est bon, vas-y, ça me dérange pas du tout. Je fais le même que vous nous faites, mesdames, quand on dit « Hey chérie, ça t'embête si je vais boire un coup et jouer au poker avec des potes après ?» Non, c'est bon, vas-y.
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12: Je vais vous raconter une histoire sur un sujet qui est pas drôle, mais on va en rire tous ensemble. Vous êtes prêts?
13: Oui.
12: Ok, en fait pendant que j'écrivais mon spectacle, j'ai perdu mon papa. Et je vous le dis tout de suite, ça va. Je suis pas là pour me plaindre. Au contraire, je suis là pour vous raconter cette histoire, pour vous montrer qu'on peut surmonter un deuil pareil et même trouver de la drôlerie dans un événement qui est tragique.
14: Putain, il a pété l'ambiance, là.
12: Et on va en rire tous ensemble, je vous le promets. Et je vous dis un truc, quand j'ai enterré mon père, j'étais très déçu parce que le jour de l'enterrement, il n'y avait pas la pierre tombale. Tu sais, comme on voit dans les films américains, ils n'ont pas le temps de la fabriquer, alors ils mettent 2 plaques de béton. Et peu après son enterrement, je vais me recueillir sur sa tombe, enfin sur ses plaques de béton, et j'arrive au cimetière en même temps qu'une femme de ma génération, la trentaine. Je sens que quand je rentre dans le cimetière, je sens que la femme me reconnaît. Parce que voilà, j'ai fait de la télévision, voilà, les gens me reconnaissent, des fois c'est cool d'être reconnu. Bon, des fois c'est pas cool d'être reconnu. Il y a des moments où c'est très cool d'être reconnu, par exemple, quand tu es né et que ton père te reconnaît, tu vois, là c'est cool d'être reconnu. Là, j'avais pas envie d'être reconnu, donc je l'ignore, je me dirige vers les plaques de béton de mon père, et je m'aperçois que la femme me suit en fait. La connasse. J'arrive devant les plaques de béton de mon père, la femme s'arrête à quelques mètres de moi, et je commence à parler à mon père. Et c'est bizarre parce que moi je suis pas croyant. Moi je pense que quand t'es mort, bah t'es mort. Le seul moyen d'être éternel c'est aujourd'hui, c'est maintenant, c'est dans les bonnes actions que tu fais aujourd'hui, les conseils que tu donnes aux gens. Moi mon père il m'a donné plein de conseils, un jour il m'a dit un truc, ça a changé ma vie, il m'a dit « Kian, mange des fruits ». Et ça a changé ma vie, je chie beaucoup mieux. Un jour, mon père, il est venu me voir, il m'a fait « Hey, des fois, tu parles à des gens, tu crois que c'est les bons gens, en fait, c'est pas les bons gens. » Rien compris ce qu'il a voulu dire. Tu sais, ce petit conseil à l'iranienne, comme il savait faire. Mais en même temps, je peux pas lui en vouloir, parce que c'est la première fois de sa vie qu'il avait des enfants à élever. Et je sais que moi aussi, un jour, peut-être que j'aurai des enfants comme lui, et comme lui, je me lancerai dans des grandes phrases sur la vie devant eux, et faudra que je termine mes phrases. Sinon, mes enfants, ils seront en galère plus tard, t'imagines? Les enfants, venez voir votre vieux père. Vous savez, dans la vie, il y a des hommes, des femmes, et... Ah, la vie. Et des fois, tu parles à des gens, tu crois que c'est les bons gens, en fait, c'est pas les bons gens. Et bah, démerdez-vous aussi avec ça, tiens. Allez manger des fruits. Hop là. Éducation faite. Et donc je suis là devant les plaques de béton de mon père, la femme est derrière moi, je commence à parler à mon père, et vous savez quoi? Je l'imagine en face de moi, bienveillant, en bonne santé, avec un léger sourire, il est là en train d'acquiescer à ce que je dis comme ça. Et je lui fais un petit bilan de ma vie, je fais voilà papa, ça va bien en ce moment, je suis imposable.
14: C'est sûr, il est riche.
12: Oh, attends papa, je vais te montrer des photos de mon nouvel appartement. Donc je prends mon téléphone portable, je fais, tu vois, ça c'est ma chambre, ça c'est mon salon, ça c'est ma habite, pardon. Snapchat. Si vous avez rigolé à cette blague, c'est que vous êtes jeune. C'est marrant, papa, parce que la dernière fois, j'étais sur mon téléphone, j'étais dans le répertoire et fallait que je fasse de la place. Et je suis tombé sur ton numéro de téléphone. Et je sais que je pourrais plus jamais t'appeler, mais je me dis que je pourrais jamais t'effacer. C'est con, hein. Et il se passe un vrai moment à ce moment-là avec mon père. Et je sens que la femme qui est derrière moi insiste un peu. Du coup, je me retourne, je fais hey, 2 minutes, on fait les photos après, 2 minutes, ok? Ok. Et je sais que je serai plus tranquille. Donc je reprends mon téléphone portable. Je prends les plaques de béton de mon père en photo et je les envoie à mon frère avec un petit message. Hey, bisous de qui tu sais, là où il est. Et mon frère me renvoie. C'est pas celle-là la tombe de papa. Il y a les mêmes plaques de béton 6 mètres plus loin. Et la femme derrière arrive, elle me fait « Vous connaissiez mon mari ?» Et j'imaginais vraiment le mari de la femme en face de moi en train de dire « Mais pourquoi il me raconte tout ça, lui ?» Il m'a montré sa bite. C'est le mec de bref. Putain, il fait moins gros qu'à la télé. Avec mon père à 6 mètres de moi en train de faire Même ça, t'y arrives pas. Je te l'avais dit des fois que tu parles à des gens. Tu crois que c'est les bons gens, en fait, c'est pas les bons gens.
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15: Là, je sens, je vieillis, là, de plus en plus, tu vois, par rapport à l'année dernière, je sens que j'ai pris un petit coup de vieux, là. Là, je découvre des trucs, tu vois, que je réalisais pas moi, avant, tu vois, de moi-même. Il y a des nouvelles particularités physiques, je sais pas si ça vous fait ça, tu sais. Tu regardes le matin dans la glace, tu découvres des nouveaux trucs. Je vous montre, on est entre nous ce soir, je vous montre, j'en ai peint. Regarde maintenant, quand je suis surpris, quand je suis interloqué, regarde, regarde. T'as vu ou pas? J'ai un bagage à main qui est apparu, là, tu vois ou pas? Un matin, je me suis réveillé, j'étais un pélican, je sais pas d'où ça sort. Je me pose des questions que je me posais pas avant, tu sais. L'autre jour, j'étais sur un site internet et ils m'ont demandé de prouver que j'étais pas un robot. Tu connais ce délire, là? Tu connais les exercices, là? Bon, là, en l'occurrence, l'exercice, c'était cliquer sur les feux rouges, toi. Donc, moi, je suis là, je clique sur les feux rouges, toi, je suis consciencieux, tu vois. Et au bout de 2-3 feux rouges, je me dis, attends. À qui je suis en train de prouver que je suis pas un robot, là? À un robot, on est d'accord? Non, j'en ai pas, je me pose la question, on est d'accord? On est d'accord qu'il n'y a pas une dame en Tunisie qui dit, ah, alors pour moi, bientôt, les feux rouges, c'est bon. Ça c'est rouge. Vous avez l'accès, c'est parti. J'aime bien imaginer la vie de cette dame en Tunisie, tu sais. Elle termine les feux rouges, c'est réglé. Prochaine mission. Salut Anne, c'est Brad Pitt. Là, je vieillis, les amis, je te jure, je vieillis, je le sens, là. Je le sens parce que je suis pas marié, j'ai pas d'enfant, je suis même pas en couple, et j'ai des cousines, j'ai grandi avec elles, tu vois. Et elles me font la morale, souvent, j'ai des cousines qui ont mon âge, elles sont toutes mamans, elles ont toutes des enfants. L'autre jour, on est à table, tous ensemble, et elles me disent, mais Kev, jusqu'à quand cette vie, là? C'est cette vie de voyage à droite, à gauche, cette vie de débâcle, de débauche, des filles sans lendemain. Mais qui rêve de ça? Je te jure, au moment où elles m'ont dit, qui rêve de ça? Moi, je regardais seulement le visage de leur mari. La vie de ma mère, les maris, ils étaient comme ça. Qui rêve de ça? Je suis content de voir aussi qu'on a beaucoup de femmes ce soir. Mesdames, comment ça va ce soir? On est bien? Profond respect pour vous. Parce que mesdames, vous êtes toujours un peu au-dessus de nous. Tu sais, vous avez toujours des conversations un petit peu plus élaborées, un peu plus stylées, tu vois. T'as déjà demandé par exemple à 2 hommes comment ils sont devenus meilleurs amis? T'as déjà demandé? La plupart, ils savent même pas comment ils sont devenus meilleurs amis. T'as déjà demandé à 2 gars, les gars, vous êtes devenus potes comment?
16: Lui, il était là. Moi, j'étais là. Il m'a prêté son briquet pour ouvrir ma bière. Et voilà, c'est mon témoin de mariage, quoi.
15: T'as déjà demandé à 2 femmes comment elles sont devenues leurs amis? Souvent, ça démarre pareil. Souvent, ça démarre par... En fait, à la base, on se détestait.
17: C'est vrai ou pas?
15: Parce que mesdames, vous avez une vision sur le monde que nous n'avons pas, c'est ça que j'essaie de défendre comme propos, tu vois. Par exemple, moi je sors d'une relation longue avec une fille, tu vois, je suis resté 3 ans avec une fille. C'est une fille normale, tu vois, sous tout rapport normal, ok? Normal. Ok? Quand par malheur on croisait un petit chien mignon, c'est sûr qu'il y a des femmes comme ça dans la salle. Elle tournait, mais je te jure, genre le chien il avançait, elle avait des spasmes. Oulou, oula, il dit, ouh, ah. Elle s'adressait à l'animal. Mais qu'est-ce qu'il fait là? Mais qu'est-ce qu'il fait là? Même le chien il était là. Et qu'est-ce qu'il fait là? Mais qu'est-ce qu'il fait là? Quand je la voyais faire ça, je me disais jamais tu vas voir un mec faire qu'est-ce qu'il fait là. Jamais. Alors il y a une possibilité pour que nous les hommes fassent qu'est-ce qu'il fait là. Je vous préviens tout de suite, ça n'a rien à voir avec les animaux. J'ai réfléchi longuement. Il faut réunir pas mal d'éléments. Pour qu'un homme fasse ça, il faut qu'en tant que mec, tu croises ton meilleur ami au restaurant avec une femme qui n'est pas sa femme. Et ce jour-là, tu lui as proposé de faire un truc, il t'a dit je suis pas dispo, je t'expliquerai. Mais qu'est-ce qu'il fait là? C'est la seule manière, je te dirais que c'est la seule manière. Pour moi, le pouvoir ultime des femmes dans un couple, c'est quand elles n'ont plus besoin de parler, t'sais. Quand les yeux suffisent pour asseoir l'autorité. Tu vois de quel moment je parle, t'sais. L'autre jour, j'étais avec mon pote qui vient de devenir papa, je lui dis t'es chaud, tennis, 18h? Il me dit mais t'es ouf, tennis, 18h, comment on va kiffer et tout, ça va être trop... Non, non, non, non. On va pas aller au tennis à 18h, non, non. À la 12h.
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19: C'est marié trop jeune avec mon ex. Enfin, moi, c'est 23 ans, c'est jeune. On est resté ensemble 3 ans, et puis on a divorcé 2 ans plus tard. Alors pourquoi attendre 2 ans entre la rupture et le divorce? Parce qu'un divorce, c'est pas facile. Hein. C'est beaucoup de sentiments, c'est beaucoup de paperasse. Moi, ce que j'aurais adoré à l'époque, c'est que malgré notre jeunesse, elle et moi, on mette nos problèmes de côté, notre rancœur de côté, qu'elle monte un peu de maturité, et qu'elle meure, tout simplement. Pourquoi je fais cette blague de mauvais goût? C'est vraiment juste une question lexicale, parce que écoutez ça, j'ai 34 ans, je suis divorcé. Bon, ça n'inspire rien, on est d'accord? Alors que je trouve que le mot « veuf », ça claque. C'est vrai ou pas? Il y a je trouve, divorcé à 34 ans, il s'est marié trop tôt. Veuf à 34 ans, il a vécu des choses. Il y a un cachet, il y a une histoire, je veux en savoir plus. Moi, j'aime bien. Je trouve, veuf à 34 ans, t'as le droit d'être un con. Dis donc, Florent, il s'est pointé à poil en réunion d'équipe, c'est vrai. Mais il est veuf. Il a été buriné par la vie. Alors que, c'est vrai, mais il est divorcé. Bah, tu m'étonnes. Enfin, il est 8h32, cet homme va attraper froid. Alors, non, veuf, c'est cool. Non, c'est pas, faites pas dire ce que j'ai pas dit. Veuf, c'est cool une fois. Parce que veuf deux fois, soupçon, c'est la règle. Et veuf trois fois, documentaire Netflix. Et là, mais oui! Et là, on peut le monétiser, ça devient intéressant. Monsieur, au premier rang, veuf à votre âge, vous avez quoi, 55 ans, ça reste très bon veuf, à peine, très bon veuf. Veuf très bon, très... Mais veuf un peu plus classique, veuf un peu moins original, petit veuf, veuf à la coque, vous comprenez? Oui, veuf à la coque. Oh, j'ai envie d'être veuf. J'ai envie d'être veuf, puisque j'ai envie de m'habiller comme vous, pourquoi pas, monsieur. Et que tout aille mal dans ma vie, que tout aille mal, que j'arrive à Noël pété comme un cochon, et mon neveu, il me dit « Qu'est-ce que tu m'offres, tonton ?» Et moi, je dis « Moi, ce que j'offre, c'est des leçons de vie. » Leçon numéro 1, je te ferai pas de cadeau, puisque la vie t'en fera pas non plus. Tata est morte à cause de toi. Tu vois, c'est genre, mais oui, mais ce genre de tonton qu'on a tous envie d'être. Oh, j'aimerais trop. Oh, des glingos comme toi, pourquoi pas? Bon, j'ai 4 neveux, je les aime d'amour, hein. Mais des cadeaux, ils en veulent énormément et les Lego, ça coûte cher. Moi, j'ai une balance commerciale de tonton célibataire totalement déficitaire. Et ce qu'il faut savoir avec les enfants, ces petits êtres-là, les enfants n'ont aucune notion de réciprocité financière. Et ça, c'est chiant. Jamais vu un enfant dans un supermarché dire à son père « Écoute, papa, t'as été sage. Tu choisis la petite bouteille qui te fait plaisir, c'est Bibi qui régale. Allez hop. Tu dis rien à maman, tu sais comment aller. Non. Non, je veux plus lui offrir de cadeaux. De toute façon, j'ai plus l'argent, moi. Moi, je travaille dans l'associatif. Et moi, j'ai une collègue, on fait le même travail, elle et moi. On fait la même chose. Et c'est intéressant, elle gagne 20% de plus que moi. C'est intéressant. Hein. Mais moi, j'ai grandi dans une société patriarcale. Et j'en suis pas fier. Mais j'ai gardé quelques réflexes un peu toxiques. Et j'en suis pas fier. Et du coup, j'ai fait le calcul. Je me suis dit, dans la société dans laquelle on vit aujourd'hui, 20% de moins qu'une femme, ça veut dire que je gagne 40% de moins que le prix du marché masculin. Je suis pas content. J'étais voir mon patron, j'ai dit, c'est dégueulasse. Il a dit, t'as raison. Il a baissé ça de ma collègue de 20%. J'étais content. Oh, elle est venue me voir, elle a dit, t'es un con. J'ai dit, je suis pour l'égalité. Elle a dit, oui, mais Florent, toi, tu es à mi-temps. Je dis, je vois pas le rapport. Je vois pas le rapport.
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17: Je lis dans vos yeux la surprise, 20 ans de métier, mais elle a commencé à 10 ans. Il m'est arrivé un truc il y a pas longtemps que je m'attendais pas du tout, j'ai eu 40 ans. Et mon mari m'a dit, mais t'inquiète pas, Anne, tu les fais pas, tu fais 38. Non mais 40 ans, c'est l'âge de la maturité. C'est vrai, quand on te fait une vacherie, à 20 ans, tu gueules. À 30 ans, tu fais la gueule. À 40 ans, tu fermes ta gueule. Par exemple, quand l'instit de ton gosse te dit « Elle n'est pas assez concentrée en classe, hein, c'est quand même une année vitale pour son avenir, la moyenne section de maternelle. » T'as envie de lui dire « Mais toi, t'as rien d'autre à faire que de me prendre la tête à 7h du soir, là, t'as pas de gamin qui t'attend à la maison, avec la tronche que t'as trouvé personne pour t'en faire. » Mais tu dis « Merci beaucoup de m'avoir alerté, madame Cascouillard. » Moi, je me suis acheté la crème, je fais 10 ans de moins. Au bout d'une nuit, j'espérais faire une semaine de moins, un jour de moins, une heure de moins. Je vais voir mon mec, je dis « Tu remarques quelque chose de changé ?»« Tu t'es pas brossé les dents ?» Je vais voir ma fille de 10 ans, je dis « Mais ma peau, regarde bien ma peau. T'as des boutons d'acné qui ont poussé par-dessus les rides. » Je suis pas pressée que ma fille devienne ado. L'autre fois, je tombais par hasard sur une émission la nuit sur la bande FM. « Allô, je m'appelle Karen, j'ai 14 ans, je reste jusqu'au bout avec mon copain parce que ça fait longtemps qu'on est ensemble. 4 jours. Mais hier soir, elle avait apporté une capote de son cousin, il l'avait rincée. J'ai voulu la repasser, mais elle a fondu. Non, mais à 40 ans, il y a des trucs super qui t'arrivent pour la première fois. C'est ma première mammographie. Pour ceux qui connaissent pas, on te prend le sein, on te l'étale comme un œuf au plat. Et au moment où tu crois que tu vas mourir comprimé, on te dit « Attention, maintenant, ça va un peu serrer. » Mais pourquoi les mecs font pas des couillographies ? Moi, maintenant, je mets souvent des baskets parce que j'ai remarqué que ça donne un côté jeune, sautillant. Mais quand tu fais 1m60, ça donne un côté balle de ping-pong. J'ai essayé de faire du sport. J'ai des amis qui me disent « C'est moi, Anne, quand je cours, ça me vide la tête, je pense plus à rien. » Je dois pas courir assez vite, moi. Ah non, mais moi, quand je trottine, j'arrête pas de penser. Quand je vois passer une grosse qui court, je me dis la preuve que ça sert à rien. Quand je vois une main, je me dis, mais pourquoi elle se fatigue comme ça? Elle veut perdre un os? Puis quand je vois des gens tout rouges, dégoulinant de sueur, je me dis, il devrait le marquer sur les baskets, le sport tue. Non, puis 40 ans, c'est l'âge des bilans. Maintenant, moi, la rubrique sexe, je peux marquer maîtrise. Non, je dis pas ça que pour moi, mais je veux dire, c'est connu. Enfin, les femmes de 40 ans sont bien meilleures au lit que les femmes de 20 ans. Moi, ça fait 15 ans que je suis avec le même homme, et dans les magazines, ils conseillent pour érotiser le quotidien de prendre un bain ensemble. Mais nous, on n'a jamais réussi à rentrer à deux dans la baignoire. Dans les magazines, aussi, ils te conseillent pour relancer ton couple, l'infidélité impromptue. Mais ça, c'est comme les scouts, faut être toujours prête. Faut avoir un string, pas la culotte en coton avec les moustaches qui dépassent. Alors moi, cette année, ça fait 20 ans que je fais ce métier et les gens me demandent si c'est pas trop répétitif. Mais tous les métiers sont répétitifs. Je vais vous donner les phrases, vous allez me dire les métiers. Un conseiller fromage, j'ai demandé en caissette. Un conseiller fromage. Non, maintenant on dit hôtesse de caisse. Lâche cette arme. Enseignant. Il y a un truc qui a beaucoup changé nos vies aussi, c'est les nouvelles technologies. Regardez le GPS. Tournez à gauche. J'ai dit tournez à gauche. Ça change de votre femme qui dit bah tourne à gauche. Bah je t'ai dit tourne à gauche. Pourquoi t'as pas tourné à gauche? Ah non, non, maintenant avec le GPS ça change tout. Maintenant votre femme elle dit bah elle t'a dit de tourner à gauche. Ça sert à rien d'avoir payé 300 euros pour se farcir cette pétasse avec sa voix sucrée si tu veux pas ce qu'elle te dit, hein. Moi, je trouve que ce serait bien si on pouvait avoir un GPS pour nous guider dans la vie. Ne rentrez pas dans ce centre commercial, vous êtes à découvert. Moi, Je dis que les femmes seront vraiment les égales des hommes. Le jour, dans une entreprise, une femme pourra dire « On va vous habiller comme ça, David, ça m'excite. » Vous savez ce que ça veut dire, CDI, David ? Céder intelligemment. J'avais quand même été claire dans l'annonce. Sens du contact pour augmenter la pénétration. Non, attendez, je suis sûre que quand les femmes auront le pouvoir, elles ne feront jamais des choses comme ça. Elles feront pire. En tout cas, il y a un truc qui m'énerve, moi, c'est quand je rencontre dans la rue des gens que j'ai pas vus depuis longtemps, pour me faire plaisir, ils font « Oh, Anne, t'as pas changé. » J'ai pas changé ? 15 ans de mariage, 5 ans de psychothérapie, 20 ans de régime, un immense travail intérieur sur moi, j'ai pas changé ? Mais toi non plus, t'as pas changé, t'es toujours aussi con. Finalement, je me dis que le plus important dans la vie, c'est de s'accepter comme on est. Et ça, je suis contente parce que il me reste peut-être encore 40 ans pour y arriver.
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21: Ça se passe à Marseille, c'est au hasard. C'est Dédé qui aime bien les voitures tunées, tu sais, il fait du tuning. Alors il a sa belle voiture et puis il va à la boulangerie, il va aller voir la petite Magali qui est très très jolie. Alors, il va, il klaxonne, sa Magali elle sort à dire oh, putain Dédé, ta voiture elle est belle, putain, et tout qui s'allume, elle est formidable. Et il dit mais si tu veux Magali, ce soir je viens te chercher et on va faire un petit tour. Elle dit ah, Dédé, super, tout ça. Alors le soir après la fermeture, il vient la chercher, il fait un petit tour, il va à 10 km. Une petite forêt comme ça, il s'arrête, et, il commence un petit peu à avoir les mêmes baladeuses, il entreprend un peu, alors Magali dit ah, mais qu'est-ce que tu fais Dédé? Il dit quoi, tu veux pas? Il dit non, je veux pas. Ben, il ouvre la porte, il dit ben, tu dégages, je te rentre à pied. Il se casse. Et le lendemain matin, il revient à la boulangerie. La voiture, ping, ping. Magali ressort, il dit oh, Dédé, elle est belle ta voiture. Oh, le coffre, il s'ouvre, ça s'allume, c'est beau, il est au parleur, c'est super. Il dit ben, si tu veux, ce soir, je vais te chercher, on fait un petit tour. Et il vient la chercher le soir, il fait un petit tour à 20-25 km. Tu vois? Et hop, il commence à l'entreprendre un peu, il dit mais Dédé, qu'est-ce que tu fais? Il dit ben, quoi, tu veux pas? Ben, non, Dédé, pas comme ça, moi. Hop, il ouvre la porte, il dit dégage, je te rentre à pied. Et le lendemain, pareil, hop, il va 50 km. Il dit qu'est-ce que tu fais? Tu veux pas? Ben, tu dégages. Je rentre à pied. Et le surlendemain, pareil, 100 km. Et il dit oh, mais qu'est-ce que tu fais, Dédé? Ben, tu veux pas? Ben non, mais tu rentres à pied. Et là, il s'en va comme ça. Puis elle le rappelle, il fait Dédé. Demain ne passe pas parce que je crois que je ne serai pas rentré demain matin.
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23: Bonsoir et bienvenue à Vive la vie. Ce soir, nous accueillons le professeur Muhlenberg, spécialiste du cancer, pour la parution de son ouvrage « Et maintenant, à qui le tour ?» Disponible également en disque cassette compacte pour les pins tapés 3615 Muhlenberg. Et tout de suite, en direct, posez vos questions.
24: Alors, c'est à moi, c'est à moi. Bonsoir, professeur, hein. Voilà, j'appelle parce que voilà, on m'a dit que j'avais une angine, et qu'on allait m'opérer, et mon médecin m'a racheté ma maison en viager. Alors, je voulais savoir si on me cache pas quelque chose.
25: Bonsoir, Tobé. Voilà, j'appelle parce que voilà, j'ai lu un article dans VSD ou dans Paris Match. Je sais plus, en tout cas une revue scientifique. Que quand on a du signe du cancer, on a plus de chances d'avoir le cancer. Alors j'aimerais savoir comment faire pour changer de signe. J'aimerais bien être Gémeaux.
26: Bonsoir, professeur Muhlenberg. Voilà, j'appelle parce que voilà, je suis syndicaliste. J'ai pas le droit de dire le nom du syndicat, je dirai que les initiales, CGT. Bon, il est vrai que le cancer tue beaucoup de gens. Encore que personnellement, j'ai jamais vu de cancer. Mais il est vrai aussi que le cancer fait vivre encore plus de gens. Alors c'est pas une raison, parce que vous avez des trucs contre le cancer qu'il faut les publier. Parce que le jour où il n'y aura plus de cancer, il y aura peut-être 450 000 emplois qui vont disparaître. Sauvez le cancer! C'est cancer, au final! Bonsoir professeur, voilà j'appelle parce que voilà, j'aimerais savoir comment faire pour toucher la retraite tout de suite. Parce que Parce que voilà, je suis chercheur au CNRS. Toute ma vie, j'ai cherché pour le cancer. Cette fois-ci, ça y est, j'ai trouvé. Et j'ai le cancer. Bonsoir, professeur. Ici, c'est votre radiologue, le docteur Tchernobyl. Bon. J'ai lu page 43 de votre ouvrage que si vous-même, vous aviez le cancer, vous réagiriez avec beaucoup de courage, de dignité. Bon, ça me facilite un peu la tâche. Parce que j'ai le résultat de vos examens. D'une certaine façon, vous êtes reçu.

0: qu'aucun responsable de l'information n'a réussi à l'arrêter. Attention, les faits sont authentiques. Le reste, beaucoup moins.
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2: On va commencer avec cette passe d'armes entre Ségolène Royal et Raphaël Glucksmann dans le cadre des primaires de la gauche. L'une le qualifie de stagiaire, lui la renvoie à ses postes quémandés depuis 45 ans. Jean-Michel Apathy, bonjour.
3: Bruno Robles. Alors attention, jeu de mots.
2: Oui.
3: De basses invectives, ce ne sont pas des primaires, mais des maternelles.
2: Ah ouais.
3: Alors Ségolène Royal, évidemment, a tort de dire que M. Glucksmann est un stagiaire. C'est faux. Arrêt chanson, stagiaire, il faut qu'il, je sais pas, il fait quoi? Il fait le café, la boulangerie, il répond au standard.
2: Oui.
3: Est-ce que M. Glucksmann en a les capacités? Je ne suis pas sûr.
4: Oh,
2: pas sûr.
3: De même qu'il a tort de dire que Ségolène Royal quémande des postes. C'est sévère. Comparé à Manuel Valls, quasiment pas.
2: Raphaël Glucksmann, Monsieur Glucksmann, bonjour.
5: Bon, alors écoutez, cette primaire, c'est trop important pour la gauche. Il faut absolument que le débat entre les camarades se fasse dans le respect, même si c'est trop difficile pour cette vieille conne de Ségolène Royal.
2: Voilà,
5: il faut garder la dignité et éviter de se comporter comme une sale pute.
4: Non.
5: Dans le respect de chacun. Tu vois, Léa, j'arrive à me faire respecter. Hein.
2: On va parler musique à présent. Amanda Lear accuse de plagiat la chanteuse américaine Miley Cyrus sur un titre Red Light, sorti sur son dernier album. En cause, une chanson de 1978, The Sphinx. L'artiste française indique qu'il y aura soit un arrangement, soit un procès. Patrick Bruel, bonjour.
6: Bonjour, Bruno. Je comprends pas pourquoi Amanda Lear... Elle se plaint, hein, parce que ce genre de situation, bah, ça m'est arrivé tellement souvent.
2: Ah bon?
6: Si vous saviez le nombre de fois où je me suis fait pomper.
4: Non,
2: je veux pas le savoir.
6: J'ai jamais rien dit. J'ai jamais rien dit.
2: Non, écoutez.
6: Si Maëlle le fait, je dirais rien. Salut, c'est Philippe Manœuvre.
2: S'attaquer
6: à Miley Cyrus, à Mandalire, elle a des couilles, hein.
2: Non, plus.
6: Moi, je comprends que ça lui foute les boules.
2: Non plus.
6: Mais merde, la barbe. Non, parce que quand t'écoutes les deux chansons, c'est vrai qu'il y a plus que la queue d'une preuve. Voilà, je les ai toutes
2: faites. Oui, je pense que...
6: Bon, écoutez, de toute façon, le mieux pour trancher, c'est qu'on demande l'avis à un spécialiste du plagiat. Vous avez le contact de Maître El Malé, là, pour qu'il...
4: Oh.
2: Bonjour Enrico.
7: Bonjour Bruno.
2: Ouais.
7: Alors comme ça, Miley Cyrus, elle a fait du piaggio?
2: Non, c'est mon scooter. Ça.
7: C'est
2: non.
7: Du plagiat. Ah, d'accord. Alors écoutez, moi aussi ça m'est arrivé tellement de fois. Les stars américaines, souvent, elles m'ont fait du la copie sur ce que j'ai écrit.
2: Ah oui?
7: Michel Jackson.
2: Ah oui, Michel Jackson.
7: Billy Jean.
4: Ah
2: Billy
4: bon
2: Jean?
7: Billy Jean, Michel Jackson.
2: Oui.
7: C'est un plagiat de l'Oriental.
2: Ah bon?
4: Non.
7: Évidemment.
4: Non.

0: Oui, effectivement, c'est assez troublant.
1: C'est un plagiat. Pas longtemps, le mauvais lapin.
0: Bad Bunny, oui.
1: Bad Bunny. Il a plagié sur une chanson à moi, Les gens du Nord.
0: Ah oui, carrément. Oui.

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2: La question qu'on se pose, c'est pourquoi les gens ils sont devenus con. Eh ben, c'est parce que les abrutis, la télé, les journaux, la publicité. Alors, la publicité, alors t'as la lessive qui lave plus blanc que la lessive qui lavait déjà plus blanc. La même marque, hein. Alors, moi, j'ose plus changer de lessive, j'ai peur que les vêtements deviennent transparents. Enfin, des mêmes. T'as plus rien. Non, mais il y avait des trucs pratiques quand il n'y avait pas la pub. Par exemple, à 5h, on avait l'odeur, on savait qu'il était 5h. Maintenant, on se met des rillettes, on sait plus. On sait plus l'heure, hein, on est emmerdé. Alors, t'as les journaux, n'importe lequel, c'est le Concorde n'a pas pu se poser. Bon, bah, qu'il reste en l'air. On en a à foutre, nous, ils ont qu'à le ravitailler en vol. Et puis, alors, t'as la télévision. Ah, mais qui rentre du boulot, c'est les informations le soir à 8h, clac. T'as les mecs qui arrivent là avec des tronches de premier de la classe, comme c'est pas permis. Bonjour Brushing, enchanté, moi c'est Brushing. Bon, et alors les mecs, ils te disent des informations. Parce qu'ils se disent, on va leur dire des informations, ce qui s'est passé un petit peu pour qu'ils soient au courant. Alors voilà ce qu'ils disent. Les gens disent que je dis que des conneries, alors là j'ai noté, maintenant je vais dire les leurs. Alors voilà, information, hein, à la télé, hein. 8h, hein. Tronche de premier de la classe, rillette sous les bras. Hein. Bon, le chancelier allemand a été reçu cordialement par le président de la République. Bon, alors ça c'est nous qui payons, on s'en tamponne déjà, bon. Par le président de la République qui a descendu 2 marches pour l'accueillir. Faut vraiment rien avoir à foutre pour compter les marches. Hein. Alors attends, parce que dans la diplomatie c'est important, hein. Si t'es pas très copain, t'envoies le Premier ministre. Si t'es un peu copain, t'y vas, tu restes sur le perron. Si t'es vraiment sympa, tu descends de marche. Bon. Alors c'est ça. En fait, ça se compte comme ça. Hein. Descendu 2 marches pour l'accueillir en signe de détente, d'ailleurs, c'est écrit. 2 marches, c'est détente. Hein. La poignée de main était longue et chaleureuse. Ça veut pas dire grand-chose, mais en fait, il faut quand même savoir que les poignées de main, c'est au mètre de pellicule. Hein. Alors... Quand c'est long, ça veut dire qu'il voulait bien que tout le monde le photographie le temps. Parce que les mecs sont là, merde, je la vois pas, qui c'est. Ah, ils sont là, ça y est, t'y es, connard. Bon, alors, salut. On rentre. Parce que des fois, ils basent, hein, ça les intéresse pas d'être dehors. Alors, attention, voici l'information par elle-même. Les chefs de gouvernement se sont refusés à tout commentaire. Donc là, déjà, c'est clair, le mec, il ne sait rien. Ils ont pas voulu, il a dit... Non, ils n'ont pas voulu, bon. Mais, on s'autorise à penser dans les milieux autorisés. Alors ça, les milieux autorisés, c'est un truc, vous y êtes pas, vous. Hein. Vous êtes même pas au bord, vous êtes pas là du tout. Bon, le milieu autorisé, c'est un truc, c'est un endroit autorisé, où il y a plein de mecs qui viennent pour s'autoriser des trucs, mais il n'y a que le milieu qui compte. Et là-dedans, il y a une poignée de connards qui tournent en rond en s'autorisant des trucs. Qu'est-ce que tu fais, là? Ben, je sais pas, je vais peut-être m'autoriser un truc, mais... C'est vachement gonflé, j'hésite. Bon. S'autorise à penser dans les milieux autorisés qu'un accord secret. Alors, vous savez ce que c'est qu'un accord secret? C'est un accord dont qu'on n'a pas le droit d'en parler. C'est interdit, donc pas dans l'information non plus, qu'un accord secret pourrait être signé, c'est même pas sûr. Et alors, moi, je dis que quand un mec, sur une information, il n'en connaît pas plus que ça, il a qu'à fermer sa gueule. Et même, à la rigueur, il serait pas venu, on n'était pas fâchés. Bon, et ça, je l'invente. Un des billets de la rançon du petit Jean-Luc a été retrouvé à Madrid. Les enquêteurs pensent que les gangsters sont passés en Espagne. Ils sont balèzes, hein. Alors ça, j'y étais, c'est très gai. En football, Nantes-Nice, match nul 6-4. Ça veut dire que le match était sans intérêt. Comment t'as trouvé le match nul? Le tiercé, si vous avez joué le 8, le 12 et le 8, vous êtes trompé, vous avez joué 2 fois le 8. Bon, alors, pendant ce temps-là, il y a les filous derrière qui nous fabriquent des centrales des prisons, des canons pour nous becquer l'oxygène, et les autres avec leur tronche de premier de la classe, ils se pointent le soir à 8h, le temps restera nuageux sur la majeure partie de la France, mais merde. Et alors c'est formidable, c'est qu'ils se croient honnêtes, ces cons-là. Ils se croient honnêtes, ils sont sûrs qu'ils disent l'information. Alors, ils voudraient qu'on soit intelligents et ils nous prennent pour des cons? Bah comment on ferait alors?
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3: Bah déjà j'ai eu 40 ans, hein. J'ai vraiment 42 ans exactement, voilà. Dans un an j'aurais dépassé ma pointure. Et quand tu commences à être plus vieux que tes yep, c'est chaud, hein, c'est chaud. Hein. Alors, pas de changement majeur hein, depuis ma quarantaine, juste un petit décalage avec les nouvelles générations. On se comprend plus, hein, je vous dis la vérité. Vous avez parlé avec des ados d'aujourd'hui ou pas, hein, vous avez, hein, ils ont cette suffisance, ils sont arrogants, mais ça s'explique, ils ont tout eu facilement. Internet, les iPhones, ils n'ont pas connu la hesse des années 80-90, ok? Nous, on n'avait même pas de téléphone. Dans les années 80, quand tu voulais annuler un rendez-vous, eh ben, t'allais au rendez-vous, tu vois? C'est pour te dire que je pourrais pas venir, voilà, c'est tout. Et c'était comme ça, pas de téléphone, pas de photo, ok? Nous, on avait des appareils photo jetables. 24 photos sur pellicule, elles étaient comptées, c'était cher. Alors crois-moi, tu prenais pas tout et n'importe quoi en photo, comme font les gens d'aujourd'hui. Des coquillettes, bande de gogoles, va-t'en. De la même manière, comprenez pas nos zizi en photo. Oui, oui, oui madame, les gens font ça aujourd'hui. Oui, oui, ils s'envoient des nudes. Nous, c'était impossible avec nos jetables de faire ça. Pourquoi? Parce que nous, c'était un mec qui développait tes photos. En grande surface, ouais. Et si t'avais pris ton sgeg, ouh, l'ambiance. Bonjour, je suis monsieur Chamec. Monsieur Chamec. Photographe, hein. T'as tête ton nouveau caleçon, hein? Et c'était comme ça. Ils sont chanceux aujourd'hui. Putain, le cinéma, Netflix, Amazon, ils tapent le nom d'un film, ça sort. Putain, nous, on n'avait pas ça. On avait une télé, une seule à la maison. Et quand tu la regardais, c'était en famille. Un vrai moment de partage. Bon, on va pas se mentir, moi, dans ma famille, on regardait que des films d'arts martiaux. Ouais, c'était les seuls films où il n'y avait pas de scène de zoing zoing, de... que tu pouvais regarder sans moment de gênance, hein, avec tes parents. On arrivait à 18 ans avec mes frères. On n'avait pas touché une meuf, mais on savait tous faire le grand écart. Mon premier rendez-vous, je suis arrivé en kimono. Elle m'a dit bonjour, je lui ai dit c'est ça, bonjour, Hajime Taras, allez viens. Après, quand je dis qu'on regardait la télé, ça c'est quand mon père, il voulait, ok? Lui, il avait des règles simples, 20h au lit, pas de film. Quand tu étais de bonne humeur, il te disait, tu peux regarder le film, mais à la pub, tu vas te coucher. Vos parents faisaient ça? Qu'est-ce que c'est que cette règle de merde? C'est une secte de... À la pub, tu vas te coucher, putain. Jusqu'à mes 18 ans, j'ai vu que des moitiés de films. Hein, toi, t'as vu la vérité? Si je mens, moi, j'ai vu la vérité. Titanic, pour moi, c'est une croisière. J'ai jamais vu la fin. Bon, après, je fais l'ancien, hein, mais je suis comme tout le monde, j'ai un smartphone, tu vois. Et moi, j'aime bien utiliser les applications qui alimentent ma flemme. Genre me faire livrer à manger. Quelle révolution, putain. Ouais. Vous aimez bien à Paris, hein? Vous utilisez un peu Uber Eats? Ouais. Satisfait du service? Il y a des petits couacs quand même, hein? Les livreurs. Qui sont-ils? D'où viennent-ils? C'est ça qu'on peut se poser comme question, hein? Je vous jure, hein? Un soir, je commande, je vois écrit 1h37 d'attente. 1h37 d'attente. C'est plus une attente, c'est un jeûne. On est d'accord? Au bout d'1h37, je reçois un message du livreur Hafid qui m'envoie texto. J'ai soué en bas 10 ans. Moi, je lui ai répondu, j'ai soué en haut, montez. Mais attends, lui, il commence à négocier avec moi. T'es. Il me dit, tiou. Avec plein de U à la fin. Ben, je lui dis, ben, je suis au 6e. Et là, il me répond, rendez-vous au 3e. Pour être solide psychologiquement, hein, je te le dis. Hein. Alors, pas de changement majeur hein, sur ma quarantaine, comme je vous le disais. C'est juste, vous avez de la chance, les jeunes d'aujourd'hui, hein, que vous connaissez un monde sans fessée. Okay, la fessée est interdite. Nous, n'importe qui pouvait te la mettre. Ouais, ouais, ton père, un oncle, tout ce qui portait une moustache pouvait être fessé. Les profs pouvaient nous mettre des claques dans la gueule. Ouais, moi j'avais un prof gitan, il tapait les enfants et les parents. M'appelle Paris Chamec, merci beaucoup, mesdames et messieurs.
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2: Il est mignon ce petit garçon, hein? Hein? Avec son petit pull jacquard. Vous vous souvenez le petit pull jacquard? C'était tellement moche devant qu'ils n'ont pas osé faire la même chose derrière. Ce petit garçon, il a grandi pas loin d'ici, dans les Hauts-de-Seine, d'une mère corse. Ce qui est un atout quand on grandit dans les Hauts-de-Seine. Le Corse, il se sent chez lui dans les Hauts-de-Seine. Hein. La douceur du climat, la lenteur des enquêtes. Vous savez que c'est pas une légende en Corse. Hein. C'est l'omerta, la loi du silence. En Corse, les psys ont fait faillite. Monsieur Olmeta, parlez-moi de votre mère. Ma mère, je ne connais pas cette personne. D'une mère corse et d'un père du centre de la France. Alors comment vous dire? Moi, le centre, la journée, je m'emmerde et la nuit, j'ai peur. Là, c'est calme. Il y a des villages où il y a des types qui se tireraient une balle dans la tête rien que pour entendre du bruit, hein. Il y a des villages où il n'y a que le maire, le curé et l'épicier. Et c'est la même personne. Ah. Oui, je vous disais, avec les tournées, je vais jouer partout, partout. Je découvre aussi des régions que je ne connaissais pas. Par exemple, l'Avesnois. Vous connaissez l'Avesnois, vous? Maubeuge?
3: Oui, Maubeuge, c'est comme le point G, hein. Tout le monde sait que ça existe, mais personne ne sait où c'est, hein.
2: Je suis allé jouer dans le sud-ouest. J'adore jouer dans le sud-ouest. Ma fiancée est du sud-ouest. Je t'aime à mon amour.
3: J'ai l'impression de coucher avec Francis Cabrel.
2: Oh, le sud-ouest, j'adore.
4: L'Ovalie! L'Ovalie! Qui prône les valeurs de respect, de bienséance et de courtoisie. Enculé!
2: Je ne joue pas qu'en France. Je joue en Belgique, en Suisse. Hein? Ils sont sympas, les Suisses. Hein? Ils pensent pas mal, les Suisses. Oh, non. Prenez Heidi, petite fille de la colline. Un vieil homme qui vit tout seul à la montagne avec une petite fille. En Suisse, c'est un best-seller. En France, c'est un fait divers. Hein? Alors, il y a une autre région où j'adore jouer. Bon, je vais pas vous faire toutes les régions, hein. Je ne suis pas le plateau de fromage de l'humour, hein. C'est la Normandie. Est-ce qu'il y a des Normands dans la salle? Il y en a toujours. J'adore la Normandie. J'adore la Normandie. C'est beau, mais c'est humide, quand même, hein. Vous savez ce qu'on dit, là-bas, hein. Quand vous êtes sur la plage de Trouville et que vous voyez le Havre, c'est qu'il va pleuvoir. Quand vous le voyez plus, c'est qu'il pleut. C'est pour ça que les Alliés ont débarqué là-bas. Les Allemands les ont pas vus. Il pleuvait. On en a fait des films sur cette époque. Alors, puisque nous sommes entre cinéphiles, petite anecdote de cinéma. Il y a 6 mois, je tourne un film. Entre 2 prises, je m'assois pour me reposer. Une passante me demande le nom du film qu'on tourne. Je lui donne le nom du film. Elle me fait... Pff, je l'ai pas vu.

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1: SOS suicide, j'écoute. Oui. Oui, oui. Votre âge et votre profession, monsieur. Non, je suis pas curieux, vous savez, moi je m'en fous, c'est pour les statistiques, monsieur. Travailler la RATP, oui. Voulez-vous jeter sous un métro? Parce que ça vous suffit pas de faire grève 6 mois sur 12. Non, mais je comprends pas comment on peut s'engager dans les transports en commun et passer autant de temps à faire en sorte que les gens arrivent en retard. Il arrive en combien de temps le métro, monsieur? 6 minutes? Eh bien, rappelez-nous dans 6 minutes. SOS suicide, j'écoute. Oui. Vous avez quel âge? 17 ans, oui. Les règles de la roulette russe? Mais c'est une blague ou... Enfin, parce que je trouve ça inadmissible que vous m'appeliez pour me demander ça. Parce que tout le monde connaît les règles de la roulette russe, enfin. Bon, enfin, c'est pas compliqué, vous mettez une balle dans le barillet, vous tournez, vous cliquez. Si c'est clic, c'est gagné, si c'est pas, c'est perdu, enfin, c'est pas compliqué. Ah ben, faites un test. Je vais de mon oreille, ça me fait un guéletin pour ces conneries. Allô? Ah ben, c'est gagné, ah. Attends, quitte pas. Non, le gamin demande si on veut miser avec lui. Le film des paris, combien on met? 20 euros? 30 euros, Jean-Marie? 30 euros? Allez, 30 euros! Vas-y. Allô? Eh ben, t'as gagné 30 euros! C'est bien, t'as pas perdu ta journée! Attends, quitte pas, Itsuo. SOS suicide, j'écoute. Ouais. Ouais. Ouais. Ouais. En tout cas, monsieur, si votre vie est aussi chiante à écouter qu'à vivre, je comprends que vous alliez mal. Hein. Voulez-vous pendre? Oui. Depuis combien de temps? Un an? Mais qu'est-ce qui vous en a empêché? Puis tout. Ah, vous savez pas faire les nœuds? Mais vous avez regardé sur Internet? Ah, vous tapez nœud coulant dans Google? Hein? Ah, nœud marin, mon collègue me dit, nœud marin. Quoi? Ah, il y a une démonstration par le DRH de France Télécom sur Dailymotion. Oui, eh bien, rappelez-nous quand vous serez au point, monsieur. Allô? 100 euros, d'accord? On vit 100 euros, d'accord? Ah, mais dans ce cas-là, tu en mets une balle, hein? Ah bah attends, eh oh, c'est SOS suicide ici, c'est pas la française des jeux, hein. Allez, vas-y, vas-y, j'attends. Allô? Allô? Oh, il m'a fait une blague! Oh, quel petit! Oh. Attends, quitte pas une seconde. SOS suicide, j'écoute. Oui. Oui. Votre mari vous bat. Ah oui, mais là, oui, mais, oui. Non, mais parce que, oui, mais c'est pas SOS, ça me bat, oui. Ouais. Ouais. Mais qu'est-ce qu'il vous a dit votre mari avant de vous frapper, madame? Je vais t'en mettre une dans ta gueule, espèce de salope. Donc on peut dire qu'il vous avait prévenu. Mais qu'est-ce qu'il vous reproche votre mari, madame? Que le repas ne soit pas prêt quand il rentre le soir, oui? Et c'est vrai? Ah. Donc déjà, quand vous dites qu'il vous frappe sans raison, c'est du mensonge. Oui, bon, bah de toute façon, ici, c'est pas SOS Femme Bat. Oui, mais c'est SOS. Eh bien, quand il vous aura suffisamment roué de coups pour que vous ayez envie d'en finir, vous nous rappelez, madame. Oh, ça y est, elle pleure. Oh là là. C'est-à-dire que je me plaignais en étant SAV de Ikea, mais je peux dire qu'ici. Ne pleurez pas. Allez, une petite blague pour vous remonter. Vous connaissez les deux meilleures façons de faire rougir une femme? Une gauche et une droite. Allô? Elle raccroche. Allô? Quitte ou double? Allez, on fait quitte. Allô? Ah, vous êtes le papa du jeune homme. Oui. Oui, oui, oui. Ah? Non, non, mais évidemment, il faut pas faire n'importe quoi. Ouh, non, mais je comprends votre agacement, évidemment. Attendez, ne quittez pas. Le papa voudrait miser avec nous.
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10: T'arrêtes dans une station service, c'est bon, prendre un peu l'air, tout ça. Et alors il faut s'arrêter à midi, c'est là que c'est mieux, parce que tu vois des trucs fantastiques. Tu vois, il y a des mecs, c'est pas des pique-niques qu'ils organisent, c'est des banquets. Les mecs, ils ont tout, ils ont les tables pliantes, les chaises pliantes, les glacières électriques, les pompes à bière, les machines à hot dog, à pop-corn. Vous voyez, c'est la maison de retraite qui organisait des événements. La directrice a se cassé la tête, cette femme. Elle organisait souvent des speed dating. Ouais, c'est. Et donc, ces speed dating étaient destinés à ce que les anciens se fassent des potes. Donc, mon grand-père et ma belle me disaient, viens vite, il y a un speed dentier. Aujourd'hui, les voyages scolaires, c'est d'un triste. Les gamins, t'es obligé de leur mettre des bracelets anti-nausées pour pas qu'ils vomissent. Wow. Bichette.
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12: J'ai honte. Je vous le dis honnêtement, j'ai honte. Qu'est-ce que c'est que la danse? C'est du travail, de la rigueur et de la discipline. L'un n'y est pas du tout. Alors je peux comprendre que vous ayez tous vos petits problèmes, hein, mais vous pouvez m'en parler, je suis quelqu'un de totalement ouvert. Demandez à Hicham. Nous aussi avec Hicham, on a nos petits problèmes, on ne vient pas avec le soir. Si, excuse-moi, nous aussi on a nos petits problèmes, si. Ah bah excuse-moi, la dernière fois que tu rentres dans la cuisine, tu me dis « Oui, je t'avais dit les spaghettis », bah je dis « C'est les coquillettes !» Mais le soir on est là. Parce que vous, c'est une évidence que là-bas c'est plus des problèmes de mémoire, bravo monsieur, hein, de vue, d'arthrose, voire de décès, je ne citerai pas de nom. Mais il va falloir se prendre en main. Le concours de Noël est dans 2 semaines. 2 semaines. Et on est très loin du con. En plus de ça, la semaine dernière, on a perdu 3 de nos meilleurs éléments, ça a complètement bouleversé l'architecture du spectacle. Oui, Charles, excuse-moi, si c'était 3 de nos meilleurs éléments, excuse-moi, si, je suis désolé. Alors non, attendez, mea culpa, non, mais ne vous énervez pas, mea culpa, c'est vrai que c'est peut-être un petit peu de ma faute. C'est vrai que j'avoue que bon, tenter une pyramide humaine avec des personnes qui ont des gros problèmes d'incontinence sur du parquet flottant. C'est vrai qu'il y a 90% de chances que la charentaise n'accroche pas, mais bon. Pardonnez-moi d'être ambitieux. Qu'est-ce qu'il y a, Maurice? Attends, je comprends pas ce que vous dites, Maurice, qu'est-ce qu'il y a? Je sais pas ce que ça veut dire. Trop physique, je vais mettre tout le monde d'accord. Je vous rappelle qu'au début d'année, je vous ai laissé le choix entre le modern jazz ou la danse de salon. Quand j'ai posé la question à Madame Pichon, qui est la porte-parole des résidentes, elle m'a répondu très clairement, ouais, jazz. Je crois que c'est clair. On ne revient pas dessus, Madame Pichon. Stop, Maurice. Ok, alors regardez-moi, c'est moi qui calme tout le monde, regardez-moi, avant de démarrer la choré, regardez-moi, c'est moi qui démarre. Je suis là, je fais la méduse, je suis là quand même, ok, ça marche. Ok, Maurice, c'est à vous, Maurice. Il sait plus où il est, lui, Maurice. Qu'est-ce que je vous ai dit, Maurice? Non, ça fait 4 fois que je le répète, qu'est-ce que je vous ai dit? Non, déambulateur, 1, 2, 3, vous jetez le déambulateur, vous tournez. Non. Oui, il me fait la tête parce qu'il va redescendre le déambulateur. Oui, bah c'est bien ce que je vous dis, comme il vous en reste plus qu'une, autant la garder, c'est bien ce que je dis. Bon, continuez, répétez, le club des céramiques, je suis là, continuez, le club des céramiques. Je suis là, les filles. Qu'est-ce que je vous ai dit, les filles? 7, 8, l'autre, vous prenez votre dentier, vous le jetez, vous vous décalez. Non mais comme ça, vous récupérez le dentier de la voisine. Faites-moi confiance. Je vous expliquais pourquoi. Non, comme vous n'avez pas les mêmes mâchoires, pour le tableau des zombies, c'est formidable.
13: Simone. Simone. Simone.
12: Bah, c'est plus arrêté, Simone. Simone. Simone.
13: Simone.
12: 84 ans, c'est plus arrêté, c'est Madonna. Simone, y a plus de musique. Non, les boum boum que vous entendez, c'est votre cœur. C'est bien, Simone, hein. Check ton outil, mais mordez-vous le doigt, c'est plus sensuel. Et enfin, on finit sur Yvette pour le portée finale. Yvette, vous prenez de l'élan, elle est belle, Yvette. Portée finale, vous prenez de l'élan et vous atterrissez dans les bras de Claude et José, hein. Mettez les bras, Claude et José, hein. Non, mais là, c'est pas la même réception, là, hein. Allez, venez tous en rond, on va se faire notre petit cri de guerre de fin de répétition. Venez tous en rond, venez tous. Venez, venez. Bah, roulez, roulez, roulez, roulez. Allez, donnez-moi les mains, donnez-moi les mains. Voilà. Un, deux, trois. Et pas trop vieux. Gagner le concours. Rien à branler, la faucheuse. Ouais.

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3: Dire maintenant je suis connu mais pas trop. Si c'est bien et c'est pas bien, je te jure, c'est vachement bâtard mon histoire, moi. Non mais pas, je vous jure que c'est vrai. Quand je suis arrivé à l'Apollo, il y a un mec qui est arrivé droit sur moi. Il est venu, il m'a dit, oh putain, mais on était pas à l'école ensemble, tu vois, connu mais pas trop. Vu que je suis célibataire, je vais m'acheter une boîte de préservatifs. Je suis arrivé en pharmacie en disant, bonjour, j'aurai une boîte de Monsieur Joubert, bonjour. Une boîte de Doliprane, s'il vous plaît. Je nique plus, mais j'ai plus mal à tête non plus, hein, du coup. Alors, messieurs, dames, pour terminer, j'en ai fait une chanson de ma micro-notoriété. C'est parti. Quand t'es connu, micro-connu.

0: Market.
1: Excuse-moi, Carrefour Market, c'est pas vraiment un restaurant en fait. C'est...
0: Non, mais quand c'est la merde, c'est la merde. Et puis pareil, là, attends, les musiciens, ils interviennent pas, tout va quand le chanteur il chante. Goldman, quand il chante là-bas, on le fait pas chier, d'accord?
1: Ouais, enfin, toi, tu chantes ici, donc.
0: 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Quand. Quoi, qu'est-ce qu'il y a?
1: Que des vieilles?
0: Non, des fois, il y a que des manches, lui, con, lui. Hein. 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Micro connu, c'est plus belle la vie.
1: T'as joué dans Plus belle la
0: vie? Non, j'ai pas joué, j'ai pas été retenu, j'avais un accent. Ah, oui, c'est bon, laisse ton méo. Quand t'es connu, ton public, il est toujours en folie. Micro connu. C'est bien ce que j'ai dit. Quand

0: ou chez Gucciot.
1: C'est bon, t'as fait ta blague?
0: Oui.
1: On y va. 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Solo guitare! Ouais, pas solo, pas solo. Quand t'es...

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2: Un camionneur qui roule de nuit comme ça en écoutant la radio, et puis d'un coup il y a un flash spécial qui retient son attention. Alors écoutez mesdames et messieurs, un flash spécial pour vous dire qu'au vu de plusieurs témoins dignes de foi, des extraterrestres auraient débarqué sur la Terre. Selon ces mêmes personnes, des êtres venus débarquer sur la Terre ne sont absolument pas agressifs. Ils sont petits, rouges et vêtus de blanc. Ils ont deux longs bras très longs qui touchent le sol, ainsi que deux yeux exorbités. Le camionneur, il continue un peu sa route. Et puis d'un coup, sur le bas-côté, il voit un petit être tout rouge, vêtu de blanc, les bras très longs, touchant le sol, aux yeux exorbités. Oh, des coups, il réalise que c'est ce que avait dit le flash radio. Il freine comme ça, il se rappelle que le flash avait dit qu'ils n'étaient pas agressifs. Donc il descend, il dit « Bonjour, je m'appelle Robert, tu peux m'appeler Bob, et je suis routier. Derrière moi, c'est mon camion, et là, je suis en train de faire un déménagement. » Et là, l'extraterrestre le regarde, il dit « Bonjour, moi, c'est Maurice, tu peux m'appeler Momo, je suis infirmier. Derrière moi, c'est mon ambulance, et là, je suis en train de caguer. »
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La vie, c'est un toboggan. Les 30 premières années, tu grimpes doucement l'échelle pour te construire, enfin, pour savoir ce que tu vas faire de ta vie. Et quand tu arrives enfin à 30 ans et que tu commences à y voir clair, les années s'accélèrent et tu glisses vers la vieillesse. C'est ça la vie. T'es jeune avec des questions et t'es vieux avec des réponses. Je suis sûr que dans la salle, il y en a qui se demandent s'ils sont vieux. Hein ? Enfin, si on va bientôt les vous voyez. Ah, c'est facile à savoir. Hein. Il suffit de réfléchir à votre comportement. Si quand on vous donne un prix, vous ne pouvez pas vous empêcher de le convertir en franc dans votre tête. Il y en a d'autres. Hein. Si quand vous vous levez à 10h du matin, vous avez l'impression d'avoir fait une grasse matinée. Si quand vous faites 10 pompes, vous en parlez à tout le monde pour qu'on vous félicite. Si ça fait plus de 15 ans que vous n'avez pas grandi d'un centimètre. Si étrangement vous avez de moins en moins de cheveux sur la tête et de plus en plus sur le corps. Si vous êtes obligé de poser des RTT pour vous remettre d'une cuite. Ça c'est un signe. Si quand vous écrivez des textos, vous mettez des accents et la ponctuation. Là vous êtes très très vieux. Hein. Si vous êtes un homme et que l'idée d'avoir une aventure avec une femme plus âgée que vous ne vous excite plus du tout. Si vous êtes une femme et que vous vous dites que si votre peau continue à se détendre comme ça, bientôt vous allez pouvoir vous faire un hamac. Ou un parachute si vous voulez. Et surtout si vous avez envie de pleurer en écoutant ce sketch, vous êtes vieux.

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2: Des fois, on me demandait, vous n'avez pas encore d'enfant? Ben non, qu'est-ce que tu veux que j'en fasse? De toute façon, j'aime trop les petits plaisirs simples de la vie, comme dormir le dimanche matin. Ou dormir. Tout court, hein. Oui, quand tu vois la tronche des jeunes parents, tu te rends bien compte que la notion de sommeil n'est plus qu'un lointain souvenir. Et ça me fait peur, parce que moi, j'ai besoin de beaucoup, beaucoup, beaucoup de sommeil. Moi, c'est pas des nuits que je fais, c'est des anesthésies générales, si tu veux. Je dis ça parce qu'en fait, il n'y a pas longtemps, j'ai un ami qui a mis une publication sur Instagram, un ami qui a des petits-enfants, trois, des triplés, dû faire une connerie dans une vie antérieure. Des triplés, cadence, constance et prudence. Oui, parce que petite parenthèse, on n'a pas le droit de les frapper, mais on peut leur donner des prénoms de poney. C'est vrai, hein? Des fois, les gens, ils disent le prénom, t'es là, waouh! Garçon, fille, MST. Donc il a mis une publication sur Instagram avec écrit « Youpi, première grasse matinée depuis longtemps !» avec une photo de son réveil où c'était marqué 7h30. J'ai peur de m'entendre dire des phrases de parents. Hein, surtout toutes celles que je détestais quand j'étais petite. Genre « Vas-y, pleure, tu pisseras moins. » Elle est horrible cette phrase. Ah, attends, déjà, en tant qu'enfant, t'es triste, tu pleures parce que t'as perdu ton caillou. Bon, drame de ta vie. Et en plus, on te rajoute une couche. J'ai peur que mes enfants, ils m'appellent maman. Oui, je m'explique, parce que ça fait bizarre. Il n'y a pas très longtemps, j'étais dans un transat, comme ça, au bord d'une petite piscine, presque endormie, dans le silence le plus total, quand soudain, parvient à mes oreilles cette douce musique. Maman ! Regarde-moi ! Ah, maman ! C'est chiant, hein? Faut pas les laisser faire ça, les enfants. Faut pas les laisser faire ça, parce qu'après, qu'est-ce qu'ils font? Ils deviennent vendeurs de fringues dans les magasins, puis ils vous suivent en disant « Ça va, je peux vous aider? Vous êtes sûr que je peux pas vous aider? Parce que peut-être que je peux vous aider? » Et ça, c'est chiant, hein? C'est tellement chiant que sa mère finit enfin par le regarder. Oh, bah, tout le monde l'acclame. « Merci, madame! »
3: « Oui, je te regarde, Timothée! » « Oui, tu fais des trucs, c'est merveilleux, mon chéri. Oh, il est mignon, mais il a pas inventé le bidon de 2 litres, hein? » Eh ben parce qu'il a peur de l'eau. Il a peur de l'eau, c'est une catastrophe. Pourtant, on vient ici tous les étés depuis qu'il est tout petit, mais je sais pas, il a la phobie, Timothée. Ne cours pas autour des bassins, tu vas tomber dans l'eau, tu vas te noyer, tu vas mourir. C'est ça que tu veux, Timothée, tu vas mourir, noyer. Je te le dis tous les jours, Timothée, la noyade est la pire mort qui soit. Tu veux que le chlore rentre dans tes poumons et les brûle, c'est ça que tu veux, Timothée? Tu veux que maman passe sa vie, toute sa vie être triste, c'est ça que tu veux, Timothée? Bah vas-y, bravo, bien joué, tu veux quoi comme fleur de chrysanthème? Comment on fait? J'appelle Interflora, puis je passe la commande, tu gardes ta bouée, tes brassards. Si vraiment tu veux les enlever, tu vas nager dans le pédiluve. Ouais, il a peur de l'eau.
2: Comment parle-t-elle aussi vite? Ah, la cocaïne. Non, puis pour finir, en n'ayant pas d'enfant, je suis sûre d'être une bonne mère. Voilà. Parce que je sais pas si vous êtes au courant, mais il n'y a pas de meilleurs parents que les gens qui n'ont pas d'enfants. Eux, ils savent. Du coup, ils donnent des conseils aux jeunes parents. Ah, les cons! C'est très con, hein, parce que c'est là que le jeune parent devient dangereux. Hein. Le jeune parent fatigué est l'animal le plus dangereux au monde. Hein. Plus que le sanglier blessé, mon pote. C'est très, très dangereux. Moi, je le serais, en tout cas. Moi, laisse tomber, le jour où j'ai un gamin, je pèterais trop des câbles. Qu'est-ce qu'il y a? On supporte pas un enfant qui pleure pendant 2 minutes, c'est ça? Non, parce que moi, ça fait 2 ans que tu portes ta retraite. 2 ans que je raconte tous les soirs la même histoire de Léo et Poppy qui vont au marché, alors que je les emmerde, moi, Léo et Poppy, ok? Ça fait 2 ans que je chante tous les soirs. Le petit lapin, c'est caché dans le jardin. Il est où le lapin? Dans ton cul! Tous les soirs, la même histoire. Puis attention, c'est pas la peine d'essayer de sauter des pages, hein, ou d'oublier un mot. Parce qu'il sait peut-être pas se servir d'une fourchette, mais il connaît le livre par cœur. Hein, Rainman? Du coup, j'ai pas d'enfant.
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16: Parfois je suis invitée à des dîners. Vous savez, des dîners chez des gens bien, des gens qui ont réussi dans la vie, des gens qui défiscalisent. Dernier dîner où je vais, on arrive, et là, il y a une des invitées qui dit « Ah, ils sont sympas, tes fauteuils. C'est qui ?» Moi, je me dis « Elle est complètement con, celle-là. Elle demande des nouvelles du mobilier. » Et l'autre, elle lui répond « Ah bah, figure-toi, c'est marrant, parce que cela, c'est le père et le fils. De quoi elle parle? Elle fait un élevage de meubles ?» Bon, en fait, j'y étais pas du tout. Elle parlait des designers des chaises. Alors, elle m'a dit le nom, je connaissais pas. Elle m'a dit, tu connais? Alors, j'ai dit, comme on dit tous quand on connaît pas, j'ai dit, ouais, ça me dit quelque chose, ouais. De nom. J'ai dit, mais moi, je préfère mes chaises chez moi. Je sais pas si tu connais, c'est un designer italien. C'est Giffy. Et là, la fiche chez qui on était montre de grandes lampes qu'elle avait derrière elle, qui ressemblaient à des sortes de grands cactus blancs avec des trous dedans. Et là, j'entends qu'elle dit, ouais, bah, la petite, c'est 700 et la grande, c'est 1000. Alors je dis « Hein ?» Elle me dit « Bah ouais, c'est les prix. » Je lui dis « Oui, je me doute bien que c'est pas la date de création. » Elle me dit « Bah quoi, tu trouves que c'est beaucoup ?» Je lui dis « Bah ouais, je sais pas, 1700 balles, c'est quand même le budget annuel des éclairages de Noël de la ville de Montluçon. » Elle me dit « Bah ouais, mais une lampe, c'est quoi? C'est 300 balles minimum ?» Je lui dis « Bah non. Une lampe, c'est 30 balles maximum. » Je lui dis, attends, je veux dire, 300 euros, tu peux quand même avoir un enfant au Vietnam avec ça. Bah attends, tu lui mets une petite bougie chauffe-plat dans chaque main, ça te fait un très beau luminaire maison du monde. Alors après, on est passé à table. Bien entendu, il m'avait collé à côté du seul célibataire, Benoît, que j'ai très rapidement renommé Benoît mon ennui dans l'alcool. Benoît, c'est le genre de mec, il est tellement chiant, il a fait son Erasmus en Suisse. Et alors, pour Benoît, tous les prétextes sont bons pour te réciter son CV. Alors que toi, t'as juste demandé la salade. J'ai dit, excuse-moi Benoît, tu peux me passer le... Ouais, carrément, ouais, alors moi j'ai fait HEC. Et après, j'ai enchaîné direct avec un MBA à Chicago. Là, je reviens de 6 mois au Qatar, tu sais ce qui m'a le plus manqué? Non, je sais pas, les droits de l'homme. Il me dit, non, ça, ça va, ça va. Il me dit, non, ce qui m'a vraiment manqué, c'est la bouffe, la gastronomie française. À un moment, Benoît, il me dit, tu vois, Amandine, bon, bah, moi, je suis de droite. Bon, bah, toi, j'imagine que t'es de gauche, comme t'es comédienne. Bien joué, Sherlock. Bon, bah, ça nous empêche pas de nous parler, c'est ça qui est beau. J'ai dit, non, Benoît, il n'y a que toi qui parles. Moi, j'attends toujours la salade. Ah, heureusement, j'ai arrêté de lui parler parce que le dîner s'est transformé en un débat autour d'une question sociétale brûlante. Est-ce que le paddle va finir par remplacer le squash? Alors là, pour moi, c'est le seuil de décompression de la tolérance dans une soirée. T'sais, après, je peux plus. C'est à ce moment-là, dans un dîner, qu'il faut proposer un Uno. Ou une partout sous MDMA, mais faut agir, tu vois, faut faire quelque chose. Hein. Bah, en plus, j'aime pas trop ce genre de dîner parce que c'est des gens que t'as pas vu depuis longtemps, que tu vois pas souvent et qui te posent toujours les questions que t'as pas envie qu'on te pose. Récemment, j'ai croisé un pote de mon père que j'avais pas vu depuis 15 ans, il me les a toutes posées les questions. Tu sais, il était là, t'es marié ? T'as des enfants ? Tu veux des enfants ? Pourquoi t'en vends ? T'as bien un petit fiancé au moins. Alors moi j'ai répondu non à tout, et là vraiment j'ai senti l'ampoule lesbienne s'allumer dans son cerveau. Ah bon, moi j'étais de bonne humeur, j'avais envie de lui faire plaisir, et comme j'imaginais bien l'image qui devait se faire des lesbiennes, bah pour aller dans son sens je me suis gratté les couilles puis j'ai craché par terre. Je lui ai dit bah je te laisse, je vais chercher ma moto. On va à la salle avec les copines, là on va pousser un peu de fonte. Puis je lui ai mis un petit crochet dans le foie en partant comme ça.
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2: Moi, j'ose même pas imaginer comment mon père aurait réagi si je lui avais dit « Papa, j'aime les hommes ». Ah non, moi, je viens d'une banlieue, tu rigoles pas avec ça. Quand t'as grandi vraiment dans des banlieues difficiles où le quotidien, c'est la dope, les gangs, les guns. J'ai grandi à Nogent-sur-Marne, je suis passionné avec toi. Petite banlieue très bourgeoise, aux gens la Marne, les guinguettes, la fête du petit vin blanc, vous connaissez? Ah, le petit vin blanc, allez, on chante! Quand on boit sous les tonnets. Il n'y a que les Français qui chantaient. Les Arabes, non. Il faut s'intégrer maintenant, l'arabe, il faut s'intégrer. On va pas faire une version aiguëtée à la menthe, hein. Vous êtes... Non. Nogent, c'est une ville très bourgeoise. La seule délinquance qu'il y a à Nogent, c'est les vieux qui traînent tard le soir devant les bâtiments. Parce qu'ils oublient le code de l'immeuble, donc ils sont là. On est classé ZEP, hein, zone d'euthanasie prioritaire, ils nous ont mis... Je sais pas si vous avez vu, en Suisse, ils ont légalisé l'euthanasie, ils te filent un petit verre avec le poison, tu réunis tous tes potes, ta famille autour de ton lit, tu vois, hop, c'est terminé, il y a un côté pot de départ qui est très sympa, que... Et nos gens, c'est que des vieux et des chiens. Nous, on n'avait pas de chiens, parce que mon père, il est noir, et je sais pas si vous avez remarqué, mais entre les noirs et les chiens... Oh, ça

sur les études d'écarcer les invités, sa grande fierté, c'est énoncer les études de ses enfants. Cyril, l'aîné, 5e année de médecine, oui, il va reprendre le cabinet de son père, oui. Florence, bac S, mention bien, oui. Fabrice, tant qu'il y a la santé, vous savez. Et j'ai eu une chance inouïe, c'est qu'il y a eu un petit frère, un petit dernier derrière moi, qui a encore plus raté que moi. Et tu remarqueras un truc, c'est que très souvent, les familles nombreuses, le tout dernier, les parents n'ont plus rien à foutre. Et pour vous dire à quel point il a raté, il est devenu Rasta. Mon père, il a pété un câble, il lui a coupé ses locks, j'ai rempli à la maison. On lui a tendu un piège avec mon grand frère. On l'a attiré dans la salle de bain en mettant des petits bouts de shit devant la porte de sa chambre. Il sortait avec une fille Rasta, une Rastet, je sais pas si ça se dit ou pas. Une Rasta, mais une Rasta blanche. Et je suis désolé de dire ça ce soir, mais pour moi, les Rasta blancs, c'est les gens les plus perdus de la Terre. Non, parce que les Rasta noirs, ils ont un côté philosophe, alors que les Rasta blancs, ils ont juste un côté sale. Non, mais c'est une plaie, un Rasta dans une famille. En plus, moi, je viens d'un milieu super catho. Mon père, il voulait que je devienne prêtre. Quand j'étais plus petit, tous les dimanches, j'étais enfant de chœur à l'église, derrière le prêtre, avec ma croix, ma grande robe blanche. Je voulais mettre une cagoule, il me disait, non, c'est trop tendancieux, après, on peut pas.

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2: Ça vous est déjà arrivé, vous, de quand vous étiez petit, de pendant que votre papa il vous engueule très très très fort, qu'il est fou de rage, vous avez un fou rire. Soit parce qu'il vous a raté au moment où il a voulu. Il a fait une faute de frappe, quoi. Soit parce qu'il a dérapé sur un mot et vous êtes mort de rire parce qu'il est énervé. Ça marche pas avec l'énervement, quoi. Tu sais, quand il te dit « Mais tu vas me rendre flou !» C'est pas une mythe, imagine ton père flou, c'est un concept génial, quoi, tu vois. Ou alors t'es mort de rire parce que il trébuche, tu sais, genre il t'a couru après et il trébuche un peu, tu sais. Déjà de voir ton père courir, c'est un concept, tu l'as pas vu courir, attends, depuis les années 60, tu l'as pas vu courir et il est là, il te court après, il dit viens ici, je t'ai dit. Et toi t'es mort de rire, t'as 7 ans, c'est normal. Ah, tu sais aussi pourquoi t'es mort de rire? Aussi parce que des fois les papas, tellement qu'ils sont énervés, dans leur engueulade, ils disent n'importe quoi. Attends, ça c'est bon. Genre, je te dis que je ne sais ici. Toi, non, ou que ce soit toi, ou quoi, ou qu'est-ce, vous êtes avec ton frère, pour moi, de A à Z. Oui, monsieur. Non. Alors, tu vas, tu sais, je vais t'expliquer, tu vas descendre d'un étage déjà, hein. Tu vas descendre d'un étage, hein, toi-même. Il n'y a pas d'étage dans la... Je sais, toi-même, tu vas descendre toi-même d'un étage, ok? Et tu vas te calmer, et tu vas arrêter de monter sur tes grands chevaux. D'ailleurs, il n'y a plus d'équitation, c'est fini. Et dans cette maison, et c'est moi qui te le dis, et personne d'autre, et là, on est carré, et voire même... Alors là, je te dis, on va pas tarder à s'éterniser, mais d'une manière que la sorte que je vais le faire, il y aura des limites, mais tu sais quoi, dans des bornes de ta gueule que jamais il y aura à faire. Et ça, c'est moi qui te le dis, et je voudrais qu'on... Où est ta mère? La pauvre maman, elle est au courant de rien, elle arrive sur ses entrefaits. Mais qu'est-ce qu'il y a enfin, chérie? Mais qu'est-ce qui se passe? Pourquoi tu les engueules comme ça? Oh, oh, toi aussi, tu vas descendre d'un étage. Il n'y a pas d'étage dans la maison, tu vas descendre toi-même, dans toi-même, d'un étage, ok? Et tout le monde ici. Parce que si vous croyez que je suis là pour être en train de payer les scolarités de petits écureuils... qui s'en vont, hein? Je suis pas un pingouin, ok? Je suis pas un pingouin. C'est pas vrai, ça. Et là commence la liste des menaces surréalistes. Hein. Il est tellement énervé qu'il dit n'importe quoi. Hein. C'est des menaces, t'as jamais entendu ça dans la bouche d'un père. Hein. Sinon, alors là, tu vas voir. Hein. Et ça, je te le dis aujourd'hui. Je ne le dirai plus ni demain, ni hier. Je vous fous dans une boîte. Tu sais ce que c'est? Oui, avec votre mère dedans. Et je la secoue, cette boîte, comme jamais personne n'a secoué une boîte violemment. Hein? Et on va voir qu'est-ce qui va sortir de cette boîte. Tu m'entends? Parce que vos limites, là, je commence à en avoir les bornes de tout. Ok? Qu'est-ce qu'on dit à son papa quand on fait des bêtises pareilles? Qu'est-ce qu'on dit? Faut dire aussi qu'un enfant qui parle et qui pleure, c'est compliqué, on dirait qu'il a plus de réseau. Hein. Qu'est-ce qu'il faut faire? Comment éduquer les enfants? Les engueuler, les frapper? Non, ne pas les frapper, ne pas les engueuler. Oui, engueule-le, non, ne le frappe pas. J'ai même une copine qui me donne des conseils sans arrêt, qui lit des bouquins de psy, tout ça. L'autre jour, elle m'a sorti un truc, mais ça m'a rendu dingue. Elle m'a dit, oh, il faut surtout jamais frapper ses enfants quand on est en colère. Jamais, jamais, non, sérieux. C'est ça, ouais. Et tu les frappes quand, tes enfants, toi?
3: T'attends d'être peinard en vacances avec eux au bord de la plage et au moment où ils s'y attendent le moins, rrrr, tu les plates, c'est ça? T'attends quoi? Qu'ils soient en train de regarder un DVD, peinard, c'est ça? Tu te dis quoi? Oh putain, là ils regardent Bob l'éponge, ils vont s'en prendre plein la gueule.
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10: Les grands-mères sont jeunes, sportives, musclées, bronzées, randonneuses, attrayantes, attirantes, incontinentes. Parce que moi, je ne sais pas pourquoi, je plais énormément aux jeunes. La jeunesse m'adore. Attention, moi aussi, j'adore les jeunes. À condition qu'ils fassent pas le même métier que moi, vous voyez ? Surtout les filles, d'accord ? Bon. Non, parce que dans ma génération, franchement, on était pas si nombreuses sur scène toutes seules. Bon, il y avait quoi ? Anne Romanoff, Valérie Lemercier, Muriel Robin, moi. On était deux. Au bout d'un certain nombre d'années de mariage, il faut être un peu patient, on n'a plus beaucoup d'engueulades devant nous, on va mieux tenir le coup, non ? C'est triste de divorcer comme ça, franchement. Franchement, hein ? C'est comme quand on change sa vieille machine à laver le linge, vous voyez ? Hein ? On est habitué à son vieux truc.
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14: Je parle de la petite mort. Je sais pas si vous voyez. Voilà. En fait, c'est comme ça que les écrivains du 18e, un peu poétiques, parlaient de l'orgasme. Ils disaient petite mort. Parce que c'est joli aussi de se dire que l'orgasme, c'est une petite fin en soi. C'est joli. Sauf qu'à l'époque, on parlait pas du plaisir féminin. Donc je pense que petite mort, c'est plus pour décrire l'orgasme masculin. Et les hommes, vous allez être assez d'accord avec moi. C'est plutôt une bonne description. Parce que il y a ce côté. Enfin, on a. Non, je. Et je vais essayer d'être élégant sur... c'est pas... Au moment où... Non. Au moment où on donne, je vais dire ça, voilà. Non mais... C'est plutôt un bon choix de verbe, parce qu'il y a vraiment ça dans l'orgasme masculin, c'est cette notion de don. Je comprends même pas pourquoi ça rigole, excusez-moi. Oui, peut-être parce que les filles, ça vous surprend, notion de don qu'on ne retrouve, mais alors là, pas du tout, dans l'égoïsme absolu. Qui est un... Mais c'est pas de votre faute, ne vous en voulez pas, c'est la machine qui est comme ça. Nous, au moment où on donne, ça dure vraiment, le plaisir c'est une fraction de seconde, et très vite dans notre tête on a l'impression de décéder. De décéder, on revient rapidement à la vie, mais c'est pas la même vie qu'il y a 3 minutes, hein. Elle est beaucoup plus nulle, beaucoup plus nulle. C'est une vie dans laquelle on remet tout en question, et ça passe par 5 grandes questions. Où suis-je ? Qui est cette personne ? Espérons qu'elle soit majeure. Si elle est majeure, espérons qu'elle soit plus jeune que ma mère. Est-ce que c'était pas ma mère ? Toutes ces questions qu'on devrait se poser avant. Là, l'orgasme féminin est un peu différent. L'orgasme féminin est beaucoup plus long. C'est beaucoup moins comme ça. Ça arrive pas d'un coup, c'est plus long. Il y a des orgasmes féminins qui durent 3, 4 minutes. Bon, je parle là que de ceux que j'ai pu provoquer, mais... C'est mon spectacle. C'est mon spectacle. Non, bon, de toute façon, cette partie-là, elle n'est pas importante. importante sur ma sexualité à moi. La question que je pose et que je pense est une question que tout le monde devrait se poser. Et elle est assez jolie, cette question, c'est quels sont les fantasmes que j'aimerais réaliser avant de mourir ? Quelles sont les petites morts que j'aimerais connaître de mon vivant ? Moi, j'avais repéré trois grands fantasmes. Le premier, c'est le Viagra. Le Viagra. Je voulais savoir si ça fonctionnait, ce truc-là. On va gagner beaucoup de temps. Le produit est exceptionnel. Vous prenez la petite pilule bleue et 2 heures après, si la fille, elle est un peu souple, elle peut faire de la pole dance. Ne me regardez pas avec admiration, hein, c'est... Moi, j'y suis pour rien. S'il faut féliciter quelqu'un, c'est les laboratoires Pfizer. Ben, j'aime bien le rappeler, c'est Pfizer qui a inventé le Viagra il y a très très longtemps. Autant vous dire que quand on m'a expliqué que c'était aussi eux qui faisaient les vaccins, ben, moi, j'ai dit, allez-y, hein. Moi, je suis à ma 12e dose, donc... Non, le problème, c'est les 2 heures. Si vous la prenez trop tôt, c'est la catastrophe. Ben, parce que les vêtements ont une taille. Ah mais non, mais regardez, là, je suis dans mes chaussures, tout va bien. Je fais du 42, c'est impeccable. C'est ma pointure. Si dans 2 heures, je suis encore coincé dans ma chaussure avec un panard qui fait du 57, et voilà. Hein. Je donne une petite idée des proportions, mais... Là, j'avais bien calculé et on arrive en bas de chez moi 2 heures après la prise de la pilule et j'utilise cette technique de séducteur. Je lui dis est-ce que tu montes boire une dernière tisane? Non mais c'est élégant, hein. Et elle me dit oulala, j'aime pas la tisane. Il dit oulala, c'était pas la question. Et elle me dit, mais non, je dois y aller, je me réveille tôt demain, mais il faut qu'on se revoie. Et ouais, j'étais un peu surpris, j'ai dit, mais elle m'explique. Elle me dit, quelle belle soirée on a passé. Tu te rends pas compte à quel point c'est un bonheur de pouvoir rire, s'amuser, discuter avec quelqu'un où je le sens, il n'y a pas d'ambiguïté. Et là, mon conseil, dormez sur le dos. Merci, Rire et Chanson!

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2: Je viens d'avoir 40 ans là, hein, 40 ans, 40 ans, globalement un âge que je déconseille. Hein, bah si, il te reste plus qu'une moitié de ta vie. Alors c'est vrai que si tu compares ça à une balade en montagne, bon bah là je suis au sommet. Hein, sauf qu'il reste plus que la descente. Et c'est la fin de la randonnée. Tu sais, je sais, avant moi je faisais du sport, je faisais du basket. Maintenant c'est le kiné qui décide à ma place. Il me regarde, il me dit on partait pas sur de l'aquagym là, monsieur Carré? Je fais un peu de natation quand même. Il y a des gens qui font de la natation? Deux personnes, c'est normal, c'est de la merde. Hein. Tu sais, même les règles d'hygiène, elles sont surprenantes à la piscine, quoi. Le bonnet de bain pour pas que tes cheveux rentrent en contact avec l'eau parce que c'est sale. Alors que dans le même temps, n'importe qui est en capacité de projeter une salve d'urine géante dans le bassin collectif. Je peux te dire, je fais plus une longueur sans me décharger de 15 centilitres minimum. Pour protester, j'ai l'impression que ça me donne un petit effet propulsion pas désagréable. Et encore, on n'a pas parlé de ces gens qui viennent nager à la piscine avec des palmes. Pourquoi ils viennent avec des palmes, hein? Moi aussi, demain, s'il me vient l'idée chelou de ramener mon jet ski. Mais bon, l'autre jour, je fais une blague à la piscine. J'étais d'humeur taquine, mais je fais une blague un peu pédophile, je me suis rendu compte. Trop tard, malheureusement. Si, parce qu'il y avait une petite fille qui se changeait toute seule dans une cabine pas loin de la mienne. Je sais où je vais, hein. Je suis un professionnel aguerri. Et à un moment donné, la petite fille, elle dit « C'est bon, je suis presque en maillot de bain. » Et il y a son petit frère qui lui répond, il dit « Moi aussi !» Et moi, avec ma grosse voix, j'ajoute « Moi aussi !» Voilà, mais j'ai senti que j'avais contribué à donner une petite ambiance Abbé Pierre à cette piscine. Je sais, parce que la petite fille, elle a dit « C'est qui le monsieur qui a dit « Moi aussi ?» Le papa, il a juste répondu « Attends-moi avant de sortir, s'il te plaît !» Heureusement, tu sais pas d'où proviennent les voix dans les vestiaires, parce que je les ai recroisées au pédiluve. Du coup, j'ai dit, dis donc, drôle de phénomène dans cette piscine, oulala. Voilà, à part ça, moi je suis parti en vacances, là cet été, j'étais à Arcachon. J'ai loué un logement sur Airbnb, mais tu sais, d'habitude, je prends le type de logement entier. Et là, pour changer, j'ai pris le type de logement chez l'habitant, que tu pourrais également appeler pas chez toi, finalement. Et ça marche hyper bien, parce qu'assez rapidement, je me suis senti comme si j'étais pas chez moi, hein. D'ailleurs, la dame qui m'hébergeait, elle n'avait pas trouvé bon, judicieux de me remettre la clé du logement. Ça veut dire que tous les soirs, il fallait que je demande une autorisation spéciale de sortie. J'avais l'impression d'être de retour à l'internat. Tu sais, j'ai même reçu des réprimandes durant le séjour, parce qu'à un moment donné, en sortant de la piscine, j'ai mis de l'eau sur le carrelage. Alors, pour info, la chambre était à 80 euros. Hein. Moi, pour 40 euros, tu me réprimandes. Pour 20 euros, tu m'humilies, éventuellement, moi et ma famille. 80 euros, je chie sur ton carrelage, Chantal. Hein. Si tu nous écoutes, évidemment. Non, mais en fait, j'ai compris, les gens qui louent chez l'habitant, c'est des gens, ils veulent louer leur appartement, mais ils n'ont pas vraiment envie de louer leur appartement. Du coup, ils restent à l'intérieur durant la location. C'est un petit peu comme si tu louais une voiture sur Gatorland. Tu démarres, puis tu te rends compte, t'as Jean-Michel sur la place du passager, en conduite accompagnée, à te donner des instructions. Mais bon, moi, je suis pas une mauvaise personne. J'ai même laissé une critique assez positive. Ça sert à rien de se venger. J'ai mis super séjour, juste dommage pour les punaises de lit, 8/10.

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2: C'est l'histoire de Jacques Chirac et Sarkozy. Ils se promènent en train avec une charmante norvégienne.
3: Au Beaumont,
2: ils se promènent tous les trois avec la charmante norvégienne dans le wagon. Et puis d'un seul coup, il y a un tunnel qui vient plonger le train dans l'obscurité la plus totale. Tu vois, puis là, à ce moment donné, on entend un bruit de bisous. Et puis immédiatement suivi d'une baffe, mais monumentale, quoi. Oh putain, et puis là, il y a le train qui sort du tunnel, puis il y a Chirac et la Norvégienne, ils sont assis comme ça, comme si de rien n'était. Puis il y a Sarko, il se tient la tête comme ça, il dit ah putain, il est complètement sonné. Et puis Chirac, la Norvégienne se dit putain, à tous les coups, Chirac a voulu embrasser la Norvégienne, hein, et puis elle a cru que c'était moi, et puis elle m'a collé un peu. Puis il y a la Norvégienne qui pense, dit oh, Sarko a voulu m'embrasser, mais il a loupé son coup, et à tous les coups, il a embrassé Chirac, et l'autre, il n'a pas apprécié, il lui a foutu une baffe. Mais là, il y a Chirac dans son coin, il dit putain, au prochain tunnel, je refais le bruit du baiser et je vais en recoller une autre à ce connard.
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0: Excusez-moi de vous réveiller une heure sidérale si matinale, capitaine. Mais j'ai deux nouvelles à vous annoncer, capitaine.
1: Oui.
0: Une mauvaise et une mauvaise, capitaine.
2: Commencez donc par la mauvaise, monsieur Spock.
0: C'est que le feuilleton va recommencer pour quelques épisodes, capitaine. Quand c'est la France qui est en mal, le programme qui a fait appel à nous.
2: Donc ils peuvent pas diffuser un Starsky Hutch?
0: Ils l'ont déjà rediffusé 5 fois, capitaine.
2: Ah, cette bande de plots, ils ont qu'à avoir moins de chaînes. Bon, la mauvaise nouvelle, monsieur Spock.
0: C'est que les scénaristes n'ont encore rien écrit et que le feuilleton a déjà commencé, capitaine.
2: Vous voulez dire que... Ah, je suis filmé, là?
0: Oui, capitaine.
2: Mais prévenez-moi, monsieur Spock.
0: Ah, et puis, j'oubliais, capitaine.
2: Oui?
0: Les spatio-réacteurs ont été endommagés par une turbulence thermo-épidermique d'une amplitude 6.
2: Ça peut rien dire.
0: Enfin, faut bien commencer le feuilleton par quelque chose, capitaine.
2: D'accord. Allons-y, monsieur Spock.
0: Merci.
3: Capitaine Kirk à Enterprise. Capitaine Kirk à Enterprise, veuillez télédéporter en salle des commandes. Terminé.
0: La révision n'a pas été faite depuis longtemps, capitaine.
3: Capitaine Kirk à Enterprise, veuillez télédéporter les vêtements sans inverse, s'il vous plaît. Merci. Terminé.
0: L'appui en plus, c'est du matériel français, capitaine.
3: Je propose que nous y allions à pied, monsieur Spock.
0: Oui, capitaine. Capitaine, je crois qu'ils ont interverti les sous-vêtements, capitaine.
3: Ça va, Roscoff?
4: Bien, capitaine.
5: Capitaine, capitaine!
3: Que se passe-t-il?
5: Y a rien, capitaine. On attend, mais pour l'instant, y a rien.
6: Le fait qu'il ne se passe rien maintenant prouve qu'il va bientôt se passer quelque chose, capitaine.
3: Votre logique me surprendra toujours un peu, monsieur Spock.
5: Capitaine, capitaine!
3: Oui, que se passe-t-il?
5: Regardez là, sur l'écran de contrôle. Regardez bien. Y a rien. Y a rien du tout. Regardez. Là. J'essaye de mettre un peu de suspense, capitaine.
3: Quand est-ce qu'on va se décider à la virer, cette négresse?
6: Nous sommes obligés de la garder, capitaine. Il y a un quota de noirs respecté dans chaque feuilleton, vous le savez. Et puis depuis, Mandela a été libéré. Ça ne facilite pas les choses.
5: Et monsieur Spock, moi, ça fait 2500 épisodes que je me farcis ce PD de capitaine.
6: Ta gueule.
3: Monsieur Spock, au rapport.
6: Oui, capitaine.
3: Avez-vous spatiothermisé les volets intersidéraux?
6: Oui, capitaine.
3: Avez-vous rayonisé les aéroporteurs sismiques?
6: J'ai demandé à Roscoff de le faire, capitaine.
3: Avez-vous fait du café?
6: Je ne comprends pas, capitaine.
3: Avez-vous lyophilisé les grains d'atomes caféinés sous pression hydraulique filtrée?
6: Ah oui, capitaine. De sucre, comme d'habitude?
3: Comme d'habitude.
6: Bien, capitaine.
3: Ça va, Roscoff?
7: Ça va, capitaine. Ça fait 2 fois que vous me le dites.
5: Ouais, puis moi, je me fais chier, puis il se passe toujours rien, capitaine.
3: Alors, on n'est pas dans la spatio-merde.
8: Temps sidéral, 20 sur 20. L'équipage et moi-même, nous demandons encore qui peut s'intéresser à nos foutues histoires, qui demandent moins de décors que l'homme de Picardie et Château Vallon réunis.
3: Bah, que faites-vous, Spock?
0: Bah, je tabule 36-15 ou là, capitaine.
3: Tiens donc, monsieur Spock. Je croyais que les Vulcains ne ressentaient aucune émotion comme les humains.
6: Oh, très bonne idée de suspense, capitaine. Vous doutez de mon appartenance au monde des Vulcains. Pourtant, pour se payer la tronche que j'ai, il faut vraiment le vouloir.
3: On dit que les Vulcains n'ont pas le sens de l'humour.
6: En effet.
3: Humains ou Vulcains, nous allons en avoir le cœur net. Tout de suite. La lumière, c'est...
5: Capitaine,
3: oui.
5: Ce sont les tiges ionisées à fréquence positive négative, capitaine.
3: Et ça veut dire quoi?
5: Bah, c'est le plan qu'on sautait, capitaine.
3: Eh bien, réparez ça tout de suite.
5: Oui, tout de suite, capitaine.
3: Ouais,
5: putain, ça c'est encore un coup de l'EDF.
3: Non, ça suffit, on ne s'en sortira pas comme ça. Ici, capitaine Kirk appelle à tous les scénaristes du feuilleton. Il nous faut des idées d'urgence, je répète, idées d'urgence.
9: Capitaine, l'appel a été bien enregistré, capitaine. Les scénaristes viennent à notre secours, capitaine. En fait, vous n'avez pas vu Isabelle, capitaine?
5: Si, je la vois près d'un puits de pétrole. Dans un univers impitoyable.
10: Ah, j'oubliais. Ma femme aurait peut-être une idée.
9: Capitaine, il y a 3 animaux qui veulent vous parler. Un dauphin, un kangourou qui fait... et un lion qui louche comme ça, capitaine.
10: Et toi, qu'est-ce que tu en penses, Belle?
11: Bon sang, mais c'est bien sûr. D'ailleurs, souvenez-vous.
12: Je ne suis pas un numéro, je suis un homme libre.
5: Capitaine, capitaine, je détecte une présence étrangère dans le vaisseau spatial, capitaine.
3: C'est pour de vrai ou c'est pour mettre du suspense?
5: Non, non, sans déconner, capitaine, c'est pour de vrai.
9: Capitaine, je commence à avoir les foies, capitaine. Les boutons, ils servent à rien, en plus.
5: La présence se rapproche de plus en plus. De plus en plus, capitaine.
3: Attaque, Spock.
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2: Je me souviens, mesdames et messieurs, quand j'allais voir mon grand-père dans sa maison de retraite, on ratait jamais un spectacle. Il y avait toujours des gens qui venaient leur faire des spectacles. Et alors, franchement, c'était des barres de rire. Une fois, il y a un couple de mentalistes qui était venu à la maison de retraite. Bon, on sentait bien qu'ils étaient sur la fin, les deux, quand même. Hein. Ouais, que la dernière fois qu'ils avaient dû jouer à Las Vegas, c'était du temps d'Elvis, tu vois. Et alors, il présentait le spectacle. Sa femme était moulée dans une robe à paillettes qu'elle avait dû avoir pour ses 15 ans. Ça débordait de partout, hein. On aurait dit une méduse dans un filet de pêche. Et son mari, donc le mentaliste, il était moulé dans un costard en velours rouge super épais. Il pouvait pas bouger les bras, le mec, comme ça. On aurait dit un rideau de scène, le mec, tu vois. Et donc, c'est sa femme qui présentait le spectacle. Attention, elle faisait ça bien. Mesdames et messieurs, dans quelques instants, sous vos yeux ébahis, nous allons accueillir l'insondable Boris. Boris, venu des lointaines steppes orientales. Et là, dans la salle, t'entendais... Ah, ça ne démontait pas, elle était rodée la gonzesse, hein. Mesdames et messieurs, j'ai l'honneur d'accueillir, comme il se doit, le grand, le célèbre, Boris! Boris! Et Boris, il venait pas, et tous les anciens, ils gueulaient, Boris! Boris! Et là, elle s'énervait, elle dit, non, c'est Boris, allez, calmez! Donc moi, j'allais voir, et Boris, en fait, derrière, il ronquait comme ça. Quand je le réveille, il dit « Oh Boris, c'est à vous !» Il est arrivé sur scène, la tête dans le pâté. « Hey !» Et là, il faisait ses tours. « Oh, c'était mauvais !» Le mec, il se rappelait plus les cartes qu'il nous demandait de choisir. Mentaliste. En même temps, c'était pas grave. Hein. La moitié de la salle perdait la boule, alors... Pff. Oh là là là là là. Et après, il faisait de l'hypnose dans une maison de retraite. T'as raison. Voilà. Moi aussi, j'en fais. « Dors, je veux !» Mais des fois, il y a des chanteurs qui venaient à la maison de retraite. Ah bah, tu peux leur filer une médaille, hein, je te le dis. Hein. Les mecs, ils débarquaient le matin à l'aube pour installer le matos, il y avait un ampli, une prise à brancher. Et toute la journée, t'entendais la la la la la la la la la la la la la la la la la. Les mecs, ils chantaient après le repas. La boucherie. Les mecs, pendant qu'ils chantaient, t'entendais ta gueule ! Ça va durer encore longtemps ? C'est quand le goûter ? Bah lui, 30 phytos éoliens, terminé. Hein. Oh là là là là. Puis des fois, c'est la maison de retraite qui organisait des événements. La directrice, elle se cassait la tête, cette femme. Elle organisait souvent des speed dating. Ouais, si. Et donc, ces speed dating étaient destinés à ce que les anciens se fassent des potes. Donc, mon grand-père et ma mère me disaient, viens vite, il y a un speed dentier. Je raccrochais, je débarquais direct. Hein. Oh, bah t'arrivais, ils étaient tous au garde à vous. Les papis en costard, gominés, l'arrêt au milieu, comme ça. Les mamies, robes de soirée, maquillées comme des voitures volées. Une tonne de lac sur la tête. Ah bah fallait pas fumer dans les couloirs. Hein. Et ils attendaient tous le garde à vous. La directrice, elle devenait folle. Elle s'arrachait les cheveux. Alors ils disaient, bon écoutez-moi bien. Je rappelle que dans speed dating, il y a speed. Et que speed en anglais, ça veut dire vite. Tout le monde est prêt? 3, 2... Hein, partez! Et là, mesdames et messieurs, j'ai assisté à des conversations. Bonjour madame, je m'appelle Lucien, est-ce que je peux vous toucher les seins? Évidemment, petit Lucien, je suis là pour quoi, à votre avis? Allez-y, allez-y, franchement, Lucien! Oui, oui, mais je les trouve pas. Plus bas, plus bas! Oui, je les trouve pas. Je les ai mis sur mes genoux! Moi, j'entendais ça! Je me disais, mais c'est fou, c'est fou! C'est fou parce qu'un jour, je serai à leur place à eux! Hein? C'est peut-être moi qui ferai le spectacle, vous imaginez? Céline, dans l'épisode 68! C'est pas ça le plus fou. Vous savez ce qui est le plus fou? C'est que le public qui sera en face de moi. Ah! Ben, ce sera vous!
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15: J'essaie de profiter de la vie ces jours-ci, j'essaie de profiter du célibat, c'est ça en ce moment, parce que j'étais en couple jusqu'à récemment, et bah pourquoi on a arrêté, bah parce que ça se passait pas bien, donc là j'essaie de profiter un peu que ce soit plus léger, on se disputait beaucoup avant que ça s'arrête. Bon après, les disputes, ça fait partie de la vie, ce qui dépend de nous, c'est qu'est-ce qu'on dit dans les disputes. À la fin avec mon ex, je suis content, je maîtrisais, je me rappelle d'une dispute en particulier, ça devenait bête et méchant, provoque, l'escalade de la violence, et moi j'avais plus envie de craquer, j'avais plus envie des trucs que je regrette, et là justement j'étais sur le point de craquer, j'étais sur le point de lui dire un truc piquant, agressif, juste pour l'embrouiller, lui dire t'es une bouffe. Comme ça, sûr, je vais regretter. Je suis trop content, je n'ai pas dit ça. Tu sais, je dis quoi à la plage, je suis trop content. À la plage, j'ai dit gna gna gna. C'est toi, gna gna gna. Je recommande à tout le monde de dire gna gna gna. Jamais tu vas dire désolé, mais moi, on dépassait ma pensée. J'ai dit gna gna gna. Non, gna gna gna, je le pensais. Gna gna gna tous les jours, en fait. Jamais ta meuf, elle va se réveiller dans 6 mois. Tu m'as dit gna gna gna, rien ne va plus. Impossible. C'est top, gna gna gna. Après des parties culturelles, nanani, nananer. En Alsace, nine nine nine. Là, ils sont belles, tu vois. N'importe quoi, c'est pas vrai. Tous les nazis, ils sont pas alsaciens, je sais. Tous les pouces sont des doigts, mais tous les doigts sont pas des pouces. Et heureusement d'ailleurs, heureusement. T'imagines si tous les doigts c'était des pouces? Ouah, la vie de merde, gros. Arrête de serrer la main, fais la bise en fait avec ta main de pouce, là, dégoûte, on va pas la toucher. Ah ouais, je vais mettre des bagues, des manucures, ça donne envie à personne. Que vous dire d'autre? J'espère que vous, si vous êtes en couple, que ça se passe bien. Profitez, c'est un beau voyage le couple. T'es avec quelqu'un, le temps il passe. C'est comme si t'étais sur un bateau avec la personne. Si votre bateau il a le vent en poupe, profitez, c'est merveilleux. Ça arrive que le bateau du couple il a le vent en poupe. Après, ça arrive aussi des fois qu'il y a de l'eau dans la cale. J'espère que vous savez ce qu'il faut faire, les petits couples, quand il y a de l'eau dans la cale du couple. Faut descendre à deux dans la cale et on enlève l'eau de la cale ensemble. Ça qu'il faut faire. Hein. Et le truc très difficile à faire quand il y a de l'eau dans la cale du couple, c'est réussir à enlever l'eau dans la cale sans chercher. C'est la faute de qui a de l'eau dans la cale? Non! C'est pas ça qu'on cherche, c'est pas toi contre moi, c'est nous contre l'eau dans la cale. Voilà, c'est ça le sujet. Et encore, t'imagines, il y a des gens, ils ont des enfants, ils ont rajouté des matelots qui savent rien faire dans le bourbier. T'imagines l'histoire? Maintenant, faut amarrer les couches, changer les voiles, qu'est-ce qu'on va devenir? Furé, après tu fais bien le travail, petit matelot est grandi, un jour il va chercher son bateau. J'adore penser à ce moment-là, le moment où les parents ils se retrouvent en tête à tête dans la maison familiale. Ça, ça doit être un moment extraordinaire, dans le sens que avant que les enfants ils partent de la maison, ils sont plus en tête à tête les parents pendant 20 ans. Un jour, il y a le dernier enfant qui quitte la maison familiale. Mais les parents, ça fait 25 ans, ils laisser planter ta tête. C'est sûr, il y a une ambiance malaisante dans le salon, c'est sûr. C'est sûr, entre les parents, ils savent pas quoi se dire, ils suivent, ils sont en mode, bon, vas-y, moi je prends une douche, vas-y, moi je vais faire des pâtes, on se parle plus tard. C'est sûr, ils sont en mode, heureusement, on a quelques pièces, je vais pas la croiser, je vais attendre qu'elle aille aux toilettes, j'irai dans la chambre, chacun son moment dans le couloir, on va se parler dans quelques jours. Ça fait 20 piges, on sait pas parler. Ah ouais, c'est sûr. C'est les papas qui racontent ça souvent. Les mamans, c'est pas les premières à raconter leur vie d'avant, alors que j'ai l'impression, au contraire, les papas, ils ont besoin de se confier. Je suis là pour vos balances, les papas. Les papas, trop besoin de se confier. T'es qu'un enfant, t'as 10 ans, un jour ta mère elle va dîner dehors, ton père il parle avec toi, il est trop sincère. Tu te rappelles que t'es posé avec lui, il est en mode je te dis la vérité, mon ref, moi je suis pas daron à la base, moi non. C'est pas ça ma vie en fait. Moi je suis un gars de la night en fait à la base. Ta daron c'était une meuf comme ça. Tu dis vas-y, remets les Simpsons, parle pas avec moi toi.
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2: J'ai des problèmes avec mon mari. Oui, il faut que je téléphone à la police. C'est la nouvelle numérotation. Allô, la police? Oui, c'est Madame Sarfati à l'appareil. Oui, j'ai demandé la police. Non, je ne quitte pas. J'ai demandé la police. Non, je ne quitte pas. J'ai demandé la police. Non, je ne quitte pas. Allô, la police? Oui, c'est Madame Sarfati à l'appareil. Mais oui, ça fait une heure que j'essaye d'appeler. Oui, je suis très inquiète. Mon mari a disparu. D'habitude, il rentre à 6h et là, les 6h30, il n'est toujours pas rentré. Oui, j'ai essayé d'appeler les hôpitaux, mais j'ai pas le numéro. Quoi? Si je suis blonde ou brune, ben, qu'est-ce que ça peut vous faire? Quoi? Vous vous rendez compte ce qu'il me dit, la police? Il me dit, non, parce que si vous êtes blonde, il a dû partir avec une brune. Et si vous êtes brune, il a dû partir avec une blonde. Vous vous rendez compte? Mais où je vais le trouver maintenant? Où? Vous pouvez me... Allô, la police, ça y est, vous l'avez trouvé? Quoi? Qui? RTL? La valise RTL? Quelle valise? Jean-Pierre Foucault? Je vous aime beaucoup. Je vous regarde tous les jours à la radio. Oui? Quoi? Ah, Fabrice? Ah, c'est Fabrice. Ah, Fabrice. Qu'est-ce que vous voulez, Fabrice? Combien il y a dans la valise RTL? Comment voulez-vous que je sache combien il y a dans la valise RTL? Et vous, vous savez où il est mon mari? Non? Eh ben alors, allez, repassez-moi Jean-Pierre Foucault, on va faire avis de recherche, on va avertir les médias et puis c'est tout. Allô? Mon chéri, mon amour, mais où tu es? Où tu es? Je me fais un sang d'encre. Où tu es? Quoi? La grève des trains? Mais quelle grève des trains? C'est pas vrai, moi je suis resté à la maison toute la journée, j'ai pas vu passer la grève des trains. Quoi, tu attends que ça passe? Ah, tu attends que ça passe. Dis-moi, ta grève de train, elle est blonde ou brune? Oui, avoue, on t'a vu. La police t'a vu. Oui? Alors écoute-moi bien. Si tu n'es pas là dans un quart d'heure, moi je refais ma vie avec quelqu'un d'autre et puis c'est tout. Oui? Oui, je plais aux hommes. Mais oui, il y a Jean-Pierre Foucault et Fabrice qui m'ont téléphoné. Il y a Fabrice, il m'a dit, fais ta valise, on y va. Alors écoute-moi bien, avant d'être chauve, j'étais blond ou brun? Oui, parce qu'ils vont te demander à la police. Ils vont te demander, alors écoute-moi bien. Quand tu rentres, si tu me trouves pas, ne t'inquiète pas. En tout cas, si tu as faim, ouvre le frigo, il y a des boulettes.

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2: Les papas s'impliquent beaucoup aujourd'hui. Moi, je me rends compte quand je vais au parc avec ma fille, tu sais, au square, eh bien, je vois de plus en plus de papas. C'est bien, félicitations, messieurs, génial. Vous avez vu, on se fait chier, hein. Non, mais c'est bien, comme ça, maintenant, vous savez ce que vivent les femmes. Oui, parce que nous aussi, on s'ennuie au parc, hein. Je voulais vous dire, on est comme vous, hein. On n'a pas un gène du parc qui fait qu'on trouverait ça génial d'être tous les gars. On s'en fout, tous, hommes ou femmes, on se regarde, on se dit, putain, mais qu'est-ce que j'ai fait pour en arriver là, bordel. Ah bah le parc pour enfants, c'est la prison pour adultes, clairement. Alors on se regarde, tu sais, comme ça, entre condamnés à mort et on compatit, quoi. On compare nos peines en silence, puis oh mon Dieu, 3 enfants, 30 ans ferme, courage. Oh, des jumeaux, double peine, on viendra vous voir. Oh, c'est horrible. Non, c'est une prison très cruelle, en plus, le parc, parce que t'es à la fois détenu et surveillant. Donc tu peux pas t'évader. Impossible. Et pourtant, t'en rêves. Écoutez-moi bien, les filles. J'ai le plan de ce putain de parc tatoué sur le cul, ok? D'après mes calculs, si on creuse un tunnel ici, sous le toboggan, on arrive direct chez Zara. Go! Merci. Non, mais c'est impossible, évidemment. Ah, détail important, il ne faut pas que ça se voit que tu t'ennuies au parc. Sinon, tu passes pour une mère indigne, on te jette des pierres, donc évidemment, faut faire semblant. Tu sais, moi, j'en rajoute. Je joue à la maman modèle qui s'implique. Bonjour. La maman sociable, j'ai apporté des ballons. T'en fais des caisses, évidemment. Hein. Tu vas même jusqu'à faire semblant de trouver ça passionnant de voir 4 petits cons se battre pour la même balançoire là-bas. Allez, chérie, tu arrêtes. Excusez-la, oui. Bah, tu arrêtes de pousser, tu attends ton tour. Voilà. Et bah, tu attends que le petit ait fini, puis tu diras. La petite. Non, c'est pas énervant, ça aussi. Tu peux pas l'habiller en rose comme tout le monde, cette gamine, non? Trop compliqué de lui foutre 2 kikis dans les cheveux pour pas qu'on refonde au début. Mais bon, elle a pas de cheveux, mais enfin, ça va pousser. Oh. Faites un effort, monsieur. Il y a un moment, vous êtes. Madame? Ah. Faudrait voir où vous mettre des kikis, vous aussi, parce que c'est pénible. Je sais que sur une coupe en brosse, c'est pas facile, mais enfin bon. Non, ça, tu le fais pas, évidemment. Là, je me fais plaisir. Hein, tu te conduis pas comme ça au parc, évidemment. Tu n'es pas ta jumelle maléfique, au contraire. Au parc, tu as enfilé ta peau de mère et tu les surveilles. Y'a que ça à faire. J'ai envie de me pendre avec une corde à sauter. Oui, je te vois. Oui, ça tourne. Je sais, c'est un tourniquet, c'est le principe. Oh, les flèches. Ils sont un peu légers intellectuellement, quand même, je veux dire. Hein. Ah bah, on sent qu'ils sont pas finis, c'est évident, regarde-les, c'est pas possible. Ça n'aurait pas d'allure, ils ont un comportement qui est inacceptable, c'est comme les caprices. Qu'est-ce que c'est que ça? Qu'est-ce que c'est que cette manie qu'ont les enfants de taper les pieds, de rouler en boule, comme ça, la première contrariété, enfin, ça va pas bien, hein? Est-ce qu'on fait ça, nous, au restaurant? J'avais dit bien de cuire! Non, on se contient, tout simplement, sinon ce serait le chaos, on serait toujours en boule. Qu'est-ce qu'il y a? Ah, oh, elle pleure, pardon. Qu'est-ce qu'il y a? Pourquoi tu pleures, là? Hein? Non, c'est bon, tout. Ça y est, c'est bon, elle rigole. Oh, bah oui, elle a dû voir un caillou. Oh, bah, les enfants ont une gestion des émotions qui est particulière. Il faut connaître, ils sont capables de passer des larmes au rire en un quart de seconde. À partir du moment où tu fais diversion, c'est bon, c'est oublié. C'est magique. On va voir que c'est plutôt pas mal, hein? On ferait bien de s'en inspirer, nous, adultes. Hein? Il est parti comme ça au bout de 7 ans, tu te rends compte? 7 ans de vie commune qui balaye comme ça, du jour. Ah, une pomme! Regarde! Mais c'est fou! Regarde un pommage! Tout ce qu'on peut faire!
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4: Donc il y a endormir l'enfant et il y a enfin interpréter les pleurs de l'enfant. Parce que quand un enfant pleure, il veut à chaque fois nous dire quelque chose. Et moi j'ai analysé les pleurs de mon bébé. Tiens, balance pas les pleurs de mon bébé, vas-y. Ça veut dire quoi? Ça veut dire j'ai faim, bravo, à l'autre. Bon là il y a le feu. D'ailleurs, je me permets de te préciser que Jésus est resté célibataire jusqu'à la fin. Comme quoi tu peux réaliser de grandes choses quand il n'y a personne à tes côtés pour te ralentir. Et après, t'as les trois plus grandes énigmes de l'humanité, c'est quoi? C'est qui était l'homme au masque de fer? Qui a tué Kennedy? Et qui a voté pour Benoît Hamon européenne? Vous l'avez pas vu venir la troisième, hein?
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8: Rappelle-toi quand on était allé au musée Pompidou. Est-ce que tu voulais essayer l'escalator?
9: Oh ben il est formidable, il est encore mieux que celui des Galeries Lafayette.
8: Ah ouais,
9: il est formidable.
8: Il est transparent.
9: Ah ouais, il est comme aux Galeries Lafayette. Mais au musée Pompidou, transparent, avec des marches qui montent, transparent, voilà. Mais roulant.
8: Il monte comme ça.
9: C'est l'escalier roulant du musée Pompidou. C'est comme celui des Galeries Lafayette, sauf qu'il est au musée Pompidou, avec des marches, hein, transparent, roulant, mais comme un escalier roulant, quoi. Ouais, c'est ça. Oh, c'est formidable.
8: Il y a des gens qui ne croient pas.
9: Ah non. J'étais en train de me faire la réflexion l'autre fois d'ailleurs en étant sur cet escalier roulant là du musée Pompidou, c'est que finalement un escalier roulant d'une manière générale, une fois qu'on l'a choisi, ça marche. Bon, la première marche qui vient, hein, bon. Et puis, une fois qu'on est sur sa marche, qu'est-ce qu'on fait? Ben en général, on y reste. Donc toutes les marches devant, elles servent à rien.
8: Ça fait joli.
9: Alors après, j'ai réfléchi et je me suis dit, si, il y a une raison pour laquelle il y a des marches sur un escalier roulant. Parce que s'il n'y avait pas les marches, il y avait juste la rampe. Eh ben, on se pèterait la gueule.
8: En tout cas, il est bien.
9: Ah, il est formidable.
8: Roulant, montant.
9: Transparent, montant. Ah, il est formidable.
8: Il monte parce que, de toute façon, pour une raison très simple, c'est que nous, au bout d'un moment, on est arrivé en haut.
9: Ah ouais.
8: Et c'est bien la preuve qu'il monte. Bon, alors une fois qu'on a été en haut, bon.
9: Où ça?
8: Devant l'entrée du musée.
9: Ah oui, au musée Pompidou.
8: Pompidou.
9: Ah oui, oh, formidable.
8: On est entré.
9: Oh là là, formidable.
8: Eh ben, on a vu des trucs pas mal en moderne. Hein.
9: Où ça? Ah, au musée Pompidou. Ah oui, formidable.
8: Le truc tout en plumes, là.
9: Le poulet.
8: Mais non, ça c'était à la charcuterie. Ouais. Non, le tableau entièrement recouvert de plumes.
9: Ah, celui que tu voulais offrir à ta femme.
8: Voilà. Elle est allergique à la plume. En tout cas, un tableau comme ça, je trouve que c'est un travail d'orfèvre. Hein. Plus de 1000 plumes de coller, hein. C'est de la patience. Hein.
9: Sans compter qu'attention, 1000 plumes, ça fait au moins 100 poulets, parce qu'il faut compter 10 plumes par poulet. Parce qu'un poulet, quelle que soit sa taille, c'est toujours le même nombre de plumes. C'est pas moi qui l'ai inventé, c'est un ami à nous qui est volailler qui me l'a dit l'autre fois. Un poulet, quelle que soit la taille du poulet, c'est toujours le même nombre de plumes. Un poulet, ça a 10 plumes. C'est pas le nombre de plumes qui fait la taille du poulet, c'est la façon dont la plume est taillée. Si la plume est taillée petite, ça fait 10 petites plumes, ça fait un petit poulet. Si la plume est taillée grosse, ça fait 10 grosses plumes, ça fait un gros poulet. Si la plume est taillée moyenne, 10 moyennes plumes, un moyen poulet. 10 petites plumes, un petit poulet. 10 grosses plumes, un gros poulet. 10 moyennes plumes, un moyen poulet.
8: Ah oui. Il n'y a pas plus de plumes. Attendez. Dans un gros poulet que dans un petit.
9: Ah non.
8: Ah, ah c'est dingue.
9: Ah, ouais. C'est pas le nombre de plumes qui fait la taille d'un poulet, c'est la façon dont la plume est taillée. Alors, c'est la raison pour laquelle, d'ailleurs, quand on y réfléchit, on s'aperçoit que le poulet est une volaille qui n'est pas très volatile. Ça ne vole pas un poulet, ça ne peut pas voler un poulet. Ça ne peut que volter, ça volette. Ça ne peut que volter un poulet, ça volette.
8: Ouais, parce que pour voler, il faut 12 plumes.
9: Deux de plus. Alors, il y a un cas intermédiaire qui est celui de la dinde. Parce que la dinde, elle n'a que 11 plumes.
8: Elle vole comme ça, la dinde. Hey, penche.
9: La dinde, on dirait un peu un avion d'Air France qui a du mal à décoller.
8: Elle penche puis elle frotte, la dinde. Hey. Elle a la queue qui frotte. Hey.
9: Elle a la queue qui est rare, qui est en rase-motte. Elle a la queue qui est rare à la motte. Elle a la plume qui frôle le dindon.

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2: Allez, installez-vous, tout le monde a son pupitre. On y va, allez, en silence mes enfants. Bon, alors, il est où Moutard? Oui, bon alors Moutard, mon garçon, pour répondre à votre question de la semaine dernière par rapport aux relations sexuelles et à la reproduction, hein? Oui, bébé, ça va, il n'y a pas de question idiote, Moutard. Hein, mes enfants, on est avant tout là pour vous apprendre une école de la vie. SVT, science de la vie de la Terre, mais surtout, science de la vie de la teub, hein. Déjà, mes enfants, qui parmi vous a déjà tenté de se reproduire? Levez la main. C'est pas avec ça qu'on va repeupler l'île de France, hein, bon. Il va falloir me rattraper le retard, hein. Puis alors surtout que, alors, je vous rappelle quand même que vous êtes dans une classe de sixième, hein. Puis alors notamment quand il s'agit du retard dans le cycle menstruel, le retard peut être le signe d'une chose dramatique, d'une ménopause très précoce. Ou alors d'une grossesse plus ou moins avancée. Oui, qu'est-ce qu'il y a? Oui, mais je ne sais pas moi, Agathe, vous avez combien de retard? 7 mois. Jésus. Bon, alors, pour Agathe, il est un peu tard, hein. Mais pour le reste de la classe et pour lui éviter un petit deuxième, nous allons expliquer le cycle menstruel. Alors, mes enfants, le cycle menstruel, il commence le premier jour des règles. Que sont les règles? Eh bien, les règles sont un écoulement vaginal, sanguignolant et pestilentiel, qui intervient une fois par mois chez toute jeune femme normalement constituée et qui, bien évidemment, va nécessiter le port d'une garniture, hein, voilà. Qui a des jambons fromage? Bon, vous m'avez compris. Alors moi, en matière de garniture, on a le choix, hein. Moi, mesdemoiselles, je préconise la cup, hein. Mesdemoiselles, sachez que j'ai réalisé sur moi-même un tuto que j'ai mis en ligne sur YouTube, sur le site de Rire et Chanson, vous le trouverez. Alors, les règles, je disais, le cycle menstruel, mes enfants, il a une durée qui est à peu près celle d'un cycle lunaire, c'est-à-dire peu ou prou 28 jours. Voilà. Hein? Alors, les règles, quant à elles, durent entre 1 et 28 jours. Alors, mes enfants, que se passe-t-il? Qu'est-ce à dire quand les règles s'arrêtent? Eh bien, c'est-à-dire que le corps, hein, le corps de la femme, eh bien, est prêt à recevoir en son sein une tripotée de spermatozoïdes, voilà. Alors là, mes enfants, on est bien d'accord qu'à ce stade de la compétition, bien évidemment, papa est dans maman. Oui, qu'est-ce qui se passe, Zoé? Qu'est-ce qu'il y a? Est-ce que c'est bien normal de ne pas encore avoir ses règles à 14 ans? Mais j'ai surtout envie de vous demander, Zoé, est-ce que c'est bien normal d'être encore en sixième à 14 ans? Et en même temps, vous avez quand même une sacrée moustache, hein, Zoé? Juste dites-moi, vous êtes sûre à 100% que votre prénom colle avec votre genre, hein? Non, mais parce que si vous sentez comme une protubérance entre les jambes, ce ne sont peut-être pas les grandes lèvres, hein, voilà, hein, ça... Enfer et damnation, la prof d'SVT a dit les grandes lèvres. Mes jeunes gens, c'est de l'anatomie, hein? Tout autant que le pénis ou les testicules. Mesdemoiselles, on est au 21e siècle, bon sang de bois. Il est temps de prendre vos parties génitales en main, hein? Ayez la vulve joyeuse, le clitoris arrogant et la lèvre haute. Oh, c'est pénible à la fin. Bon, demain, vous prenez tous une petite douche avant de venir, hein? Non, mais on parle aux travaux pratiques.
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0: Alors se termine toujours par une nouvelle blague.
2: Ça se passe à Marseille, c'est au hasard. C'est Dédé qui aime bien les voitures tunées, tu sais, il fait tuning. Alors il a sa belle voiture et puis il va à la boulangerie, il va aller voir la petite Magali qui est très très jolie. Alors, il va avec l'axon, sa Magali elle sort à dire putain, Dédé, ta voiture elle est belle, putain, il y a tout qui s'allume, elle est formidable. Et il dit bah, si tu veux Magali, ce soir je viens te chercher et on va faire un petit tour. Elle dit ah, Dédé, super, tout ça. Alors le soir après la fermeture, il vient la chercher, il fait un petit tour, il va à 10 km, petite forêt comme ça, il s'arrête, il commence un petit peu à avoir les mêmes baladeuses, il entreprend un peu. Alors Magali dit ah, mais qu'est-ce que tu fais, Dédé? Il dit quoi, tu veux pas? Il dit non, je veux pas. Ben, il ouvre la porte, il dit tu dégages, je te rentre à pied. Il se casse. Et le lendemain matin, il revient à la boulangerie. La voiture, ping, ping. Ah, Magali ressort, on dit, oh, Dédé, elle est belle, ta voiture. Oh, le coffre, il s'ouvre, ça s'allume, c'est beau, il est au parleur, c'est super. Il dit, si tu veux, ce soir, je vais te chercher, on fait un petit tour. Et il vient la chercher le soir, et il fait un petit tour à 20, 25 km, tu vois. Et hop, il commence à l'entreprendre un peu, il dit, mais Dédé, qu'est-ce que tu fais? Eh ben, il dit, quoi, tu veux pas? Ben, non, Dédé, pas comme ça, moi. Hop, il ouvre la porte, il dit, dégage, je te rentre à pied. Et le lendemain, pareil, hop, il va 50 km. Il dit, qu'est-ce que tu fais? Tu veux pas? Ben, tu dégages. Je rentre à pied. Et le surlendemain, pareil, 100 km. Et il dit oh, mais qu'est-ce que tu fais, Dédé? Ben, tu veux pas? Ben non, mais tu rentres à pied. Et là, il s'en va comme ça. Puis elle le rappelle, il fait Dédé, demain ne passe pas parce que je crois que je ne serai pas rentré demain matin.
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2: Vignoble. Bonjour.
3: Bonjour monsieur, je suis bien chez le viniculteur.
2: Oui, c'est ça.
3: Monsieur Martin, à l'appareil, les boissons Martin.
2: Oui.
3: Je vous ai mis de côté un stock de briques de jus de raisin, il faut que je vous les dépose.
2: Alors, attendez monsieur. Vous êtes à l'accueil et je ne sais pas de quoi vous me parlez.
3: Comment ça, à l'accueil? Vous êtes en train de ramasser le raisin?
2: Pardon, excusez-moi monsieur.
3: Bah, vous me dites que vous faites l'accueil, donc vous êtes en train de cueillir.
2: Non, je suis à l'accueil, standard, l'accueil.
3: Oui, bah je m'y connais quand même un petit peu.
2: Non.
3: Je sais ce que c'est qu'une cueille.
2: Monsieur, encore une fois, je suis à l'accueil.
3: Ouais, d'ailleurs, on dit plutôt l'accueil.
2: Je suis au secrétariat, je prends les appels et je transfère les appels, monsieur.
3: Ok, en fait, vous êtes à l'accueil.
2: Mais...
3: Donc moi, je vous dépose le jus de raisin demain matin.
2: Non, le raisin, mais on prend pas de raisin ici.
3: Ah non, mais c'est pas du vrai raisin, c'est de la brique, à base de jus concentré.
2: Oui, non, mais du jus de raisin, vous me dites en brique. Là, je comprends rien.
3: Bah, c'est un stock d'invendu que j'ai récupéré dans un supermarché espagnol, donc moi, je vous le revends.
2: Non, monsieur.
3: Eh, ça vous permet de faire deux fois plus de vin.
2: Ah ben non, pas du tout.
3: Bah si, vous mettez moitié pinard, moitié jus concentré dans vos bouteilles.
2: Bon, ne quittez pas, monsieur.
3: Merci, monsieur.
2: Monsieur, merci de patienter.
3: Bonjour, monsieur, pardon.
2: Non, mais c'est
3: votre collègue vous a expliqué?
2: Non, mais c'est un gars. Ne quittez pas, monsieur.
3: Merci, monsieur.
2: Non, mais...
4: Oui, bonjour.
3: Bonjour monsieur, apparemment c'est vous qui allez récupérer le jus de raisin.
4: Je sais pas à qui vous croyez parler là, parce que là on est un domaine viticole, je vois pas pourquoi on achèterait du jus de raisin.
3: Bah, c'est ce que je disais, c'est pour mélanger avec votre vin.
4: Oui, non mais on n'a pas le droit.
3: Oui, non mais on fait discret, vous inquiétez pas, on s'arrange.
4: On est en affaire avec vous?
3: Ah bah ça oui, comme vous dites, on est en affaire, oui.
4: Depuis quand?
3: Bah depuis qu'on s'est associé pour faire ce coup là, enfin depuis environ une minute.
4: Ah non, on est en train de faire aucun coup, c'est quoi votre délire là?
3: Bah c'est ce que je disais, rapport au stock espagnol de boîtes de jus de raisin que je vous ai récupéré.
4: Mais c'est quoi ce truc? Moi, j'ai jamais commandé de boîte de jus de raisin.
3: Ça, je sais, mais on va dire quand même que c'est vous qui avez commandé, parce que sinon, ça peut me faire sauter la vente.
4: Mais moi, j'en ai rien à faire. Moi, je vous connais pas. Je sais pas qui vous êtes.
3: Oh non, mais c'est pas grave. On va faire comme si on se connaissait.
4: Non, on fait pas comme si on se connaissait. Je suis désolée, mais...
3: Bah si, parce que pour pouvoir vous passer la commande, j'ai dit qu'on était associés.
4: Ouais, c'est hallucinant, cette conversation.
3: Bon, moi, je vous apporte un business tout cuit, tout ficelé.
4: Ah non, mais votre business, vous le gardez, là.
3: Ah non, on partage, j'y tiens.
4: Non, merci.
3: Si, on fait moitié-moitié. Ah, allô?
5: Oui, bonjour.
3: Et bonjour, madame.
5: Ah ben, monsieur Martin, forcément.
3: Monsieur Martin? Mais quel monsieur Martin?
5: Ben, il n'y en a pas deux.
3: Ah ben si, il y en a plein. Il y a mon beau-frère Martin, il y a aussi le cousin Martin, il y a papy Martin, il y a mon chien Rex Martin.
5: Oui.
3: Et d'ailleurs, vous le connaissez d'où, ce monsieur Martin?
5: Devinez, à la radio.
3: Non.
5: Mais si, c'est Rire et Chanson.
3: Bravo, madame. Au passage, question super importante, la récolte, ça donne quoi cette année? On va quand même avoir du pinard avec toutes les canicules?
5: Franchement, on va pas se plaindre.
3: Ah, merci, parce que je peux vous dire qu'avec l'équipe, on était super inquiets.
5: Bon, mais qu'ils soient rassurés, il y a des bouteilles qui sont prêtes. Pas de problème.
3: Vous les connaissez pas, ils sont là dans 15 minutes. Hein.
5: Eh bien, alors je m'en vais. Allez.
3: Ça marche. Au revoir, madame.
5: Merci. Non, monsieur.
3: Oh, pardon, j'avoue, c'est rare, mais il m'arrive de me tromper.
5: Oui, madame Martin, je vous comprends.

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1: Moi, ce qui m'angoisse le plus, c'est le passage de la sécurité dans les aéroports. Oh, les agents de sécurité dans les aéroports. Mais qu'est-ce qu'on leur a fait? Mais à peine ils nous voient arriver de loin, là, dans les serpentins, là, comme ça. Ils sont à bout, on n'est même pas arrivé. Et si tu vas pas assez vite au rayon X, mais ils te gueulent dessus. Et si t'as le malheur de poser une pauvre petite question, excusez-moi, faut que je sorte l'iPad aussi. Bah oui, évidemment. Il a éteint, hein? Il a éteint. Il a éteint ou il n'a pas éteint? Bah vérifiez. Oui. Bah, c'est-à-dire si je vérifie et que s'il est éteint que j'appuie, ça le rallume. Qu'est-ce qu'on fait? On appuie pas? Qu'est-ce qu'on fait? Foutez de ma gueule! Non, mettez-le dans le bac! Un bac tout seul! Ah oui, un bac tout seul, voilà. Videz vos poches! Ah ouais, mes poches, voilà. Videz, allez! Sortez tout! Oui, je sors tout. La montre! La ceinture! Allez, hey, chaussures! Ah! Téléphone aussi et tout! Tout dans le bac! Ouais! Dans les bacs, voilà. En fait, t'as pas l'impression de prendre l'avion, mais 10 ans à Fleury-Mérogis. C'est bon. Liquide, hein? Non, j'ai pas de cash sur moi, Non, les liquides de 100 ml maximum. D'accord, j'ai mis dans des petits échantillons, j'ai tout. Regardez, j'ai le Ziploc. Faut qu'il ferme. Un bac tout seul, voilà, il a fermé. Allez, au portique. Gaillot, oui, bien sûr, oui, me dépêche. La veste. Oh putain, la veste, pardon. Et tu te retrouves dans la queue, comme ça, en chaussettes. Tu tiens ton pantalon parce que t'as plus de ceinture. Le summum de l'élégance, le défilé de mode des chaussettes, tu sais. Et surtout, c'est la honte, surtout quand tu découvres, enfin que tu sens, que t'as un orteil dehors, que t'as un trou dans la chaussette. Merde. T'essaies de le rentrer, le gros orteil, mais il veut pas, il est curieux, ton gros orteil, il découvre l'aéroport.
2: Ah, c'est génial, il y a plein de lumière.
1: Et au lieu de rentrer, le gros orteil, il appelle l'orteil d'à côté, il dit, viens voir, c'est génial, il y a plein de lumière, viens. T'as deux orteils dehors, avec le trou qui s'agrandit, merde. Et comme t'es en train de twister du pied pour essayer de les rentrer, bah tout le monde te regarde dans la queue comme ça, et voit ton trou dans la chaussette. Et toi, minable, tu dis, non, je comprends pas, ça y était pas ce matin. Puis soudain, soulagement, de l'autre côté du portique, il y a un autre gars de sécu comme ça, qui te fait un signe super amical sans te regarder, pour que tu passes le portique. Allez, grouillez.
2: Merci. J'avance, je passe le portique, concentré pour pas sonner.
1: Ah, on fait tout ça, hein, on se concentre pour pas sonner, alors ça sert à rien.
2: On passe, oh, j'ai pas sonné, ouf, j'avais rien oublié dans mes papoches.
1: Mais je suis tiré au sort pour le contrôle explosif.
2: Oh. Oui, d'accord, je viens. Oh.
1: Voilà, heureusement, j'avais pas manipulé d'explosif depuis, jamais, hein.
2: Voilà, c'est bon. Allez, ouais, dégagez. Ouais, d'accord, pardon. Merci pour les explosifs, merci. Ah, vite, sortie des rayons X. Ah, il a t'attendu tes affaires, hein, qui ressortent des rayons X, pas dans le même ordre qu'elles sont rentrées. Ouais. Tout éparpillé, tu vois arriver une chaussure, puis pas l'autre. Il est à qui ce bac, là? Ah, c'est à vous, madame. Allez-y, avancez, on va te faire engueuler, avancez. Vite. Oh là, monsieur, pardon, paniquez pas, hein, mais c'est ma chaussure que vous êtes en train de remettre. Donc, gardez-la au pied, on échangera au duty free, en zone libre. Allez.
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26: De toute façon, il y a deux types de sports, sport de pauvre et sport de riche. Comment les distinguer? Très simple. Souvent, dans les sports de riches, les règles, elles sont très compliquées. Parce qu'ils sont habitués au montage financier. Donc, il faut que ça suive. Les sports de pauvre, très simple. L'athlétisme, tu cours, t'arrives, tu gagnes. Voilà, clair pour tout le monde. Sport de combat, tu tombes, t'as perdu. Voilà, clair pour tout le monde. Mais les sports de riche, souvent très compliqués. Mais je pense qu'à la base, tous les sports étaient simples et ça a été rendu compliqué exprès par les riches. Pour ça, parce que je pense qu'à la base, le tennis était super simple. Et c'est un riche mauvais perdant qui a changé les règles au fur et à mesure. Tu sais, jouer contre un pauvre, il marque le premier point. Le pauvre dit « Ok, 1-0 pour toi ». Il fait « Non, 15 ». Il fait « Pourquoi 15 ?» Et écoute, j'estime que j'ai investi beaucoup sur ce point. Pour moi, ça vaut 15, quoi. Sauf qu'après, il perd les points. Donc, ça fait 15-15, 15-30, 15-45, normalement. Mauvais perdant dit non, on va bloquer à 40. Pour moi, 40, c'est assez. Mais si tu marques le prochain point, tu as gagné. Donc là, le riche, il fait un service, ça va dans le filet. Le pauvre fait, OK, j'ai gagné. Il fait, non, en fait, au service. J'ai le droit à une faute, voilà, j'ai le droit à une faute. Voilà, c'est le tennis, faut pas se presser, il y a une deuxième chance. Il fait la deuxième balle, il se fait allumer avec un retour gagnant. Il fait « J'ai gagné ». Il fait « Non, elle est out ». Il fait « Non, elle est dans le terrain ». Il fait « Ouais, si on était en double, parce que je t'ai pas dit, en simple, il y a une autre ligne. » Le terrain, il est un peu plus petit, en fait. C'est pour ça... D'ailleurs, au service, mets-toi en diagonale, comme ça. Il faut qu'elle tombe sur ce carré, ici, voilà. Faut que ça vienne vers moi, j'ai pas envie de courir, en fait, c'est ça le... Après, il y a l'aide. L'aide, c'est incroyable. L'aide, c'est quand elle touche le filet et elle tombe juste derrière. Alors, normalement, tu rejoues le point. Donc là, le pauvre, il fait, OK, on rejoue le point, comme pour moi tout à l'heure, on a rejoué le point. Il fait, ouais, tout à l'heure, on a rejoué le point parce que c'était pendant le service. Alors, pendant le service, on rejoue. Là, c'est dans le jeu, ça m'emmerde. Pour moi, ça compte. Voilà, pour moi, ça compte. Après, le pauvre, il marque un point, il fait, écoute, ce point, il est indiscutable, tu peux rien dire. Il fait, ouais, c'est vrai. Il fait, donc, j'ai gagné. Il fait, non, avantage pour toi. Mais tu m'as dit que j'étais un point. Non, mais à 40-40, faut d'abord. En fait, il voulait pas perdre. Après, quand il a vu que c'était. Il a dit, OK, c'est bon. Il a concédé. C'est bon, t'as gagné le premier jeu. Et du coup, ça fait combien? Ça fait 1-0. Tout ça pour revenir à 1-0. Et ça dure comme... C'est le seul sport, on ne sait pas, ça dure combien de temps? Ça dure jusqu'à ce que je gagne, voilà. On va voir 6 jeux, 2, 7, 3, 7, je ne sais pas, on va voir. Et quand il a vu que c'était trop dur, c'est, tu sais quoi, je trouve que le jeu n'est pas encore au point. On va monter un peu le filet, on va changer la balle, je trouve que ça rebondit beaucoup trop. On va jouer avec un papillon mort. Ça te dit badminton? Viens, on fait badminton, c'est beaucoup mieux badminton. C'est quoi ce sport badminton? Si dans ton sport, il y a zéro Renoir et zéro Rebeu, c'est une activité culturelle. C'est pas un sport de haut niveau. Il y a des sports comme ça, genre le kayak. Qu'est-ce qu'il faut pour faire du kayak? Une résidence secondaire. C'est ça qu'il faut. Après, ils ont trouvé pire que le badminton, le paddle. Vous connaissez le paddle? Voilà, c'est à la mode. Tous ceux qui sont éclatés au tennis, ils se mettent au paddle. Parce qu'ils ont trouvé la parade. Au lieu de courir derrière la balle, ils ont mis un plexiglas autour du terrain. Et c'est la balle qui court, qui rebondit, qui revient vers eux. Ils la retapent, ils sont contents. Voilà. Le point, il dure 45 minutes. Tu comprends pas les règles. Ils peuvent sortir du terrain. Ça joue encore. Après, j'ai dit, ouais, non, mais en fait, le paddle, ça fait transpirer. T'es dans un fumoir. C'est pour ça que tu transpires. Et même après ça, le riche en avait marre, il fait, c'est quoi, je vais jouer tout seul, contre un mur, le squash. Comme ça, j'ai gagné contre moi-même. Et tu verras, les sports de riches, souvent, il y a des accessoires, il faut des trucs. Le pire, c'est le polo. Il faut un cheval. Tu as déjà dit à quelqu'un, tu peux me prêter ton cheval? J'ai une partie de polo. Qui dit ça dans la vie? Et si tu n'as pas de cheval, il te jette dans l'eau, en slip, tu fais du water polo. Et tu as 5 mecs qui essaient de te noyer parce que tu es un pauvre. Merci beaucoup, c'était Warren Michel, merci.
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1: Alors, vous êtes connu pour moi faire une recherche sur moi-même, m'aller partir et ben devant Internet, devant mon clavier de l'ordinateur, me la tape, Tafride Le Port et ma gay saisissement. Il commence par insulte sur Facebook, il finit sur détention provisoire. M'avait jusqu'à peu à lire l'article à haute voix. Je tirons à notre compte que ça nous est capable de faire aujourd'hui, assise derrière un clavier l'ordinateur, nous cache juste avec nos deux doigts. Nous cliquons, nous Snapchat, nous malpas, nous moukates, nous vomitons et nous gagnons baisement. Dans ces conditions, vaut mieux nous envoyer un poste macotte et nous signer coup de pète 974. Ni vu ni connu. Mais c'est vrai que moi personnellement, il y a garçon, moi bonne de mon jura ou en pseudo là. C'est vrai, mais même pas ça, moi. Moi, je préfère pas répondre. Ou bien, me laisse mon maman répondre. La pouquette, s'il plaît. Là, les olis, s'il plaît. Ta maman, s'il plaît. Envoyez à votre chien avec votre bonne commentaire, la taille, là. Tu vois pas la jalousie, là, pour faire l'anse derrière. Ça aussi, faut m'expliquer à où. À celle fait l'anse à autre. À cause où poste pas une photo à où, en vacances Bangkok. Ou là, jamais les Bangkok. M'y connais, et alors? Tu tires un photo par l'air qu'un chinois, tu dis c'est un bon coquin? Qui sait ça contrôle ça? Tu plais, ton maman, tu plais. À quoi tu tires pas un photo à toi en Louboutin? On n'a pas Louboutin? M'y connais, et alors? Tu prends ton vieux soulier Zina, tu bourres un peu l'encaustique rouge dessous et tu fais un seul pied de ton soulier. Qui sait ça contrôle ça? Ah bien mon moyen montant. Ah bien mon moyen montant, comment il fait lancer. Aujourd'hui, je poste une photo de ma fille. Regarde, regarde comment il occupe. Regarde, regarde. Viens, le pantage, allez, pantage, mon baisse, maman, pantage. Pantage. Non, ce n'est pas son fiancé's oreilles. C'est son professeur de violon. Gang. Regarde comment il occupe, regarde comment il lick, là, il a déjà 2000 lick. Lick, ben non, regarde maman, lick. Là, il lick pour occuper, là, il lick pour occuper, ben. Il lick. C'est plus qu'un oreille français. C'est un Erasmus. Un étudiant anglo-saxon. Regarde, regarde comment il lick, allez, lick, ben non, regarde maman, lick. M'a vu là? Ah bien, maman, il y a mon taou. Aujourd'hui, je poste une photo de mon garçon à l'école. Oui? On dirait pas ça à l'école? On dirait c'est un mercredi jeunesse? C'est à l'école moderne.

Dieu, on commence à s'occuper comme ça, là, toute la bonne. Je vous salue, Marie, pleine de grâce. Connaissez-la qui est ce bonhomme-là, enceinte, que n'est pas que sa papa. Je crois en Dieu, le Père Tout-Puissant, notre Père qui est de ce. Non, mais là, qui est le bonhomme, t'es pédé, ma pédé, là. Je vous en prie. Ça, c'est la messe 6 heures. Après, vous pouvez occuper aussi, ben, ouais, je bats toute pavée, là, la boulangerie, marché forain et tout ça, et puis vous continuez à occuper, hein, pour gagner un bon malparlage. Bon, c'est vrai que. L'endroit où c'est fait les bons malparlages, quand même, les dix, hein, c'est dans l'enterrement. Oui. Statistiquement, les prouvés, il faut 4 enterrements pour faire le bon malparlage. Et si vraiment on n'a pas trop la chance, même, ben, à ce moment-là, ben, on a toujours le fameux barreau d'école. Ça va? Non, encore la grippe. Ma fille, mettez un petit peu l'huile essentielle, Rabine Sarah, sur son poignet, là, sous la jambe. Ma fille, vous connaissez ma maillot. C'est pis de souliers, c'est de zessas. Guette ça comment les fagotex sont zibzen, puis pour les dépôts, on m'a l'école. Tu l'as ni dépôts aux enfants à l'école, tu l'as ni toi, une clipraga, espèce jument des îles. Non, elle n'est pas possible. Ça l'a en manche, c'est qu'elle n'a pas dedans, ça. Ah, moi, elle est sûre. Mais qui arrive en fin de journée, on n'a pas tout, il y a besoin de moi, hein? Il peut me savoir le l'infirmier escolaire, mon maman, elle est anorexique. Il faut me savoir le professeur, mon maman, elle est dyslexique. Il faut me savoir le directeur, mon maman, elle est asthmatique. Dis plus, t'as le mot, elle est hermaphrodite. Hein? Hein? Pas hermaphrodite, qui dit? Comment il dit qu'elle gratte tout le temps? Hein? Qu'on a des mangeaisons, comment il dit? Hein? Nymphomanique, enfin, nymphomanique. Putain, oui. Ça, c'est le barreau d'école. D'accord? Avant, pour gagner un bon l'équipage, il fallait te descendre grand matin en ville et te commence l'organisation dans un téléphone arabe, comme il dit d'ailleurs, excusez-moi, mais il ne connaît pas à cause bonnes oreilles, il appelle ça un téléphone arabe. Parce que pour moi, les arabes, ce n'est pas les plus vifs pour faire la dilafé, hein. Alors qu'aujourd'hui, le ladilafé, il est simple comme un clic. Avec la modernité, le ladilafé, il est simple comme un clic. Si par exemple, demain matin, dans un fait divers, l'auteur n'a même nom de famille que où? Petit saut de enfant? Petit saut de garçon? Et là, au poil et au feu, devant des milliers de personnes, pour une affaire qui ne concerne pas où. Ou là, obligé d'apporter un démenti, rendre compte devant des milliers de personnes, pour une affaire qui ne regarde pas où. Comme là, ça va trop loin. Et ça va trop vite. Mais c'est nous qui veut que toutes les affaires, ça va vite. Oui. Moi, par exemple, si je n'étais pas mariée hallucinamment, eh bien, on aurait pu être un ordinateur, un logiciel, un moteur de recherche, un affaire qui trouve toutes les affaires habitement. Parce que maintenant, des prédispositions, moi, pour la rapidité. Hein. Mais je suis rasade, bien sûr. Par exemple, mon casse-moi, je suis plus rapide. Mon cause, moi, je suis super rapide, je me fais un peu, je me par 4 chemins, mais c'est 0,50 par SMS, 3 SMS maxi. C'est vrai, un logiciel, un moteur de recherche, c'est une affaire, ben, il trouve toutes les affaires vite. Moi, on pose à lui une question, il a 10 réponses pour moi. Moi aussi, c'est pareil. Ou là, tape une fois dessus mon système, moi, il a 10 réponses pour. Si maintenant, un logiciel, moi, on aurait pu être Google Grand Gueule. Google Grand Gueule, haute service, que ça, on a besoin de connaître. Oui. Combien camions pizza n'en a côté de 15? Allez apprendre que tu manges, espèce paresse. Tu es au qui, soi-disant, te la pouffé la nuit debout contre l'austérité de ton gouvernement et tu tapes camion pizza dessus Google Dranguin. Prince F à l'effet frites. Suggestion similaire. La promotion boîte pile change chez les deux prices.

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4: Et aujourd'hui, dans l'invité ingérable de Julien Schmitt, nous recevons pour cette énième vague de chaleur qui arrive en France cette semaine, ton invité.
5: Et qui de mieux pour en parler que ceux qui sont en contact avec la nature?
4: Oui.
5: C'est pourquoi mon invité est Hubert Godille, directeur de la station de Saint-Germain-le-Pêche.
4: Ah, monsieur Godille, bonjour.
6: Oh, ça c'est la petite musique de chez moi, ça.
4: Bah oui.
6: C'est pour danser la fourrée.
4: La fourrée
6: du Fionsal, bon. La danse ancestrale de la vallée du Fionsal, qui date de 1780, que j'ai inventé l'année dernière. Rien à foutre. Ils aiment bien ça, les trucs traditionnels, les cons qui viennent skier à Saint-Germain-le-Pêche, ma petite station que je suis propriétaire.
4: Oui, oui,
6: ben,
4: oui.
6: J'en ai rien à foutre.
4: Oui, je sais, ça, monsieur Gaudy, vous êtes au contact de la nature, vous constatez quand même des effets du réchauffement climatique ou pas?
6: Ah oui, oui, je constate drôlement, oui, oui. Ce qui frappe quand vous arrivez à Saint-Germain-le-Pêche, ma petite station que je suis propriétaire,
4: oui.
6: C'est que depuis le réchauffement climatique, il fait plus chaud.
4: Oui. Alors, oui. Non, mais je voulais savoir, il y a un impact négatif sur le tourisme, monsieur?
6: Non, pas du tout. Bon. Arrête. Chaque année, il y a de plus en plus de cons qui viennent en station. L'année dernière, on a doublé la fréquentation et les prix. On s'est mis du pognon, mais ras la gueule. Jusque sous le menton, là. Alors, je te parle, j'ai les molaires qui tremblent dans la moula. Alors, tu penses bien que le réchauffement climatique ou climatique pas, j'en ai rien à foutre.
4: Oui, ça, on avait vu, ça, oui.
6: Au contraire, moi, je trouve qu'il fait pas assez chaud. Il faudrait plus de soleil parce qu'en fait, moi, cette année, avec tout le brousouf que je te disais qu'on a rentré,
4: ouais.
6: Ben, j'ai racheté tout le versant sud.
4: Ah, oui.
6: Et une fois que j'ai eu viré les forêts, les cours d'eau, là, toutes ces merdes, je l'ai recouvert de panneaux photovoltaïques.
4: Ah,
6: 800
4: oui.
6: hectares plein sud dans sa gueule. Oh, c'est pas grand-chose, ça amène un petit complément de revenu, quoi.
4: Oui, bon, pareil.
6: Cette année, on est premier fournisseur d'électricité d'Europe. J'en ai rien à foutre.
4: Tout oeuf, oui, ça, j'ai bien vu. Mais vous voyez bien qu'en montagne, quand même, de plus en plus d'espèces disparaissent aussi.
6: Oui, mais pas assez. Il en reste encore beaucoup trop. Pourtant, on a ben un boulot pas possible pour les faire crever. Moi, je vois, je suis président de l'ALSM, l'association de lutte contre ces saloperies de marmottes. On a un bureau d'études avec 18 chercheurs qui élaborent des pièges, des poisons, des explosifs à marmottes, salopes, pour qu'elles y... Parce que... Elles y bouffent les câbles de mes panneaux solaires.
4: Ah oui, d'accord,
6: c'est ça. Oui. Après, je veux bien être clair. Attention, hein.
4: Oui.
6: Moi, le but, c'est pas qu'elles meurent, les marmottes. Hein.
4: Mm.
6: C'est qu'elles souffrent avant de mourir.
4: Oh.
6: C'est ça. J'en ai rien à foutre.
4: Non, non, mais quand même, vous n'êtes pas inquiet pour la région dans laquelle vous vivez, monsieur Gaudy?
6: Ah, mais moi, je vis pas à la montagne. Moi, je suis à Dubaï. Non, moi, je déteste la nature, là. La nature, ça pique, ça gratte, ça sent la merde. J'en ai rien à foutre.
4: Bon, vous pensez pas qu'il faut quand même sauver la planète, là, quand on voit toutes ces catastrophes naturelles?
6: Mais c'est justement ça qui la sauve. Tu crois qu'elle sait pas ce qu'elle fait, cette salope de planète, là, avec ses tsunamis, ses tremblements de terre? Elle est en train de réduire le nombre de cons sur Terre, voilà. Attends, elle a 4 milliards d'années. Toi, t'arrives, on arrive, là, avec nos poubelles jaunes et nos brosses à dents en bambou. Trie tes déchets, la planète te dira merci, mais la planète, elle te dit pas merci, elle te dit je t'emmerde. C'est pour ça que moi je dis, il faut se farcir de pognon avant que ça pète. Parce que je peux te dire que la planète, les cons qu'on est, elle en a rien à foutre.
4: Merci, c'était l'invité ingérable de Julien Schmitt.
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20: Bah je suis inquiète de ce qui se passe avec l'euro hein. Avec Jean-Claude, pour aider l'Irlande, on a acheté du whisky. Pour aider la Grèce, on a acheté de l'huile d'olive. Enfin, j'ai dit à Jean-Claude, si les prochains, c'est le Portugal, moi, par solidarité, je refuse d'arrêter de m'épiler. En plus, ça m'étonne à moitié que ça aille pas bien en Grèce, parce qu'avec Jean-Claude, on avait été, il y a 3 ans, on avait remarqué des trucs bizarres. Leurs monuments, ils sont pas terminés. De toute façon, quand on est en club de vacances, on voit bien qu'on n'est pas pareil en Europe. Bah, vous prenez les cours d'aquagym, les Anglais, ils boivent avant, pendant et après. Les Italiens, les Espagnols, ils parlent pendant tout le cours. Puis nous, les Français, on est bien placés pour observer tout ça. On est couchés sur des chaises longues, on critique tout le monde. Non, mais ça m'inquiète quand même parce que la France a perdu le A-A-A-A-A. Bah, le A-A-A-A-A, c'est un truc qu'on savait même pas qu'on l'avait. Hein. Moi, pendant des années, j'ai cru que le AAA, c'était les andouillettes ou les piles de la télécommande. Puis du jour au lendemain, ils nous disent AAA, mais il semblerait qu'on risque de perdre le AAA, mais que va-t-il se passer si on perd le AAA? Mais j'en dormais plus la nuit, moi. Jean-Claude me disait, bah oui, sinon je m'appellerais Jean-Claude. Non, puis ce qui m'inquiète aussi, c'est que ça colle pas très fort entre Angela Merkel et François Hollande. Vous savez comment que ça se dit, le changement, c'est maintenant, en allemand, pas tout de suite. On dit le couple franco-allemand, mais c'est pas équilibré, parce qu'en Allemagne, ils ont une grosse berline, nous on a une trottinette. En Allemagne, ils ont toutes les options, en France, on n'a même pas de GPS. En même temps, François Hollande, il a pas besoin de GPS, il sait pas où il va. Alors. Ah bah moi, je suis convaincue qu'Angela Merkel, elle regrette... Nicolas. Moi, je suis convaincue quand Angela puis Nicolas... Bah déjà, ils n'arrêtaient pas de se réunir la nuit, soi-disant, pour sauver l'euro. Puis il fallait voir leur tête le lendemain des réunions, elle a été toute pimpante, il était complètement pompé. Mais Angela, c'est le genre de femme dont on se méfie pas parce qu'elle ressemble à rien. Elle se fond dans le décor, tu la prends pour un meuble, tu t'assieds dessus, puis finalement t'es bien dedans. Mais ça m'inquiète quand même parce que la France, elle doit 1800 milliards d'euros. J'y ai à Jean-Claude, je comprends pas à qui qu'on doit cet argent. Puis quand qu'on doit le payer. Parce que nous qui travaillons en boucherie, 1800 milliards d'euros, ça en fait des steaks hachés. C'est pour ça, l'autre jour, j'étais à la boucherie, ça me travaillait, j'ai dit à Jean-Claude, j'appelle la banque, je veux savoir où en sont nos économies.
21: Bonjour et bienvenue à votre banque. Cet appel sera facturé 2,23€ la minute. Vous serez mis en relation avec votre correspondant d'ici 52 minutes. Bonjour madame, Karine Dubreuil, comment puis-je vous aider? Ah madame Dubreuil, bonjour, c'est même le Monsu, la bouchère. Je vous situe pas bien, vous êtes la petite blonde qui est toujours fatiguée derrière le guichet? Ou la dame brune un peu forte qui est dans le fond qui bouge pas?
20: Non, madame, je ne suis pas présente physiquement à la banque. Je suis sur une plateforme téléphonique au Maroc. Ma banque a déménagé au Maroc, je vous crois. Non, madame, uniquement la téléphonique. Comment puis-je vous aider? Bah, j'aurais voulu parler à mon banquier, monsieur Benkaoud. Ne quittez pas, madame, je vais voir s'il est disponible. Vous allez appeler du Maroc pour savoir si Benkaoud, qui est à 800 mètres de chez moi, peut me parler. Malheureusement, monsieur Benkaoud n'est pas disponible, mais je ne manquerai pas de lui faire part de votre appel et il vous rappellera ultérieurement dès que possible. Là, j'ai dit à Jean-Claude, tu m'excuses, je te laisse la boucherie, je vais à la banque, je vais me choper le Benkaoud en live. Je suis arrivée à la banque, j'étais comme ça, je tombe sur la petite blonde, toujours aussi dynamique. C'est pour un dépôt. Non, c'est pas pour un dépôt, c'est pour voir monsieur Benkaoud. Vous aviez rendez-vous? Ben non, j'ai pas rendez-vous. J'ai appelé au Maroc. Ben sans rendez-vous, vous ne pourrez pas le voir. Ben je sais pas, mademoiselle, alors donnez-moi un rendez-vous. Faut téléphoner. J'ai dit là, va falloir vous lever puis aller me le chercher, sinon je vous garantis que ça va très mal aller. Elle s'est levée? Elle est partie? Ben elle est pas revenue. Hein, j'ai fait un truc que je vous recommande, je me suis mis dans le hall puis j'ai fait Benkaoud! Sors de là! Si tu es un homme! Mais c'est sorti de partout. Il y en avait que j'avais jamais vu. Le Benkaoud est arrivé, mais même le Monsu, mais je vous en prie, c'est un malentendu. Mais c'est pas la peine de me faire du cinéma, monsieur Benkaoud. Moi, j'ai juste une question. J'aimerais savoir si par hasard, mon plan épargne-logement serait à Chypre. Bah, je dis comment ça, moi vous me prêtez un vélo, je le mets dans mon garage, je sais aussi que je le garde. Hein. Moi si c'est ça le prochain coup que je mets de l'argent chez vous, je fais des croix sur les billets, je veux récupérer les mêmes. Mais Jean-Claude il le dit souvent, il dit les banques elles prêtent plus facilement de l'argent aux états endettés qu'à des particuliers. Jean-Claude il dit le prochain coup qu'on emprunte de l'argent à la banque, on se déguise en état endetté puis on danse le sirtaki. Parce que nous, la dernière fois qu'on a voulu faire un prêt, on a plus de 45 ans, questionnaire médical approfondi, avez-vous eu des mycoses, des varices, des ulcères? J'ai dit, puis vous, vous avez des hémorroïdes? Jean-Claude, ça l'a énervé, toutes ces questions, ils ont pris sa tension, 19,5, on n'a pas eu le prêt. Ah non, mais moi j'ai dit à Jean-Claude, on se laisse plus faire par les banques, hein. Prochain coup que la banque elle nous appelle parce qu'on a découvert, ils vont tomber sur notre plateforme téléphonique qu'on aura créée nous-mêmes. Bonjour, vous êtes bien sur la plateforme téléphonique à Jean-Claude et Mme Le Mansu. Si vous voulez qu'on vous paye des agios, tapez 1. Si vous voulez nous fourguer des produits financiers avec des petites astérisques marqués tout petit qu'on comprend rien, tapez 2. Et si vous voulez savoir quand c'est qu'on va combler notre découvert, allez vous faire voir chez les Grecs!

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1: Je suis albanais d'origine. Mais crainte, vous ne risquez rien, je suis tout seul. Tous mes frères sont en prison. C'est marrant, l'Albanie, c'est une nationalité qui fait peur. Tout le monde a peur des Albanais. Même moi, le week-end, quand mes cousins viennent me voir à la maison, je suis un trou. Alors qu'on ne connaît pas, il faut dire la vérité, personne ne connaît les Albanais. On ne sait même pas où se trouve l'Albanie sur une carte. 54 ans de communisme. Vous avez bien entendu, l'Albanie a traversé 54 ans de communisme. En gros, le communisme en France, vous avez des échantillons. Nous, on a eu le stock. C'est un beau pays. Qu'est-ce que c'est beau, l'Albanie. C'est bordé par la mer Adriatique. Les femmes sont magnifiques, les hommes sont gentils, mais on est pauvre. Faut dire la vérité, c'est un pays très, très pauvre. Pour vous donner une idée de la pauvreté de l'Albanie, notre équipe de football nationale ne compte que 9 joueurs. Il y en a un qui fait 3 postes. Il trace. Et quand notre équipe de football fait un match et qu'il est diffusé à la télévision albanaise, eh ben l'équipe de football albanaise, quand elle fait un match et qu'il y a un but, eh ben pour la télé albanaise, tous les joueurs, ils doivent faire le ralenti eux-mêmes. Quand je vous dis que c'est pauvre, c'est très pauvre. Hein. On a des Roms. En Albanie, on a des Roms aussi. Et ben en Albanie, quand on voit passer une famille de Roms, on leur pique le portable. On a quand même le seul président d'un pays qui est géographiquement situé en Europe qui, lorsqu'il vient en visite officielle en France, vient en blablacar. Sans emmerder dans la cour de l'Elysée, il ne sait jamais lequel des 5 passagers c'est. Et notre président, notre cher président, il essaie de nous faire sortir de la misère, il essaie de nous faire rentrer dans cette magnifique Europe économique. Et là, le vigile à Bruxelles, il a dit « Non, monsieur, pas de jeans, pas de basket. » Il a dit « Ça tombe bien, on est tous pieds nus. » Mais alors sachez-le, pieds nus ou pas, les Albanais sont des gens optimistes. Un Albanais verra toujours le verre à moitié plein plutôt qu'à moitié vide. En 1983, on a une terrible famine qui a frappé l'Albanie. Tout le monde crevait de faim. Mais vraiment, c'était terrible. Et notre dictateur donc de l'époque, Enver Hoxha, il nous a tous réunis sur la place centrale de la capitale, donc Tirana, capitale de l'Albanie. Il nous a dit, voilà les gars, on a essayé le communisme, ça marche pas. Mais ce matin, j'ai une idée. On va déclarer la guerre aux États-Unis. Je viens de relire la Convention de Genève sur les prisonniers de guerre. Normalement, ils doivent nous nourrir 3 fois par jour. Et là, il y a un vieux qui s'est levé dans la foule et dit « Oh, mais si on gagne, on fait comment ?» L'optimisme des Albanais. Alors, petit pays, très très pauvre. Alors, vous m'excuserez du peu parce que j'ai une fierté immense. En Albanie, nous avons quand même 2 prix Nobel. Premier prix Nobel, vous la connaissez tous. Prix Nobel de la paix, Mère Teresa. Oui, Mère Teresa était albanaise, elle vient d'un petit village à côté de celui de ma maman. Le deuxième prix Nobel, vous ne pensez pas le connaître, mais vous le connaissez tous, évidemment. En fait, du coup, moi, vous connaissez son invention parce que c'est un grand inventeur. C'est quelqu'un qui a fait une invention qui a changé la vie de plein de gens, des gens qui nous écoutent et des gens qui sont là ce soir. Donc, prix Nobel de la science, Ferid Murati, inventeur du Viagra. Ça résume toute la population albanaise, les femmes c'est des saintes, les mecs des obsédés. Ah du coup, le Viagra en Albanie, c'est devenu culturel, hein. On en met à toutes les sauces. Hein. Par exemple, on en met dans le biberon de nos enfants, nous. En Albanie, c'est les enfants de cœur qui violent les curés. Hein. Et alors, pas une seule plainte. Hein. L'Albanie est un pays formidable, c'est un pays très particulier, c'est un pays où les gens ont certaines valeurs, c'est vraiment un pays très intéressant que je vous invite à découvrir. Moi j'y suis retourné parce que j'ai pas grandi en Albanie, mes parents ont émigré en Europe, mais quand j'y suis allé en Albanie récemment, quand je suis sorti de l'avion, j'ai rejoint mes cousins et avant d'aller chez eux, ils m'ont proposé d'aller au marché faire quelques courses. Et à côté du marché des fruits et légumes, t'as le marché des voitures d'occasion. Et sur les voitures d'occasion, en fait, ils ne vendaient que des voitures qui avaient été volées en Europe. Mais alors de manière ostentatoire, c'était marqué en grand sur le pare-brise où elle avait été volée pour que tu saches où il ne faut pas retourner avec elle. C'est marqué Mercedes volée à Munich, BMW volée à Bruxelles. Donc, si je ne vous ai pas assez donné envie de visiter l'Albanie, allez-y, votre voiture y est déjà.

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6: Monsieur le commissaire, ma femme a disparu. Elle est partie pour promener le chien et ça fait une semaine qu'elle n'est pas rentrée à la maison. Bon, calmez-vous, donnez-moi son signalement. Ben, elle est rousse, enfin blonde, grande. Non, pas vraiment, elle a des yeux verts, bleus, je crois, quoi. Bon, et le chien, comment il était le chien? Ah ben le chien, c'est un briard. 75 cm au garrot, poil marron, truc de marron, tatouage.
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9: Salon Brigitte.
10: Oui, bonjour madame.
9: Bonjour monsieur.
10: C'est le salon Brigitte, hein?
9: Oui.
10: Oui, c'est la maison de retraite des Volets Bleus. Dites-moi, je vous appelle parce que nous avons une de nos pensionnaires, madame Ledoux, qui voudrait prendre rendez-vous avec votre salon.
9: Alors, attendez.
10: Alors, je vais vous la passer.
9: Oui.
10: Bon, c'est une dame âgée, hein, elle a 91 ans.
9: Oui.
10: Donc, elle est un peu bavarde. Si vous sentez que vous n'arrivez pas à la faire arrêter de parler, vous faites comme nous on a l'habitude, vous inquiétez pas. On lui dit, et elle arrête immédiatement, et vous, comme ça vous pouvez conclure votre conversation, vous lui dites ta gueule Germaine, et ça s'arrête immédiatement.
9: Ah bon?
10: Voilà. Alors, je vais vous la passer, hein.
9: Oui, d'accord.
10: La 303, c'est Germaine Ledoux, hein. Ouais.
11: Allô?
9: Allô?
11: Allô?
9: Oui, bonjour madame.
11: Ah, bonjour madame.
9: Oui.
11: C'est à quel sujet?
9: Vous voulez prendre rendez-vous chez le coiffeur?
11: Ah, c'est le salon, oui.
9: Oui, c'est le salon Brigitte.
11: Ah, bah, oui, ça me rappelle mon mari en 1932.
9: Oui, oui.
11: Il tenait un salon de coiffure à Paris.
9: Ah oui.
11: Et nous sommes venus nous installer en 1949.
9: Oui, mais je vais prendre votre rendez-vous, madame, s'il vous plaît.
11: C'était au printemps.
9: Je vais prendre le rendez-vous,
11: c'était
9: madame.
11: Après, nous sommes revenus à Reims.
9: Écoutez, madame, je suis occupée.
11: Nous avions un salon qui était au 42 que nous avons tenu pendant 17 ans.
9: Oui, je vais prendre le rendez-vous, madame.
11: Et ça marchait très bien.
9: Oui.
11: Nous avions énormément de clientèle à cette époque-là.
9: Oui. Alors, on va prendre le rendez-vous.
11: Ça a beaucoup changé.
9: Oui, oui.
11: Je le vois avec des autres pensionnaires.
9: Allô? Pourquoi vous voulez venir?
10: Allô?
9: Allô?
10: Oui, allô?
9: Ah, écoutez, j'y arrive pas, hein. Écoutez, je vous passe la patronne, hein, monsieur. Allô?
10: Oui, bonjour, madame.
9: Bonjour, monsieur.
10: De la place à l'appareil.
9: Comment?
10: Je suis monsieur de la place, je suis intendant des Volets Bleus à Reims,
9: oui,
10: la maison de retraite.
9: Où se trouve cette maison de retraite?
10: Ben, nous sommes au 128 boulevard Saint-Marceau, à côté d'un de chez vos collègues, d'ailleurs, qui est la nouvelle vague, là.
9: D'accord.
10: Voilà.
9: Oui.
10: Et, bon, je l'ai expliqué à cette dame.
9: Oui.
10: Bon, c'est une dame qui est intarissable, qui est bavarde, qui était une ancienne coiffeuse, elle aussi, d'ailleurs, avec son mari à Reims.
9: Oui.
10: Donc, elle voudrait prendre rendez-vous.
9: Oui.
10: Et j'ai expliqué à dame que comme c'est une dame âgée de 94 ans,
9: oui,
10: quand elle part dans ses délires pour la ramener, si vous voulez, à la réalité, nous lui disons, ta gueule, Germaine.
9: Oh.
10: Je vous repasse la 303, madame. Hein.
9: Oui.
11: Allô?
9: Allô, bonjour madame, vous désirez un rendez-vous?
11: Je ne vous entendais
9: plus. Oui, d'accord, on nous a coupé. Vous désirez
11: alors,
9: un rendez-vous?
11: Voilà, j'expliquais. Nous sommes installés en février.
9: Oui, j'ai compris, monsieur m'a tout expliqué.
11: 1949, avec mon mari, nous avons tenu la clientèle.
9: Oh là là, mais j'ai compris, le monsieur m'a tout expliqué, madame. Vous voulez un
11: rendez-vous? Nous avons tenu la clientèle, figurez-vous,
9: écoutez,
11: pendant 17 ans.
9: Écoutez, je préférerais que vous... reprenez votre rendez-vous.
11: Et alors, nous avions une clientèle qui... C'était pas comme aujourd'hui.
9: Je peux tout même pas lui dire ta gueule, Germaine.
11: Non. À l'époque, je ne sais pas si vous vous souvenez, mais à l'époque, c'était pas comme aujourd'hui. Nous avions...
9: Bon, ben écoutez,
11: au minimum,
9: le monsieur, passez-moi le monsieur, il va prendre rendez-vous pour vous.
11: 17 à 20 coupes à faire par jour à l'époque, hein.
9: Oh non. Allô, madame, je vais prendre votre rendez-vous tout de suite.
11: C'est comme je vous disais.
9: Non,
11: mon mari.
9: Germaine.
11: Oui, je voudrais prendre rendez-vous, si c'était possible.
9: Pourquoi? Quel jour voulez-vous?
11: Alors, écoutez, si ça ne vous dérange pas,
9: oui,
11: je voudrais bien venir en fin de semaine, parce que figurez-vous que demain, nous allons nous promener, nous allons voir le musée.
9: Alors, vous
11: le musée du champagne.
9: Oui, vous voulez quand,
11: mon
9: madame?
11: Mari et moi, nous y allions deux fois par semaine à l'époque pour voir
9: un
11: exploitant.
9: Non, écoutez, je vais prendre votre rendez-vous
11: et
9: parce que
11: ce monsieur-là,
9: pas le temps, là.
11: Figurez-vous
9: rien
11: qu'il
9: à faire,
11: était...
9: Je n'ai pas le temps, madame.
11: C'était
9: prenez
11: comme
9: votre
11: ça.
9: Rendez-vous.
11: Alors, voilà comment ça se passait. Je vais vous raconter.
9: Non, non, j'ai pas le temps de vous écouter. Vous voulez venir chez le coiffeur?
11: Oui.
9: Bon, alors, quand est-ce que vous voulez venir?
11: C'est quel salon?
9: Brigitte.
11: Ah, bah oui, alors voilà, c'est là que je veux aller, parce que vous coiffez très bien.
9: D'accord.
11: Moi, j'ai très bons souvenirs, ayant été de la partie hein, du métier pendant 20 ans.
9: Ah, d'accord. Alors, vous voulez
11: et
9: venir
11: nous
9: quand?
11: Travaillons
9: vous,
11: vraiment.
9: Vous voulez venir quand?
11: Comme de la manière artisanale.
9: Oui, ta gueule.
11: Aujourd'hui, ça ne... C'est plus comme aujourd'hui.
9: Ta gueule.
11: C'est, comprenez, c'est... À l'époque, nous avions des...
9: T'es caché, mais...
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15: Bonsoir et bienvenue sur Rire et Chanson dans l'afterwork du rire, l'émission qui accueille tout le monde sauf ceux qui veulent toujours qu'on fasse des formations. Voilà, il y a des formations sur tout maintenant. Hein. La formation pour envoyer un mail, la formation pour savoir comment baisser son siège, la formation pour bien tenir sa fourchette à la cantine, j'en peux plus. Voilà, il n'y a pas besoin de formation pour écouter l'afterwork du rire, c'est tous les soirs. Il suffit d'allumer sa radio, son transistor, son téléphone portable et pendant une heure on kiffe ensemble, chaque soir avec des invités exceptionnels, hein. Comme par exemple Alex Vizorek qui est avec nous sur Rire et Chanson.
16: Putain, tu fais hyper bien Jean Gabin.
15: T'as vu ou quoi?
16: Je me suis dit, mais c'est pas possible qu'il soit là, il est mort.
15: Mais bien sûr, il ne peut pas faire comme ça, bien sûr. Jean Gabin, qu'on embrasse. On a toujours tous aimé La Vache et le Prisonnier, hein, bien sûr. Là, il y a des gens, là, premier degré, on parlait des premiers degrés hier.
16: Ben, tu vas recevoir un mail.
15: Voilà.
16: Alors,
15: c'est pas du tout.
16: Alors, excusez-moi, mais si c'est pour entendre ça.
15: Je quitte cette radio à vie et je vais écouter RTL, Alex Vizorek. Ton nouveau spectacle, 2,5, c'est un spectacle où c'est pas comme les derniers où tu prenais un thème et puis tu faisais tout le spectacle. C'est un spectacle où tu parles de plein de choses différentes. J'ai vu Spinoza autant que des problèmes d'érection.
16: Ben, c'est-à-dire que j'ai écrit le pitch avant de me rendre compte de quoi j'allais parler.
15: Voilà.
16: Alors, c'est pas Spinoza, mais il y a d'autres philosophes dont je parle. Il y a Lucrèce notamment.
15: Oui.
16: Et je parle effectivement de plaisir féminin aussi.
15: Ah.
16: Donc voilà, mais je voulais me donner toute liberté pour parler de moi parce que je l'ai jamais fait et je vois bien que les jeunes, quand ils montent sur scène en stand-up, ils s'amusent comme des fous et ils parlent d'eux.
15: Bien sûr.
16: Et en fait, je me suis dit, mais en fait, je pourrais faire ça. Peut-être j'ai des trucs marrants qui parleront peut-être à ma génération, puisqu'on a dû vivre les mêmes choses. Et donc, je me retrouve à parler de ma famille, à parler de ma génération, à parler de tout et de rien. Je pense qu'il y a des parties quand même assez drôles. Mais je me retrouve effectivement dans quelque chose de plus dénudé d'un point de vue théâtral que les deux spectacles précédents. C'est pour ça que j'ai appelé 2,5.
15: Exactement. Et je constate que c'est un hommage aussi à Philippe Cavrivière par rapport au problème d'érection dont tu parles très très souvent dans ce spectacle. Je précise pour les enfants qui nous écoutent, qui sortent de l'école dans la Golf GTI, que je parle des érections présidentielles qui ont lieu au mois de mai. Voilà, ouais. Parler avec vos parents, ah bon. Voilà, c'est évidemment. Et sans transition aucune, on accueille Sabrine Zayani.
17: Ah bah, je vous remercie.
16: Ça va, Sabrine? Je crois qu'il voulait faire un compliment, mais c'est loupé.
17: Bah, normalement, j'arrive avant le mot.
15: Oui, bon. c'est vrai. Comment ça va, Sabrine?
17: Eh bien, écoute, ça va très bien. Quand on est annoncé comme tu m'annonces, je pense que ça peut que aller bien.
15: Mais tu es habituée maintenant.
17: Non, écoute, ça va. Mais j'ai envie de passer un petit coup de gueule contre les dates, là, les mecs qui font des dates.
15: Un petit coup de gueule direct.
17: Bah, là, j'ai remarqué, ouais, direct.
15: Un cri du cœur.
17: Ouais, parce que ces derniers temps, quand j'ai daté, le mec, il me disait tout le temps. J'ai trop envie d'apprendre à te connaître.
15: Voilà.
17: Et je trouve que c'est trop une phrase bateau et énervante. Et tu sais qu'il le pense pas parce qu'il a même pas retenu ce que t'as commandé à boire, tu vois. Donc arrêtez de dire que vous voulez apprendre à nous connaître. Non, vous ne savez pas.
15: Il voulait voilà, connaître en profondeur, certainement.
17: Il n'a pas osé me manquer de respect comme tu viens de le faire.
15: Ça a toujours marché quand je disais ça, mais c'est pas grave. Vous êtes avec Alex Vizorek, sachant qu'on n'a pas encore dit à Alex ta grande décision quand même du week-end. On est quand même mercredi, il faut y aller. Tu fais ton grand retour, j'ai lu ça dans les magazines People tunisiens.
17: Oui.
15: Sabrine fait un grand retour où ?
17: Sur les applications de rencontres.
16: Mais c'est pas vrai.
15: C'est une grande décision, je peux applaudir. On applaudit.
17: Alors là. Si, bah, j'ai beaucoup réfléchi, j'ai pesé le pour et le contre, et après plusieurs années d'errance sur ces applications où j'ai rencontré beaucoup de monde, et je dirais même qu'ils sont un peu devenus tous ma famille.
15: Bien sûr.
17: Et donc je suis arrivée au constat que je les connaissais trop bien, que j'avais fait le tour, j'avais terminé Tinder, et donc j'ai arrêté, j'ai fait une pause, et j'en avais besoin.
16: De combien de temps?
17: Oh, de un an.
16: Ah oui, quand même.
15: Le temps que les gens aient 18 ans.
16: Oui, oui.
15: Tu vois, et
16: une nouvelle génération qui se présente.
17: Et là, étant donné que j'ai fait le tour des bars de Paris et de tous mes lieux de vacances, je pense qu'il est temps de revenir sur les applications et de faire mon retour.
15: Exactement. Et ça fait plaisir. Je voulais partager ça avec toi, Alex. Écoute, parce qu'on est ensemble, on est comme ça maintenant.
16: Hier, on a parlé du fait que j'étais jamais allé sur les applications, mais là.
15: Tu hésites.
16: Commence à être tentant.
15: Je comprends bien. Dans un instant, le programme incroyable, interview pointure. Le moment où nous inviter, donc toi, Alex Vizorek, va nous raconter le moment le plus marrant avec les pointures avec lesquelles tu as travaillé. 17h25, les rires à la demande, c'est encore toi qui vas travailler. Tu vas devoir choisir la programmation de Rire et Chanson. Est-ce que tu as une petite idée de quelqu'un que tu voudrais écouter?
16: Que moi qui bosse. Ouais, je crois.
15: Eh ben c'est parfait.
16: Un classique, un des gars qui m'a donné envie de faire de l'humour.
15: Ah, on va donc écouter Guy Boudère, très certainement, dans un instant.
16: Que j'aime beaucoup, hein, par ailleurs, mais.
15: J'attendais que tu dises que
16: il a pris mal perdu, mais.
15: Pas du tout, il sera. Alors, ça, c'est vrai.
17: Il sera avec nous.
15: Ça, c'est vrai.
16: Mais
15: il sera avec nous début octobre.
16: Je ne te crois plus.
15: Je te jure sur la tête de Jean-Marie Bigard que Boudère sera là. Début octobre, je ne sais plus quand exactement, mais il sera là. 17h33, le jeu qui donne envie de buzzer. Des amis en or. Avec un thème que vous allez kiffer dans la Twingo ou dans votre lit si vous nous regardez sur YouTube, parce qu'il y a des gens là qui nous regardent tout nus sur YouTube, tranquillement, le soir, à minuit peut-être, tu vois. Et je vous embrasse, bien sûr. Sortez les mains de la couette, s'il vous plaît. Et puis pour finir, l'émission.
16: Ils viennent de s'inscrire sur Tinder, de toute façon, s'ils regardent l'émission en vidéo, c'est obligé.
15: Tout de suite, bah,
16: bien
15: tout sûr. Suite, tous les Parisiens. Et puis Alex, comme t'es fan de foot.
16: Ah oui, ça oui.
15: Comme t'aimes les dilemmes. Je me suis dit.
16: Il va me faire encore un truc de choix, là. On peut plus. Demain, je reviens pas. Parce que tu vas me sortir toutes mes ex et tu vas faire. Et on va faire les dilemmes. Et je dis non.
15: Pamela Anderson.
16: Il y a des limites.
15: Ou Ophélie Winter. Non, tu vas désigner le plus grand joueur de l'histoire du football belge.
16: J'aime bien. Allez.
15: A tout de suite sur Rire et Chanson.
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16: L'afterwork de la rigolade sur France Culture avec aujourd'hui un débat provoquant l'hilarité. Tout le monde en parle mais personne n'en a jamais vu. Les zygomatiques existent-ils vraiment? Débat ce soir avec une éminence de la galéjade, un maître S. Gaudriol made in Bruxelles. Alex Vizorek est avec nous ce soir.
17: Bonjour Cédric, très heureux d'abord d'être parmi vous. J'ai délaissé ma thèse que je suis en train d'écrire pour venir faire une émission radiophonique.
16: Alex Vizorek, vous êtes plus galéjade ou plutôt Gaudriol?
17: Je dirais que c'est une bonne question et qu'on ne peut pas trancher comme ça. On ne peut pas être que l'un ou que l'autre.
16: C'est un savant mélange entre les deux, c'est ça?
17: Je pense que c'est une équation à plusieurs inconnus.
16: Ah, vous parlez de Pascal?
17: Attendez, elle a un orgasme. Elle a un orgasme. Ça m'a ému.
18: Ça fait plaisir. Vous n'êtes pas sur France Culture,
17: non,
18: ne vous inquiétez pas.
17: Non.
18: Vous êtes sur Rire et Chanson. Alex Vizorek est notre invité. Sabrine Zayani est toujours là avec ce rire inoubliable.
17: Oui, bien sûr.
18: Que tu as envie de découper et d'emmener avec toi sur RTL.
17: Tout à fait, je comprends.
18: Alors, Alex, tu as travaillé avec des stars énormes. Il va falloir nous raconter ton moment le plus inoubliable avec chaque star. Tu vas entendre une petite musique et tu vas nous raconter ce moment. Attention, jingle, interview pointure.
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18: J'ai évidemment sélectionné 3 pointures. J'aurais pu en sélectionner 10, mais peut-être le plus grand, en tout cas pour moi, peut-être pas pour toi, c'est lui.
3: Salut. Salut.
18: J'adorais quand il faisait... Ah, alors, Sabrine Zayani cherche, si je te fais...
3: Salut.
18: Voilà, c'est la seule chose que je sais faire de lui. Et donc, Alex Vizorek, tu as travaillé avec Thierry Ardisson.
17: J'ai travaillé avec Thierry Ardisson.
18: Salut,
17: ouais, j'en ai rêvé... gamin, je regardais ses émissions et
18: tout,
17: j'avais l'impression de m'encanailler et de découvrir un monde assez fou. Arrivé à Paris, je regardais encore ses émissions et je trouvais qu'il avait des humoristes de talent qui étaient Stéphane Guillon et Gaspard Proust. Oui. Et puis un jour, on m'a téléphoné, on m'a dit « Est-ce que ça te dirait d'avoir le poste ?» Et j'avoue que là, ouais, ça m'a mis un coup.
18: Et quand tu dis « on m'a téléphoné »
17: Ah bah, la production de Thierry. La production m'a téléphoné pour savoir si j'avais envie, si c'est quelque chose qui me disait, et ça demandait quand même une implication. C'était une dizaine de minutes de chronique enregistrée tous les jeudis, et c'était ce qu'ils montaient beaucoup l'émission, et à diffuser le samedi, Salut les Terriens, donc les deux dernières saisons. Et juste après, Thierry m'a appelé, effectivement, et donc tu décroches un numéro que tu connais pas.
18: Ah là là.
17: Ouais, c'est c'est rien du sang. Wow, wow, wow, wow, wow. Et là, t'éteins ton robinet, tu remets ton slip parce que t'es sur le pot. Et tu dis, oui, pas de problème, je vous dérange pas. Non, non, pas du tout, pas du tout. Et donc, ouais, c'est très marrant. Et si tu veux une anecdote de travail, on m'avait dit, Thierry, c'est Kader Aoun qui m'avait dit ça, qui a beaucoup bossé avec lui. Il m'avait dit, Thierry, c'est un businessman, c'est-à-dire que s'il en a pour son argent, il va jamais t'emmerder. Il va pas te dire quoi faire, il va pas te censurer, tout ça. Ce qui était absolument vrai. Mais il aime pas les fainéants.
18: Oh.
17: Et donc, les trois premières semaines, après la chronique, il m'appelait pour me dire, je suis au montage, c'est très bien, machin, voilà. Si ça te dérange pas, on enlève ça et ça, mais si tu veux le garder, enfin, tu vois, il est très respectueux du boulot. Et je dis, non, si je peux être plus drôle, si on peut m'enlever les deux mauvaises blagues que j'ai faites, et que je dis, vas-y. Et à partir de la troisième semaine, il m'a plus jamais appelé.
18: Ouh là là.
17: Au montage. Non, mais sous-entendu, pour lui, c'était OK.
18: Ah, donc pour toi, tu t'es dit quoi? Tu dis,
17: on m'a expliqué. Après, à la quatrième émission, il est venu me voir, m'a tapé dans le dos, il m'a dit, écoute, ça se passe très bien, je suis très content, je t'appellerai plus, quoi. Et donc, il m'a plus jamais appelé pour me dire que c'était bien ou pas bien. Et donc, ça veut dire que c'était bien, parce que ça, ce qu'on m'a dit, c'est que Thierry, et je l'ai vu faire avec d'autres, quand c'est pas bien, c'est un homme, enfin, tu vois, il n'y a pas spécialement l'affect. Et c'est tant mieux parfois. Il te dit, voilà ce qu'il avait à dire.
18: D'accord.
17: Et moi, j'ai adoré travailler avec lui.
18: C'est un bon souvenir pour toi d'avoir travaillé avec quelqu'un qui t'a peut-être appris aussi à être encore plus efficace ou.
17: Hyper bon, et hyper bon, et hyper soutenant. Et en fait, je savais que je travaillais, tu sais, en même temps à France Inter avec Charline Vanhoenacker, donc sur l'émission de l'après-midi.
20: Avec Guillaume.
17: Avec Guillaume Meurice aussi, tout à fait. Et je savais les blagues qui faisaient plus rire l'équipe d'Inter et les blagues qui faisaient plus rire Thierry.
18: Ah, tu dispatchais.
17: Et je dispatchais. Et donc Thierry, à la fin, des fois, il me demande, il fait, c'est là, tu la faisais pas sur Inter, hein, tu me l'as gardé pour moi. Et je dis, ouais, bien sûr, c'est là, je savais que t'étais pour toi. Et si lui riait, comme c'était lui la star, en fait, ces émissions, les invités riait et le public riait. Donc en fait, le jeu pendant deux années, ça a été d'essayer de faire rire Thierry Ardisson.
18: Eh bien, tu as réussi, bravo.
17: Ah, merci.
18: Et tu as réussi à faire rire aussi ce monsieur.
17: Ah,
18: magnifique, magnifique. Michel Drucker, vous vous rendez compte, tu as travaillé avec Michel Drucker, tu faisais des chroniques très très souvent avec Michel Drucker.
17: Absolument.
18: Pendant combien d'années?
17: Ben en fait, quand Thierry Ardisson s'est arrêté, Michel, j'adore Michel. C'est Michel, je regardais vraiment là, petit, avec ma mamie dans le canapé, avec mes parents. On a regardé Champs-Élysées, Star 90.
18: Ah, magnifique.
17: Qu'on appelait Star 90.
18: C'est vrai.
17: Belgique.
18: C'est quand Michel Drucker a quitté France 2 pour aller sur TF1
17: voilà,
18: avant de revenir.
17: C'est toute cette génération-là. Il a un jour téléphoné, quand l'émission de Thierry a été annoncée comme étant terminée, avec Bolloré c'était compliqué, donc il n'y avait pas de troisième saison pour moi.
18: C'est Michel Drucker qui t'appelle directement cette
17: fois? Et là, c'est Michel Drucker qui m'appelle.
18: Oh.
17: Il dit, bonjour Michel, si vous allez bien. Il dit, j'ai parlé à Thierry et j'ai demandé si je pouvais vous appeler, Tom Villa et toi, parce que vous me faites beaucoup rire, et comme l'émission n'existe plus, j'ai envie que vous continuiez à me faire rire, et donc venez chez moi.
18: C'est génial.
17: Et j'ai dit, Michel... Alors, c'est anecdote amusante, c'est que quand j'ai commencé à faire ce métier, tu sais, moi j'avais fait école de commerce, donc mes amis commençaient à avoir une vraie vie quand moi j'étais au cours Florent et que je démarrais, et que donc ils se disaient, le pauvre, qu'est-ce qu'il va faire de sa vie, si tu veux. Mais eux avaient une vie. Et donc, de temps en temps, il y en a un qui se mariait, de temps en temps, il y en a un qui fêtait ses 30 ans, donc des moments importants de leur vie. Et chaque fois, ils me disaient, Alex, est-ce que t'es dispo pour notre mariage le 22 mai, le machin? Et ma réponse était toujours, oui, je le note, mais si Michel Drucker téléphone, je viendrai pas.
18: Ça, c'était une vanne, ça?
17: C'était une vanne.
18: Arrête.
17: C'était une vanne. Et donc, ça faisait rire tout le monde en disant, oui, bah, de toute façon, hein, c'est pas comme si il allait t'appeler demain. Et donc, je disais toujours, ma carrière professionnelle passera avant si j'ai une opportunité, mais évidemment, je voudrais être à votre mariage, je voudrais être à votre anniversaire et tout ça. Sauf qu'un jour,
18: Michel Drucker t'appelle?
17: Sauf qu'un jour, j'ai dû dire, je serai pas là, parce que Michel Drucker m'a appelé.
18: C'est génial.
17: Et donc, ouais, c'était marrant, c'était
18: c'est
17: marrant.
18: Énorme.
17: Et donc, tous mes copains m'ont dit, oui, en fait, on t'avait pas trop cru, quoi.
18: Mais c'est ça. Et en plus, quitter, entre guillemets, Ardisson pour Drucker, c'est comme quitter Émilie Ratajkowski pour Margot Robbie.
17: Alors, je peux pas t'en parler parce que, et c'est la larme à l'œil que je te dis que j'ai pas connu cette situation-là.
18: D'accord, très bien. Merci beaucoup, Alex, pour ces moments. Franchement, ça fait rêver tous les gens qui nous écoutent, j'en suis sûr. Ardisson, c'est un modèle pour tout le monde. Michel Drucker, qui était venu ici, on a passé.
17: Il vient
18: incroyable. Je ne m'avance pas trop.
17: Mais le truc, c'est que j'ai eu l'impression à chaque fois pour les deux de rentrer dans ma télévision, en fait.
18: Bien sûr.
17: Et ça, c'était quand même un kiff de gosse, quoi.
18: C'est mythique. Et bravo, Alex, et ce n'est pas fini. Sache-le, Philippe Risoli, dont on a parlé, m'a dit qu'il aimerait travailler avec toi.
17: Écoute, là, je peux dire, je l'ai vu tourner la roue du millionnaire plus souvent qu'il en faut.
18: Oh, c'est vrai que tu as été dans le public?
17: Non, je regardais à la télé.
18: Ah, tu regardais, je crois que tu étais dans le public, d'accord.
17: Je l'ai vu jeter son micro, mon pote.
18: Ah, il était magnifique. Attends.
17: La risolette. Hop.
18: Est-ce qu'Alex Vizorek va réussir à faire la Philippe Risoli?
17: Attention, Philippe Risoli, il arrive. Lui, il faisait en descendant les marches.
18: Eh oui, à la radio, c'est pratique. Oh là là, magnifique. Dans un instant, les rires à la demande, Alex Vizorek. Et puis le jeu, les amis en or. Et puis pour finir l'émission, qui est le GOAT des joueurs de foot belges? A tout de suite sur Rire et Chanson.
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0: 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Le reste, beaucoup moins.
1: Marceau défonce l'info.
2: On va commencer avec cette passe d'armes entre Ségolène Royal et Raphaël Glucksmann dans le cadre des primaires de la gauche. L'une le qualifie de stagiaire, lui la renvoie à ses postes quémandés depuis 45 ans. Jean-Michel Apathy, bonjour.
3: Bruno. Alors attention, jeu de mots.
2: Oui.
3: De basses invectives, ce ne sont pas des primaires, mais des maternelles.
2: Ah ouais.
3: Alors Ségolène Royal, évidemment, a tort de dire que M. Glucksmann est un stagiaire. C'est faux. Arrêt et chanson, stagiaire, il faut qu'il, je sais pas, il fait quoi? Il fait le café, la boulangerie, il répond au standard.
2: Oui.
3: Est-ce que M. Glucksmann en a les capacités? Je ne suis pas sûr.
4: Oh, non.
2: Pas sûr.
3: De même qu'il a tort de dire que Ségolène Royal quémande des postes. C'est sévère. Comparé à Manuel Valls, quasiment pas.
2: Raphaël Glucksmann, Monsieur Glucksmann, bonjour.
5: Alors écoutez, cette primaire, c'est trop important pour la gauche. Il faut absolument que le débat entre les camarades se fasse dans le respect, même si c'est trop difficile pour cette vieille conne de ses collègues.
2: Oh,
5: voilà, il faut garder la dignité et éviter de se comporter comme une sale pute.
2: Non.
5: Alors,
2: non,
5: dans le respect de chacun. Tu vois, oui. Léa, j'arrive à me faire respecter. Hein.
2: On va parler musique à présent. Amanda Lear accuse de plagiat la chanteuse américaine Miley Cyrus sur un titre Red Light sorti sur son dernier album. En

0: Bonjour Enrico.
1: Bonjour Bruno.
0: Ouais.
1: Alors comme ça, Miley Cyrus, elle a fait du piaggio.
0: Non, c'est mon scooter ça.
1: C'est
0: non.
1: Du plagiat. Ah, d'accord. Alors écoutez, moi aussi ça m'est arrivé tellement de fois. Les stars américaines souvent m'ont fait du la copie sur ce que j'ai écrit.
0: Ah oui.
1: Michael Jackson.
0: Ah oui, Michael Jackson.
1: Billy Jean.
0: Billy Jean.
1: Billy Jean, Michael Jackson.
0: Oui.
1: C'est un plagiat de l'Oriental.
0: Ah bon? Non.

0: Oui, effectivement, c'est assez troublant.
1: C'est un plagiat. Pas longtemps, le mauvais lapin.
0: Bad Bunny, oui.
1: Bad Bunny. Il a plagié sur une chanson à moi, Les gens du Nord.
0: Ah oui, carrément.
1: Oui.

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1: 17h25, c'est dans 4 minutes. Alex Vizorek, ça y est, je sens que l'humoriste qu'on va écouter dans un instant, tu l'as choisi.
2: Ouais, c'est
1: ah,
2: bon.
1: J'en suis persuadé, j'en étais persuadé. 17h33, on va jouer à des amis en or. Et pour finir, quel est le GOAT des joueurs belges? Il y a tellement de stars de Belgique qui t'attendent dans un instant, Alex Vizorek. Est-ce que tu restes avec nous?
2: Bien sûr.
1: Ça m'arrange, à tout de suite sur Rire et Chanson.
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0: m'ennuie, il y a toujours le rire. Tu as remarqué, Alex, le rire fait partie de ma vie.
1: Tant mieux pour toi.
0: Mais bien sûr, les chansons également, oui. Parce que c'est moi qui chante sur cette magnifique bande sonore. Sabrine Zayani est avec nous, bien sûr.
2: Oui, bien sûr.
0: Ça fait plaisir. T'as vu qu'on fait des petits hommages à Marc-Olivier Fogiel.
1: Mais oui, pourquoi?
0: Parce que je l'adore.
1: Ah bah ouais, mais moi aussi.
0: Je l'adore.
1: Je le vois tous les matins. Il interview sur RTL le matin.
0: C'est vrai, juste avant toi.
1: Après. C'est un super bon camarade. C'est-à-dire que il vient s'asseoir autour de la table pendant la chronique de Philippe Cavrivière ou la mienne. Et si on le fait rire, il rit de bon cœur. Et donc c'est chouette. C'est-à-dire qu'il est disponible pour ses copains. Voilà.
0: Et en plus, quand tu fais des chroniques, j'entends toujours oh là là, j'adore. Et c'est toi. Et c'est Marc-Olivier Fogiel derrière.
1: Ça arrive.
0: Et donc ça fait plaisir. Il est temps d'ouvrir les rires à la demande.
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0: Oh là, je maîtrise tellement le R synthé, vous conseille d'aller sur YouTube pour voir ça, puisque Alex est vraiment tout retourné.
1: Estomaqué.
0: Il se dit pourquoi il ne ferait pas partie peut-être des musiciens de mon équipe pour le spectacle. Je n'aime pas le classique, mais avec Alex Vizorek, j'aime bien. Il est temps donc de savoir quel artiste tu as envie qu'on écoute tout de suite.
1: Eh bien, Saint-Gold. C'est celui un peu qui m'a prouvé qu'on pouvait faire des blagues sur scène juste sans personnage, en regardant le quatrième mur, parce que mes parents étaient fans de Muriel Robin, de Pierre Palmade, tout ça. Et puis, il y en a un qui est arrivé et qu'on a adopté les plus jeunes en se disant, mais en fait, il est cool. C'était Patrick Timsit. Il arrivait un peu après cette génération-là. Il arrivait et juste, il venait balancer avec un peu d'humour noir et tout. Donc, il y avait quelque chose de surprenant qui a un peu renouvelé le genre à l'époque. Et on le dit pas souvent parce que c'est en plus un grand acteur et tout ça. Donc, il a continué sa carrière. Il est parti aussi sur d'autres choses. Mais vraiment, vraiment, c'est un grand humoriste.
0: Eh bien,
1: un grand humoriste, mais.
0: Sache que dans ce studio, il y a un des co-auteurs des premiers spectacles de Patrick Timsit qui s'appelle François Meunier, qui est là-bas. Et donc, il a écrit. Donc, peut-être le sketch qu'on écoute maintenant, j'en sais rien. Eh bien,
1: choisis-en un.
0: Eh bien, je vais choisir mon préféré. À tout de suite après Patrick Timsit sur Rire et Chanson.
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5: Il faut toujours se servir des nouvelles technologies. Il faut toujours montrer aux chercheurs qu'on s'intéresse à ce qu'ils inventent. Ah ben les chercheurs, si on les laisse 2 minutes tout seuls, c'est connerie sur connerie. Ils clonent des moutons. Il n'y a pas plus con que de cloner un mouton. Non ? Il n'y a rien qui ressemble plus à un mouton qu'un autre mouton. S'il y avait un truc à cloner, je sais pas, moi je clonerais des Monica Bellucci. Non mais je trouve qu'on manque quand même plus de Monica Bellucci que de moutons. Non, c'est moi qui déconne. Non mais on manque quand même plus de George Clooney que de moutons. Mais les chercheurs, ils pourraient nous inventer des trucs incroyables. Des femmes magnifiques à 4, 6, 8, 10 nichons. On manque cruellement de nichons dans les gangbangs. Une paire pour 12, c'est trop peu. Non mais les chercheurs, faut les occuper, sinon c'est connerie sur connerie, je vous dis. Un chercheur, on le laisse 30 secondes tout seul. La première chose qu'il fait, faut qu'il fasse chier une souris. Mais qu'est-ce qu'ils ont avec les souris? Qu'est-ce qu'elles leur ont fait, les souris? Ils ont pas fait 15 ans d'études pour finir des ratiseurs. Moi, j'ai lu dans une revue scientifique très sérieuse, qu'il y avait un chercheur qui avait pris une souris et qui lui avait greffé une oreille de cochon sur le dos. C'est particulier ce qui se passe dans la tête d'un chercheur, hein. Non, j'imagine le chercheur qui arrive au labo le lundi matin, là, et j'enfile une blouse, même pas le temps de prendre un café, hein. Oh putain, j'ai excité, ah. Et j'ai dit, oh putain, mais non, mais j'ai passé tout le game, j'ai même pas pu jouer avec mon chien phosphorescent à deux têtes. J'ai dit, tu sais ce que je vais faire? Je vais prendre une souris et je vais lui greffer une oreille de cochon sur le dos. Génial, hein, ouais, génial. Et j'ai qui, sans vouloir te commander, là, juste à côté de toi. Tu vois, il y a une étagère. Il y a une boîte de biscuits. Oui. Tu vois le macaque? Tu lui coupes la tête en deux au macaque et tu lui mets la boîte de biscuits à l'intérieur. Ben, je sais pas pourquoi, mon vieux, je cherche, hein. Il y a peut-être une piste. Et j'ai qui? Tu vois le facochère? On lui avait greffé des espadrilles il y a 2 mois. Tu peux lui enlever, je crois que ça a pris. Et c'est comme ça qu'ils ont inventé les méphistos. Les chercheurs, c'est n'importe quoi. Faut toujours qu'ils s'en prennent aux animaux. Quand c'est pas les moutons, c'est les souris. Quand c'est pas les souris, c'est les lapins. J'ai lu qu'ils testaient les rouges à lèvres des femmes sur les trous de balles des lapins. Pour pas que ce soit irritant pour les lèvres des femmes. Et il paraîtrait que les lèvres des femmes ont la même sensibilité que les trous de balles des lapins, voilà. Je sais pas comment ils en sont arrivés à cette conclusion, hein. En même temps, je leur fais confiance, je vais pas les vérifier. Je sens des femmes inquiètes. Non, non, vous pouvez continuer à acheter des rouges à lèvres, hein. Tous les tubes ne sont pas testés. 1/4, je crois.
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0: Patrick Timsit sur Rire et Chanson. On est très synthé sur Rire et Chanson, je me rends compte. Tu as vu ou pas?
1: Tout à fait. Je sens que c'est Jean-Michel Jarre qui a refait un peu l'identité sonore de la station.
0: On est très moderne. Et on va rester moderne. Il y a une famille en or que tu connais.
1: Oui.
0: Et
1: ben j'y ai même joué avec Camille Combal.
0: Exactement.
1: Je suis allé.
0: Nous, on n'a pas l'oseille et on n'a pas de famille. Donc, on va faire les amis en or. C'est dans un instant sur Rire et Chanson. À tout de suite.
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1: L'Afterwork du Rire, c'est tous les soirs 17h-18h. Si vous ne le savez pas, je vous le dis, vous l'apprenez peut-être. Peut-être que vous tombez au hasard, tu vois, Alex Vizorek. Peut-être que les gens sont en train de conduire, ils changent parce qu'il y a beaucoup de pub ailleurs. Et hop, ils tombent sur nous, ils disent, ça y est, j'ai trouvé ma radio, The One.
2: Le coup de foudre.
1: Exactement, ouais, voilà. Donc bienvenue à tous ceux qui nous rejoignent maintenant. Sabrine Zayani est déjà en position de jeu. Il faut voir sur YouTube, Sabrine Zayani, ça fait 10 minutes. Elle sait qu'on va jouer à des amis en or, comme une famille en or, mais des amis. Et elle est déjà en position. Il est temps de lancer le jingle. Je me souviens de ça.
2: Ça, c'est le jingle Patrick Roy. Hein.
1: Le vrai.
2: Ah, bah oui, c'est
1: parce
2: le premier. Hein.
1: On aime beaucoup Camille. Ouais. On aime beaucoup Camille, mais on a grandi avec Patrick Roy.
2: Bien sûr.
1: Qui faisait le juste prix et une famille en or.
2: Tout à fait.
1: C'était une folie à l'époque et ce jingle extraordinaire. Eh bien, tu connais évidemment le principe, c'est qu'on a posé des questions à un panel Rire et Chanson qui a répondu à des questions précises. Et vous allez devoir essayer de trouver les meilleures, en tout cas les premières réponses de ce panel. Vous jouez avec nous, vous le savez, dans la voiture. Comme Sabrine Zayani, tu peux tester. Regarde, Sabrine va tester la table buzzer. Et toi aussi, sache que ta table devant toi est une table buzzer. Et ça, vous l'avez pas chez RTL, je peux vous le dire.
2: Marche mieux qu'hier.
1: Mieux qu'hier.
3: Et il y a des effets lumière que t'as pas vu.
1: Ah, je n'ai pas vu les effets lumière.
3: Ah, c'est un truc de ouf. Ouais, ça tremble et ça clignote.
1: C'est magnifique. Mm. Ben, ce sont des amis en or spécial Belgique-France. Comment nous voient les Belges? Alors, attention. Première question. Quel comportement des Français a le don d'agacer le plus les Belges, selon vous? Alex.
2: La prétention.
1: Alors.
2: Hautain.
1: Est-ce qu'on peut dire qu'il se croit tout permis? Est-ce que c'est un peu la même chose pour toi?
2: Non.
1: Alors, c'est deuxième. J'ai pas hautain, j'ai le premier. Bon, vas-y, tente.
3: Les blagues belges.
1: Non, ça c'est plus. On fait plus trop de blagues. Ils ramènent tout à la France ou à Paris. Est-ce que ça peut être.
2: Ah, ouais, ça, oui, oui, ça, c'est.
1: C'est vrai,
2: ouais,
1: si tu remarques ça.
2: Ouais, ça, oui.
1: C'est-à-dire que, qu'est-ce qu'ils font?
2: Mais c'est-à-dire que vous êtes toujours persuadé d'être le centre du monde, quoi.
1: Nous?
2: Oui.
1: Mais on n'est pas le centre du monde. On a Disney, on a le vin, on a le fromage.
2: Oui, oui, mais comment vous le dire, ça? Tu vois, parce qu'en fait, on ne veut même pas vous attrister. Donc on ne va pas vous le dire, mais oui, ils ont découvert l'Amérique depuis. Hein.
1: Ah, c'est vrai?
2: Oui.
1: Je ne savais pas. Oui. Parce que là, en un, ils ramènent tout à la France. En deux, ils se croient tout permis en vacances. Mais qui va en vacances en Belgique?
2: Ah bah non, mais même chez vous.
1: Je plaisante.
2: Quand même. Ouais, quand on vient chez vous. Ouais.
1: C'est vrai?
2: Oui, oui, oui, il y a un peu ça, ouais, quand même, oui.
1: C'est quoi? C'est-à-dire qu'ils foutent le bordel, ils parlent fort, tout
3: c'est-à-dire
1: ça?
2: Alors, ils dépassent dans les queues.
1: Ah,
2: ça,
1: ouais.
2: C'est un truc.
1: Ça t'énerve, ça?
2: Il y a un sketch de Fressinet qui est fantastique là-dessus.
3: Ah, oui.
2: Parce que
3: Allemands qui sont très cyniques.
2: Bah, c'est-à-dire que la façon la plus pratique d'y arriver collectivement, c'est de faire la queue. Comme ça, si tu veux, c'est clair pour tout le monde. Mm-hmm. Sauf que le français, il se dit, bah, le collectif va bien se faire cuire le cul. Et que si moi, je peux un tout petit peu gagner du temps, moi, je suis prêt à me disputer avec l'une ou l'autre personne, mais j'aurais gagné du temps. Oui.
1: C'est pas vrai. Et ça, ça arrive souvent?
2: Oui. C'est marrant que tu t'en rendes pas compte.
1: Parce que je le fais, donc je ne vois pas le faire.
2: Mais oui, mais je crois que pour vous, c'est une façon de faire la queue qui est autorisée, si tu veux. Oui. C'est un peu celui qui aura la plus grande gueule qui va passer avant.
1: C'est vrai.
3: J'ai une question. Est-ce que tu considères qu'au bus, je sais pas si tu prends encore le bus, bon voilà, est-ce que tu considères qu'il y a une queue? Parce que là, pour moi, il n'y a pas de queue.
2: Ah bah là, c'est le rush. C'est-à-dire que les métros, là aussi, ce serait très facile de se mettre sur le côté et de laisser sortir les gens qui sortent. Eh bien non. Et je peux pas croire que tu n'as jamais fait l'expérience du fait que si des gens sortent, tu ne vas pas rentrer plus vite.
3: Ah mais ça, je suis d'accord.
2: Et pourtant, tous les jours que Dieu fait sur la ligne 1, tous les jours.
1: Si vous croisez Alex Vizorek demain sur la ligne 1, s'il vous plaît, laissez-le sortir.
2: Si vous voulez, je me suis fait une raison, je me suis dit que c'était votre culture, votre façon de vivre.
3: On n'aime pas les queues, les files d'attente, quoi.
2: Oui, c'est ce que j'explique.
1: Merci Sabrine. Bien sûr. Dernière question. Selon les Belges, quel est le principal défaut des Français? Tu m'as dit la bonne réponse tout à l'heure. Tu peux buzzer.
2: Ah, la prétention.
1: Ils se la racontent, ils sont arrogants.
2: Ah ouais.
1: 35%. C'est la réponse numéro 1.
2: Ah bah, c'est-à-dire que nous, c'est toujours ça qu'on critique en premier.
1: C'est vrai.
2: Vous disiez on est bêtes.
1: Ouais.
2: Et nous, on disait ils sont arrogants.
1: Wow, mais
2: parce que tu sais comment faire une bonne affaire avec un Français?
1: Non.
2: Tu l'achètes au prix qu'il vaut et tu le revends au prix qu'il croit vouloir.
1: Oh là là, mais j'ai même plus envie de continuer l'émission.
2: Ouais.
1: Oh non, mais on va se retrouver dans un instant. Je peux pas faire mieux que ce que tu viens de dire. Il y a une dernière séquence aujourd'hui. Je sais même pas si je vais avoir la capacité de le faire tellement que tu m'as mouché.
2: T'as vu?
1: Tu m'as mouché, Alex Vizorek.
2: Ouais.
1: Et dans un instant, peut-être que je vais te moucher, puisqu'il va falloir que tu désignes le coach des joueurs de foot belges.
2: Allons-y.
1: À tout de suite sur Rire et Chanson.
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1: La dernière séquence du jour pour l'Afterwork du Rire. On est avec Alex Vizorek qui est avec nous depuis lundi. On se régale. Sabrine Zayani est en train de grignoter sa madeleine faite avec amour par un de ses prétendants, un de ses nombreux prétendants.
3: Ah, ça, c'est un point en plus. Hein.
1: C'est vrai?
3: Ah ouais.
1: Ah oui?
3: Ah, ça top. Alex, les muscles, la cuisine.
1: Non.
12: Ça me gêne un peu de le dire. Mais...
3: non, c'est quoi ta spécialité?
12: J'ai un cordon bleu. Moi, je suis héritier d'un beau-père italien et donc je suis assez bon sur toutes les pâtes comme ça.
3: C'est quoi ta spécialité?
12: Petite salade caprese.
1: Ah, oui.
12: Je suis assez bon sur les pâtes au thon. Je suis assez bon sur les pâtes saucisse brocoli.
1: Ah, saucisse brocoli.
3: Ah ouais, c'est une chance.
1: Cette idée de mélanger la saucisse et le brocoli.
12: Goûte. Tu vas voir. Il faut bien couper la saucisse en morceaux au ciseau avant, tu vois. Alors, c'est vraiment délicieux.
1: Le tuto cuisine de Alex Vizorek à retrouver sur le podcast de RTL tous les matins à 7h. Ce soir, tu sais qu'il y a Anderlecht contre Lyon.
12: Bien sûr, bien sûr.
1: Tu le sais, ça.
12: Parce que ce soir, je joue au Mathurin à 19h.
1: Exactement.
12: Et mon pote supporter de Lyon, il vient me voir.
1: Ouais.
12: Et après, on va voir le match dans le pub au bout de la rue parce que c'est à 21h.
1: Trop bien. Et t'es pour qui en Belgique? C'est qui ton club de cœur?
12: Clairement Anderlecht, mon vieux. Ce soir, j'ai mon écharpe et tout, les mauvais blancs.
1: Ah, mais c'est trop bien. Mais
12: j'étais
1: parfait.
12: Au stade la semaine dernière.
1: Et donc là, est-ce que t'es prêt à affronter le GOAT du footballeur belge?
12: C'est pas facile. C'est pas facile parce que je sais déjà a priori vers lesquels deux ça va se terminer.
1: Ouais, je pense que ça va se terminer.
12: Mais après, moi, j'ai une petite tendance à aimer ce qu'on a vu quand on était gamin.
1: Eh bien, oui, bien sûr.
12: Ça, on est toujours comme ça.
1: Eh bien, il est temps de lancer la musique qui fait très, très peur pour savoir qui est le GOAT du football belge pour notre ami Alex Vizorek. Musique qui fait peur. Qui est le GOAT des footballeurs belges pour Alex Vizorek? Enzo Schifo ou Michel Prodhomme?
12: c'est déjà très très laid. Michel Prodhomme, pour te dire, il avait la même coupe de cheveux que Sabrine et c'était un gardien de but exceptionnel.
1: C'est vrai.
12: Parce que quand j'étais gamin, j'étais supporter de Malines. Parce qu'à l'époque, c'est les premiers que j'ai vu gagner une Coupe d'Europe, la Coupe d'Europe des vainqueurs de coupe.
1: Oui.
12: Et le gardien de but, c'était un jeune liégeois qui s'appelait Michel Prodhomme, qui m'a beaucoup fait rêver, donc je vais dire Prodhomme.
1: Michel Prodhomme ou Marc Wilmots?
12: Michel Prodhomme.
1: C'est vrai, tu restes sur Michel Prodhomme?
12: Ouais. J'aime bien Marc, il m'a fait rêver après.
1: Je note que tu l'appelles Marc, Marco même.
12: Marc, il était notre entraîneur. Hein,
1: je sais.
12: Il a joué même en France.
1: Oui, à Bordeaux.
12: À Bordeaux
1: et je l'ai vu à Belgique-Mexique à la Coupe du Monde 98.
12: Tout à fait, où on est volé. Il marque un but exceptionnel contre le Brésil, but de la tête, et il a été annulé, c'est un scandale.
1: Décidément, vous n'avez pas de chance. Hein.
12: ça fait plaisir que ce soit toi qui le dis.
1: Michel Prodhomme ou Vincent Kompany, qui est aujourd'hui quand même entraîneur du Bayern. Ah bah oui,
12: ça, c'est dur, bah c'est oui. dur, parce que là, la carrière, le palmarès, et puis, je vais te dire, j'aurais pas pu parier qu'il fût un aussi bon entraîneur.
1: Personne.
12: Ouais.
2: ouais, t'as pas tort. Enfin, quand il a commencé avec les équipes un peu bas de tableau anglais. Et donc, quand le Bayern est venu le chercher, on a tous été surpris. Et je pense qu'il savait où il allait. C'est un mec intelligent. Tous ceux qui ont joué dans le vestiaire avec lui, Anderlecht le disent. Et en plus, je l'ai vu commencer parce que à ce moment-là, j'étais dans le COP d'Anderlecht.
1: Ah bah ouais,
2: moi j'y étais.
1: Avec Nasri
2: Nasri est arrivé bien après. Lukaku arrivait un peu plus tard. Mais ouais, Kompany, c'était le petit jeune derrière. Et déjà, il gueulait sur les anciens. Il faisait tourner la machine. Allez, Vincent Kompany.
1: En plus, le look est très bon. Son look est très très bon, l'entraîneur. Bravo.
2: Ouais,
1: bravo à Vincent Kompany qui nous écoute beaucoup depuis la Bavière.
2: Fou de rire.
1: Et là, Vincent Kompany, ou mon joueur préféré belge de toute l'histoire, mais ça ne compte pas, Daniel Van Buyten. Ivan Drago pour moi.
2: Joueur de Marseille, c'est pour
1: oui,
2: ça que.
1: Et bien sûr.
2: À part capillairement.
1: C'est vrai.
2: Il avait un très très belle ficelle dans les cheveux, Daniel. Très bon jeu de tête, mais sinon, Vincent Kompany.
1: Vincent Kompany ou Thomas Meunier?
2: Vincent Kompany. Mais Thomas Meunier aussi.
1: Bien sûr.
2: Vincent Kompany. Ouais.
1: Alors Vincent Kompany ou Francky Vercauteren?
2: Ah, ça c'est plus difficile parce que c'est deux générations et c'est toujours compliqué de comparer les générations. Vercauteren, très très bon tireur, très bon centreur. Oui. Les centres bananes de Francky Vercauteren atterrissaient toujours sur les têtes des attaquants. Derwin Vandenberg notamment. Ça joue à Nantes, hein,
1: Vercauteren. Je sais.
2: Mais bon. Allez, Vincent Kompany encore.
1: Vincent Kompany ou Danny Beaufin?
2: Mobilette. Là, c'était quand j'étais petit. Je n'étais pas encore abonné avec mes copains de l'université. J'avais 10-12 ans, il est arrivé à Anderlecht et puis il est parti à Metz. Mais non, Vincent Kompany.
1: Vincent Kompany ou Jérémy Doku?
2: Très très fort, Jérémy.
1: Très très fort.
2: Très,
1: pas
2: très
1: assez
2: fort,
1: malheureusement.
2: Jérémy. Mais voilà, il fait une Coupe du Monde. On l'attendait presque parmi les GOAT de la Coupe du Monde.
1: Ouais.
2: Et il n'a pas complètement été. Mais l'avenir est devant lui. Mais quand même, Vincent Kompany.
1: Bon alors, je vais accélérer. Vincent Kompany ou un de mes entraîneurs préférés de tous les temps, mais qui a joué, Eric Guéret.
2: Ah putain. Ah, Guéret, c'était quand même quelque chose.
1: Hein. Oui.
2: Parce que là c'est vraiment... j'étais enfant dans un café avec mon père, mais c'était la Coupe du Monde 1990.
1: 90, oui.
2: Ouais. Allez, j'adore Eric Guéret.
1: Allez, Eric Guéret ou Thibaut Courtois.
2: Eric Guéret
1: sous Lukaku, Romelu Lukaku.
2: Ah ouais, c'est pas le même poste.
1: Non.
2: C'est pas...
1: Je suis obligé.
2: Ouais, mais le lion des Flandres, le lion de Rekem. Là, c'est ma nostalgie, c'est mon épiderme de gosse que t'as touché là.
1: Eh ben, on va voir. Donc, on reste sur Eric Guéret et je passe à Kevin De Bruyne.
2: Ça, c'est peut-être mon joueur belge préféré.
1: Ou même maintenant.
2: Bah maintenant, il a joué longtemps à haut niveau, il a donné des buts à des attaquants exceptionnels. Je pense en plus que c'est un mec brillant. Kevin De Bruyne. Il va être dur à détrôner.
1: Eh bien, tu sais que là, il ne reste plus qu'un seul joueur, parce qu'il faut que j'aille vite.
2: Et ça va être très dur pour moi.
1: Ça va être très dur.
2: Parce que l'un est virtuose techniquement, mais l'autre. C'est génial quand ils pouvaient jouer les deux l'un à côté de l'autre, parce qu'ils ont eu l'intelligence de ne pas trop se marcher sur les pieds.
1: On parle bien sûr donc de Kevin De Bruyne ou Eden Hazard.
2: C'est pas bon. C'est dur. Hein. C'est papa ou maman dans le football belge.
1: C'est très difficile.
2: Mais ouais, il y a un petit truc avec Kevin De Bruyne. J'ai toujours trouvé. C'est le joueur que j'aurais voulu être. Il a commencé, il était fin comme une brindille. Il a bossé. C'est un gros travailleur. Je pense que c'est plus talentueux Eden Hazard. Mais après, c'est quelqu'un qui a brillé sur le terrain. Peut-être on emmerde les gens de Rire et Chanson qui
1: non,
2: ont l'impression d'être sur
1: non,
2: After
1: non.
2: Foot.
1: Non, non.
2: Mais allez, c'est Kevin De Bruyne.
1: Kevin De Bruyne est donc le GOAT des joueurs belges pour Alex Vizorek. Et sache que les auditeurs de Rire et Chanson sont archi fans de foot.
2: Ah bah alors
1: et
2: ça va.
1: Adorent...
2: Mais oui, mais vous diffusez des matchs. J'étais venu
1: déjà,
2: commenter des matchs.
1: Exactement. On a Luis Fernandez qui est venu dans cette émission. Voilà. Adil Rami. On a eu Djibril Cissé. On a eu Sidney Govou. Donc vraiment, on adore le foot et les auditeurs adorent le foot aussi. Et adorent ton spectacle 2,5 à retrouver. Donc ce soir, jeudi, samedi au Théâtre des Mathurins, même s'il n'y a plus de place. Le 22 septembre à Pibrac. 24 septembre à Garenne. 26 à Plaisir, bien sûr. Je n'aime pas le classique, mais avec Alex Vizorek, j'aime bien. Un autre spectacle à retrouver, par exemple, en janvier à Cesson, en janvier au Vésiné, à Cergy, par exemple.
2: Au Vésiné, on en fait deux, tellement qu'on a du succès au Vésiné.
1: 19 et 20 janvier.
2: Ouais.
1: Il connaît par cœur toutes ces dates, c'est magnifique. Sabrine Zayani, je te remercie. Bonne Madeleine,
2: qui
1: à
2: vient
1: demain.
2: De passer 10 très bonnes minutes à parler football.
1: Elle
2: était sur Tinder. Elle est en train de faire ses matchs, comme elle est revenue dessus.
1: Elle a raison, c'est pas grave. On vous retrouve demain. Les podcasts, bien sûr. YouTube, dès maintenant, la mission en intégralité dès 18h. Et je vous embrasse à tous. Ciao.
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15: C'est une femme qui rentre dans la salle de bain et qui trouve son mari sur la balance en train de se peser et qui rentre le ventre comme ça, il rentre le ventre comme ça. Sa femme elle dit mais tu fais quoi là? Dis, tu crois que ça va t'aider à quelque chose ça? Il dit oui, ça va m'aider à voir les chiffres.
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2: Vignoble, bonjour.
3: Bonjour monsieur, je suis bien chez le viniculteur.
2: Oui, c'est ça.
3: Monsieur Martin, à l'appareil, les boissons Martin.
2: Oui.
3: Je vous ai mis de côté un stock de briques de jus de raisin, il faut que je vous les dépose.
2: Alors, attendez monsieur. Vous êtes à l'accueil et je ne sais pas de quoi vous me parlez.
3: Comment ça, à l'accueil? Vous êtes en train de ramasser le raisin?
2: Pardon, excusez-moi monsieur.
3: Bah, vous me dites que vous faites l'accueil, donc vous êtes en train de cueillir.
2: Non, je suis à l'accueil, standard, l'accueil.
3: Oui, bah je m'y connais quand même un petit peu.
2: Non.
3: Je sais ce que c'est qu'une cueille.
2: Monsieur, encore une fois, je suis à l'accueil.
3: Ouais, d'ailleurs, on dit plutôt l'accueillir.
2: Je suis au secrétariat, je prends les appels et je transfère les appels, monsieur.
3: Ok, en fait, vous êtes à l'accueil.
2: Mais...
3: Donc moi, je vous dépose le jus de raisin demain matin.
2: Non, le raisin, mais on prend pas de raisin ici.
3: Ah non, mais c'est pas du vrai raisin, c'est de la brique, à base de jus concentré.
2: Oui, non, mais du jus de raisin, vous me dites en brique. Là, je comprends rien.
3: Bah, c'est un stock d'invendus que j'ai récupéré dans un supermarché espagnol, donc moi, je vous le revends.
2: Non, monsieur.
3: Eh, ça vous permet de faire deux fois plus de vin.
2: Ah ben non, pas du tout.
3: Bah si, vous mettez moitié pinard, moitié jus concentré dans vos bouteilles.
2: Bon, ne quittez pas, monsieur.
3: Merci, monsieur.
2: Monsieur, merci de patienter.
3: Bonjour, monsieur, pardon.
2: Non, c'est
3: votre collègue vous a expliqué?
2: Non, mais c'est un gars. Ne quittez pas, monsieur.
3: Merci, monsieur.
2: Non, mais...
4: Oui, bonjour.
3: Bonjour monsieur, apparemment c'est vous qui allez récupérer le jus de raisin.
4: Je sais pas à qui vous croyez parler là, parce que là on est un domaine viticole, je vois pas pourquoi on achèterait du jus de raisin.
3: Bah, c'est ce que je disais, c'est pour mélanger avec votre vin.
4: Oui, non, mais on n'a pas le droit.
3: Oui, non, mais on fait discret, vous inquiétez pas, on s'arrange.
4: On est en affaire avec vous?
3: Ah bah ça oui, comme vous dites, on est en affaire, oui.
4: Depuis quand?
3: Bah depuis qu'on s'est associé pour faire ce coup là, enfin depuis environ une minute.
4: Ah non, on est en train de faire aucun coup, c'est quoi votre délire là?
3: Bah c'est ce que je disais, rapport au stock espagnol de boîtes de jus de raisin que je vous ai récupéré.
4: Mais c'est quoi ce truc? Moi, j'ai jamais commandé de boîte de jus de raisin.
3: Ça, je sais. Mais on va dire quand même que c'est vous qui avez commandé, parce que sinon, ça peut me faire sauter la vente.
4: Mais moi, j'en ai rien à faire. Moi, je vous connais pas. Je sais pas qui vous êtes.
3: Oh non, mais c'est pas grave. On va faire comme si on se connaissait.
4: Non, on fait pas comme si on se connaissait. Je suis désolée, mais...
3: Bah si, parce que pour pouvoir vous passer la commande, j'ai dit qu'on était associés.
4: Ouais, c'est hallucinant, cette conversation.
3: Bah, moi, je vous apporte un business tout cuit, tout ficelé.
4: Non, mais votre business, vous le gardez, là.
3: Ah non, on partage. J'y tiens.
4: Non, merci.
3: Si, on fait moitié-moitié. Ah, allô?
5: Oui, bonjour.
3: Et bonjour, madame.
5: Ah ben, monsieur Martin, forcément.
3: Monsieur Martin? Mais quel monsieur Martin?
5: Ben, il n'y en a pas deux.
3: Ah ben si, il y en a plein. Il y a mon beau-frère Martin, il y a aussi le cousin Martin, il y a papy Martin, il y a mon chien Rex Martin.
5: Oui.
3: Et d'ailleurs, vous le connaissez d'où, ce monsieur Martin?
5: Devinez, à la radio.
3: Non.
5: Mais si, c'est Rire et Chanson.
3: Bravo, madame. Au passage, question super importante, la récolte, ça donne quoi cette année? On va quand même avoir du pinard avec toutes les canicules?
5: Franchement, on va pas se plaindre.
3: Oui. Ah, merci, parce que je peux vous dire qu'avec l'équipe, on était super inquiets.
5: Bon, mais qu'ils soient rassurés. Il y a des bouteilles qui sont prêtes. C'est pas le problème.
3: Mais vous les connaissez pas, ils sont là dans 15 minutes. Hein.
5: Eh bien, alors je m'en vais. Allez.
3: Ça marche. Au revoir, madame.
5: Merci. Non, monsieur.
3: Oh, pardon, j'avoue, c'est rare, mais il m'arrive de me tromper.
5: Oui, madame Martin, je vous comprends.

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1: Oh, y a un bordel là-dedans. Jenny, il faudrait voir à réparer mon sonotone. Benjamin. Oh, mais il est quand même pas aussi sûr que moi, le petit. Benjamin. Jenny. Dis à ton fils que papy Pétou veut lui donner ses étrennes. Comment ça, c'est une fille? Mais je vois rien d'ici. N'est pas là, Benjamin. Oh, mais j'avais prévu de lui offrir un petit nounours. Combien tu dis qu'il a? 34 ans? Ça fait longtemps que Benjamin n'est pas venu voir papy Pétou. Ben oui, mais c'est loin, c'est loin. Ben oui, mais quand je serai mort, je serai encore plus loin. Ouais, t'es venu avec ta fille? Ben comment qu'elle s'appelle? Benjamin. Ah, ben oui, c'est pratique. Ah, ben oui, en effet, oui, là, on est sûr de ne pas se tromper, hein, dis donc. Hein. Il y a tout ce qu'il faut, là où il faut, dis donc. Vous l'avez gonflé à l'hélium ou quoi? Hein? Quoi? Qu'est-ce qu'elle dit? Que papy sent mauvais. Mais ma chérie, il faut le dire à ta maman. L'infirmière n'est pas passée ce matin. Si, elle est passée. Ah. Ma pupille a dû remettre la gomme. Qu'est-ce que vous lui avez mis là sur le nombril là? C'est quoi? On dirait un serre-joint là. Un boulon de 14 là, c'est quoi? Hein? Un piercing? Ah, c'est la mode, ça? Bon, de mon temps, mettez ça aux vaches. Ah, mais dis donc, elle est bien mignonne, hein? Hein? Papy Pétou aurait 50 ans de moins, il en prendrait bien une chambre d'hôtel avec la tête, hein? Oh, c'est ta fille, nom de Dieu, ça reste dans la famille, quoi! Papy Pétou plaisante! Grand-père a une grande culotte, mais il n'y a plus rien dedans! T'as quel âge maintenant? 13 ans? Oh! Ben c'est le permis de conduire alors cette année! Où est-ce que t'emmènes, papy? Hein? Elle n'a pas dit au cimetière quand même! Oh! Il y a un bordel là-dedans! Avec vos téléphones portables, vous êtes en train de tout bousiller là! Oh. T'as des petits copains? Hein? C'est que grand-père a. Ah. Une petite copine qui vient le voir tous les matins, l'infirmière Françoise. Elle a une grande éponge et puis elle passe partout. De temps en temps, grand-père fait semblant de dormir, puis de temps en temps, il monte le chapiteau. Oh, ça commence, nom de Dieu! Il y a un bordel là-dedans! Oh, j'entends une voix! Allô? Non, monsieur, c'est une erreur. Non, vous appelez sur un sonotone, là. Non, c'est pas un restaurant. Oh. Comment ça, pour une réservation? Jenny! Oh. Combien de personnes? 150? Oh. Pour un banquet? Oh, mais c'est petit ici, monsieur. Oh, bon, ben, ça sera jambon puré, alors, hein. Oui. Bon, ben ce soir, oui, c'est ça. Oh. Tu dis rien, Jeannine. Hein? On t'entend plus, quoi? Oui, oui, on va en parler du virement. Oh. Il te faut combien cette semaine? 20 000 euros. Pour quoi faire? Pour acheter un vélo pour la petite? C'est le même prix que tu m'as demandé la semaine dernière pour acheter la voiture. Ben oui, mais faudrait voir à pas vous faire avoir, les enfants. Il y a des filous! Oh, ça commence, nom de Dieu! Oh, j'ai un double appel, là! Non, monsieur, c'est pas moi qui ai commandé une 4 saisons de Margarita! Mais non, c'est pas une auberge de jeunesse, c'est tout le contraire! Mais on n'a plus de temps ici, ça peut pas être nous! Comment ça, elle me fout de ta gueule? Dis donc, je vais te faire bouffer mes béquilles, moi, tu vas voir si je me fous de ta gueule. Petit con, dis donc. Tu vas voir où je vais te les coller, les olives noires, petit merdeux. T'as raccroché. Oh. Vous m'explosez mon forfait, ces cons-là. Oui, Jeannine. Tu me feras penser à passer chez Darty pour m'acheter un climatiseur. Parce que cet été, l'infirmière a été bien gentille, mais nous a fait dormir dans le congélateur. C'est petit. Benjamin. Janine. Benjamin. Oh, ils sont partis ou quoi? Benjamin. Oh, ils ont pensé à prendre le chéquier et la procuration. Ils ont oublié de faire un bisou à Papy Pétou. Oh, mais il va être mal garé alors. Benjamin. Janine. Oh, il y a un bordel.
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2: Mais là, je vous dis,
3: officiellement, le monde est en train de partir en couille. Sur le fond, je sens que c'est en train de partir en couille. Je sens l'odeur de la merde. Je sais pourquoi on est dans la merde maintenant et pourquoi ça part en couille. Je sais pourquoi, bien, je vais vous le dire. C'est parce que nous sommes officiellement, messieurs, dames, je sais pas si vous avez noté, nous sommes officiellement rentrés dans le monde de la tolérance. Sur le principe, tu me diras, c'est bien la tolérance. Mais le piège est là. Faut pas être tolérant, il faut être tolérant. C'est un autre niveau. Là, il y a un nouveau style d'être humain qui me fait mourir de rire. Je vais vous en parler, mais avant, je dois vous prévenir. Là, on rentre officiellement dans une zone rouge. Vous me connaissez, il y en aura 628 000 ce soir. Mais là, c'est une grosse zone rouge. Je vous le dis. Alors, les gens... les gens, en tout cas, ceux... Peut-être quelqu'un filme, donc on doit rester discret. Ce dont je veux qu'on parle, et c'est pas les transgenres. Tu vois, je t'avais dit jaune rouge, non. Les transgenres, non, j'ai rien, pas de... Nickel. Alors, moi, je veux qu'on parle de la version premium. Oui, il y a un niveau après. Ce sont les xénogenres. Je blague pas. Eux, ils se considèrent comme autre chose que nous. Genre, renard. C'est une proposition artistique. Renard. Écoutez-moi bien, ce que je vais dire, ça va être un peu blessant. Mais soyons honnêtes, il n'y a que chez vous, les Blancs, qu'il y a des trucs comme ça. C'est la vérité. Pardonnez-moi. C'est super. C'est top. C'est top. Top. Les Blancs, soyez bénis. Écoutez-moi bien, ceux qui chient sur les Blancs, je les maudis. Parce que s'il n'y avait pas les Blancs dans les humains, il n'y aurait pas d'ambiance. Et que vous transformez en elfe pour amuser tout le monde, c'est ça qui... C'est que vous êtes le sel dans la soupe de l'humanité, les Blancs, c'est super. Il n'y a que chez vous, c'est des renards, c'est super, hein. C'est génial. Ah, mais vous, il y avait deux renards au Congo, on les a bouffés, hein, vous tout de suite. Ah, ça va aller vite. Alors, en même temps, imagine, t'arrives en Côte d'Ivoire dessus, un poulet. Oh. Hey, ce sera le coming out le plus rapide de l'histoire. Le mec qui fait l'annonce à midi, barbecue à midi 2. Attendez, vous avez pas compris? Attendez, tu as dit poulet, non? Hein, voilà, marinade. Donc là, il y a des renards, et on va rien dire, quoi. C'est là. Ah, c'est super. Vous allez vous niquer bêtement avec cette histoire de tolérance, là, je vous le dis. Les renards, c'est génial, cette histoire. Et donc là, on va rien dire. Comment on devient renard? C'est fort, ça, c'est des gens, c'est sûr, ils font pas les 8 heures de sommeil. Non! Moi, je pense qu'eux, ils dorment 4h30 max. C'est bon, je suis prêt. Recouche-toi, Michel. T'es en train de te greffer une moustache de lapin. Je pense qu'il faut que tu souffles. Et au réveil, tu prends ton guranzon, OK? J'ai fait ce sketch à Paname à l'époque pour le rodé. Il y a un mec qui s'est levé qui m'a dit « T'es transforme !» D'ailleurs, je connaissais même pas ce mot. Je me suis levé ce matin, j'étais un noir en surcharge pondérale, ça j'ai. Mais alors, transport, ça passe par le wifi, comment on attrape ce truc? Je trouve que ça veut dire quoi, transport? Que je suis contre? Mais comment ça? J'en ai strictement. Bien sûr, qu'est-ce que tu veux que ça me foute, un mec qui dit que c'est un renard? C'est même plutôt marrant. Tant que tu viens pas bouffer mon fromage. T'es ce que tu veux, j'ai aucun problème. On dit que t'es ce que tu veux, je suis... Bien sûr. C'est important de respecter la... Donc on dit que tu es ce que tu veux. On peut dire que tu es un lion même. Après, je pense que si on te fout dans une savane avec de vrais lions, eux, ils vont être transphobes. Attention. Faut se concentrer, attention, hein, ça va. Je pense que Mufasa, il va aller vite. Hein. Il va dire un seul mot. Ketchup, voilà, ça va. Pour mariner son repas, ça va aller vite. Hein. Mais on dit ce que tu es ce que tu veux, parce que moi, je suis... Absolument. On dit que t'es ce que tu veux. On peut même dire que t'es un poisson. Après, je pense que si on te fout sous l'eau pendant 15 minutes, il se peut que la vérité surgisse au visage. Mais qu'est-ce qu'il y a, les mots, on n'arrive pas à respirer sous l'eau? T'as vu, ça marche pas en tatouage, les branchies, hein? Mais non, mais attends. Surtout que c'est quoi cette histoire-là? Pourquoi est-ce que dès qu'on se fout de la gueule de quelqu'un, maintenant il y a des grands mots comme ça qui arrivent? C'est quoi cette histoire? Moi, je suis humoriste. Vous me payez pour me foutre de la gueule de tout et de tout le monde, c'est vrai ou pas? Donc moi, je le fais. Je me fous de la gueule des Noirs, des Blancs, des Arabes. Les Juifs, ça arrive. J'ai pas encore fait, mais c'est sûr. Ça arrive. Donc s'il y a un nouveau style d'être humain, il y a un nouveau style de blague. Surtout que nous, on se connaît. Les humains, on se connaît. Si t'arrives devant un groupe d'humains qui n'avaient jamais entendu ça avant, et que tu fais « En tous les cas, je voulais dire que je suis une huître, on peut se foutre de toi 2 heures quand même, hein ?» Comment ça, on devrait pas se moquer? Regarde-moi faire. Moi, je pense que les renards, c'est des gens, ils doivent beaucoup d'argent. Et ils se sont dit, le dernier moyen de plus payer, c'est de nous quitter. Tu vois le truc ou pas? Hein? Paye ton loyer! Les oiseaux n'ont pas de dette. Envole-toi, envole-toi. Tu me dois 6 mois de retard. Coucou!
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28: Moi et mon je suis arrivé aux 100 kilos. 100 kilos c'est chaud. Un jour, j'ai vu le nom sur la balance, je suis descendu, j'ai enlevé mon jogging, je suis remonté dessus. 102 kilos, j'ai pas compris le calcul. Et vous savez à quoi ça correspond, 100 kilos à peu près ou pas? Une bétonnière, bien sûr. Le BTP est avec nous ce soir, ça fait plaisir en tout cas. J'ai jamais eu cette réponse, c'est très inquiétant. On va enchaîner, j'arrête de vous parler immédiatement. 100 kilos, c'est le poids d'un bébé éléphant. Ça vous choque même pas, c'est très grave, tout le monde est au courant ou... Non, là c'est chaud, t'arrives quand même à un stade où soit tu te mets au sport, soit tu te trouves une trompe. Donc là... Non, moi je me suis inscrit à la salle, il y a un truc qui m'a fait bizarre là-bas, c'est que les coachs dans ma salle de sport, ils sont pas musclés. Ce qui est quand même inquiétant, je veux dire... un mec qui t'explique le développé couché, mais avec la gueule de Gérard Junior, bah, je suis pas sûr du résultat, je suis désolé. Tu vois, c'est vrai qu'on était plus couché que développé avec le gars. Donc, j'allais à fond au sport et je voyais pas de différence sur la balance, j'étais frustré. Et j'ai des potes à moi qui m'ont rassuré, ils m'ont dit, ouais, il faut savoir que le muscle pèse plus lourd que le gras. Bah, je le savais pas, j'ai été voir mon médecin, il m'a pesé. Il m'a dit, vous avez pas perdu de poids. Je lui ai dit, ouais, il faut savoir que le muscle... pèse plus lourd que le gras. Tout ce que je vous dis est vrai. Il m'a dit soulevez votre t-shirt, j'ai soulevé. Il m'a dit bah ouais, mais là, il n'y a même pas le muscle en fait. Oh le bâtard. Ah non, c'est chaud. Mais si vous voulez, déjà là d'où je viens à Quimperlé, on n'avait pas les sports cool. On n'avait pas basket, hand foot. Moi pendant 3 ans, j'ai fait de l'acro-gym. Vous vous souvenez de ça ou pas? J'ai passé 3 ans de ma vie à faire des pyramides. C'est quoi ce sport de gogol? On était 10-15 mineurs et on s'empilait. Fallait s'empiler, c'était ça l'activité. Ça comptait pour le bac, hein. CoF2, on s'empilait. Alors moi j'étais gros, j'étais en dessous. Ça m'a niqué le dos le truc. Pour rien, juste pour que Elodie soit au-dessus. On a réussi. On s'en bat les couilles, Elodie, t'es en train de me niquer les lombaires, donc... scolarité catastrophique, hein. Mais bon, en tout cas, on est très proche, j'ai ma famille bretonne, ça c'est cool. J'aimerais que ça, parce qu'on a un groupe WhatsApp de famille. T'as ça aussi? C'est sympa, ces groupes-là. Qu'est-ce que c'est chiant, ces groupes-là. Même si je trouve que ça met en valeur un truc, c'est à quel point le père est hors sujet de ouf. T'envoies une vidéo TikTok sur le groupe, un truc marrant, hein, tout le monde est là, trop drôle, trop mange, j'avais pas vu. Lui, pas de réponse. Une demi-heure après, on voit un selfie de lui, torse nu, avec une bouteille de Ricard. Et juste en texte, ta mère, elle m'emmerde. Super. Mais ça n'a rien à voir, donc... Il faut faire attention à ces groupes-là, hein, ça peut être un peu malaise. Bon, il n'y a pas longtemps, il y a mon frère qui a ajouté sa meuf dans le groupe. Malaise. Ma mère, elle m'a envoyé, qu'est-ce qu'elle fout là, cette connasse, fou là. Oui, bah dis-le moi en privé, pas sur le groupe, parce que...
1: Voilà, merci.
28: Ah non, mon père, il communique avec nous que par article. Pas de bonjour, rien, il envoie des articles, la journée, il fait que ça, c'est son délire. Le dernier coup, il envoie quoi? Il envoie États-Unis, le Texas veut interdire la sodomie. Ça t'a mis une ambiance dans le groupe. Mais c'est une vraie info, hein, vous êtes au courant de ça ou pas? Oui, ah oui, il y en a qui disent oui, que les fous. Ah oui, tout à fait, oui. Pour ça que je vais pas habiter là-bas d'ailleurs. Interdire la sodomie. Non, mais moi je trouve ça très bizarre dans le sens où comment t'interdire un acte sexuel? Faut qu'il y ait un flagrant délit déjà de base. Faut que t'aies le voisin d'en face, qui appelle le 911, qui soit là. Oui, je les vois tout à fait. Oui, ils ont mis du Barry White, ils vont s'enculer, intervenez. Avec les queues ferrées, tu poses ta bite sur le sol, toi. Put the dick on the floor, the dick is on the floor. Interdire la sodomie. Il ferait mieux interdire les armes à feu, non? Oh, l'humoriste engagé nul, oui. Continue, troubadour, on écoute, mais on sait pas où tu nous emmènes, là, donc... Ce que j'essaie de vous dire, c'est que moi j'ai plus peur d'une Kalachnikov que d'une tub. T'as jamais entendu l'histoire de braquage? Eh, filez-moi la caisse! Mais vous êtes pas armé? Oui, mais j'ai une bite! Oula! Cours, Sophie, c'est un sodomite!
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2: Ok, bon. Ça c'est quoi? Qu'est-ce que c'est que ce truc? Pizza Hut. Pizza Hut, putain, qu'est-ce qu'ils me veulent ceux-là? Bon. 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Qu'est-ce que c'est que ce truc? Ça va pas ou quoi? C'est quoi leur téléphone? Oui, allô? Oui, bonsoir madame, je suis bien chez Pizza Hut. Oui, je vous appelle par rapport à un document que vous m'avez envoyé. Concernant une 3 fromages avec des guacamoles et des tortillas. Oui. Vous envoyez ça à tout le monde pour? Oui. Et si je veux bénéficier... Oui, non, je vois. Je vois, mais le seul truc, c'est que je suis un petit peu surbooké en ce moment, moi. Est-ce que je peux prendre votre nom, madame? Vous êtes Mélanie. Mélanie, d'accord, Mélanie. Écoutez, ce que je vais faire, Mélanie, c'est vous rappeler moi dès que ça bouge de mon côté. Hein. D'accord. Entendu, Mélanie. Entendu. Merci, Mélanie. Au revoir, Mélanie. Merci. Ok. Ok, ça c'est bon. Pizza Hut, c'est réglé. Bon, ça c'est quoi maintenant? Entreprise Jérôme Ramonage. Ils vont tous me les faire aujourd'hui ou quoi? Qu'est-ce qui se passe? Oui, allô? Oui, bonsoir monsieur. Je vous appelle par rapport au fascicule que vous m'avez envoyé sur le ramonage de cheminée. Oui, oui. Oui, voilà, oui, oui. Non, non, le seul souci, c'est que j'ai pas de cheminée, moi, chez moi. Comment faire? Ben, comment faire, comment faire? Quoi vous dire? Ça coûte combien, un ramonage, monsieur? Ah, ouais, un. Non, je veux dire, ça vaut pas le coup de faire une cheminée. Boum. Est-ce que je peux avoir votre nom, s'il vous plaît? Monsieur Jérôme. Jérôme. Ah bah, comme entreprise Jérôme. Hein, c'est normal? Ben non, la fille de Pizza Hut, elle s'appelait pas comme ça. Entendu, Jérôme. Très bien, Jérôme. Bah écoutez, je vous rappelle. Non, non, mais dans 48 heures, je suis juste sur un coup en stand-by avec Pizza Hut et je vous rappelle dès que c'est réglé. Entendu, Jérôme. Merci, au revoir, Jérôme. Ok, ça c'est réglé, Mélanie. Da, da, da. Oh, je suis où la merde? Cool. Attends, Jérôme, ok, rappelez Mélanie, je récapitule, c'est bon. Rappelez Jérôme, c'est bon. Michel aussi, faut que je le rappelle, je l'ai pas noté. Michel, il m'a pas appelé Michel. Pas un coup de fil, pas une devine, quoi. Michel, mais je m'en fous, je mets rappeler Michel si il m'appelle. Ok, ça c'est bon. Demain, qu'est-ce qui se passe? Ah merde, demain, midi, allez mettre les bouteilles dans la poubelle verte, ça, ok? Après demain, Galerie Lafayette, il faut que j'aille leur rendre le caleçon qu'ils m'ont vendu. Ils ont oublié l'antivol dessus. En même temps, je me dis que si j'y vais avec, quand je vais rentrer, ça va sonner déjà. Alors peut-être qu'il faudrait que je l'enlève avant d'y aller. En même temps, si je l'enlève avant d'y aller, j'ai plus besoin d'y aller. Galerie Lafayette, stand-by. Ok, ça c'est bon, c'est réglé. Ensuite, ah oui, mon histoire avec France 2. France 2, j'ai pas le numéro, le 12, c'est pas grave. Ok, allô? Allô? Oui, bonjour, est-ce que je pourrais avoir le numéro de téléphone de France 2, s'il vous plaît? En France? Oui, il faut me les passer directement, merci, merci. Oui, allô? Oui, bonjour France 2. Est-ce que je pourrais parler à la personne qui a fait les informations hier soir chez moi? Oui. Bon, une assistante, merci. Oui, bonsoir madame. Écoutez, je vous appelle pour... en fait, je suis un peu mal à l'aise, je voulais juste régler quelque chose. Hier soir, je suis rentré chez moi, j'ai regardé France 2, les infos, enfin juste où la personne disait... enfin, je crois que c'était la fin parce qu'il disait merci d'avoir suivi ce journal, tout ça. Bonne soirée à tous sur France 2. Et j'étais un petit peu...

Ah, oh, ça me soulage grave, ça m'enlève un nœud du ventre. Je me sens flying the sky, là, je te jure. Bon, allez, ensuite, qu'est-ce qu'il y a à faire? Quelle heure il est? Ah merde, 17h. Aller chercher les enfants à l'école et sur le chemin du retour, leur procurer de la joie. Ah oui, il faut que je leur fasse les petits gags qu'ils aiment bien, là, que je sais pas faire. Ouais, je me suis coupé un doigt, moi. Hein, t'as vu? Ça m'énerve, ces trucs-là, ou bien l'autre truc naze. Je sais pas qui c'est qui a inventé ce gag nul que tout le monde fait depuis des années. Hop, je t'ai volé ton nez, moi. M'énerve, ce truc-là. Je t'ai volé ton nez. Ah, et le môme, il pleure. Donne-moi mon nez, donne-moi mon nez. Moi, chérie, je peux pas te faire le gag de je t'ai volé ton nez. D'abord parce que je n'aime pas ce gag, et en plus, je sais pas faire la chute de ce gag, parce que le pompon de ce gag, le truc énorme, c'est de te montrer ton nez, c'est-à-dire représenter un faux nez avec mes doigts. Je m'énerve. Quand les enfants, ils sont petits, tu leur fais je t'ai volé ton nez, ils font des cauchemars à la nuit d'un père qui leur vole le nez. Quand ils sont grands, tu fais un bide parce qu'ils disent tu me l'as pas volé, il est là mon nez. Pff, alors arrête. Chérie, je peux pas te le faire. En plus, je ne sais pas représenter un faux nez. Tu vas pas me croire au gag, et je pourrais pas te le rendre, parce que si je sais pas représenter un faux nez, tu vas me dire rends-le-moi, je vais te dire je sais pas. Tu vas croire vraiment que je t'ai pris ton nez. J'ai pas envie que t'aies cette image de moi. À moins que je le fasse avec un copain qui, lui, sait représenter un faux nez. On va te chercher à l'école. Là, je te dis, hop, je t'ai volé ton nez. Et je lui dis, allez, rends-lui. Lui, comme il sait le représenter, il va dire, tiens, j'allais. Je sais pas, je craque, j'en peux plus.

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2: Les grands rouleurs vont bénéficier d'un coup de pouce de l'État face à la hausse des prix des carburants. À retenir aussi la sécheresse qui sévit dans l'Hexagone comme à La Réunion et puis la météo. Le ciel se dégage sur l'île ce soir. Bonsoir à toutes, bonsoir à tous. Face à la hausse des carburants, l'aide aux gros rouleurs est élargie à 5 millions de Français qui utilisent leur voiture chaque jour pour aller travailler. Sous conditions de ressources, elle représente 100 euros sur 3 mois. Le chèque énergie sera versé dès janvier et les aides au secteur professionnel les plus touchés sont prolongées avec un bonus pour les infirmières libérales. À La Réunion et dans les autres territoires ultramarins, l'adaptation de ces mesures est encore en cours. À retenir également la fonction publique qui se mobilise mardi à La Réunion. L'intersyndicale appelle à la grève contre les restrictions budgétaires et réclame notamment des revalorisations salariales et davantage de moyens. Un rassemblement est prévu à 9h devant la préfecture. En bref, la sécheresse qui perturbe aussi la production d'eau en bonbonne. À La Réunion, la préfecture demande aux industriels de limiter leur production pour privilégier l'approvisionnement des grandes surfaces. Certaines enseignes limitent les achats à 3 packs par personne. La situation devrait s'améliorer avec la mise en service prochaine du forage de Takamaka à Saint-Philippe. Et dans l'Hexagone, eh bien, la sécheresse atteint également des niveaux exceptionnels. 84% des sols sont en état critique par manque d'eau, avec des records notamment dans le Languedoc-Roussillon, en Dordogne, en Corrèze et dans le Bas-Rhin. À l'étranger, Emmanuel Macron appelle à défendre le droit international et dénonce un nouvel âge de la barbarie, notamment à Gaza. Donald Trump, lui, a évoqué l'Iran et la possibilité d'un accord après les élections américaines de mi-mandat. On passe au sport. Les filles du PSG ont fait match nul un partout face au Real Madrid en Ligue des Champions. Ce soir, le Paris FC joue à Barcelone et Lyon affronte le Servette de Genève. En volée, les Bleus se sont qualifiés pour les demi-finales de l'Euro. Après leur victoire 3-7-0 contre la Roumanie, ils joueront demain l'Italie ou la Finlande à Milan.
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2: Ce soir, le ciel se dégage sur l'est et la soirée sera étoilée. Demain matin, retour des nuages et des averses entre Saint-André et Sainte-Rose avec quelques débordements possibles vers Saint-Denis et Saint-Philippe. Partout ailleurs, le soleil domine. Voilà pour l'essentiel de l'actualité de votre mercredi soir. Je vous souhaite à toutes et à tous une excellente soirée à l'écoute de Rire et Chanson Réunion.
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6: Top, top, top, restez là les enfants, bougez plus. On va faire la photo maintenant avec l'église derrière pendant qu'on est dans l'ambiance. Voilà. Ah, il y a encore des gens dans l'église? Hein? Mamie? Ah oui, mamie, c'est important, mamie, oui. Bon, ben, à ce moment-là, glissez-la par au-dessus, mamie, alors. Oh là là, doucement avec mamie, là, doucement. Hein? Et c'est un vieux modèle, mamie, hein? Elle est de 1904, alors il faut faire attention. Non, mamie, je disais pour plaisanter, je disais mamie est un vieux modèle. C'est le bordel, vous voyez, elle n'entend plus rien de ce qu'on lui dit. Bon, alors arrête Jérôme avec le riz, je te promets, t'es chiant. Jérôme, arrête. Alors bougez pas, j'ai regardé la distance, alors 1, 2, 3. Non, arrête Jérôme avec le riz, arrête Jérôme. Arrête, c'est bon Jérôme. Alors Philippe, souris mon vieux, c'est ton mariage, hein. Non, tu fais une grimace là, attends, détends-toi et souris naturellement, vas-y.

0: Bon, d'accord. Alors, attends, on va tout reprendre à zéro avec toi. Alors, fais la gueule complètement, Philippe. Fais la gueule complètement. Alors, vas-y, commence à sourire doucement. Vas-y, vas-y, stop. On n'aura pas mieux, on n'aura pas mieux. Regarde, t'es drôlement crispé, hein, Philippe. Hein? Arrête, Jérôme, avec le riz, s'il te plaît. Alors, un, deux, trois. Ça, c'est pareil. C'est normal. Hein? Alors, je regarde. Je regarde. Béatrice, Béatrice. Et tourne-toi voir complètement, Béatrice. De dos. C'est original, hein. Non, bien sûr, je plaisantais. Bien sûr, c'est toi la mariée, c'est important qu'on te voit.
1: Oui, bien sûr.
0: Bon, moi, je crois ce qui va se passer, les enfants. Moi, je crois... Bah, arrête, Jérôme, avec le riz, t'es chiant, Jérôme. C'est pas vrai. Bon, moi, je crois ce qui va se passer, c'est que tu vas en prendre une dans la gueule, Jérôme, si tu continues avec le riz. Alors, ce qui va se passer, c'est que tout le monde se sert. Plus vite que ça, allez, hop, encore, encore, encore, encore. Pas trop collé, Tony et Bertrand, hein. Ah, ils ratent pas une occasion, ces deux-là, je te jure, hein. Oui, monsieur le curé. Oui, oui, oui, on se dépêche, il y a un autre mariage qui attend derrière, hein. Bon, Monique. Bah, Monique, tu veux être flou sur la photo, quoi, Monique? Qu'est-ce que t'as à gesticuler comme ça? T'es là, Monique, en train de... Hein? Oula, Monique, elle est en train de nous faire un malaise, les gars! Les gars, vite, vite, pour Monique! Deux qui la tiennent! Merci, merci, merci. Bon, alors, oh, oh, regarde par ici, on fait la photo, hein. Bon, allez, tout le monde sourire. Bon, Raymond. Raymond, alors là, je suis un peu étonné qu'à 45 ans, bah, t'éprouves encore du plaisir à faire des oreilles de lapin à mamie, Raymond. Eh ben oui, venant de toi, ça m'étonne, Raymond. Excuse-moi, à l'âge que t'as. Parce que je dis, Raymond, encore que les gosses, ils balancent du riz, les gosses, hein. Mais vous avez acheté combien de kilos de riz aux gosses? C'est toi, Martine? Martine, quand je vois tes enfants, comment ils gâchent la nourriture, je me demande quelle éducation tu leur donnes, tu vois? Françoise, je me mêle de ce qui me regarde. Si tu as quelque chose à dire, tu attendras qu'on soit à la maison, s'il te plaît. De toute façon, je vais te dire, on va pas tarder à y aller à la maison, parce que je vais pas rester des heures dans ce mariage de merde, ça tu peux me croire, hein? J'ai pas inventé, il y a qu'à regarder le tableau! Heureusement que la mariée est en blanc, c'est le seul repère qu'on aura plus tard pour savoir que c'était pas un enterrement, ce truc-là. Regarde-moi ça, la gueule qu'ils font, hein, Elsa. Ah, elle, le tonton Fernand. Tonton Fernand, il a pioncé pendant une heure sur son missel dans l'église. Il a encore la page 28 qui est calligraphiée sur le... C'est pas possible, tu vois. Bon, Philippe, il y a autre chose, il n'y a pas que le mariage, Philippe. T'as pris un PV avant de venir ou quoi? T'as vu la gueule que tu fais? Hein? C'est ton mariage, Philippe, du Sumo, t'es cachant, Philippe. Ah, à peu près la gueule de Philippe, hein, il est cachant. Bon, le curé, poupouille le curé, hein. Parce que je sais même pas si c'est réglementaire de prendre 5 mariages dans la même après-midi, alors poupouille. Oui, tata Lisette, je suis un peu désagréable, c'est vrai. Moi, au départ, je voulais faire une petite photo. Là, tout d'un coup, j'ai l'impression de mettre en scène un péplum. Voilà, ça y est, la mariée, elle chiale maintenant. Eh ben, comme ça, elle aura peut-être une gueule potable au moins. Bon. Alors, on va la faire, la photo, on va la faire. Surtout, vous souriez pas. J'en ai rien à foutre, je suis pas dessus, moi. Bon, alors, attention. Clac, ça y est, allez, faites la photo. Voilà ceux qui ont du courage. J'irai la chercher la semaine prochaine. Françoise, tu viens, on se tire. Désolé, on va pas rester plus longtemps, hein. Viens, Françoise, on se tire, je te dis. Quoi, le cadeau? Bah, donne-leur le cadeau, j'en ai à foutre, moi. Hein? Qu'est-ce que c'est? Je sais même pas ce que c'est quoi, Françoise, le cadeau? Oh! C'est un Polaroid!
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5: Il fait que des conneries l'autre fois. Il rentre au bloc avec son portable. 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Oh, je lui dis, professeur, le téléphone portable est interdit au bloc. 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Il m'a dit, j'emmerde les ondes. 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Il me dit, Lucon, viens voir, je trouve plus le portable. Je crois que je l'ai tombé dans la malade. 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
7: Je te le dis, c'est la ville principale. Tu sais, regarde, c'est un tatouage, c'est ma devise, je l'ai fait tatouer, regarde, sur mon épaule. Vas-y, li. La vie ne vaut rien, mais rien ne vaut la vitre.
5: Voilà. Enfin, tu déconnes, ils ont quand même pas mis la vitre, merde!
7: Mais ils ont mis la vitre! 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
10: Alors, bon. C'est ça, oui, les horaires de train pour aller dans la ville de Pau.
11: Ah, il y a des vedettes.
10: Voilà.
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12: Heureusement ce soir, je suis bien, je suis à l'aise, je me dis enfin, je peux parler à des gens simples. Attention, quand je dis simple, je veux pas dire imbécile. On est d'accord, hein? Si j'avais voulu parler à des Mongols, j'aurais fait de la télé-réalité. Alors, je sais que ce soir, j'aurais pas besoin de me justifier à chaque vanne. Exemple, si j'ai besoin de faire une vanne sur une personne obèse, je la fais et puis c'est tout. Hein? Je veux dire, en France, à chaque fois que je fais une vanne sur une personne obèse, on me dit « Hey, Cavana, t'es en France ici, ok? En France, on se moque pas des gros, c'est pas de leur faute s'ils sont comme ça, c'est hormonal. » Non, c'est buccal. Dépose la fourchette, boulette. Dépose la fourchette, boulette. Attention, que ce soit bien clair, je n'ai rien contre les gros, j'adore les États-Unis. La meilleure amie de ma femme est obèse, elle a le droit de manger ce qu'elle veut, je m'en fous. Tant qu'elle chie pas chez moi, il n'y a pas de problème. Non, elle l'a fait une fois, on est obligé de déménager. Donc, c'est dur d'être un personnage public parce que il faut faire attention à tout ce qu'on dit, on transforme tout ce qu'on dit, puis ça peut détruire des réputations. Exemple, Tiger Woods, oui, il a fait des erreurs, Tiger Woods, hein, mais ça reste quand même un des plus grands athlètes de l'histoire. Ce mec-là était capable de se taper 18 trous et après ça d'aller jouer au golf. Respect! Attention, quand je dis ça, je dis pas que tous les hommes trompent leurs femmes, hein, y en a aussi qui se font pas choper. Ah oui, demandez aux footballeurs. Et donc... Attention, je n'ai rien contre les footballeurs, hein, j'adore les putes. Donc... Je dis pas non plus que tous les Noirs trompent leurs femmes. Hein, je veux dire, les Chinois, c'est pire, ils trompent tout le monde. Alors, attends, je n'ai rien contre les Chinois. Hein, j'adore vivre à 40 dans 10 mètres carrés en roulant des nems avec mes pieds comme n'importe qui. Les Chinois, ils sont très forts. Les Chinois contrôlent tout. Ils contrôlent tout, les Chinois. Ah oui, ce sont les nouveaux Juifs. Et attention, je n'ai rien contre les Juifs. Hein. J'adore l'argent. Je ne veux surtout pas m'embrouiller avec mon producteur, mon avocat et mon dentiste. Donc, s'il vous plaît. Les Chinois, ils sont forts. Ils contrôlent même les naissances. Oui, pendant des décennies, ils ont empêché les couples d'avoir des petites filles. Nous, on trouve ça scandaleux. Mais 30 ans plus tard, en Chine, il n'y a pas un accident de voiture. Comment ça? Où? Je viens de vous le dire, en Chine. Attention. Ah non, mesdames, vous avez mal compris. Je dis pas que les femmes conduisent mal. Il y a plein de femmes qui conduisent très, très bien. Oui, les lesbiennes. On oublie souvent. Attention, je n'ai rien contre les lesbiennes. Hein. J'adore le tennis, la natation et les gros camions. Donc, je suis moi-même un grand fan de foufoune, donc s'il vous plaît. Donc, je précise parce que j'ai pas envie, à la fin du show, de me faire casser la gueule par une bande de broutes minous plus musclées que moi, gavées à la bière. Donc, s'il vous plaît, attention. Bien sûr, je ne dis pas que toutes les lesbiennes boivent. Hein. Toutes les lesbiennes ne sont pas dans la police. Je veux surtout pas, non, s'il vous plaît, je veux surtout pas que vous sortiez d'ici en disant « Eh putain, je suis allé voir le sketch de Yannick Noah, là, et les Chinois, les Noirs et les Lesbiennes, c'était ses têtes de Turcs. » Et puis, bien sûr, je n'ai rien contre les Turcs, j'adore leurs chiottes. Donc, oui, oui, j'adore me pisser dessus et chier sur mes pompes au bistrot du coin, comme n'importe qui, comme tout le monde. Et je dois juste dire qu'en ce moment, que tous ceux qui me trouvent grossier en ce moment, mais qu'ils aillent se faire voir chez les Grecs. Donc, et bien sûr, je n'ai rien contre les Grecs. J'adore faire faillite. Et je n'ai rien contre les pays en faillite. Hein, je vis en France. Donc, s'il vous plaît. Donc, ne déformez pas ce que je dis. Parce que c'est comme ça que le téléphone arabe commence. OK? Et bien sûr, attention, attention. Je n'ai rien contre les Arabes, hein, j'adore le Moyen-Âge. Et attention, attention. J'aime aussi l'Antiquité, la Renaissance, le temps béni des colonies, la période de l'abolition de l'esclavage. Bon, il n'y a pas grand-chose qui a changé depuis. Hein. C'est toujours un noir qui travaille et des blancs qui regardent.
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0: Bonsoir à tous, bonsoir à toutes et surtout merci d'être fidèles à notre télémagouille quotidien. On n'oublie pas qu'avec télémagouille on s'en met
1: plein les fouilles.
0: Eh bien je vais vous présenter nos deux candidats d'aujourd'hui qui ne sont pas des moindres. Nous avons tout d'abord Mamadou. Alors Mamadou, qu'est-ce que vous faites dans la vie?
2: Écoutez, je viens d'ouvrir un cabinet de voyants exorciseurs marabouts.
0: Oui.
2: Que si ta femme disparaît, je la fais revenir dans les 46 ans chrono plus vite que la redoute.
0: Très bien, Mamadou. Et sinon, vous avez un passe-temps
2: Ouais, j'aime le sport.
0: Ah, quel genre de sport?
2: Avec ma femme, on fait une golongolo dans la case.
0: Oui. Très bien. Et je m'approche maintenant de Véronique. Bonjour Véronique, qu'est-ce que vous faites dans la vie?
3: Je m'appelle Véronique, j'ai 26 ans, je suis caissière à Félix Potter.
0: C'est très bien.
3: Mais je compte pas faire ça toute ma vie, je compte bientôt rentrer caissière à Mammouth.
0: C'est bien. Alors Véronique, vous avez un passe-temps?
3: Ah oui, j'adore la grande musique.
0: Ah, Bach, Mozart.
3: Oui, mais surtout Stéphanie de Monaco.
0: Maintenant, je regagne mon pupitre et... je vais vous poser les premières questions. Littérature, qui a écrit les fables de La Fontaine?
2: La Fontaine.
0: Qui a écrit les lettres de Montmoulin?
2: Montmoulin.
0: Sport, tennis, qui a perdu?
3: Yannick Noah.
0: Bonne réponse, bravo. Ethnologie, quel est l'animal poilu qui se rapproche le plus de l'homme?
3: Des mistroussos.
0: Attention, qui
3: a... Stéphanie de Monaco.
0: Véronique, s'il vous plaît. Littérature, question très difficile. Qui a écrit Les Misérables?
3: Vous pouvez répéter la question?
0: Qui a écrit Les Misérables? Qui a écrit La Valise en carton?
4: Lydia Dessouza.
0: Mamadou, toujours la forme?
2: Ouais, si je gagne ce soir, N'Golo N'Golo.
0: Mamadou, ouais. Je vous donne des noms de personnalités, vous me dites s'ils sont blancs ou noirs.
2: Ah, tu te moques?
0: Non, c'est des questions, c'est comme ça.
2: Ah, d'accord, ouais.
0: Michel Blanc.
2: Blanc.
0: Éric Blanc.
2: Noir.
0: Michel Noir.
2: Blanc.
0: Attention, il y a un piège, Michael Jackson.
2: Gris.
0: Bonne réponse, bravo. Véronique, je vous donne la première moitié d'un couple et vous me donnez l'autre moitié. Vous avez compris?
3: Vous pouvez répéter la question?
0: Bon, par exemple, je vous dis Laurel et... vous répondez Hardy.
3: Hardy, oui.
0: Voilà, Laurel et Hardy. Attention. Roméo et...
3: Hardy.
0: Ben non.
3: Si, vous m'avez dit de dire Hardy.
0: Ah non, mais j'ai dit Hardy, non, parce que c'était un exemple. Mais là, c'est Juliette, là.
3: Juliette.
0: Ben oui, Roméo et Juliette. On continue. Jacques Dutronc et Françoise.
3: Juliette.
0: Mais non, Hardy.
3: Mais vous m'avez dit de pas dire Hardy.
0: Ah, non. Ce n'est pas grave, avant que ce soit un drame, je vais changer de question. Sport, quelle est la première ville arabe traversée par le Paris-Dakar?
2: Marseille.
0: Non. Je persiste, je continue. Quel est le prénom de Miu Miu?
2: Miu.
0: Non. Je veux un vrai prénom.
3: Stéphanie.
2: Non.
0: Bon, alors, une question, ça. Mamadou, vous êtes avec votre femme?
2: Oui, N'Golo.
0: Oui, je sais, N'Golo. Et votre femme s'électrocute avec la machine à laver. Qui devez-vous appeler?
2: Darty.
0: Bon, alors, on va faire plus facile. Qui a trouvé le vaccin contre la rage?
3: Ricazaraï.
0: Non. Alors, je pose ma question autrement. Louis Pasteur a trouvé le vaccin contre la rage. Vous répondez par oui ou non?
2: Oui ou non?
0: Bon, alors écoutez, il me faut une bonne réponse. Je vais vous poser une question facile. Vous me donnez trois hommes célèbres français.
2: Tigana, Giresse et Platini.
0: C'est une bonne réponse. J'aurais préféré Hugo Rodin, Debussy, c'est pas grave.
2: Ouais, d'accord, mais enfin, moi, les remplaçants, je les connais pas. Hein.
0: Question maintenant sur la Révolution française. Qui a été assassiné dans sa baignoire?
2: Maradona.
0: Non, enfin, Maradona. Je vous parle de la Révolution française, l'époque où on décapitait les nobles.
3: Stéphanie.
0: Quoi qu'il en soit, vous êtes à égalité. Alors, qui va gagner le gros lot?
2: C'est un golo, golo,
0: non, golo. Qui va gagner le gros lot? Le golo. Oh, c'est une question très facile pour Véronique. Véronique, qui chante?
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3: dit. Madonna.
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6: Yeah, bonsoir, bonsoir, ça va ou quoi? Y a de l'ambiance ici ou quoi? Putain, je suis déjà fatigué, quoi. Il y avait 3 mètres à faire pour arriver ici. Pourtant, j'ai fait pas mal de sport dans ma vie, les amis. 17 ans de tennis. J'ai juste gardé le bandeau, voilà. Il y a des sportifs un petit peu ce soir, quand même? Oui. Oh, c'est pépère, quoi. Oh, là, j'ai vu des regards, il va nous faire lever, l'enculé. En vrai, je suis mal placé pour parler, j'ai pris un poids. Je sais pas s'il y a des gros ce soir. Ils sont souvent au fond de la salle en train de grignoter un truc, en vrai. Il y en a qui se retournent. Oh, il y a des gros ce soir. Il y a des gros qui se retournent. Putain, il y a de la bouffe derrière. En vrai, c'est pas pratique d'être gros. C'est pas pratique. On devrait pouvoir ranger des choses comme les kangourous, quoi, je veux dire. Je suis à 2 cm de pouvoir mettre l'iPhone dans mon nombril. À un moment, on n'est plus très loin. T'sais. En plus, je sais pas si ça vous fait ça. Tu sais, moi, quand je me balade, mes jambes se touchent. Tu sais, mes cuisses se frottent. C'est... Ça me crée des petits boutons. C'est... Ça fait des trous dans mes caleçons. Je suis obligé de mettre du talc ou de l'huile d'olive. Je deviens une pâte à crêpe. Quoi. Puis ça, c'est quoi? C'est un sein, c'est un pec, c'est un pec sein. Faut le définir un moment. Hein. Bah, c'est vrai, j'ai vu des vidéos TikTok et des mecs qui font des fouettés de visage comme ça. Avec la chantilly dans la gueule. On regarde peut-être pas les mêmes vidéos. Non, en vrai, c'est lourd, c'est lourd. Non, en vrai, avant, j'avais des abdos, tu vois, un peu comme toi. Toi, t'es beau gosse, toi. Toi, t'es le genre de gars, les meufs, elles prennent des douches avec toi, elles font un pas en arrière, elles font « Ouh !»
7: On dirait un dieu grec.
6: Alors que moi, elles font un pas en arrière, elles font « Ouh !»
7: On dirait un grec.
6: Mais ça va, je vis bien mon poids, je vis bien mon poids, je vis bien mon poids parce que ma meuf, elle se pose dessus, elle me dit c'est confortable. Elle me dit c'est fait un peu de bruit, mais c'est confortable. 12 ans qu'on est ensemble avec ma chérie, 12 ans qu'on est ensemble. Tu sais, on devrait bien se connaître, mais des fois, je suis encore surpris par sa façon d'être. La dernière fois, j'étais en train de dormir tranquillement et je sens qu'elle est énervée. Je sens qu'elle est énervée parce que j'entends des pou, pou, pou, pou, pou. Elle frappe dans des trucs. Mais bon, pour l'instant, rien d'inhabituel, tu vois, donc je m'inquiète pas plus que ça. Et là, d'un coup, il y a un silence qui se fait. Un peu comme là. Et c'est jamais bon signe. Et là, d'un coup, j'entends...
8: T'as plus de café?
6: Et toi, tu sais que c'est toi qui veux d'acheter du café, tu vois. Et là, je l'entends qui se rapproche de la porte. C'est un conseil, les gars. Ne bougez pas. Leur vision est basée sur le mouvement.
8: T'es réveillé?
6: J'ai pas bougé d'un centimètre. Pourtant, j'avais le pied en dehors de la couverture. Et là, je sens que son instinct de prédateur se réveille. Tu sais, elle est dans la chambre et elle tente un truc, tu vois.
8: Réveillé? Mon petit lapinou?
6: Technique de manipulation, messieurs. Vous n'êtes pas un lapinou. J'ai fait le mort pendant 1h30. C'est à un moment, je tente un truc, j'ouvre un œil, je me dis, ok, la bête n'est plus là. Je commence à sortir du lit tout doucement et là, je sens son souffle dans mon cou. La bête est couchée à côté de moi. Je me suis levé comme un petit animal apeuré, un herbivore. Hein? Je commence à longer les murs dans le sens du vent pour l'odeur. Technique de gibier. Et je suis sorti de chez moi. Et je suis allé chercher du café. J'ai ramené du café, j'ai fait du café, les gars. C'est qui le patron? Bah oui, c'est ça qu'il fallait faire, voilà. J'aime bien les meufs, elles sont... Oui, sinon elles t'auraient bouffé. En vrai, je lui ai ramené un café au lit. Après, elle m'a dit, oh non, après à 10h, ça me rend agressive. Merci beaucoup, les amis, merci bien.

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2: C'est une vieille dame juive qui prend un taxi, et le taxi, elle dit allez très très vite jusqu'à l'aéroport. Et le taxi, il fonce tellement que le mec, il se casse la gueule, quoi. Il part dans des tonneaux et tout. Et t'as les pompiers qui arrivent et tout pour désincarcérer tout le monde. Et ils arrivent et ils entendent la vieille dame qui fait Aïe, ah, oulala, elle est pas bien. Il s'approche, il l'écoute de près. Arrêtez le compteur.
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4: Moi ça va, hein. Ça va, moi. Les autres, je sais pas, mais moi ça va. Puis les autres, je sais pas, puis je m'en fous. Chacun se démerde. Chacun s'occupe que de toi, on sera bon copain. Moi, je demande rien aux autres, tout ce que je demande, c'est qu'on me demande rien. En blague. Non, parce que je vois l'autre jour, là, devant le magasin, il y a un mec qui est en panne avec sa bagnole. Et un temps, il m'a dit tiens, monsieur, vous voulez pas me donner un coup de main, ma bagnole est en panne, mon gosse est malade, ma femme s'est barrée, j'ai pas payé mon loyer. Il dit, eh, oh. Faut pas l'ennuyer avec la police, moi, hein. En blague. Eh, je lui demande pas de venir me tenir la caisse quand j'ai du mal à la charcuterie, moi. Parce que j'ai un copain l'autre jour, il y avait un vélo qui était tombé, il a ramassé le vélo, et le mec est sorti, il a cru chez lui, il avait fait tomber, il a cassé la gueule, comme ça, hein. En service. Ah non, moi, c'est un peinard, hein. Là, je vois avec ma femme, on vient de s'acheter une Simca neuve, peinard. On a mis un grillage derrière pour le chien, hein. Parce qu'on n'a pas d'enfant. Mais par contre, on aime beaucoup les bêtes. On s'est acheté un gros chien roux, Rex. Eh bien, un chien policier. Intelligent et très affectueux, surtout avec Madeleine. Et puis, dans le commerce, on a toujours affaire un peu à tout le monde, alors tout ça, les migrés, tout ça. Alors lui, il a affaire. On fait des stages avec le chien à la gendarmerie. On fait des stages. Alors, si vous voulez, c'est bien parce qu'en même temps, on apprend les langues. On apprend l'allemand pour le chien, puis l'arabe pour le mec. Non, parce que moi, j'entends tout le temps dire français, c'est un gros con raciste. D'abord, ceux qui disent ça, c'est pas tous des Français. Et puis d'autre part, je suis allé en vacances en Belgique et en Suisse, et ben on n'est pas plus con que certains. Et pour ce qui est le racisme, moi je suis pas raciste, hein. J'ai même des disques de ciné Béchette. Mais il faut quand même savoir que dans le monde, il y a 58 millions de Français, il y a presque 3 milliards d'étrangers. Il n'y a qu'à aller voir aux Jeux Olympiques, hein. Aux Jeux Olympiques, on y va pour jouer, ils viennent pour gagner. Et ils gagnent. Regarde, 110 mètres, ouais. C'était nous les plus forts. Ils ont viré les haies, on a perdu. Salaud. Je ne m'énerve pas, Madeleine, j'explique. Je cause avec les gens. Ah non, moi, ça va, hein. Je change rien pour moi, hein. Je suis content d'être français, moi, hein. D'abord parce que je suis français, et puis d'autre part, j'aime bien être content. Hein? Non, moi je dis ça va parce que je vois tout le temps les gens qui se plaignent. Tout ça que la vue augmente. On a doublé le prix de l'essence, est-ce qu'il y a deux fois moins de bagnoles qui roulent? Non! Et puis pourtant, on se demande où ils vont ces cons-là le dimanche. On se demande où ils vont ces cons-là! On se le demande avec ma femme parce que nous on va chez sa mère. Alors on les voit, hein. Bon, on n'y va pas tous les dimanches chez sa mère parce qu'en période électorale, on donne un coup de main aux affiches. Avec René le Boucher, un ancien d'Algérie aussi. On n'est pas emmerdé, hein, il fait 110 kilos, lui. Hein. Puis ça fait prendre l'air aux chiens. Parce que je vois l'audio, on collait, il y avait des jeunes, et ils passaient, ils disaient « Hey, salaud, pourri de droit, tout ça. » Je sais pas comment les gens élèvent leurs gosses, mais nous, on fait pas de politique. Hein. Avec René, on fait pas de politique, hein. On donne un coup de main aux affiches, on fait pas de politique, on n'est pas de droite. C'est pas vrai, on n'est pas de droite. Alors, encore moins de gauche, hein. Faut pas déconner non plus. On fait pas de politique parce qu'on trouve que la France, c'est un pays libéral. C'est un pays libéral parce que, par exemple, s'il y a un truc, les ouvriers qui sont pour, qui veulent le dire contre au gouvernement, qui sont pas d'accord, eh ben, ils font une demande de manifestation et ils l'obtiennent. Voilà. C'est un pays, la France, libérale. On peut être en colère, il faut demander gentiment, c'est tout. Alors évidemment, bon, les manifestations, c'est entre la nation et la République, hein. Ils vont pas vous la donner entre l'étoile et la muette, c'est là qu'ils habitent. Hein? Je m'énerve pas, Madeleine, j'explique aux gens. Merde! Alors, mais pareil, contre la République et la nation, ils ont le droit très très souvent. Et alors à Créteil, entre la gare et la poste, tous les jours s'ils veulent. Et puis je vois la mauvaise foi des gens, je vois bien, tout le monde critique le président de la République tout le temps, tout le temps, tout le temps, et pourtant c'est pas tout le temps le même. C'est bien de la mauvaise foi, ça. Et puis je veux dire autre chose, il est très gentil le président de la République, il est très gentil, parce qu'il nous laisse des libertés, et tout le monde sait très bien que s'il nous les retirait, personne ne dirait rien. Voilà. Et puis moi, s'il était à sa place, eh ben je tricherais tous les dimanches pour toucher le quartier, et il le fait pas. Ah, il est très gentil, hein. Et puis ceux qui croient que ça serait mieux avec les communistes, ceci, cela, eh ben ils ont déjà essayé. Ailleurs, il y a de la place. Et puis moi, je vais vous dire, la France, comme elle est là, eh ben c'est pas plus mal que si c'était pire.

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2: Bonsoir à toutes, bonsoir à tous et bienvenue dans la radio officielle du rire. 19h, 22h, votre MDR. Le meilleur du rire. Aux côtés, et bien forcément, des plus grands noms de l'humour, des nouvelles stars du rire. Tout ce qu'il faut pour passer un bon moment avec vos rendez-vous quotidiens. L'appel trocon de Martin à 19h30. Dans quelques instants, l'invité de ce grand malade de Julien Schmitt. Mais également ce soir, vos places pour le spectacle d'Élodie Pou, Le papillon s'envole, à remporter. Alors restez bien à l'écoute, préparez-vous à une belle soirée remplie d'humour et on démarre très fort avec Florence Foresti, 19h.
3: Il y a des garçons dans la salle, non? Oui. J'aime pas les garçons. Non, c'est ce mauvais. Oui, les garçons, c'est ce mauvais dans les bras et dans les pieds. Tu sais, ouais, ça pique. Oh. Ça a des poils comme ça. Ouh, c'est nul, j'aime pas. C'est tout gros comme ça, les garçons. C'est, ça a toujours faim, les garçons, c'est pour ça. Toujours faim, n'importe quelle heure de la journée. T'as faim? Ouais. Oh, c'est possible. Et quand tu leur demandes qu'est-ce que ça veut manger, les garçons, ça veut toujours manger la même chose. De la viande et des patates. Qu'est-ce que tu veux aujourd'hui? Un filet de bœuf. Et demain, une côte de bœuf. Et après, un rôti de bœuf. Et comme légume, une patate. Ça sert à rien, les garçons. Ça sert à rien, ça fait rien de la journée. Ça fait qu'à jouer à la PlayStation toute la journée. N'importe quel âge, 8 ans, 15 ans, 50 ans. Des fois même, le garçon, ça nous dit comme ça, j'ai trop de travail. Mais c'est pas vrai. Ça a toujours le temps de jouer à la PlayStation avec ses copains qui puent et qui boivent. Ça a des grosses voitures, les garçons. Ma voiture, c'est la plus grosse. C'est la plus grosse de toutes les voitures de tous mes copains. J'ai plus d'argent, mais je m'en fous. J'ai un GPS. Je sais pas m'en servir, mais je m'en fous. J'ai plus besoin de ma femme, oui. Et un jour, je m'en fous, j'aurai une Porsche. Ah. Tous les garçons, ça veut une Porsche. Tu demandes à un garçon qu'est-ce qu'il faut sur la planète, c'est facile. Une Porsche, une vache, une patate. On est content. C'est n'importe quoi, les garçons. Les garçons comme ça, ça voudrait être musqué, comme ça. Oh, j'ai envie d'être musqué, je voudrais trop être musqué. Mais ça fait pas du sport, non. Ça regarde du sport à la télé pour nous empêcher de voir des films avec Meg Ryan. Les garçons, n'importe quoi. Les garçons, quand c'est malade, ça croit que ça va mourir. Oh, oh. Mais se couper avec une enveloppe. Oh. Si, ça saigne. Bien sûr, ça saigne. Non, mais pas de produit, ça pique. Laisse-moi mourir. Va me faire un steak. Heureusement, il y avait des filles dans la salle. J'aime pas les filles. Alors les filles, c'est n'importe quoi. C'est ouh, c'est encore plus tout pourri que les garçons, les filles. Ça sert à rien. C'est n'importe quoi, les filles. C'est tout pourri, ça colle parce que ça met des crânes pour pas être vieille. Oh là là, je veux pas être vieille, je veux pas être vieille. Mais t'es vieille. Ça met des chaussures comme ça pour faire croire que c'est grande. J'ai mal aux pieds. C'est-tu maigre? Maigre, tout maigre. Et ça se trouve gros. Évidemment, ça mange que des légumes et de la salade, les filles. Même en hiver. Les filles, ça boude. Je sais pas ce que j'aime, mais je bouderais bien pour rien. Et puis les filles, ça croit que tout le monde, c'est ses enfants. Surtout son mari. Fais pas ça. Mange pas ça. Va pas là. Tu vas prendre froid. Enlève tes doigts. Et un beau jour. Et un beau jour après ça, je suis pas ta mère. En plus, les filles, ça a toujours froid. Qui freine? Si. Alors ça dort en pyjama, les filles. Ouais. Au début, tu crois que ça va dormir toute nue comme le premier jour. Mais non. Oh non, c'est des méchantes. Non, vraiment, j'aime pas les filles. Et puis, j'aime pas les garçons. C'est bizarre. Parce que là, vraiment, je suis trop bien avec vous.

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4: Bonsoir La Réunion, bienvenue dans la radio officielle du rire. Très heureux de vous accompagner. Le meilleur du rire, ça continue et on est sur une bonne lancée. Max Boublil est en préparation. On le retrouve dans une poignée de minutes. À la demi-heure, l'appel trop con de Martin à ne pas louper. Avec vos places à remporter pour le spectacle d'Elodie Pou. D'ailleurs, notez que dans quelques jours, c'est aussi le début du Run Comedy Tour. Cet événement qui prend place du 26 septembre au 11 octobre. Avec la crème de la crème de nos humoristes payés aux côtés des humoristes nationaux qui nous font tant vibrer. Ça va démarrer très fort avec à retrouver par exemple Smaïn, Redouane Arjan, Laura Calu, Lofty Abdelli ou encore pour nos humoristes payés Avocha. On va retrouver Eric Lorette, Canagic, Brice Lee, François Guédon, Rome Charrette, Sand Bouclette. En gros, un casting 5 étoiles pour vous accompagner avec un maximum d'humour pendant un bon moment du 26 septembre au 11 octobre. Pour l'heure, je vous propose de retrouver Paul Taylor. C'est une nouvelle star du rire et ce sera juste après la pause, mais surtout juste après avoir retrouvé tout de suite l'invité de Julien Schmitt. Avec à ses côtés aujourd'hui, Hubert Godille.
0: Rien n'est normal. Bienvenue dans sa tête. On vous prévient, ça va encore partir loin.
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6: Et aujourd'hui, dans l'invité ingérable de Julien Schmitt, nous recevons pour cette énième vague de chaleur qui arrive en France cette semaine, ton invité.
7: Et qui de mieux pour en parler que ceux qui sont en contact avec la nature?
6: Oui.
7: C'est pourquoi mon invité est Hubert Godille, directeur de la station de Saint-Germain-le-Pêche.
6: Ah, monsieur Godille, bonjour.
8: Oh, ça c'est la petite musique de chez moi, ça. C'est pour danser la fourrée, ça.
6: La fourrée?
8: La fourrée du Fionsal. Oh. La danse ancestrale de la vallée du Fionsal.
6: Ah, d'accord.
8: Qui date de 1780, que j'ai inventé l'année dernière. Rien à foutre. Ils aiment bien ça, les trucs traditionnels, les cons qui viennent skier à Saint-Germain-le-Pêche. Ma petite station que je suis propriétaire. Oui, oui, bah, oui. J'en ai rien à foutre.
6: Oui, je sais, ça, monsieur Godille. Vous êtes au contact de la nature. Vous constatez quand même des effets du réchauffement climatique ou pas?
8: Ah oui. Oui, je constate drôlement, oui, oui. Ce qui frappe quand vous arrivez à Saint-Germain-le-Pêche, ma petite station que je suis propriétaire, c'est que depuis le réchauffement climatique, il fait plus chaud.
6: Oui. Alors, oui. Non, mais je voulais savoir, il y a un impact négatif sur le tourisme, monsieur?
8: Non, pas du tout. Bon. Arrête. Chaque année, il y a de plus en plus de cons qui viennent en station. L'année dernière, on a doublé la fréquentation et les prix. On s'est mis du pognon, mais ras la gueule jusque sous le menton, là. Alors, je te parle, j'ai les molaires qui tremblent dans la moula. Alors, tu penses bien que le réchauffement climatique ou climatique pas, j'en ai rien à foutre.
6: Oui, ça, on avait vu.
8: Au contraire, moi, je trouve qu'il fait pas assez chaud. Il faudrait plus de soleil, parce qu'en fait, moi, cette année, avec tout le brousouf que je te disais qu'on a rentré, ben, j'ai racheté tout le versant sud.
6: Ah, oui.
8: Et une fois que j'ai eu viré les forêts, les cours d'eau, là, toutes ces merdes, je l'ai recouvert de panneaux photovoltaïques.
6: Ah,
8: 800 hectares, plein sud dans sa gueule. C'est pas grand-chose, ça amène un petit complément de revenu, quoi.
6: Oui, bon, pareil.
8: Cette année, on est premier fournisseur d'électricité d'Europe. J'en ai rien à foutre.
6: Oui, ça, j'ai bien vu. Mais vous voyez bien qu'en montagne, quand même, de plus en plus d'espèces disparaissent aussi.
8: Oui, mais pas assez. Il en reste encore beaucoup trop. Pourtant, on a ben un boulot pas possible pour les faire crever. Moi, je vois, je suis président de l'ALSM, l'association de lutte contre ces saloperies de marmottes. On a un bureau d'études avec 18 chercheurs qui élaborent des pièges, des poisons, des explosifs à marmottes, salopes, pour qu'elles y... Parce que... Elles y bouffent les câbles de mes panneaux solaires.
6: Ah oui,
8: c'est ça. Oui, après je veux bien être clair, attention, hein.
6: Oui.
8: Moi le but c'est pas qu'elles meurent les marmottes, hein. C'est qu'elles souffrent avant de mourir.
6: Oh.
8: C'est ça. J'en ai rien à foutre.
6: Non, mais quand même, vous n'êtes pas inquiet pour la région dans laquelle vous vivez, monsieur Godille?
8: Ah mais moi je vis pas à la montagne, moi je suis à Dubaï. Non, moi je déteste la nature là. La nature ça pique, ça gratte, ça sent la merde. J'en ai rien à foutre.
6: Bon, vous pensez pas qu'il faut quand même sauver la planète là quand on voit toutes ces catastrophes naturelles?
8: Mais c'est justement ça qui la sauve. Tu crois qu'elle sait pas ce qu'elle fait, cette salope de planète là, avec ses tsunamis, ses tremblements de terre? Elle est en train de réduire le nombre de cons sur terre, voilà. Attends, elle a 4 milliards d'années, toi t'arrives, on arrive là avec nos poubelles jaunes et nos brosses à dents en bambou. Tes déchets, la planète te dira merci, mais la planète elle te dit pas merci, elle te dit je t'emmerde. C'est pour ça que moi je dis il faut se farcir de pognon avant que ça pète. Parce que je peux te dire que la planète, les cons qu'on est, elle en a rien à foutre.
6: Merci, c'était l'invité ingérable de Julien Schmitt.
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19: Je m'appelle Paul, je suis anglais. Ça fait 15 ans que je suis là. Ça fait 15 ans que j'essaye de maîtriser votre langue. Presque, je la maîtrise presque à 100%. Mon problème, c'est que j'ai maîtrisé l'accent, mais pas la grammaire. Du coup, les Français qui me rencontrent pensent que je suis français. Donc du coup, quand je fais des fautes en français avec mon accent français, les Français pensent que je suis français, mais débile. Voilà. Donc c'est compliqué. Même avec ma femme, ça m'arrive de passer pour un con. Ça fait 15 ans qu'on est ensemble. Et même au bout de 15 ans, elle est toujours surprise à quel point je peux passer pour un con dans la vraie vie. Elle m'a demandé d'acheter une lessive qui s'appelle Samar. On est d'accord les Français que Samar ça s'écrit M-A-R-C comme le prénom Marc. Mais vous, vous mettez un sein devant le prénom Marc, le C il est parti en grève. Qu'est-ce qui s'est passé? Nous on n'est pas au courant les étrangers, je pensais que Mar c'était M-A-R-E là où tu mets les poissons. Et sein en bonne santé, alors Samar, Mar en bonne santé, ça avait du sens dans ma tête, une lessive qui s'appelle Mar en bonne santé, beaucoup plus qu'un religieux qui s'appelle Marc. Donc je vais au supermarché, je cherche une Mar en bonne santé, je trouve pas du tout. Je demande au vendeur, excusez-moi, est-ce que vous avez une lessive qui s'appelle Samar, s'il vous plaît? Il me dit, oui, oui, bien sûr. Il me donne le paquet Saint Mark. Et moi, dans ma tête, je fais, qu'est-ce qu'il est con, il a rien compris. Oh mon Dieu. Et j'ai eu de la peine pour lui, c'est ça le pire de l'histoire. Je rentre avec le produit, je dis à ma femme, désolé, le gars était tellement con, regarde ce qu'il m'a acheté. Elle fait, oui, oui, c'est exactement ça que je cherchais, Paul. Fait, non, non, t'es pas encore passé pour un con en public et j'ai raté ça. Oh! Même ma fille, là, elle a 4 ans et demi, elle parle mieux français que moi. C'est ça la honte. Par contre, elle, son niveau d'anglais, à chier. But I'm working on it, I'm working, je travaille dessus, je lui parle en anglais depuis qu'elle est née. Et ce qui est mignon maintenant, elle commence à ajouter des petits mots anglais dans ses phrases françaises quand on parle ensemble et c'est adorable. Mais l'autre jour, je la récupère à l'école et à chaque fois que je la récupère à l'école, elle a envie de faire la course avec moi. Elle fait, papa, papa, on va faire la course, c'est le premier qui gagne, c'est celui qui gagne. I'm like, alright, cool, let's go racing. Donc on fait la course, souvent je la laisse gagner, mais parfois, non. Parce que je suis un parent responsable. Et le jour où j'ai décidé que c'est moi qui allais gagner, elle fait, papa, papa, on va faire la course. Et moi, je fais, OK, but I'm gonna win, I'm gonna beat you. Ah, je vais gagner. Elle fait, non, c'est moi qui va gagner. Et donc là, elle commence à courir. Et moi, je cours après elle et je la dépasse facilement. Et dès que je la dépasse, elle s'arrête dans la rue. Elle commence à pleurer. Elle fait, non, papa, j'ai pas envie. Et moi, comme un con, je continue. I'm like, ha, ha, ha, daddy's gonna beat you, ha, ha, ha. Elle fait, non, papa, j'ai pas envie que tu me bites. Oh. Oh, shit. Dans la rue, quand ta fille de 4 ans est en pleurs et crie, papa, j'ai pas envie que tu me bites. Compliqué à justifier avec les voisins, celle-là. Dire, non, en fait, c'est parce qu'elle est franco-britannique. Elle ajoute des petits mots anglais dans ses phrases françaises. Oui, oui, c'est ça, monsieur. Bonsoir, la police. I'm like, honey, darling, darling, chérie, il va falloir que tu vraiment, que t'apprennes l'anglais, en fait, parce que toute cette phrase entière doit être en anglais, parce que sinon, papa, il part en prison, OK? Because daddy doesn't want to dick you, OK? c'est horrible, mais j'ai envie d'être là pour elle, j'ai envie d'être là pour elle et mes amis français qui veulent apprendre l'anglais avec moi. Et j'ai une pote qui veut vraiment que je lui parle en anglais tous les jours, comme ça elle s'améliore. Donc on parle en anglais, sauf qu'elle avait une question pour moi sur la langue anglaise et je savais pas quoi faire avec. Elle me fait: Paul, j'ai une question pour vous les anglophones là, comment vous les anglophones vous faites la différence entre la phrase anglaise hello my dear et hello my dear? On est d'accord qu'un cerf en anglais ça se dit dear, donc comment vous faites la différence entre hello my dear et hello my dear? Et là je pars en crise existentielle de ma propre langue, j'ai pas la réponse. J'appelle mes potes en Angleterre, je dis: guys, comment on fait la différence entre dear et dear? Et là on s'embrouille entre anglophones sur cette question pendant 10 minutes jusqu'à qu'on se rend compte pourquoi personne dans le monde anglophone s'est posé cette question. C'est parce qu'on s'en fout de la différence, parce que personne n'est confus dans l'histoire. Le cerf, il est pas confus. C'est jamais arrivé une fois dans ta vie que t'arrives devant ton meilleur pote humain qui est debout à côté de l'animal, le cerf, et toi tu débarques et tu fais hello my dear. Il se regarde pas, elle parle à moi là ou elle parle à toi?

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2: Moi, grâce à Internet, l'année dernière, mes chansons, elles m'ont rapporté 100 millions de clics. Vous savez, si j'ai choisi Internet pour me faire connaître, c'est parce que les autres médias, ils sont bouchés. C'est vrai, en télé, t'as plus de place. Regarde, aujourd'hui, t'allumes ta télé, t'as quoi? Des émissions de cuisine. Top Chef, Master Chef, Combat de Chef, un dîner presque parfait, c'est lourd, quoi. Moi, quand j'étais petit, le soir, dans mon lit, je rêvais de monter sur scène, de devenir Kurt Cobain, tu vois. Maintenant, les petits, dans leur lit, le soir, ils rêvent de faire des risottos aux pleurotes. J'ai bien fait de choisir Internet parce que maintenant, je suis un petit peu une star sur le net, comme René La Taupe. Si tu veux, la différence entre une star sur Internet et une star normale, tu sais, c'est un peu la différence entre Ryanair et Air France, tu vois. Tu sais, quand t'es sur Ryanair, tu dis à ta meuf, je te jure, chérie, dès qu'on a de l'argent, je te paie des billets sur Air France. Et ben, quand t'es au spectacle de Max Boublil, tu dis, je te jure, chérie, dès qu'on a de l'argent, je t'emmène voir Gad Elmaleh. Mais bon, ce qui a changé pour moi aujourd'hui, c'est qu'on me reconnaît dans la rue, tu vois. Bon, il y a deux types de fans qui te reconnaissent dans la rue. T'as les fans un peu hystériques, tu sais, genre Justin Bieber, tu sais. Kev Adams. Et t'as les autres. Tu vois, tout à l'heure, j'étais à une terrasse de café en compagnie féminine. Et tu sais, j'ai un mec qui vient me voir qui avait bloqué sur ma première chanson. Tu sais, le mec, il vient, il me fait... Max Boublil, tu vas prendre. Elle a pris. Elle a pris. Je lui ai dit qu'il se calme, que je connaissais Havane puisque c'est moi qui l'avais écrite. Et j'ai demandé à la principale intéressée. Tu veux lui répondre, maman? Je te jure, maintenant, même les flics, ils me reconnaissent. Maintenant, à chaque fois que je me fais arrêter en voiture, ils me saoulent. C'est « Oh, j'ai vu ta mère sur Tchatroulette. » Sergent, c'est l'autre couillon d'Internet, là. Max Boulébile. Ouais. Ouais, parce que les gens, ils te reconnaissent, mais tu sais, ils écorchent ton nom, savent pas bien ce que tu fais. Tu sais, tout le temps, les gens, ils me demandent si je suis plutôt comique ou chanteur. Question que je comprends, hein. Donc je leur réponds que je fais les deux. Je suis chanteur et comique. Je fais des chansons, mais des chansons marrantes, tu vois. Enfin, de temps en temps, j'ai une idée de chanson conne, alors j'enregistre. Enfin, c'est pas nouveau, hein. Francis Lalanne, ça fait 30 ans qu'il fait ça. Tu sais, même sur mon nom, ils ont des doutes. Tout le temps, ils me demandent si Max Boublil, c'est mon vrai nom. Bah ouais. Enfin, comment je dois le prendre, quoi. Enfin, comique, t'as pas besoin d'un pseudo pour réussir, tu vois. C'est pas comme Actrice X. C'est marrant comment elles font leur pseudo, les actrices X, t'as vu? Elles prennent toujours un nom qui est normal, et derrière mettent le nom d'une marque un peu chic, tu sais, genre... Julia Chanel. Clara Morgan. Moi, je suis sorti avec une actrice X, je sais pas si vous avez entendu parler, Patricia Chiabi. Non, elle a pas percé, non, non. Non, non. Ben voilà, c'est ça la vie de star d'Internet, les gens ils te reconnaissent mais ils savent pas d'où. T'as pas toutes les filles à tes pieds. Mais moi, je m'en fous d'avoir les filles à mes pieds. Mais je m'en fous de draguer des meufs. Moi, j'aime bien la vie de couple. Vous êtes pas d'accord? Tout est bien en couple. Tout est plus simple en couple. C'est vrai ou pas? Ton vocabulaire, il est plus simple. Il se résume à deux phrases. Attends, je demande. Ah non, je peux pas. Une soirée chez toi ce soir? Ah ouais, je suis chaud, ouais. Carrément, ouais. Attends, je demande. Non, je peux pas. Ouais, c'est pas grave, on se met à resto demain soir, ouais, carrément, ouais. Attends, je demande. Non, je peux pas. La quitter? Non, je peux pas, j'ai déjà demandé, ça, c'est pas possible. C'est marrant, il y a des mecs qui se retournent vers leur meuf. Tu sais, à mon avis, c'est pour les rassurer, tu sais. Tu sais, sûrement avec leur voix de petit couple. Tu sais, cette petite voix de débile que tu prends quand t'as franchi le cap des 3 ans dans un couple. Tu sais, le cap des 3 ans, c'est le cap où tu roules plus de pelle à ta meuf. Bon, au bout de 3 ans, tu roules plus de pelle. Au bout de 3 ans, tu rentres chez toi, tu fais ça va chérie, t'as fait à manger, ouais, c'est bon. Hein. Pardon, pardon. Il y en a au bout de 3 ans, ils roulent des pelles. Il y en a au bout de 3 ans, ils rentrent, ils font ça va chérie. Attends 2 secondes, faut que j'appelle ma femme.

0: Bonsoir La Réunion et bienvenue sur Rire et Chanson. Comme vous l'entendez, que des bonnes choses à retrouver. Alors pourquoi pas rester sur cette bonne lancée? Tenez, écoutez ça.
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0: 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On note que cette fin d'année est chargée en humour, que ce soit avec aussi l'arrivée de Jarry et de son spectacle Bonhomme, de Nawel Madani et de son spectacle tout court, mais aussi du Run Comedy Tour qui démarre dans quelques jours à peine. C'est pourquoi je vous propose de rester à l'écoute. Tout à l'heure, on va jouer ensemble avec un jeu complètement gratuit pour vous permettre d'aller profiter du Run Comedy Tour. Émeric Lompré, lui, est à retrouver dans quelques instants et tout de suite, place à l'appel trop con de Martin.
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5: Vignoble. Bonjour.
6: Bonjour monsieur, je suis bien chez le viniculteur.
5: Oui, c'est ça.
6: Monsieur Martin, à l'appareil, les boissons Martin.
5: Oui.
6: Je vous ai mis de côté un stock de briques de jus de raisin, il faut que je vous les dépose.
5: Alors, attendez monsieur, vous êtes à l'accueil et je ne sais pas de quoi vous me parlez.
6: Comment ça, à l'accueil? Vous êtes en train de ramasser le raisin?
5: Pardon, excusez-moi monsieur.
6: Bah, vous me dites que vous faites l'accueil, donc vous êtes en train de cueillir.
5: Non, je suis à l'accueil, standard, l'accueil.
6: Oui, bah je m'y connais quand même un petit peu.
5: Non.
6: Je sais ce que c'est qu'une cueille.
5: Monsieur, encore une fois, je suis à l'accueil.
6: Ouais, d'ailleurs, on dit plutôt l'accueillette.
5: Monsieur secrétariat, je prends les appels et je transfère les appels, monsieur.
6: Ok, en fait, vous êtes à l'accueil.
5: Mais...
6: Donc moi, je vous dépose le jus de raisin demain matin.
5: Non, le raisin, mais on prend pas de raisin ici.
6: Ah non, mais c'est pas du vrai raisin, c'est de la brique, à base de jus concentré.
5: Oui, non, mais du jus de raisin, vous me dites en brique. Là, je comprends rien.
6: Bah, c'est un stock d'invendus que j'ai récupéré.

0: récupéré dans un supermarché espagnol, donc moi, je vous le revends.
1: Non, ben non, monsieur, ben non, monsieur.
0: Eh, ça vous permet de faire deux fois plus de vin.
1: Ah ben non, pas du tout.
0: Bah si, vous mettez moitié pinard, moitié jus concentré dans vos bouteilles.
1: Bon, ne quittez pas, monsieur.
0: Merci, monsieur.
1: Monsieur, merci oui. de patienter.
0: Ah, bonjour, monsieur, pardon.
1: Non, non, c'est un...
0: Votre collègue vous a expliqué?
1: Non, mais c'est un gars, ne quittez pas, monsieur.
0: Merci, monsieur.
1: Non, mais...
2: Oui, bonjour.
0: Bonjour, monsieur. Apparemment, c'est vous qui allez récupérer le jus de raisin.
2: Je sais pas à qui vous croyez parler, là, parce que là, on est un domaine viticole. Je vois pas pourquoi on achèterait du jus de raisin.
0: Ben, c'est ce que je disais, c'est pour mélanger avec votre vin.
2: Oui, non, mais on n'a pas le droit. Oui,
0: non, mais on fait discret, vous inquiétez pas, on s'arrange.
2: On est en affaire avec vous?
0: Ah, bah ça oui, comme vous dites, on est en affaire, oui.
2: Depuis quand?
0: Bah, depuis qu'on s'est associé pour faire ce coup, là, enfin, depuis environ une minute.
2: Ah, non, non, on est en train de faire aucun coup. C'est quoi votre délire, là?
0: Ben, c'est ce que je disais, rapport au stock espagnol de boîtes de jus de raisin que je vous ai récupéré.
2: Mais c'est quoi ce truc? Moi, j'ai jamais commandé de boîte de jus de raisin.
0: Ça, je sais, mais on va dire quand même que c'est vous qui avez commandé, parce que sinon, ça peut me faire sauter la vente.
2: Mais moi, j'en ai rien à faire. Moi, je vous connais pas. Je sais pas qui vous êtes.
0: Oh non, mais c'est pas grave. On va faire comme si on se connaissait.
2: Non, on fait pas comme si on se connaissait. Je suis désolée, mais...
0: Bah si, parce que pour pouvoir vous passer la commande, j'ai dit qu'on était associés.
2: Ouais, c'est hallucinant, cette conversation.
0: Bah, moi, je vous apporte un business tout cuit, tout ficelé.
2: Non, mais votre business, vous le gardez, là.
0: Oh non, non, on partage, j'y tiens.
2: Non, non, merci.
0: Si, si, on fait moitié-moitié. Ah, allô?
3: Oui, bonjour.
0: Et bonjour, madame.
3: Ah ben, monsieur Martin, forcément.
0: Monsieur Martin? Mais quel monsieur Martin?
3: Ben, il n'y en a pas deux.
0: Ah ben si, il y en a plein. Il y a mon beau-frère Martin, il y a aussi le cousin Martin, il y a papy Martin, il y a mon chien Rex Martin.
3: Oui.
0: Et d'ailleurs, vous le connaissez d'où, ce monsieur Martin?
3: Devinez, à la radio.
0: Non.
3: Mais c'est Thierry Chanson.
0: Bravo, madame. Au passage, question super importante, la récolte, ça donne quoi cette année? On va quand même avoir du pinard avec toutes les canicules?
3: Franchement, on va pas se plaindre.
0: Ah, merci, parce que je peux vous dire qu'avec l'équipe, on était super inquiets.
3: Bon, mais qu'ils soient rassurés. Il y a des bouteilles qui sont prêtes. C'est pas de problème.
0: Vous les connaissez pas, ils sont là dans 15 minutes. Hein.
3: Eh bien, alors je m'en vais. Allez.
0: Ça marche. Au revoir, madame.
3: Merci. Non, monsieur.
0: Oh, pardon, j'avoue, c'est rare, mais il m'arrive de me tromper.
3: Oui, madame Martin, je vous comprends.

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2: Je suis triste, moi, je suis en dépression, là. Je viens de me faire quitter par ma copine. Ouais, soi-disant, je l'avais trompé avec sa sœur. Je savais pas que c'est sa sœur, mais putain, j'ai... Et c'est quand je me suis tapé la mère, j'ai vu la photo de famille sur la table de chevet, j'ai dit « Oh, d'accord, elle est bien sucée, cette famille !» Non, mais faire rire quand t'es triste, c'est chaud, hein. Faire rire quand t'es... Bah, c'est comme faire l'amour quand t'as pas envie, quoi. Tu sais, elle est là, elle fait « S'il te plaît, s'il te plaît, s'il te plaît, s'il te plaît !» Toi, tu fais « Bon, bah, allez, enlève ton cartable, on y va !» Je vais te mettre une heure de colle dans les cheveux Là, je regrette. Bon, on peut faire des blagues pédophiles. Il y a pas d'enfants dans la salle. Je le sais, sinon le bracelet aurait vibré. Bon, après, on n'est pas toujours obligé d'aller bien non plus. Hein. Pas toujours obligé d'être heureux. Hein. Je pense même que parfois, il vaut mieux ne pas être heureux pour apprécier le bonheur. Parce que si t'as trop de bonheur, après, t'en veux plus. Non, mais si t'as trop de trucs cool dans la vie, après, tu les... Genre, la tyrolienne. Putain, c'est cool, la tyrolienne. Tous les jours, tu vas au boulot en tyrolienne. T'es là... Mais au bout d'un moment, tu vas faire... Putain, le retour, c'est chiant. Et c'est pareil, je sais pas s'il y a des grosses dans la salle, mais ça marche avec le pâté. Parce que si tu manges... Non, mais si tu manges trop de pâté, après, t'en veux plus, quoi. À chaque fois, j'imagine qu'il y a des grosses dans la salle qui font... Oh, il a dit pâté, ça m'a réveillé. Pâté. Non, mais le bonheur... Moi, j'ai acheté un bouquin qui disait que le bonheur n'est pas matériel, hein. Bon, tu viens d'acheter un bouquin, mais c'est vrai que le bonheur n'est pas... Moi, j'ai vu ça quand je suis allé en Afrique. Eh ben, les mecs, ils ont rien, ils sont contents, hein. Ils ont rien du tout, hein. Moi, j'étais gêné. Moi, j'étais sur mon vélo, comme ça, c'était à 8 sur un vélo. Et moi, j'avais des roues. Et j'ai essayé plein de trucs pour aller mieux, hein. J'ai essayé les groupes de parole. Ouais, et c'est là que je me suis rendu compte que la dépression est créatrice de liens sociaux. Hein. Moi, je m'étais fait deux copains en groupe de parole. Hein. Ouais, ils sont morts tous les deux, mais c'est de ma faute. Enfin, c'est de ma faute. Je m'étais trompé de groupe de parole. Ouais, j'allais à celui sur la mucoviscidose. Et c'est vrai qu'il faut pas s'attacher, quoi. À demain. Ouais. Inch'Allah. Ouais. Non, mais en fait, c'était un immeuble, il y avait plein de groupes de parole comme ça, et je trouvais ça con de mettre des dépressifs au 7e. Et nous on était au premier, et j'ai rencontré des gens hyper sympas. J'ai rencontré Caro, elle avait que 12 euros pour se divertir et manger à la fin du mois. Alors moi, je dis, Caro, tu peux faire un effort, tu peux t'amuser en mangeant. Hein. Tu fais une petite purée, tu mets un trou, tu fais de la sauce, ça fait un volcan, les enfants sont là, ouais, on est à la Vulcania ce week-end. En plus, ils lui ont sucré ses allocs à Caro, parce qu'elle a refusé 3 offres d'emploi. Avec Macron, ce sera plus qu'une, hein. Une offre. Hein. Donc là, faut s'accrocher, les gars. Faut être... vous voulez être grutier? Ouais, carrément. Première offre qu'elle a refusée, c'était magasinière. Deuxième, c'est dentiste. J'ai t'as bien fait de refuser quand on voit les tottes de tes chicots. Ah, on parlait de Macron. Putain, c'est fou les politiques. Non, les politiques, j'aime pas les politiques. La dernière fois, je voyais François Bayrou à la télé. Il se veut transparent. Tu vois, tu dis, bon, bah, c'est gagné, François. Et il dit comme ça, il dit, écoutez, je vois pas ce qu'il y a de choquant, mais oui, en effet, je gagne 10 000 euros par mois. Alors à Paris, ça ne choque personne, mais j'ai joué à Bordeaux, il saignait du nez. Non mais tu sais, je me suis dit, 10 000 euros, comment un mec qui n'est pas dans le besoin peut trouver des solutions pour des gens qui le sont? Alors vous allez me dire, ouais mais Eric, c'est quand même pas compliqué à retenir, putain. Faut pas forcément être écrivain pour critiquer un livre. Faut pas forcément être séropositif pour trouver le vaccin contre le sida. Hein, même si je pense que les recherches iraient beaucoup plus vite. Jean-Jean, t'as le sida? Ah bon, bah je reste bosser ce soir. Mais moi, on m'a dit que si les politiques étaient aussi bien payés, c'était pour éviter la corruption.

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1: Bonsoir à toutes, bonsoir à tous et bienvenue sur Rire et Chanson. Dans la radio du Rire, on continue sur cette bonne lancée. À 20h pile, Rémi Marceau va défoncer l'info pour nous avec ses meilleures imitations, la petite blague de fin d'heure qui fait plaisir juste avant, et place tout de suite à une nouvelle star du Rire qui n'a rien à envier au plus grand. Vous commencez à bien le connaître, très présent sur les réseaux sociaux aussi. Voici Alexis Le Rossignol.
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4: Moi, j'adore le flan. Toi aussi? Ah, c'est merveilleux le flan, quoi. C'est toujours bon. Je m'en suis rendu compte en juin 2022. Il y a 7 kilos environ. Ah, j'ai goûté ça, j'adore. T'es jamais déçu d'un flan. C'est vrai. Le seul problème du flan, j'ai envie de dire, c'est son nom. Flan. Tu sais, c'est un peu comme flou, quoi. Tu dis à quelqu'un, j'ai mangé un flan, ouais, il s'en fout, hein. Alors que tu dis, j'ai mangé un éclair, oh, pistache ou chocolat? Vanille, oh. C'est nourrissant, en plus, le flan, tu vois. T'as vraiment une grosse faim, tu manges un flan, t'es calé, quoi. Le seul problème, c'est vraiment qu'on sait pas si c'est une viennoiserie ou un entremets. C'est entre les deux, tu vois. D'un côté, il y a les pains au chocolat, les croissants, et au milieu, hop, il y a les flancs qui séparent les entremets et t'oses pas en prendre parfois, alors que c'est une valeur sûre, quoi. Je pense que les gens du bâtiment, par exemple, s'ils ont une grosse faim, eh ben, ils prennent un gros casse-croûte et un flan, et après ils ont envie de poser des parpaings tout l'après-midi, quoi. Ça motive, quoi. C'est bon à toute heure, en plus. Tu vois, parfois je me lève de bonne heure, il est 10h. J'ai pas le temps de petit déjeuner, je sors dans la rue. Sous le coup d'11h, 11h15, je me touche le ventre. Je me dis, Alex, on n'a pas petit déjeuner ce matin? Je me dis non. Je me dis, on mangerait bien un flan? Oui. On va dans une boulangerie, on commande un flan, il est bon. C'est toujours bon. Parfois à midi, j'ai pas le temps de déjeuner. Je me dis, Alex, on n'a qu'à manger un flan? Oui. On va dans une boulangerie, on commande un flan, il est bon. Ça va durer 8 minutes sur le flan, messieurs-dames, donc vraiment...
5: Attendez.
4: Parce que les journées sont longues. Parfois à 18h, j'ai pas mangé de flan ni le matin ni à midi. Je me dis, Alex, on a qu'à manger un flan de 18h. Oui, on est souvent d'accord. On va dans une boulangerie, on commande un flan, il n'y en a plus. Oh, la déception! On l'a vécu ensemble, quoi. Ce qui est bien avec le flan aussi, ça doit être long pour ceux qui ne sont pas dedans, quand même. Ce qui est bien avec le flan aussi, c'est que tu peux facilement accéder à la version luxe du flan, qui est le flan au pruneau. Parce que c'est 20 ou 30 centimes de plus que le flan nature. C'est vraiment le luxe accessible, quoi. Bon, moi, j'aime pas les pruneaux, mais j'aime bien le luxe. Du coup, je prends systématiquement flan aux pruneaux, puis après, je les enlève, quoi, je veux dire. Les gens sont pas censés le savoir, quoi. L'autre jour, j'ai goûté flan coco, mais j'aime pas la coco non plus. Et c'est beaucoup plus chiant à enlever que les pruneaux. Hein. La prochaine fois, j'en prendrai deux parts d'un coup, parce qu'il reste plus rien à bouffer, quoi.

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2: C'est un vieux monsieur qui est sur un banc à Marseille, dans un jardin public, et il pleure comme ça. Alors il y a un jeune homme qui passe comme ça, et il dit: mais qu'est-ce que vous avez, monsieur? Il dit: je suis amoureux d'une jeune fille de 22 ans. Ah, mais il dit: ben c'est bien ça. Ben oui, mais vous comprenez pas. Chaque matin avant qu'elle parte, on fait l'amour. Après, elle revient à midi, elle me fait à manger, puis on refait l'amour. Et puis elle revient à 14h, à 16h, on fait l'amour. Vous comprenez, à mon âge, c'est très bien ça. Elle me dit: mais c'est super, mais pourquoi vous pleurez? Je dis: parce que j'ai oublié où j'habite.
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2: Bonsoir à toutes, bonsoir à tous et bienvenue sur Rire et Chanson. Un plaisir de vous accompagner pour Le meilleur du rire. Votre émission à retrouver chaque soir pour bien décompresser de votre journée. Avec Anne Roumanoff au programme dans quelques instants. On retrouvera l'imposture de Jean-Yves Lafesse à la demi-heure, les plus grands noms de l'humour, les nouvelles stars du rire et plein de beaux cadeaux à vous offrir. Vos places pour aller voir Elodie Pou et son spectacle Le Papillon s'envole. Je vous dévoilerai la marche à suivre dans l'heure qui arrive. Également un jeu complètement gratuit qui arrive dans quelques minutes avec l'opportunité pour vous de gagner vos places pour aller profiter du Run Comedy Tour. Alors restez bien à l'écoute. Comme promis, Anne Roumanoff, c'est dans quelques instants. Mais pour bien démarrer cette nouvelle heure ensemble, à 20h, voici Rémi Marceau, il défonce l'info pour nous.
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5: On va commencer avec cette passe d'armes entre Ségolène Royal et Raphaël Glucksmann dans le cadre des primaires de la gauche. L'une le qualifie de stagiaire, lui la renvoie à ses postes quémandés depuis 45 ans. Jean-Michel Apathy, bonjour.
6: Bonjour Bruno. Alors attention, jeu de mots.
5: Oui.
6: De basses invectives, ce ne sont pas des primaires, mais des maternelles.
5: Ah,
6: alors Ségolène Royal, évidemment, a tort de dire que M. Glucksmann est un stagiaire. C'est faux. Arrêt et chanson, stagiaire, il faut qu'il... Je sais pas, il fait quoi? Il fait le café, la boulangerie, il répond au standard.
5: Oui.
6: Est-ce que M. Glucksmann en a les capacités? Je ne suis pas sûr.
7: Oh, non.
5: Pas sûr.
6: De même qu'il a tort de dire que Ségolène Royal quémande des postes. C'est sévère. Comparé à Manuel Valls, quasiment pas.
5: Raphaël Glucksmann, Monsieur Glucksmann, bonjour.
8: Bon, alors, écoutez, cette primaire, c'est trop important pour la gauche. Il faut absolument que le débat entre les camarades se fasse dans le respect, même si c'est trop difficile pour cette vieille conne de Ségolène Royal.
5: Monsieur Glucksmann,
8: voilà, il faut garder la dignité et éviter de se comporter comme une sale pute.
7: Non.
8: Dans le respect de chacun. Tu vois, Léa, j'arrive à me faire respecter. Hein.
5: On va parler musique à présent. Amanda Lear accuse de plagiat la chanteuse américaine Miley Cyrus sur un titre Red Light, sorti sur son dernier album. En cause, une chanson de 1978, The Sphinx. L'artiste française indique qu'il y aura soit un arrangement, soit un procès. Patrick Boyle, bonjour.
9: Bonjour, je comprends pas pourquoi Amanda Lear... Elle se plaint, hein, parce que ce genre de situation, moi, ça m'est arrivé tellement souvent.
5: Ah bon?
9: Si vous saviez le nombre de fois où je me suis fait pomper...
7: Non.
5: Non, je veux pas le savoir.
9: J'ai jamais rien dit.
5: Non,
9: si Miley le fait, je dirais rien.
7: Oh.
9: Salut, c'est Philippe Manœuvre. S'attaquer à Miley Cyrus, à Mandalure, elle a des couilles, hein.
5: Non, plus.
9: Moi, je comprends que ça lui foute les boules.
5: Non plus.
9: Mais merde, la barbe. Non, parce que quand t'écoutes les deux chansons, c'est vrai qu'il y a plus que la queue d'une preuve. Voilà, je les ai toutes
5: faites.
9: Bon, écoutez, de toute façon, le mieux pour trancher, c'est qu'on demande l'avis à un spécialiste du plagiat. Vous avez le contact de Maître El Malé, là, pour qu'il...
7: Oh.
5: Bonjour Enrico.
10: Bonjour Bruno.
5: Ouais.
10: Alors comme ça, Miley Cyrus, elle a fait du piaggio.
5: Non, c'est mon scooter ça.
10: Non. Du plagiat. Ah d'accord, alors écoutez, moi aussi ça m'est arrivé tellement de fois. Les stars américaines souvent m'ont fait du la copie sur ce que j'ai écrit.
5: Ah oui.
10: Michael Jackson.
5: Ah oui, Michael Jackson.
10: Billy Jean.
7: Ah
5: Billy
7: bon
5: Jean
10: Billy Jean, Michael Jackson.
5: Oui.
10: C'est un plagiat de l'Oriental.
5: Ah bon
7: non.
10: Évidemment.
7: Non.

0: Oui, effectivement, c'est assez troublant.
1: C'est un plagiat.
0: C'est
1: Et, pas longtemps, le mauvais lapin.
0: Bad Bunny, oui.
1: Bad Bunny. Il a plagié sur une chanson à moi, Les gens du Nord.
0: Ah, ah oui, carrément.
1: Oui. Wow.

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2: Allô? Je t'appelle de la boîte où je fais le stage. Ouais, ça se passe trop bien. Ouais, ça fait 3 jours. Ouais, je suis super bien intégrée et tout. Ouais, d'accord. Eh, faut pas que je parle trop fort parce que tu sais, c'est un bureau open space. Tu connais l'expression les murs ont des oreilles? Bah là, y a pas de mur, mais y a beaucoup d'oreilles. Non, mais tu sais, je suis contente parce que le patron, il me donne pas des tâches au subalterne. Hein. Tu sais que là, ce matin, il m'a dit Nadia, vous me réservez un billet d'avion sur internet? Il m'a filé sa carte bleue et tout. Bah, tu me connais, je suis perfectionniste, j'avais peur que ça se passe pas bien. Je l'ai fait plusieurs fois. Il a été débité 7 fois. Non, mais tu sais, sinon je fais les trucs classiques des stagiaires, tu sais, je fais le café et tout. Mais tu verrais la machine à café, là? C'est une Georges Clooney, là. Ouais, moi j'avais vu la pub, mais je savais pas comment que ça marchait la machine, tu sais. Ben, je commençais à prendre les capsules, je les ai percées avec des ciseaux, je les ai versées dans les gobelets, après j'ai versé l'eau par-dessus, je croyais que les capsules, elles allaient fondre. T'aurais vu la tête du café, la marée noire avec des grumeaux. Ah, le patron, il me fait « Ouais, ça ressemble pas à du café ». Je dis « Ouais, vous ressemblez pas à Georges Clooney ». Non, mais sinon, tu sais, je fais des photocopailles. Eh, tu verrais la photocopailleuse et l'engin spatial. A4, C8, B9, D12, on dirait le menu d'un resto japonais. Ouais, mais moi je savais pas sur quel bouton appuyer, tu sais, je savais pas, j'ai fermé les yeux, j'ai fait une prière. Eh, hey, jackpot. Tu sais combien que je voulais de photocopailles? 3. Tu sais combien que j'en ai chopé? 3313. Ouais, j'avais les boules pour la planète, mais eux ils avaient les boules tout court. Non, mais ça va, parce que le patron c'est. Faut pas que je le dise, mais c'est le nouveau mec à ma cousine. Ouais, mais elle m'a dit, tu fais rien voir. J'ai dit, t'inquiète, je suis discrète et tout. Il s'appelle Didier, moi, je l'appelle cousin. Ça va, cousin? Non, mais tu sais, ils m'ont expliqué, ici, c'est une PME, pas moyen de s'ennuyer. Attends, je te laisse, je réponds au téléphone. Ouais, agence image communication, j'écoute. Vous voulez parler à qui? À Lucas? La part de qui? Sonia? Hé, hey, Lucas, c'est Sonia. Non. Il me fait des signes qu'il est pas là. Bah vous le connaissez bien. Vous êtes une amie à sa femme. Il vous a pas dit qu'il était marié. Oh le bâtard. Bah ouais, il vous a pris pour faire un CDD quoi. CDD, coup à durée déterminée. Ouais, bon courage. Ouais, agence image communication, j'écoute. Vous voulez parler à la comptabilité pour une facture impayée de photocopieur? 3316 euros. Non, ils me disent que malheureusement, ils ne l'ont pas reçu. Vous l'avez envoyé 3 fois? Non, ils ne l'ont pas reçu. Eh, hey, sérieux, vous avez un mauvais karma avec la poste, vous. Non, mais monsieur, on vous dit qu'on vous l'a pas reçu. Moi, je veux bien fouiller. J'ai le courrier, là, je vous dis qu'on l'a pas reçu. On l'a pas reçu, 3300. Eh, hey, j'ai chopé la facture. Eh, hey, comment que je suis trop intuitive? Ouais, mais je crois qu'ils ont pas trop la thune pour vous la payer. Non, parce que la banque, elle arrête pas d'appeler. Là, ils ont pris des stagiaires non rémunérés. Bah, pour vous faire patienter, ce qu'on peut faire, c'est je peux vous filer des capsules. Vu que j'ai pété la machine à café. Allez, je vous embrasse. Quoi? C'est quoi le problème, cousin? Ouais, mais tu veux plus que je fasse des photocopies? Tu veux plus que je réponde au téléphone? Tu veux plus que je fasse du café? Ouais, mais en gros, je suis comme le cornichon dans le Big Mac, là. Je suis juste là pour décorer. Je vais te dire, mais j'en ai rien à faire de ton stage. Moi, mon truc, c'est la musique. J'en ai même fait une chanson spéciale dédicace à tous les stagiaires exploités.

0: patron. Vous savez ce qu'il m'a dit? Mais même un CDD, tu peux toujours rêver.
1: À l'instant, comme promis, c'était Anne Roumanoff dans la radio officielle du Rire. 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
1: 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Rendez-vous également avec Céline dans quelques petites minutes ou encore tout de suite avec Laurent Barra, une nouvelle star du rire.
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6: Non, il faut une femme pour les prochaines élections présidentielles. En 2027, il faut une femme. Il faut une femme présidente de la République. Et oui, il est là l'avenir. Il faut une femme avec un vrai programme. Et oui, un vrai programme, une vraie vision pour la France. Par exemple, Anne Hidalgo qui déclarait aux élections dernières « Je vais faire avec la France ce que j'ai fait avec Paris ». C'est pas un projet, c'est des menaces. Faut pas menacer les gens. Surtout pas. Non. Non, moi j'aime bien le projet de Kamala Harris aux États-Unis. L'histoire, elle est belle. Elle est belle, elle fait une belle candidate, parce que c'est elle la candidate à la Maison Blanche. Hein. Elle a remplacé Joe Biden, qui avait plus de batterie. Hein. Joe Biden, à la fin, il reconnaissait plus personne. Hein. Il faut aller à droite, il va à gauche. Il faut aller en haut, il va en bas. Joe Biden, c'est François Hollande, quoi. Mais c'est bien, Kamala Harris est féministe et il faut du féminisme. Alors, je tiens à rassurer tous les hommes présents dans la salle, hein, on va pas s'attarder sur le féminisme. Les hommes, ils sont en panique, là, ils sont en panique. Je vois de tout âge. Hein. Là, cet été, j'ai présenté ma petite amie à mon père qui habite à Albi. Il a 73 ans, il savait plus quoi faire. Il était là, bonjour mademoiselle, bonjour madame, après moi. Non, l'addition, c'est pour moi. Non, c'est pour vous, égalité, c'est pour vous. Eh, ça va, je vais pas tout payer. Non, le féminisme, il faut pas trop en parler parce que ça angoisse les hommes. Et je le dis à ma copine, méfie-toi de tous les hommes, surtout des flexi-féministes. C'est les pires, les flexi-féministes. Si vous savez pas ce que c'est les flexi-féministes, c'est le même principe que les flexitariens. Si vous savez pas ce que c'est flexitarien, je suis flexitarien. Vous allez sur Google, vous tapez hypocrisie, vous allez avoir ma photo. Les flexitariens, c'est les personnes végétariennes soucieuses de la cause animale et environnementale, mais qui, lors d'occasions particulières comme les repas en famille ou les barbecues, peuvent faire des exceptions. En gros, sensibles à la cause animale, mais en chipolata, ça passe. Et bien les flexi-féministes, c'est le même principe. C'est le mec, mesdames, il va vous envoyer un message sur les réseaux. Bonsoir, je suis féministe. 6 juin, une photo de ma bite. Bonne réception. Mais tout ça, c'est un problème d'éducation, les amis. C'est un problème d'éducation. Moi, je le vois, les jeunes de 20 ans. Les jeunes de 20 ans, ils savent plus de choses que nous, on en savait au même âge. Moi, à 20 ans, j'étais con. J'ai 45 ans. 45 ans, les amis, c'est pas jeune, c'est pas vieux. C'est entre les deux. Pour schématiser, je suis sur TikTok, mais j'ai la prostate qui fait tic-tac. Voilà. Ben, je vois les jeunes de 20 ans, ils savent plus de choses grâce aux réseaux sociaux. Moi, à 20 ans, j'étais à la fac de droit, je jouais à la PlayStation tous les jours avec mon pote Stéphane, et on était tout un groupe de potes. On avait une pote suédoise, et un jour, cette pote suédoise vient dans notre chambre d'étudiants, et nous, on était en train de jouer à FIFA, un jeu de foot, et histoire vraie, elle arrive, elle nous dit, je sais que c'est pas du tout dans les habitudes de votre pays, ni dans vos mœurs, mais est-ce que ça vous brancherait si on faisait une partie à trois? Et là, les amis, sur la tête de ma mère que c'est vrai, je lui ai répondu, ça aurait été avec plaisir, mais hélas, on n'a que deux manettes. C'est un problème d'éducation, tout ça. Et je ne suis pas papa, hein. Je parle d'éducation, mais je ne suis pas papa. Mais je serai un excellent papa. Mais je ne serai pas un papa dans l'éducation positive, comme ce qui se fait actuellement, beaucoup sur Paris, tu sais, l'école Montessori, tout ça. Tu les vois, les nouveaux papas à la sortie d'école. Aubépine. Aubépine.
3: Aubépine, Aubépine, c'est papa, Aubépine, Aubépine. N'oublie pas, surtout, n'oublie pas, je t'ai mis ton goûter à l'intérieur. Yeah, voilà, termine-le, hein. Steak de soja, boulgour. C'est un goûter qui dispose d'un excellent Nutri-Score. A tout à l'heure, Aubépine.
6: Moi, j'ai pas connu cette période-là. Moi, je suis issu des années 90, les amis. Nous, dans les années 90, nos parents, ils nous foutaient devant l'émission de Maïté sur France 3. Pour les plus jeunes d'entre vous, Maïté, c'était une présentatrice de télé cuisinière qui avait littéralement violé une anguille devant des millions de téléspectateurs. Elle était là, mais vous inquiétez pas, Micheline, elle ne souffre pas, elle ne souffre pas. Et t'avais Micheline derrière, elle doit avoir 500 ans. Vous êtes sûr qu'elle souffre pas, Maïté?
3: Maman, bougre de pute, va.
6: Et nous, on était là, ça donne faim, hein. Ça serait aujourd'hui Maïté et Micheline en prison. Parce qu'on vit une époque merveilleuse, les amis. Aujourd'hui, on a conscience de la souffrance des animaux. On sait qu'ils ont des sentiments. Mais à l'époque de Maïté et Micheline, la souffrance de l'anguille, tout le monde s'en tapait. Hein. Cette pauvre anguille, si elle avait pu parler, je suis sûr, elle aurait eu la voix de Jean Lassalle.
7: Je vais te dire quelque chose.
6: Merci beaucoup, Paris.
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2: Mesdames et messieurs, avec le métier que je fais, vous vous doutez que je passe ma vie sur les routes, et notamment les autoroutes. Et j'adore les autoroutes. Il se passe toujours mille choses sur les autoroutes. T'arrêtes dans une station-service, c'est pour prendre un peu l'air, tout ça. Et alors, il faut s'arrêter à midi, c'est là que c'est mieux, parce que tu vois des trucs fantastiques. Tu vois, il y a des mecs, c'est pas des pique-niques qu'ils organisent, c'est des banquets. Les mecs, ils ont tout. Ils ont les tables pliantes, les chaises pliantes, les glacières électriques, les pompes à bière, les machines à hot dog, à pop-corn. Tout relié à l'allume-cigare. Voilà. Et pour pas niquer la batterie, il faut tourner le moteur. Tu manges dans le diesel et dans le bruit, c'est les vacances. Et puis après, il y a vous, moi, des millions de personnes, on mange dans la station, vous savez, sur les petites tables, les manges debout, là. On a acheté deux sandwichs, un Mars, un Coca, 130 euros, bon. Et puis après, on prend un café. Enfin, on essaye de prendre un café. Je sais pas si vous avez essayé les nouvelles machines des stations-service d'autoroute. Tu dois répondre à 250 000 questions. Alors, quand vous avez votre café, baladez-vous un peu et allez voir dans les boutiques de la station-service. Qui c'est qui décide quoi vendre dans ces boutiques? Le genre, j'étais avec mon gars, il y avait un service à fondue. Qui c'est qui va acheter un service à fondue sur l'aire de Valence Nord? Et alors après, là, t'arrives à mon moment préféré, au péage. Et là, c'est le contraire du départ. Tu passes de 3 voies à 36. Et les mecs, ils changent de voix comme des abeilles. Moi, j'ai vu les kamikazes couper 36 voix d'un coup pour aller aux abonnés là-bas. Hein. Donc, tu te mets dans une file. Alors, c'est marrant, c'est péage. Tu te mets dans la 12, t'arrives à la caisse, t'es à la 36. De toute façon, ça sert à rien de devenir fou. Il y aura toujours un problème aux caisses. C'est vrai, il y aura toujours un abruti qui foutra sa carte de fidélité Monoprix. À la place du ticket, c'est marqué sur la machine, introduisez d'abord votre ticket. Tu veux mettre quoi dans la fente? Une crêpe? Soyez attentifs. T'as les mecs, ils arrivent, ils ont fait 8 heures de bagnole, ils sont comme ça, le mec il ouvre la fenêtre pour mettre son ticket, il a la main molle, un coup de vent. Mais il n'est pas programmé, il sait pas comment réagir. Et nous, notre cerveau, c'est nos femmes, donc on y réveille sa femme. Ah bah ouais. Ah ouais, ah bah ouais. Sa femme, elle dort, il la réveille, il dit le ticket, le ticket. Va le chercher, va le chercher. Bam, bam, bam. Je peux pas, je suis trop près. Derrière, t'as 200 PO. Ah, t'es passé, connard. Du coup, le mec, qu'est-ce qu'il fait? Il appelle l'interphone. Vous avez déjà appelé ces machins? Tu comprends rien? Quoi? Je comprends pas! Venez, venez vite, ils vont me tuer, venez! Ça sert à rien de devenir dingue dans vos bagnoles. Calmez-vous! Prenez le temps de regarder ce qui se passe autour, vous allez rigoler, c'est comme ça que je fais, moi. Tu vois des trucs vachement intéressants, tu vois des bagnoles, tu sais pas combien ils sont dedans, tu vois des pieds, des têtes, des jambes. Tu sens pareil qu'il faut pas fumer dedans, hein. T'as des bagnoles, les mecs, ils ont pas quitté le volant pendant 8 heures, ils ont les yeux comme des assiettes à soupe. Ils avancent vers les caisses comme des papillons vers les néons. En général, je leur jette des trognons de pommes dans les vitres. Bang! Les mecs, ils bronchent même pas. Bam! Rigolo! Il y a des cars d'anciens qui partent à la mer. Parlez avec eux. Alors, monsieur, vous allez faire un tour à la mer? Ta gueule! Et puis voilà, ça t'a passé le temps, c'est ton tour. Tu vois, t'as rien vu. T'arrives à la caisse, et ben voilà. Tu mets ton ticket, tu mets ta carte bleue, et là, ça marque carte muette. Ouh! T'as que ça pour payer, hein? Tu te retournes derrière, il y a 250 mecs qui font « Ah, tu vois, c'est les connards !» T'appelles le gars, tu dis « J'ai que ça pour payer, je fais comment ?» Alors, mesdames et messieurs, écoutez-moi bien, la prochaine fois que vous serez dans un péage à la caisse, la prochaine fois qu'un pauvre type aura un problème à la caisse devant, n'oubliez jamais, jamais que ça n'arrive pas qu'aux autres. Merci, bonsoir !

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1: Et toujours aux côtés de vos humoristes favoris pour vous aider à bien décompresser de la journée en ce mercredi soir. On retrouve Cartman dans une petite poignée de minutes. Vos invitations pour le spectacle d'Élodie Pousse seront à rafler à nouveau et place tout de suite à l'imposture de Jean-Yves Lafesse.
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3: Salon Brigitte.
4: Oui, bonjour madame.
3: Bonjour monsieur.
4: C'est le salon Brigitte, hein?
3: Oui.
4: Oui, c'est la maison de retraite des Volets Bleus. Dites-moi, je vous appelle parce que nous avons une de nos pensionnaires, madame Ledoux, qui voudrait prendre rendez-vous avec votre salon.
3: Alors, attendez.
4: Alors, je vais vous la passer.
3: Oui.
4: Bon, c'est une dame âgée, hein, elle a 91 ans.
3: Oui.
4: Donc, elle est un peu bavarde. Si vous sentez que vous n'arrivez pas à la faire arrêter de parler, vous faites comme nous on a l'habitude, vous inquiétez pas. On lui dit, et elle arrête immédiatement, et vous, comme ça vous pouvez conclure votre conversation, vous lui dites ta gueule Germaine, et ça s'arrête immédiatement.
3: Ah bon?
4: Voilà. Donc, je vais vous la passer, hein.
3: Oui, d'accord.
4: La 303, c'est Germaine Ledoux, hein. Ouais.
5: Allô?
3: Allô?
5: Allô?
3: Oui, bonjour madame.
5: Ah, bonjour madame.
3: Oui.
5: C'est à quel sujet?
3: Ben, vous voulez prendre rendez-vous chez le coiffeur?
5: Ah, c'est le salon, oui.
3: Oui, c'est le salon Brigitte.
5: Ah, ben, vous, ça me rappelle mon mari en 1932.
3: Oui, oui.
5: Il tenait un salon de coiffure à Paris.
3: Ah oui.
5: Et nous sommes venus nous installer en 1949.
3: Oui, mais je vais prendre votre rendez-vous, madame, s'il vous plaît.
5: C'était au printemps.
3: Je vais prendre le rendez-vous, madame.
5: C'était après, nous sommes revenus à Reims.
3: Écoutez, madame, je suis occupée.
5: Nous avions un salon qui était au 42 et que nous avons tenu pendant 17 ans.
3: Oui, je vais prendre le rendez-vous, madame.
5: Et ça marchait très bien.
3: Oui.
5: Nous avions énormément de clientèle à cette époque-là.
3: Oui. Allô, on va prendre le rendez-vous.
5: Ça a beaucoup changé.
3: Oui, oui.
5: Je le vois avec les autres pensionnaires.
3: Allô, pourquoi vous voulez venir?
4: Allô?
3: Allô?
4: Oui, allô?
3: Ah, écoutez, j'y arrive pas, hein. Écoutez, je vous passe la patronne, hein, monsieur. Allô?
4: Oui, bonjour, madame.
3: Bonjour, monsieur.
4: De la place à l'appareil.
3: Comment?
4: Je suis monsieur de la place, je suis intendant des Volets Bleus à Reims,
3: oui,
4: la maison de retraite.
3: Où se trouve cette maison de retraite?
4: Ben, nous sommes au 128 boulevard Saint-Marceau, à côté d'un de chez vos collègues, d'ailleurs, qui est la nouvelle vague, là.
3: D'accord.
4: Voilà.
3: Oui.
4: Et bon, je l'ai expliqué à cette dame.
3: Oui.
4: Bon, c'est une dame qui est intarissable, qui est bavarde, qui était une ancienne coiffeuse, elle aussi, d'ailleurs, avec son mari à Reims.
3: Oui.
4: Donc, elle voudrait prendre rendez-vous.
3: Oui.
4: Et j'ai expliqué à la dame que comme c'est une dame âgée de 94 ans,
3: oui,
4: quand elle part dans ses délires pour la ramener, si vous voulez, à la réalité, nous lui disons, ta gueule, Germaine.
3: Oh.
4: Je vous repasse la 303, madame. Hein.
3: Oui.
5: Allô?
3: Allô, bonjour madame, vous désirez un rendez-vous?
5: Je ne vous entendais
3: plus. Oui, d'accord, on nous a coupé. Vous désirez
5: alors,
3: un rendez-vous?
5: Voilà, j'expliquais

0: Nous sommes installés en février 1949 avec mon mari. Nous avons tenu la clientèle.
1: Monsieur m'a tout expliqué, madame. Vous voulez un
0: Nous avons tenu la clientèle, figurez-vous, pendant 17 ans.
1: Je préférais que vous preniez votre rendez-vous.
0: Et alors, nous avions une clientèle qui... C'était pas comme aujourd'hui.
1: Je peux tout même pas lui dire ta gueule, Germaine.
0: Non. À l'époque, je ne sais pas si vous vous souvenez, mais à l'époque, c'était pas comme aujourd'hui. Nous avions au minimum...
1: Monsieur, passez-moi le monsieur, il va prendre rendez-vous pour vous.
0: 17 à 20 coupes à faire par jour à l'époque. Hein.
1: Oh non. Allô, madame, je vais prendre votre rendez-vous tout de suite.
0: C'est comme je vous disais.
1: Non,
0: Mon mari.
1: Germaine.
0: Oui, je voudrais prendre rendez-vous, si c'était possible.
1: Pourquoi? Quel jour voulez-vous?
0: Alors, écoutez, si ça ne vous dérange pas, je voudrais bien venir en fin de semaine, parce que figurez-vous que demain, nous allons nous promener, nous allons voir le musée.
1: Alors, vous
0: le musée
1: quand?
0: Du champagne.
1: Oui, vous voulez quand,
0: Mon
1: madame?
0: Mari et moi, nous y allions deux fois par semaine à l'époque pour voir
1: un
0: exploitant.
1: Non, écoutez, je vais prendre votre rendez-vous
0: et
1: parce que
0: ce monsieur-là,
1: temps,
0: figurez-vous qu'il
1: faire,
0: était...
1: Je n'ai pas le temps, madame.
0: C'était
1: prenez
0: comme
1: votre
0: ça.
1: Rendez-vous.
0: Alors, voilà comment ça se passait. Je vais vous raconter.
1: Non, non, j'ai pas le temps de vous écouter. Vous voulez venir chez le coiffeur?
0: Oui.
1: Bon, alors, quand est-ce que vous voulez venir?
0: C'est quel salon?
1: Brigitte.
0: Ah, bah oui, alors voilà, c'est là que je veux aller, parce que vous coiffez très bien.
1: D'accord.
0: Moi, j'ai très bons souvenirs, ayant été de la partie hein, du métier pendant 20 ans.
1: Ah, d'accord. Alors, vous voulez
0: Et
1: venir
0: nous
1: quand?
0: Travaillons
1: vous,
0: vraiment...
1: Vous voulez venir quand?
0: Comme de la manière artisanale.
1: Oui!
0: Aujourd'hui, ça ne... C'est plus comme aujourd'hui. Vous comprenez, c'est... À l'époque, nous avions des...
1: T'es que jamais...
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4: Bon, ben, j'espère bien, vous m'avez compris. Hein.
5: Oui, je vais faire de la sardine grillée.
4: Non, mais ça va pas.
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2: Avant de commencer, je voulais juste me présenter. Moi, mon nom, c'est Cartman. Enfin, mon vrai nom, c'est Nicolas Bonaventure. Voilà, je suis d'origine corse et là, je sais ce que vous vous dites. Oui, je suis le seul corse avec un nom de chanteur de zouk. Qu'est-ce que je peux vous dire sur moi? Bah que, en fait, j'étais pas du tout prédestiné à faire ce métier. Voilà, mon papa voulait que je sois footballeur, donc vous voyez, ça n'a rien à voir. Et moi, quand j'étais petit et qu'il me disait ça, ça me faisait pas du tout plaisir parce que les footballeurs de quand j'étais gamin, ils étaient dégueulasses. Physiquement, dégueux. C'est des mecs, ils avaient tous une petite surcharge pondérale. Ils fumaient des clopes dans les vestiaires. Ils avaient des sponsors de merde, genre Pantachop ou Rillette Dumont. Je peux vous dire que ça faisait pas rêver. Et puis au niveau du look, c'était nuque longue avec petite moustache en duvet, genre un peu pédophile belge, vous voyez. Donc moi, j'avais pas du tout envie de faire ce métier-là. Moi, je voulais être artiste. C'est ça mon truc. Et d'ailleurs, j'étais passionné de musique à l'époque. Je passais plus de temps dans ma chambre à faire des compilations qu'à aller à l'école. Alors peut-être pour les plus jeunes, une compilation, qu'est-ce que c'est? Eh bien, une compilation, c'est un peu comme une playlist, sauf qu'une playlist, ça prend 5 minutes à faire. Une compilation, t'en as pour une semaine minimum, parce que déjà, fallait connaître le titre des chansons que t'allais mettre sur ta compilation. Et nous, on n'avait pas Shazam. Ça n'existait pas. Nous, quand il y a une chanson qu'on connaissait pas, fallait qu'on aille chanter au vendeur de la Fnac. Là, t'arrivais, fallait y aller aux heures creuses parce que t'avais un peu honte, tu vois. T'étais là, excusez-moi, monsieur. Oui, bonjour, je cherche une chanson, mais je connais pas le titre. Je vous la chante? D'accord. Aztecan Movin' Movin', Aztecan Movin' Movin', Aztecan Movin'. Et le mec en face, il te disait, bien sûr, real to real, I like to move it, move it. Parce que lui, il y avait 250 mecs par jour qui venaient lui chanter des chansons. Il avait l'oreille affûtée, tu vois. Et là, tu rentrais chez toi, fallait enregistrer la chanson quand t'es passé à la radio sur une cassette. Et là, ça a l'air très simple, sauf que, non. Il fallait trouver une cassette où tu peux enregistrer. C'est-à-dire une cassette où il y a encore les langues. S'il n'y avait pas les languettes, fallait mettre du scotch. Si t'avais pas de scotch, fallait mâcher des petites boulettes de papier que tu mettais dans les trous. Une fois que t'avais fait ça, tu rembobinais ta cassette. Sauf que moi, je pouvais pas, j'avais un magnétophone de pauvre. Il faisait pas rewind, il faisait que forward. Du coup, moi, j'étais obligé de rembobiner avec un crayon. Une fois que j'avais fait ça, je prenais ma cassette, je la mettais dans le magnétophone. Et là, je passais toute l'après-midi avec trois doigts, le bras tendu, en attendant que mon morceau, il passe à la radio. Et ça pouvait prendre 4 heures. Et à un moment donné, il y a l'animateur de la station qui faisait « Allez, on est parti sur l'autoroute de la musique, direction les tubes. Tout de suite, on s'écoute real to real avec I like to move it, move it. » Et là, fallait enlever tes doigts. Pas trop tard ni trop tôt, parce que si t'enlevais trop tard, t'avais pas l'intro. Si t'enlevais trop tôt, t'avais la fin de l'annonce de l'animateur qui faisait « Oh vite !» Et ça, ça te rendait fou. Putain, rien que de vous en parler, je suis déjà en tachycardie, je vous jure que c'est vrai. De toute façon, je trouve que globalement, la musique a changé. Hein. Aujourd'hui, pour faire un tube, c'est pas compliqué. Hein. Tu prends un événement qui s'est passé dans le monde, tu fais une chanson qui va avec, t'as un tube. Voilà. Par exemple, on a gagné la Coupe du Monde. Juste après, on a eu « Ramenez la coupe à la maison, allez les bleus, allez !» Voilà, lui, le mec, il s'est pas fait chier. Il a pris la feuille de match, tu vois.
3: « N'Golo Kanté, N'Golo Kanté, Kylian Mbappé, Kylian Mbappé, Olivier Giroud,
2: Olivier. Est-ce que je dois faire les remplaçants ou pas ?

0: Bonsoir La Réunion, bienvenue à toutes et bienvenue à tous. 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
0: 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Et pour vous laisser le temps de participer et d'envoyer ce mot par SMS, on profite de la petite bague de fin d'heure dans quelques instants avec une nouvelle star du rire tout de suite sur l'antenne de Rire et Chanson. Voici Oda Sama.
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4: RER, pas ouf. Non, RER, non, parce qu'en plus pour rentrer chez moi, c'est pas RER sexy. Hein. C'est pas Champs-Élysées, Clémenceau. Champs-Élysées, non, pour rentrer chez moi, c'est RERD. D comme désolé, il y a moyen que tu meurs. Hein. Oh là là, là là, tu regardes le parcours du RERD, c'est Pékin Express chez Tan Édition. À un moment donné, tu fais un hit combo Châtelet, Gare du Nord, Saint-Denis, Pierrefitte, Stein, Garges-lès-Gonesse, Sarcelles, Villiers-le-Bel. T'arrives au terminus à Creil, il y a Voldemort, il t'accueille en T-Max comme ça. Hé, Griffon d'or, mange tes morts, je te jure. C'est... Oh, en dessous, c'est un autre monde, c'est le monde de Narnia. Hein. Ah, il y a des bouquetins, il y a des gobelins, c'est un autre monde. Hein. Ah, je te jure. Oh, un moment... non, l'autre matin, je suis sur mon quai de RER, tout va bien. J'ai mes petits AirPods, mon Calogero, tout va bien, ok? Et là, il y a un mec qui passe devant moi énervé. Tu sais, tu sens le mec qui s'est réveillé beaucoup plus tôt que toi, tu vois. Il est là, énervé, il parle tout seul. Doudoune, lunettes de soleil, paire de crocs, slip, on est à Châtelet, tout va bien, ok? Énervé comme ça. Et il se met tout au bout du quai, comme ça. Et il attend. Et il y a le train qui arrive au loin, comme ça. Et il met sa main, comme ça. Et il fait... Qu'est-ce qu'il fait? Il se chie dessus ou quoi? Et plus le train approche, puis il fait... Et là, je comprends que dans sa tête, il se dit que c'est lui qui va nous arrêter le train, tu sais. Il se prend pour Magneto, le gars, tu sais. Et le train arrive à sa hauteur et il fait... Blocus! Comme ça. Et ça ne choque personne. Hein. Un lundi matin, comme un autre, sur le quai du RERD. Le train s'arrête, il monte dedans et continue sa journée, tout va bien. Le lendemain, rebelote, même heure, même quai, même type, même slip, tout pareil. Il se met au bout du quai, mais ça met un blocus. Troisième jour, je me dis, faut que j'aille parler à ce mec. Non, il doit savoir des choses qu'on sait pas, ce mec. Il a dû comprendre des trucs, ce mec. Si, c'est sûr, sur Kennedy, le Covid, Joule, il a dû comprendre des trucs, ce mec, ok? Donc je vais au bout du quai, comme ça. Il y a le train qui arrive, du coup, je cours vers lui, je lui tape sur l'épaule et j'engage la conversation. Sauf que comme je lui parle, il peut pas faire son blocus. Tu me crois pas, le train il s'est pas arrêté, putain. Oh, j'avais un rendez-vous après, j'allais être en retard, je me suis mis en slip, celui d'après on l'arrêtait ensemble, tous les deux comme ça, on a lancé un mouvement. Bon, après, je vois où il veut en venir, ce monsieur. Bon, lui, il a été un peu loin dans le délire, mais même moi, je suis persuadé qu'on a tous des pouvoirs. Pas genre voler ou lancer des boules de feu, ça, je suis con mais réaliste. Mais des petits trucs psychiques, tu vois. Par exemple, j'ai un pote, il est persuadé que lui, son pouvoir, c'est qu'il peut deviner l'âge des gens. En soirée, il est insupportable. Hein. Tu sais, dès qu'il croise quelqu'un, il est là, attends, attends, me dis pas. 26 ans, toi. 27 ? 28 ? 28. Eh, les gars, c'est ouf ou pas en trois coups ? C'est ouf, non ? Non, en trois coups, c'est pas ouf, non. En plus, c'est ta femme, donc c'est nul. T'as zéro compétence dans ce que tu veux faire.

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2: C'est l'histoire d'un Corse qui décide de venir en France. Et alors il doit prendre le ferry. Et le capitaine explique que ça va être une grosse mer, une mer un petit peu difficile, et que pour des raisons d'équilibre du bateau, quand il leur dira, il faudra vite courir à l'arrière, et quand il leur dira, il faudra vite courir à l'avant pour que le bateau soit pas déséquilibré et qu'il coule. Alors, il dit bon bah d'accord, attention. Alors ils partent et le capitaine dit vite à l'arrière. Prend sa valise, il court vite à l'avant. Il arrive à Marseille, sauf que vous allez dire alors comment ça s'est passé le voyage? Me parle pas, je suis venu à pied.
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2: Bonsoir la Réunion. Bonsoir à toutes, bonsoir à tous et bienvenue sur Rire et Chanson. Très heureux de vous accompagner pour encore une bonne heure. Le meilleur du rire qui continue, le MDR, jusqu'à 22h, aux côtés des plus grands noms de l'humour, des nouvelles stars, de vos rendez-vous quotidiens et de plein de beaux cadeaux à rafler. Je vous reparle de ce jeu gratuit sur le Facebook de Rire et Chanson pour aller profiter du Run Comedy Tour. On reviendra sur cet événement dans quelques minutes. Préparez-vous à retrouver Chevalier d'Aspalès ou encore tout de suite les Vamps pour bien démarrer cette nouvelle heure. 21h sur Rire et Chanson.
3: Commence à faire frais, vous trouvez pas, vous?
4: Oh non, moi ça va bien.
3: Ah. Oh, ça fait du bien, je me sens déjà mieux.
4: Qu'est-ce que c'est que ça?
3: Bah, c'est des gants.
4: Oui, mais en fait, c'est pas plutôt des affaires pour sortir les plats du four, non?
3: Bah oui, ça en est. Seulement, à SMST, ils les vendent par paire pour le multi-usage.
4: SMST, c'est une maladie, ça, non?
3: Mais non, Gisèle, c'est Supermarket Shopping Télé. Ah. La boutique du troisième millénaire à la télé.
4: Ah.
3: Ben oui, tout ce qu'ils vendent, c'est multi-usage. Moi, je le regarde tous les jours.
4: C'est bien,
3: ah,
4: c'est bien.
3: Oui.
4: C'est nouveau, ça vient de sortir, non?
3: Ben oui, maintenant, regardez ces gants, voyez? C'est de la chinchillette d'amiante mercerisée. Ça aide à sortir les plats du four et puis vendu par paire, et ben ça fait gants de cérémonie.
4: La cérémonie, oui. Pour carnaval, je dis pas, et encore, je suis pas sûr.
3: Bon.
4: Et vous leur commandez beaucoup de choses à SMST, là, machin?
3: Ben oui, au minimum 2 articles par mois.
4: Hein?
3: Si je veux rester dans le club des 3000 meilleures clientes.
4: Ah, ben, oui.
3: Ben dites, le mois dernier, ben, j'ai commandé le mixeur en carbure de tungstène qui fait aussi bétonneuse.
4: Oh! Ah oui, c'est bien ça.
3: Oui.
4: On doit s'en servir tous les jours.
3: Et puis ce mois-ci, ben, j'ai commandé un radiateur électrique. C'est un radiateur à bain d'huile de tournesol. Il fait en même temps friteuse et épilateur.
4: Non. Oh, c'est bien.
3: Ah oui. Ah, puis oui, j'ai commandé bien aussi un step dance.
4: C'est quoi un step dance?
3: Ben, c'est un escabeau en bois avec 2 marches. Ça permet de faire les carreaux et puis aussi de prendre des cours de danse en musique. Et on monte et on descend et on monte et on descend et on monte et on descend.
4: Ah ben je vois, oui. Finalement, c'est un peu comme l'échelle de la grenouille, sauf que vous donnez pas la météo, quoi.
3: Bon, c'est pas là, ça. N'empêche qu'il est bien chez eux, ben, c'est qu'on a des cadeaux bonus.
4: Ah oui? Et vous avez eu quoi comme cadeau bonus?
3: Eh ben, j'ai eu un chausse-pied qui fait en même temps cuillère à confiture.
4: Ils doivent avoir bon goût, vos confitures, tiens. Non, mais c'est...
3: Ouh, ben d'ailleurs, ça me fait penser à Mme Garcia. Ben oui, parce que figurez-vous qu'elle avait commandé par correspondance de la lingerie fine dans une boutique spécialisée de Pigalle. Et puis ils ont envoyé un cadeau bonus, on sait pas du tout ce que c'est.
4: Ah bon, c'est quoi?
3: Ben, c'est un cylindre de 20 cm en plastique rose. Puis en plus, on peut mettre des piles dedans. Et puis ça se met à bouger dans tous les sens.
4: Mais enfin, il y avait pas une notice, un mode d'emploi, quelque chose?
3: Oui, mais c'était pas clair. Ça disait, pour les longues journées de solitude, des oubliés du jardin d'Éden.
4: Attendez, laissez-moi réfléchir, attendez. C'est quand même pas de bien sorcier, cette affaire, attendez, les quoi? Les longues journées de solitude...
3: Des oubliés du jardin d'Éden.
4: D'Éden. Ça y est, j'ai trouvé.
3: Ah oui?
4: Non, ben, c'est bête comme chou. Mme Garcia, elle est veuve, non?
3: Oui.
4: Bon, elle passe des journées entières dans son jardin, toute la journée.
3: Oui.
4: Toute seule.
3: Oui.
4: Bon, eh ben c'est simple, j'ai trouvé votre affaire. C'est une repiqueuse à laitue. Pas difficile, non?

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2: Ce qu'il y a de bien à la maison de retraite, c'est qu'on a de la soupe tous les jours.
3: Dommage qu'elle soit froide.
2: Oui, mais comme ça, au moins, on se brûle pas. Qu'est-ce qu'on a après?
3: Du hachis parmentier, c'est la fin de la semaine.
2: Demain, il y aura des épinards, ils ont tondu la pelouse.
3: On va voir la télé?
2: Ben, t'attends pas le petit Suisse?
3: Non, j'ai du mal à le mâcher.
2: Évidemment, tu le manges toujours avec le papier.
3: Sinon, il me glisse des doigts.
2: Qu'est-ce qu'il y a ce soir au programme?
3: Un film noir et blanc.
2: Oh, ben comme ça, on regrettera moins de pas avoir la couleur. C'est quoi comme film?
3: Le Grand Bleu.
2: Il paraît que c'est comme Cousteau, mais avec plus de sexe.
3: Il paraît.
2: Et en beaucoup plus chiant.
3: Qu'est-ce que t'as fait aujourd'hui?
2: Ah ben, j'ai enfin terminé ma bouilloire en rotin.
3: Qu'est-ce que tu vas en faire?
2: Ah ben, je vais me faire une surprise, je vais me l'offrir pour la fête des pères.
3: Chut, faut pas le dire!
2: Pourquoi?
3: C'est une surprise. Moi, je suis allé répéter avec la chorale.
2: Ah, qu'est-ce que vous chantez avec la chorale?
3: Du Vanessa Paradis. C'est pratique pour les petites vieilles, elles ont plus beaucoup de voix.
2: J'espère que tu t'es inscrit à la prochaine excursion.
3: C'est quoi?
2: La visite des nouveaux locaux de la Sécurité sociale du 13e.
3: Ça vaut le coup, ce truc-là?
2: Ce dimanche dernier, ils ont dit que c'était comme la pyramide du Louvre, mais en carré avec de la moquette.
3: Je préfère me réserver pour la promenade en barque au mois de janvier.
2: Il y en a toujours qui reviennent pas de la balade en barque.
3: Hein?
2: Il y en a toujours qui reviennent pas de la balade en barque.
3: Ils devraient pas faire ça la nuit. On loupe facilement le marchepied.
2: Y a-t-il un baptême de l'air de prévu pour cet été?
3: Oui, c'est le vol du plus vieil avion de l'aéroclub. Il a notre âge. C'est à 12 places, mais on va monter à 32. Parce que c'est nous, ils nous font un prix.
2: C'est encore l'alcoolique qui va piloter comme l'an dernier, quand il y a eu la catastrophe?
3: Non, c'est son fils. Il est handicapé mental, mais il boit pas. Il est sérieux.
2: Il y aura des parachutes cette année?
3: Oui, deux. Tiré au sort avant le décollage. T'as toujours mal au dos?
2: Oh oui, j'ai encore les marques. Ça reste longtemps, les traces de ceinturon.
3: Elle frappe fort, la nouvelle. J'aime bien, moi.
2: D'un autre côté, je l'avais mérité, elle m'a surpris en train de lire une revue porno.
3: C'était quoi?
2: Catalogue de la redoute.
3: C'est pas porno.
2: Ah oh ben si, j'étais à la page des culottes.
3: Tu me le prêteras?
2: Non.
3: Si, tu me le prêteras.
2: Ah non.
3: Tu me le prêteras.
2: Ah non, je te dis.
3: La page des culottes.
2: Oh, mais t'es malade, celui-ci.
3: Si, tu me le prêteras.
2: Mais je te dis que non, Saligo, va.
3: La page des culottes.
2: Oh, mais enfin. Ça se prête pas, un redoute. Non, je te le prêterai point. De toute façon, maintenant, la page des culottes, elle est plus lisible.
3: C'est comme mon voisin, il avait toujours des biscuits dans sa table de nuit. Ils ont fini par le piquer.
2: Ah, ils l'ont surpris?
3: Ouais, ils l'ont piqué.
2: Ah ben, c'est bien fait pour lui. Le biscuit, ça laisse toujours de la miette. Le règlement, c'est le règlement, ça se respecte, c'est comme les horaires.
3: Quand même, c'est tôt, 17h30, le dîner. Surtout l'été, quand il y a des tripes au sein d'eau. Qu'on doit aller manger au sous-sol pendant qu'il nettoie la terrasse.
2: On voit pas beaucoup le directeur en ce moment. Il doit être bien occupé avec ses affaires immobilières.
3: Je l'ai vu, moi, il est en photo dans le journal. Il fait du bateau avec le ministre de la Santé.
2: Ah oui, mais je l'ai vu la photo là. Il a bonne mine, le ministre.
3: C'est normal, c'est le ministre de la Santé. Il serait ministre du Travail, il serait tout pâle.
2: Bon, allez, moi, je vais aller faire ma petite promenade digestive dans le parc.
3: Tu pourras pas aller dehors, il est 18h, c'est fermé.
2: Eh ben, j'irai prendre l'air en salle de rééducation. Ça sent l'éther comme à l'hôpital.
3: Ah, l'hôpital. Quand est-ce qu'on ira?
2: Ah, ça, faut pas rêver. C'est pas pour demain.
3: Une belle chambre, on n'est pas plus de quatre.
2: Des draps frais changés tous les 3 mois.
3: La grasse matinée jusqu'à 6h30.
2: La température prise par une professionnelle.
3: Avec de la crème Nivea.
2: Savonné sous la douche par une infirmière sans moustache.
3: Comme Cléopâtre.
2: Un vase de nuit individuel.
3: Avec son caca bien à soi.
2: Ah, tais-toi. On est en train de se faire du mal.
0: À l'instant, Chevalier Laspadès, forcément, on les retrouve dans le meilleur du rire.
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0: Et pour accompagner au mieux votre mercredi soir, on reste sur cette bonne lancée. Roland McDen arrive dans quelques instants, juste avant de retrouver à nouveau l'invité de Julien Schmitt. Place également à Sulo, une nouvelle star du rire tout de suite.
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5: Papa rivalisait avec les mamans, je sais pas s'il y a des papas dans la salle, vous savez. Les mamans ont une proximité avec les enfants, c'est trop, quoi. Surtout, ils ont des atouts naturels que nous, on n'a pas. C'est ça qui crée cette proximité, tu vois. Et moi, je sais exactement ce qu'il nous faut, nous, les gars, pour combler ce manque. Je sais ce qu'il me faut, moi. Mais vous n'êtes pas prêts de l'entendre. Non, non, vous allez me juger, non. Je vais le dire, hein, ça fait partie du sketch, mais j'ai toujours un peu honte. Allez, je vous le dis. Moi, j'aimerais bien avoir du lait. Voilà. Mais attention, juste du lait, hein, pas genre dessin, mais non. Juste du lait, mais le lait, c'est tellement la vie, mon gars, tu envoies de l'amour en fibre optique à l'enfant. Aime-moi. Et surtout la nuit, t'as vu, nous, on est une nouvelle génération de papa. Quand bébé pleure la nuit, un soir sur deux, c'est nous qui gérons, tu vois. On essaie d'alléger la charge mentale et physique auprès de madame, et surtout, chacun trouve son équilibre dans le sommeil. Mais quand c'est notre tour, les gars, oh, le bourbier que c'est. Oh, il y a trop d'étapes, frère, c'est le Tour de France. Je te jure, déjà, le réveil sonne à 3h du matin. Elle serait gueule, le gamin, là, tu cours dans la cuisine, tu ouvres le placard, tu prends le biberon, le mourucou à 2000 balles, tu doses, tu vois. Après, tu prends le lait, ça part en capsule mentale. Attends, on m'avait dit 2 tirets, 2... Allez, nique sa mère, purée, bam, bam, bam. T'envoies ça dans le micro-ondes 30 secondes, ting, tu recours dans la chambre, t'attrapes bébé, ouin, ouin, ouin, tu mets le biberon dans la tronche, il termine le tiro, il se recouche, tu le rendors, après tu dois te recoucher, te rendormir, mais il y a trop d'étapes, les amis, on est d'accord. Je suis cassé dans mon sommeil, alors que quand c'est madame, déjà, bébé dort en cododo. Les gars, comment vous expliquer en langage footballistique? Marquage individuel. À peine bébé pleure, elle dégaine sa poitrine, elle pivote, mais à une vitesse, Zidane contrôle orienté, rah, mais rapide, hein, mais vraiment fou. Je sais même pas si elle le nourrit ou elle l'assomme. C'est vraiment, rah, je te jure, elle l'éteint comme un réveil. Je te jure, bébé, elle est là. Ouais, ouais, rah, rah. Et quand je vois ça, je dis, mais I want some milk, je veux du lait. Mais donnez-nous du lait, bordel de merde. Déjà, première question, pourquoi nous, les hommes, on n'a pas de lait? Pourquoi on n'a pas de lait? On a les prises pourtant, pourquoi on n'a pas de lait? Hein, hein? Donnez-nous du lait, on veut du lait. Après, j'ai bien réfléchi, nous, les hommes, tu nous donnes du lait, tu connais, hein. Le monde, il part en couille en 6 mois. Ah, gars, ça va finir en épreuve des JO, on va être là comme ça. 50 points, yes, 50 points. Non, mais arrêtez. On va le vendre, notre lait, on va faire des sites internet menmilk.fr, tu vois ce que je veux dire, avec des pubs, viens goûter le lait de ta région. Non, on veut pas de ça, non. Non, moi, mon lait, non, je vais pas faire. Non, mon lait, je vais pas le faire. Non, mon lait, je vais faire fermenter, ouais. Ouais. Je vais en faire du fromage. Bon. J'ai déjà la marque du fromage, Caprice de Noir, il va être exceptionnel. Non, le truc après, le vrai souci, c'est que nous, on est tout le temps avec nos potes, tout le temps traînés, tu vois, dans les bars, etc. Tu vois, ce que j'essaie de vous dire, c'est que c'est sûr, on va goûter le lait de nos potes. Attention, ça va un peu trop vite. C'est sûr, il y a des soirées qui vont se transformer en FIFA, là. Tu vois ce que je veux dire? Call of Milkshake, tu vois le délire. Mais attention, on va le goûter en bonhomme, hein. On va vraiment le goûter en bonhomme, on va être là à 3h du mat. Hé, hey, y a plus rien à boire, là. Eh, hey, venons, salette. Vraiment, un truc comme ça.

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2: Il y a eu le siècle des lumières. Ça, c'est fini, hein, maintenant. Là, on est au siècle de la consommation. Et dans le mot consommation, oui, il y a le mot sommation, d'accord, on va. La première syllabe est quand même très claire. Puis on aime ça, consommer. Hein, on aime en acheter du bazar. Clairement, dans la vie, plus on a de bazar, plus on est content. Hein. Les hommes, les femmes aussi, vous adorez acheter du bazar. Si j'ouvre un sac à main au hasard, tu vois ce que c'est que le bazar. En France, on dit le merdier. Et ça, c'est le merdier de sortie. Mais il faut voir ce qu'on a tous chez nous. Clairement, une maison, c'est quoi? Une maison, un appartement, c'est un énorme bazar avec un plafond. Et le samedi, tu fermes ta maison à double tour pour pas qu'on vienne te piquer ton merdier pendant que t'es sorti pour en acheter encore plus. Ça s'appelle le confort. Encore une fois, la première syllabe est très claire. Hein. Puis après, tu te maries pour doubler ton pouvoir d'achat de merdier. Le bonheur conjugal. Des deux conjoints. Ou des concubins, c'est pareil, hein, la langue française, c'est bien. Puis tu l'aimes ton merdier. Quand tu pars en vacances, mais si tu te laissais faire, tu prendrais absolument tout ton merdier avec toi, mais tu peux pas, faut être raisonnable. Du coup, pour les vacances, tu te fais un mini merdier. Un merdier portable. Deux valises de merdier minimum. Le best-of. T'arrives à l'aéroport, tu enregistres tous tes bagages, mais tu peux pas t'empêcher de garder un petit sac de merdier avec toi. Le merdier que si l'avion s'écrase, tu veux l'avoir avec toi. On est con. Et là, tu t'assois dans l'avion avec ton petit sac sur tes genoux, là. Et là, l'hôtesse, elle passe, elle te dit, vous pouvez pas garder ce merdier sur vos genoux. Hein? Ah non, faut le mettre dans les coffres à merdier. Et là, tu donnes ton petit sac de merdier, mais avant, tu peux pas t'empêcher de prendre 2-3 merdes à l'intérieur, là. Pour te sécuriser, t'es une connerie, un bâton de rouge à lèvres, tu en sais jamais si l'avion s'écrase. Hein. Oh. Mais tu les vois, les gens dans l'avion, mais ils arrêtent pas de se lever toutes les 5 minutes. Et des fois, tu te dis, c'est pas possible, ils ont dû perdre quelque chose. Non, ils vont remuer leur merdier pour le plaisir. C'est pour ça que dans les avions, on les attache. Non, attends, la ceinture de sécurité en avion, ça a jamais été une question de sécurité. Hein. Attends, quand un avion s'écrase, il n'y a jamais un mec qui était sauvé parce qu'il était attaché, quand même, là. J'aimerais que vous soyez bien conscient de ça ce soir. Hein. La ceinture, c'est uniquement pour empêcher les gens de se lever toutes les 5 minutes, sinon ça n'arrêterait pas. En voiture, c'est pareil. Là, en voiture, c'est même encore pire. En voiture, ils ont pris toutes les sécurités. Non seulement le mec est attaché, mais ils ont mis le coffre à l'extérieur. Sinon, les gens, ils conduiraient jamais. Ils passeraient leur temps à hein, fouiller sur la banquette arrière. Les conducteurs. 90 chevaux dans le moteur, un âne au volant. C'est vrai, t'écoutes les gens dans les embouteillages, dans leurs bagnoles. Tu les écoutes, tu te poses des questions sur la santé mentale de l'être humain. Bah, tu vas pousser ta bagnette de merde! Au niveau du langage, franchement, moi, je préférais carrément le Moyen-Âge. C'est quand même plus agréable de dire « Oh là, chevalier, fille, c'en est trop !» Ah non, allez. On est d'accord, hein, c'est quand même plus sympathique de dire « Mais c'est votre bourse qui traîne dans les feuilles mortes !» Plutôt que « C'est tes couilles qui traînent par terre, toi, là !»

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2: Et toujours avec la meilleure des compagnies, celle de vos humoristes favoris, ceux qui vous accompagnent tous les soirs afin de vous aider à bien décompresser de la journée. Par exemple, Elie Semoun, que nous retrouverons dans une petite poignée de minutes. Et surtout, je vous invite à rester à l'écoute. 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Mes places pour l'heure à l'invité de Julien Schmitt, tout de suite avec Hubert Godille.
3: Rien n'est normal. Bienvenue dans sa tête. On vous prévient, ça va encore partir loin.
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5: Et aujourd'hui, dans l'invité ingérable de Julien Schmitt, nous recevons pour cette énième vague de chaleur qui arrive en France cette semaine, ton invité.
6: Et qui de mieux pour en parler que ceux qui sont en contact avec la nature?
5: Oui.
6: C'est pourquoi mon invité est Hubert Godille, directeur de la station de Saint-Germain-le-Pêche.
5: Ah, monsieur Godille, bonjour.
7: Oh, ça c'est la petite musique de chez moi,
5: bah,
7: ça
5: oui.
7: C'est pour danser la fourrée. Ça.
5: La fourrée.
7: La fourrée du Fiançal, la danse ancestrale de la vallée du Fiançal.
5: Ah, okay.
7: Qui date de 1780, que j'ai inventé l'année dernière. Rien à foutre. Ils aiment bien ça, les trucs traditionnels, les cons qui viennent skier à Saint-Germain-le-Pêche, ma petite station que je suis propriétaire.
5: Oui, oui,
7: bah,
5: oui.
7: J'en ai rien à foutre.
5: Oui, je sais, ça, monsieur Gondi. Vous êtes au contact de la nature, vous constatez quand même des effets du réchauffement climatique ou pas?
7: Ah oui. Mmh. Oui, je constate drôlement, oui, oui. Ce qui frappe quand vous arrivez à Saint-Germain-le-Pêche, ma petite station que je suis propriétaire,
5: oui,
7: c'est que depuis le réchauffement climatique, il fait plus chaud.
5: Ouais. Alors, oui. Non, mais je voulais savoir, il y a un impact négatif sur le tourisme, monsieur?
7: Non, pas du tout. Bon. Arrête. Chaque année, il y a de plus en plus de cons qui viennent en station. L'année dernière, on a doublé la fréquentation et les prix. On s'est mis du pognon, mais ras la gueule. Jusque sous le menton, là. Alors, je te parle, j'ai les molaires qui tremblent dans la moula. Alors, tu penses bien que le réchauffement climatique ou climatique pas, j'en ai rien
5: à
7: foutre.
5: Oui, ça, on avait vu.
7: Au contraire, moi, je trouve qu'il fait pas assez chaud. Il faudrait plus de soleil parce qu'en fait, moi, cette année, avec tout le brousouf que je te disais qu'on a rentré,
5: ouais,
7: ben, j'ai racheté tout le versant sud.
5: Ah, oui.
7: Et une fois que j'ai eu viré les forêts, les cours d'eau, là, toutes ces merdes, je l'ai recouvert de panneaux photovoltaïques.
5: Ah,
7: 800
5: oui.
7: hectares plein sud dans sa gueule. Oh, c'est pas grand-chose, ça amène un petit complément de revenus, quoi.
5: Oui, bon, pareil.
7: Cette année, on est premier fournisseur d'électricité d'Europe. J'en ai rien à foutre.
5: Tout oui, ça, j'ai bien vu. Mais vous voyez bien qu'en montagne, quand même, de plus en plus d'espèces disparaissent aussi.
7: Oui, mais pas assez. Il en reste encore beaucoup trop. Pourtant, on a un boulot pas possible pour les faire crever. Moi, je vois, je suis président de l'ALSM, l'association de lutte contre ces saloperies de marmottes. On a un bureau d'études avec 18 chercheurs qui élaborent des pièges, des poisons, des explosifs à marmottes, salopes, pour qu'elles y... Elles y bouffent les câbles de mes panneaux solaires.
5: Ah oui,
7: c'est ça.
5: Ouais.
7: Oui. Après, je veux bien être clair. Attention, hein.
5: Oui.
7: Moi, le but, c'est pas qu'elles meurent, les marmottes. Hein.
5: Mmh.
7: C'est qu'elles souffrent avant de mourir.
5: Oh.
7: C'est ça. Après, j'en ai rien à foutre.
5: Non, mais quand même, vous n'êtes pas inquiet pour la région dans laquelle vous vivez, monsieur Godille?
7: Ah, mais moi, je vis pas à la montagne. Moi, je suis à Dubaï. Non, moi, je déteste la nature. Là, la nature, ça pique, ça gratte, ça sent la merde. J'en ai rien à foutre.
5: Bon, vous pouvez pas. Vous pensez pas qu'il faut quand même sauver la planète là, quand on voit toutes ces catastrophes naturelles?
7: Mais c'est justement ça qui la sauve. Tu crois qu'elle sait pas ce qu'elle fait, cette salope de planète là, avec ses tsunamis, ses tremblements de terre? Elle est en train de réduire le nombre de cons sur Terre, voilà. Attends, elle a 4 milliards d'années, toi t'arrives, on arrive là avec nos poubelles jaunes et nos brosses à dents en bambou. Tri tes déchets, la planète te dira merci, mais la planète elle te dit pas merci, elle te dit je t'emmerde. C'est pour ça que moi je dis, il faut se fartir de pognon avant que ça pète. Parce que je peux te dire que la planète, les cons qu'on est, elle en a rien à foutre.

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2: Oui, Nadège, qu'est-ce qu'on a ce matin? Une mammoplastie. Vous savez que ce sera ma 100e. Si on le divise par deux, ça fera 200 nichons. Des nichons, des gros, des petits, des durs, des mous. Bah écoutez, c'est bien simple, je vois la vie en nichons. Des nichons, toujours des nichons, des gros nichons, des petits nichons, des petits nichons, des nichons. Oh, ça va, Nadège, arrêtez de faire la gueule, sinon je vous la refais.
3: Encore bourré de la semaine dernière, moi. Dormi 4 heures. Amenez-moi, madame de queue, allez. On y va, allez, on se dépêche. Allez, attendez, je vais vous aider. Attendez, on va la poser sur le cercueil, sur le billard, pardon. Voilà.
2: Bonjour, madame de queue, enchantée. Je suis le docteur Pichon. C'est moi qui vais vous arnaquer. Vous vous opérez. Alors, écoutez, c'est bien simple. On va commencer par vous endormir, hein, c'est la marche à suivre. Hein. Ah non, non, non, l'opération ne durera pas une heure. Non, avec tout le boulot qu'on a, on en a moins pour 2 mois. Ah, je plaisante. Hein. Hein, mais qu'on est toujours un petit peu stressé avant une opération, alors ça détend, non? Non, bien. Bien, là, le queue, liposuction abdominale, c'est-à-dire qu'on va aspirer la graisse. Ensuite, dermoplasticémie, c'est-à-dire qu'on va retirer la peau du ventre qui pend. Si on en a en rab, écoutez, on vous en met de côté, puis bon, avec les chutes, hein, vous pourrez toujours vous faire un sac de voyage. Hein. À mon avis, vous pourrez partir loin, parce que ça va faire un gros sac. Hein. Madame Samsonite, madame de queue, pardon. Plaisante, toujours plaisanterie. Quand tu nous tiens. Pour faire plus jeune, est-ce que vous voulez qu'on vous pose des petits boutons d'acné par-ci, par-là? Non? Bien, d'accord. On va pouvoir y aller, mon Gégé. Elle va s'endormir. Elle est endormie. Madame de queue! Ça va te coûter bonbon, ma grosse! Oui, elle est endormie. Alors, par quoi on commence? C'est toi que j'opérerai en premier. Lénibar, comme par hasard, toujours Lénibar. Allez, on y va. Scalpel. Merci. Qu'est-ce qu'on a dit qu'on faisait pour la poitrine? Je vous écoute, prothèse, réduction, allez-y. Comment? Vous n'avez pas noté? Nadège, je vais tout de même pas réveiller la patiente pour lui demander ce qu'elle voulait. Enfin, c'est un petit peu fort de café, Nadège. Bah, faites-moi le numéro du mari, passez-moi le téléphone. Alors, là, Nadège, je suis fou de rage. Oh. Allô, monsieur de queue, enchanté, mes hommages. Docteur Nichon, Pichon à l'appareil. Écoutez, je vous appelle en urgence, pardon de vous déranger, mais je suis en compagnie de votre femme, elle est endormie, enfin, je pense. Madame de queue ! Et, complètement oublié de noter, mon assistante a commis une petite boulette, a complètement oublié de noter les déshydratats de votre épousée, voilà. Je vous dérange. Oui, d'accord. Non, parce qu'on est... D'accord. Bon, on fera pas de miracle. Non. D'accord. Pardon pour le dérangement. Mes hommages à votre femme. Oui. D'accord. Apparemment, il s'en fout. Allez, on fera au mieux. Allez, on y va. Oh là là. J'ai les doigts pleins de whisky coca, moi, j'y arriverai jamais. Idée de génie. Nadège, allez me chercher la petite stagiaire, Nelly. Oui, Nelly, venez là. Écoutez, Nelly, pour votre 2e jour de stage, j'ai une bonne nouvelle à vous apprendre, c'est vous qui allez opérer. Hein? On peut écouter, vous verrez ça directement avec Nadège. On peut écouter, je sais pas ce qu'il faut faire, apparemment le mari s'en fout, moi aussi je m'en fous, je sais pas, moi. Collez-lui la chatte sur le nez, faites-lui un gros sein, un petit sein, un droit à un gauche, je sais pas. À la place du nez, vous lui mettez une truffe, comme ça, s'ils vont aux champignons, ce sera bien utile. Hein? Si vous trouvez pas de truffe, prenez un groin, il y a une ferme à côté. Et puis vous savez quoi? On va lui faire 2 trous de balles à madame de queue.

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2: Bon, j'ai décidé de parler de moi ce soir. Je suis célibataire. Des réactions à chaud? Ça sonne comme un bienfait pour ta gueule, hein, ce que je... Comme 6 Français sur 10, ça en fait, hein, des soirées de merde. Alors, c'est pas faute d'avoir essayé des applis, j'ai essayé Inch'Allah.com. La première visite de profil, la nana était voilée. J'ai quand même creusé, parce qu'il y a un petit côté Kinder surprise. T'es pas à l'abri du Kinder piégé, mais... Ce qui m'a démotivé, c'est que le premier rendez-vous à Damas, c'est chiant, quoi. Enfin, ça, c'est... Sur sa description de profil, c'était écrit « Je suis 100% halal ». À la base, tu vas chercher une femme, pas des nuggets. Donc, j'ai pas compris le... Et qu'est-ce que ça impliquerait s'il était écrit 70%? Vous avez 4 heures. Non, j'en ai essayé un tas d'autres. J'ai essayé aussi « Shalom Rencontre ». C'est pas mal, hein. Très bien fait. Pour une appli à 9000 euros, c'est vachement... J'ai essayé aussi un autre truc qui s'appelle Vegan Rencontre. Je pense qu'ils se sont trompés dans le nom parce que ça aurait dû s'appeler Vagal Rencontre. Une rencontre de malaise. Mais il y a de plus en plus de trucs qui circulent. Il y a aussi un slogan que j'ai entendu il n'y a pas très longtemps qui s'appelle Célibataire Exigeant, Attractive World. On est d'accord les mecs, on est soit célibataire, soit exigeant. C'est évident. Non, ce qui aurait été très drôle, c'est le contraire, quoi. Emmaüs Rencontre. Tu repars avec une femme, un meuble, ça c'est un projet intéressant. Mais je me dis qu'on n'a pas pensé à tout le monde, quoi. Et les Roms. Mais c'est vrai, ils ont besoin d'amour eux aussi, il n'y a pas que le cuivre dans la vie. Alors j'ai essayé d'imaginer, si tu veux, un système de géolocalisation autour de feux rouges. Ça s'appellerait Envoie-moi cuivre au 8-12-12, tous les chemins mènent aux Roms. Mais ça, je crois que c'est déjà pris par une association d'alcooliques antillais, donc c'est pas possible. Non, mais j'arrête, moi, les rencontres par Internet, ça devient très compliqué. Enfin, ça démarre de la photo de profil. Qu'est-ce que vous avez avec vos photos d'aventurière, les filles avec un sac à dos en plein milieu de la jungle colombienne? Qu'est-ce qu'elle veut, Denise Brognard? Tu cherches un mec ou un trésor? Enfin, c'est... Et il y a plein de photos de profil très bizarres. Il y a une situation qu'on a tous, nous, vécu, les mecs. C'est quand il y a deux filles sur la photo de profil. Et en général, t'en as une qui est très très belle, et puis t'en as une qui est là. Et on a tous vécu ce sentiment d'être un des mineurs, le fil rouge, le fil vert. Il y a aussi les descriptions de profil, il y a tous ces textes que vous mettez, et tous vos critères. Je déteste les fautes d'orthographe. Sans déconner, vous avez déjà vu une histoire d'amour démarrer par une dictée? Ça n'a pas de sens. J'ai aussi un autre truc, moi c'est les citations que vous citiez Mundir ou Oscar Wilde, peu importe. J'ai vu il n'y a pas très longtemps, la vie c'est comme une boîte de chocolat. Tout ce que je vois c'est que t'as deux boîtes d'avance.

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1: Et pas n'importe laquelle, évidemment. Celle qui vous permet de bien vous détendre tous les soirs et de terminer la journée avec le sourire. Sur Rire et Chanson Réunion, le MDR, le meilleur du rire, touche à sa fin pour aujourd'hui. En ce mercredi 23 septembre, il ne me reste plus qu'à vous embrasser, qu'à vous souhaiter une bonne fin de trajet. Si vous êtes encore sur la route, surtout, restez prudents. On va se quitter en bonne compagnie avec Coluche à 22h tout pile. La petite blague de fin d'heure juste avant et Jamel Debbouze qui est en préparation. Demain matin, c'est Laurent qui vous réveille dans le morning à partir de 5h. Et pour toute cette fin de semaine, encore plein de bonnes choses à noter. Hein. Vos places pour le spectacle d'Élodie Pou, le papillon s'envole. Vos invitations avec ce jeu complètement gratuit sur le Facebook de Rire et Chanson Réunion pour profiter du début du Run Comedy Tour. Et puis avec bien sûr tous vos rendez-vous quotidiens. Allez, je vous embrasse, passez une belle soirée. La fin du meilleur du rire, c'est avec Jamel Debbouze tout de suite. Et on se retrouve dès demain, 19h-22h, pour remettre le couvert.
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3: C'est pas des imbéciles les gosses de quartier, c'est pour ça qu'ils sont vénères. Parce que ils voient bien que l'ascenseur social il est bloqué au sous-sol et qu'il pue la pisse. Bien sûr, je suis désolé, parce que moi aussi je m'en rendais compte quand j'étais petit. Je trouvais bizarre que la petite souris a donné plus aux riches qu'aux pauvres, cette radine, franchement. Voilà, je demandais à mon petit copain Stéphane Pouillou, je lui disais tout. Quand je dis mon petit copain, c'est pas mon petit copain de Hem, c'est mon petit copain. Ta gueule, c'est mon petit copain de chacun sa chambre, très bien organisé, pas de... Non, je lui demandais à lui parce qu'il avait plus d'argent que nous, c'est normal. Je lui disais, Stéphane, qu'est-ce que t'as ramené la petite souris? Moi, elle m'a ramené un super VTT télécommandé. Et un Amstrad, c'est plus de 464 mégagigas 12 bits. Elle a mis tout ça sur ton oreiller. Oui, parce que j'ai un grand oreiller aussi. Je te jure, si je l'avais attrapé, la petite souris à l'époque, je l'aurais donné à ces messieurs qui l'auraient trempé dans l'huile, trempé là dans l'eau, ça fait un escargot, tout chaud, sale pute. Bah oui.

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2: Alors c'est un fou qui tombe de son lit en dormant. Hop, il se relève et il se remet dans le lit. Une heure plus tard, paf, il retombe du lit. Et là il se dit tout content. Et heureusement que je me suis relevé tout à l'heure, sinon je me serais tombé dessus.

0: écrit l'histoire d'un mec. Vous la connaissez, non? Non, dites-le, parce que quand les gens la connaissent, ça prend un air d'un con. Hein. Parce qu'il y a... Non! Un peu les histoires... Alors, mec, parle un peu là, ici. Non, c'est un exemple. Ou alors... Parce que si vous voulez, des fois, si je sers un mec comme ça, il y a un mec, tout ça, en plus, mais là, non. Non, là, c'est l'histoire d'un mec. Mais un mec. Pas. Non, j'ai un mec. Normal, quoi, je veux dire, un blanc, quoi, j'ai un mec. Ah non, parce que si vous voulez. Il y a des mecs. Moi, parce que bon, ça dépend des mecs. Tu sais, parce que par exemple, parce que les histoires, il y a deux genres de mecs. Ah ouais. Alors par exemple, genre le mec, tout ça, mec. Il y a les mecs, non, moi, non. Non, les mecs, non, bah non. Mec, alors on leur dit, mais des fois, on est obligé. Non, les mecs. Et là, c'est plutôt un mec, non, le mec. Mais normal, je dis pas un juif. Ah non, parce que, non. Non, parce que par exemple, parce qu'il y a deux genres d'histoires aussi. Parce qu'il y a les histoires, par exemple, c'est plus rigolo quand c'est un juif. Si on n'est pas juif, hein. Ah bah oui, il faut un minimum. Et puis, par exemple, t'as des histoires, c'est plus rigolo quand c'est un belge. Si on est suisse. Et puis le contraire, si c'est un suisse quand on est belge. Et parce que les Belges et les Suisses, c'est deux seuls qui se rendent pas compte qu'en fait, c'est pareil. C'est normal, hein, c'est à cause de la distance qui les sépare. Alors ils se disent, tu parles, c'est sûrement pas pareil. Ils se disent ça, mais ils sont où? Non. Mettons, par exemple, on rencontre un vrai con en Suisse. C'est un Belge. Dans l'ensemble, ça valait pas le coup de faire deux pays rien que pour ça, hein. Ils auraient pu se démerder, hein. Enfin, moi, je dis ça, je m'en fous, hein. Je suis ni belge, ni suisse, ni juif. Alors, je suis normal. Alors là, le mec, normal aussi. Ah, le mec. Attends, parce que c'est au fond de la gueule, après. Non, je vous dirai. Mais si on préfère que ça soit un Suisse, je m'en fous, hein. Ah, moi, je veux pas m'engueuler avec les gens, hein. Non, il y a quand même moins d'étrangers que de racistes en France, hein. Non, je veux dire, si j'ai le choix, j'aime autant m'engueuler avec les moins nombreux, quoi. Bon, alors, un Suisse, oh là là, je m'en fous, là. Mais en tout cas, c'est pas un noir, le mec. D'abord parce qu'il n'y a pas de raison que ça soit toujours les mêmes qui dérouillent. Et puis deuxièmement, si c'est un noir, c'est facile.
1: Un noir.
0: Non, parce qu'un belge et un suisse, on peut se croire, mais un noir. On les appelle comme ça, ils croient, nous d'ailleurs. Ouais, mais ils le font pas méchamment, la plupart. Parce que dit, par exemple, parce que nous, on est, si vous voulez, quand on patience, par exemple, je veux dire, mais tout petit déjà. Mais des fois, même leurs parents. Hein. Ouais, pas tous, mais enfin la plupart. Hein. Alors là, le mec, non, là, normal, le mec. Ah ouais, passionnant. Si vous voulez, parce que non. Parce que c'est histoire à un mec. Bon, d'accord, si on veut. Mais si c'est un mec, t'es sur le pont de l'Alma.
1: Un mec.
0: Et si c'est un mec, t'es sur le pont de l'Alma.
1: Bon, d'accord, si on veut.
0: Mais si c'est un mec qui est sur le pont de l'Alma et qui regarde dans l'eau.
1: Un mec.
0: Pas con, un mec, hein. Ah ouais, parce que moi, je croyais pas, ben, j'étais voir, ben, c'est vrai, hein. Les mecs sur le pont de l'Alma regardent même pas dans l'eau, hein, les mecs. Les mecs, ils passent tous les jours sur le pont de l'Alma, hein. Eh ben, y aurait pas d'eau dessous. Passerait quand même. Mais c'est con, parce que nous, on passe sur les ponts à cause qu'il y a de l'eau dessous. Hein, ça, ça. On irait pas faire un détour, hein, tu pars. Les mecs, ils disent, ah ben, on sait pas où passe notre pognon. Ils regardent pas, alors. Alors, les mecs, ils regardent tout ça, puis alors, ça intéresse tout ça.
1: Bon.
0: Alors, au bout d'une demi-heure... Oui, parce que normalement, l'histoire, ça dure une demi-heure, mais moi, j'abrège, mais c'est... Alors, au bout d'une demi-heure, il y a un autre mec qui arrive. Normal aussi, hein, le mec. Blanc. Il arrive, et là, qu'est-ce qu'il voit? Il voit un mec qui est là depuis une demi-heure, dis donc, et qui regarde dans l'eau. Parce que lui, là, je veux dire, mec, bon, ça, mais bon. Et l'autre, si vous voulez, parce que maintenant, il y a deux mecs. Non, prenez des notes, hein, parce que je vais pas répéter. Hein. Alors, il se tape et puis il dit, dites-donc, qu'est-ce que vous faites à regarder dans l'eau? Il dit, le mec, au Suisse. Alors l'autre, il dit, ah ben, je suis emmerdé parce que j'ai laissé tomber mes lunettes dans la Loire. Monsieur, le pont d'Alma, c'est sur la Seine. Ah, ça, si on sait pas, on comprend que dalle. Hein. Ouais, à cet endroit-là, c'est la Seine. Ah, justement, parce que c'est pour ça qu'il est rigolote, l'histoire, en fait. Alors le mec, alors parce que l'autre, il dit, j'ai tombé mes lunettes, non, là, faut quand même pas prendre les Suisses, que pour des cons. Non, il y a des Belges dans le tas. Alors le mec, parce que quand même, il dit, j'ai tombé mes lunettes, alors l'autre, il dit, c'est pour la Loire, c'est la Seine. C'est rigolote, hein. Non, mais elle est pas finite, là. Ouais, parce que déjà, là, elle est marrante, mais après... Attends. Alors, le mec, parce que l'autre, il dit, c'est pas la Seine. Bon, tout ça, mais j'ai dit, bon, alors... Attends. Alors, l'autre, il dit... Oh, ben, vous savez, moi, sans mes lunettes... C'est rigolote, hein.

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2: Il y a pas longtemps, je marchais dans Paris, il y a une jeune fille qui est venue avec son petit truc comme ça, genre « Monsieur, monsieur, vous avez 2 minutes pour la maltraitance des animaux ?» Je dis « Oui. » Ils sont où ? Oh là là, ce qui m'énerve, moi, chez les animaux, je le dis, franchement, c'est leur racisme, ok ? Leur repli communautaire, leur xénophobie, à l'heure où nous, les êtres humains, on essaye d'abolir les barrières de merde qui nous séparent. Les animaux, eux, se reproduisent entre eux, se marient entre eux, restent entre eux. Le pingouin épouse la pingouine à qui il fait des pingouins. Il n'y a aucun pingouin qui a lié un jour à un autre pingouin. Dis-moi, la mouette là-bas, elle est pas mal, vas-y, présente. Et l'autre me dit, non, c'est la meuf d'un serpent que je connais, ça se fait pas. Ah, l'ex du singe, ouais, non, il ne faut pas rentrer là-dedans. Donc je m'en fous des animaux. Encore le chien, ça va, un peu de respect depuis que j'ai vu dans la rue, il y a quelques jours, un monsieur non-voyant avec son chien qui le guidait, ça m'a ému. Je me suis dit, la communion entre l'homme et l'animal, c'est beau, c'est émouvant. C'est pas un chat qui ferait ça. Le chat ne sert à rien, quoi. Y a pas de chat d'aveugle. Y a pas de chat d'avalanche. Ils sont tellement pervers et vicieux, ils sont capables de trouver des gens dans les avalanches et de leur dire, on vous avait dit qu'il valait pas skier ici. Je crois que l'espèce chez les animaux qui me fascine par sa bêtise, naïveté, vraie connerie, stupidité totale. Les poissons. Depuis le temps que la pêche existe, il n'y a pas un seul poisson au monde, dans les lacs, les rivières, les ruisseaux et les étangs, qui s'est douté du système de l'hameçon, sérieux. Mais des cons, mais eux, mais alors là, genre... Je sais ce que vous allez me dire. Ouais, mais comment veux-tu que les poissons avertissent les autres poissons ? Puisqu'ils se sont fait pêcher, ils sont morts, c'est fini, ça y est, ils peuvent plus communiquer entre eux pour pouvoir prévenir les autres. Non, il y a des poissons qui se sont fait pêcher puis relâcher. Ça existe, ça. Vous connaissez ce truc-là, débile, qui sert à rien. J'ai jamais compris le principe, d'ailleurs. Le mec, il attend 3 heures un poisson, et dès qu'il l'a, il lui défonce la gueule et il le rejette à l'eau. Allez, retourne dans la mer. Maintenant que tu saignes, t'es tout déglingué de la gueule. Vas-y, sois libre. C'est comme si un chasseur, il tirait un oiseau, pas. Et il disait, allez, retourne dans le ciel. Ce que je veux dire par là, les amis, c'est que le poisson qui s'est fait pêcher puis relâcher, c'est à lui que revient la responsabilité d'aller voir les autres poissons et de les avertir et de leur dire « Les gars, ils m'ont défoncé la gueule. Ah, ils m'ont massacré, je sais pas comment ils ont fait. Non, j'étais en train de nager tranquille. J'ai vu un verre de fou furieux, j'avais faim, j'ai rien mangé de la journée, putain. C'est quoi, j'ai mordu dedans. Mon frère, je suis montagne de ses vitesses. J'ai rien compris. Je montais, les autres, ils me regardaient. Qu'est-ce que tu fais ? Je suis sorti de l'eau, moi je suis jamais sorti de l'eau, je suis un malade. Je suis pas un dauphin, putain. J'ai atterri sur un bateau. Des nanas en string, le champagne, la musique, vas-y. Je me retourne sur le bateau, qui je vois, ton cousin. Allons-y sur un plateau avec des légumes sur la gueule et de la mayonnaise, comme ça, sur le corps. C'est quoi ce délire ? Je me retourne, je vois ta belle-sœur. Panée. Et 2 saumons que je connaissais très très bien dans un état lamentable. C'était une horreur, des saumons que je connaissais, des mecs comme ça, quoi. Un était en tartare, l'autre ils l'ont mis mariné, on sait pas quoi, fracassé. C'est... Et nous, ça fait bizarre en tant que poisson de voir un saumon dans cet état-là, parce que pour nous, les saumons, c'est les blonds des poissons, quoi. Il y en a un qui arrive. Saumon ! Un qui passe, avertis-le. Saumon ! Saumon ! Fais gaffe, ils vont t'attraper, ils vont te fumer !

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2: Alors, Christine, c'est papa. C'est ma petite poulette. Oh, ça fait plaisir de t'entendre. Alors, t'as beau temps, Tahiti? Il fait beau, Tahiti? Tant mieux qu'il fait beau, c'est le principal. Ah bon, je te réveille? Pourquoi? Quelle heure qu'il est? Oh, ben, faut régler ta montre. Bon, Christine, non, il va bien. Oui, il va bien, ton gamin. T'inquiète pas, on le chouchoute. Qu'est-ce qu'il est gourmand, dis donc, hein? Il veut tout le temps bouffer, le gosse, là. Oui, il va être costaud, comme son papy. Bon, je t'appelle juste pour vérifier deux, trois petits trucs avec toi, parce qu'on a perdu le papier, tu savais que tout marquait dessus. Le mode d'emploi du gosse, quoi. Mais c'est pas moi, c'est le petit, l'a bouffé. Oui, il a bouffé le papier. Mais crie pas, on dirait ta mère. Oh. Pourtant, il n'y avait pas marqué bouffer le papier dessus. Mais il l'a bouffé quand même. Bon, donc, si je me souviens bien, les petits pots, une à deux fois par semaine, hein, c'est ça? On s'est gouré. Ah oui, on s'est bien gouré, dis donc. Non, mais c'est bon, crie pas. C'est bon, t'inquiète pas, je vais lui en donner une bonne vingtaine d'un coup, puis c'est réglé. Petit à petit, d'accord. Je lui donne petit à petit. Crippant, dirait ta mère. J'ai compris. Bon, excuse, j'ai confondu avec le changement de couche. Ça m'a... Oh, c'est gouré aussi. Ah bon? Ah oui? Oh, dis donc, bah oui, parce qu'on tourne avec deux, nous, là. Oui, les deux mêmes, une semaine sur deux. Ah oui? Ah ben, on va en acheter. Oui, j'ai bien compris, on va en acheter. Ah ben, je suis content, c'est pas la plomberie, l'odeur, alors c'est le gamin. Financièrement, ça me rassure. Je vais décommander le plombier carrément. Hein, bon, pas t'embêter plus longtemps. C'est bon, sinon, quel temps qu'il fait à Tahiti? Il fait beau ou quoi là? Il fait beau? Tant mieux qu'il fait beau, c'est le principal. Hein? Sinon, il fait beau à Tahiti là? Quel temps qu'il fait? Il fait quoi comme temps? Je te l'ai déjà demandé? Ah bon? Alors, il fait beau? Tant mieux, c'est le principal. Bon, juste avant de raccrocher Christine, je voulais savoir, c'est quoi déjà son prénom, gamin? Non, parce que si j'avais son prénom, ça m'aiderait pour l'appeler, pour le retrouver. Hein? Oh, me crie pas, on dirait ta mère. Mais non, là, pas perdu. Tout de suite, les grands mots perdus. Mais on l'a juste un petit peu égaré, c'est tout. Oh, ça va, il y a à peine 2-3 jours. Ça va. Oh, mais ça va, ben, qu'est-ce que tu me dis? Ben, il va rentrer. Attends, il doit crever la dalle, hein? Puis ça, les gens, ils le ramèneront, parce qu'à l'heure qu'il est, il doit schlinguer. Hein? Oui. Mais crie pas, on dirait ta mère. Mais dis-moi comment il s'appelle, ça va m'aider à le retrouver. Antoine! J'ai failli le dire. Antoine, quitte pas, Antoine. Antoine! Il entend, mais il veut pas venir, hein. Oui, on le cherche, oui, c'est bon, on le cherche. Oui, ben, il y a même ta mère qui est dehors depuis ce matin, dans le quartier, là, en train de le chercher, sauf qu'elle gueule prostate, cette zaz, hein. Ah, on n'a pas idée d'appeler un gamin prostate, c'est même pas son deuxième prénom, hein, bon. Écoute-moi, Zaza, je prostate, c'est pas... Oh, le vlog! Oh, je l'ai retrouvé, c'est moi qui l'ai retrouvé! Mais d'où que t'étais, tout le monde s'inquiète! Il était dans le placard. Oh! Oh, je vois cache-cache, j'ai complètement oublié. C'est moi qui ai gagné, fallait pas sortir. J'ai gagné cache-cache. Eh ben, t'auras pas de petit pot, ça t'apprendra. Mais je blague, je te taquine. Oui, je l'ai retrouvé. Oui, c'est lui, oui. C'est bien lui. Hein? Oui, je lui change sa couche, oui. Oui, je lui donne à manger. Oui, j'ai compris. Oui, prostate. On va prostate. Non, pas prostate. Non. Ah non, tu t'appelles pas prostate. Oh, il croit qu'il s'appelle prostate maintenant. La faute à ta mère. Non, tu t'appelles pas prostate. Mais non, tu t'appelles... Comment qu'il s'appelle déjà, tu m'as dit? Antoine, tu vois? Oui, je vais le noter, t'as raison, bonne idée, je vais le noter. Ah ben, il n'y a plus de papier, il a tout bouffé, l'autre gamin, là. Ah ben, tiens, approche. Hop là! Mais non, je fais pas une connerie, je l'écris sur son front. Oui, son prénom. Mais c'est bien, comme ça, si je veux l'appeler, c'est fait que je le regarde. Mais pour ta mère, c'est mieux. Ah ben, tiens, je vais aller mettre notre numéro de téléphone sur les joues, et hop! Mais c'est bien, comme ça, si on le perd, les gens, ils appelleront. Voilà. Tu crois qu'il faut que je mette une petite récompense, il reste une joue? Combien que je mets? Ah, non, pleure pas. C'est rien, c'est que du feutre dans l'œil. C'est rien, il pleure pas. Il y a du feutre dans l'œil. Mais c'est bien qu'il pleure, ça rince. C'est bien. Vas-y, pleure, ça rince. Ah non, on va pas aller chez le docteur, pas toutes les semaines. On va pas... Oui, on est allé la semaine dernière. Ah, je te l'ai pas dit. Mais quel temps qu'il fait à Tahiti, là? Il fait beau, quoi? Comment que... Hein? Non, mais trois fois rien. Mais crie pas, on dirait ta mère. Oh, mais justement, c'est de la faute à cette Zaza aussi. Hein. Ben, elle voulait une mèche du petit pour coller dans son album photo. Tu la connais? Elle est son satané album photo. Bon, elle trouvait plus les petits ciseaux. Du coup, elle a pris les grands. Tu vas rire. Ben, elle a coupé une bonne mèche de cheveux, puis un gros bout d'oreille à ça. Mais c'est pas moi, c'est ta mère. Mais c'est bon. Non, mais crie pas, c'est bon. Ça allait trop vite, hein. Y a pas souffert. Hein. Hein, oui. Non, y a pas pu les recoudre l'oreille. Mais c'est pas moi. C'est ta mère, elle l'avait déjà collé dans l'album photo. Oui, l'oreille, oui. Ben, elle veut plus la rendre. Coller, c'est coller, ta gueule. Elle l'a planqué, son album photo. Elle dit que si elle la décolle, ça va coller les deux pages ensemble, ça va faire dégueulasse. Et attends, attends la meilleure. En dessous de l'oreille, elle a écrit prostate zaza. Complètement zinzin. Mais non, mais t'inquiète pas, il n'entend pas moins bien. Hein? Tu m'entends bien? Oui, il m'entend bien. Mais dès que les cheveux ont repoussé, ça se verra plus. Hein? Bon, ben. Puis du coup, pour équilibrer, j'ai coupé l'autre. Hein? Chaque... Quoi? Moi aussi, j'ai un album photo, je te signale. Hein? Je vois pas pourquoi ta mère est pas moi. Quoi? Ah non, non, je peux pas te le passer. Il n'y a plus d'oreilles. Oui. Ah bon, tu rentres tout de suite? T'arrives demain matin de Tahiti? Pourquoi? Il n'y a pas beau temps? Il pleut ou quoi? Quel temps qu'il fait? Ah bon? Demain matin, d'accord. Ah oui, j'ai compris. Oui, oui, je vais donner à manger. Oui, je lui sa couche. Oui, c'est bon, ça va. Hey, on t'a élevé, ce signal. Hein? Oui, et je vais même lui greffer les oreilles de mémé parce que ça sert plus, comme un pot. Hein? Mais si, je vais faire ça, on fera repasser, ça va coller, ça va y aller. Hein? J'attends que tu reviennes, d'accord. On fera ça ensemble demain matin. Oui. Ah ben, je suis ravi. Très bien. À demain matin. Attends, attends, quel temps qu'il fait là? Tu veux pas regarder dehors s'il fait beau à Tahiti? Allô? Allô? Ah, elle a raccroché. Elle arrive, ta maman. T'es content, 01 44 64 00 32? Ah! Avec tout ça, j'ai complètement oublié de lui demander de nous ramener du Tahiti douche.

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2: Bonjour.
3: Bonjour.
2: Salut. Ça va, vous êtes en forme, vous sentez la blague?
3: Super en forme.
2: Je m'adresse à ce solide jeune homme, Richard, je crois que vous êtes le capitaine.
4: Je suis
2: le
4: capitaine de l'équipe, oui.
2: Je veux que vous formez une équipe très dynamique et surtout très volontaire.
4: Oh, oui, on a une équipe très dynamique et puis je dirais surtout très volontaire.
3: Quoi, voilà. Ouais.
2: Vous savez que le leitmotiv de cette émission...
3: Oui, excuse, il est pas là le petit nain?
4: Parce
2: Vous savez que le leitmotiv de cette émission, c'est d'aller le plus vite possible.
4: Ouais, on le sait.
2: Alors on commence tout de suite avec la première épreuve. Qui y va?
5: Moi.
4: Non, mais attends, attends de dire toi, un peu de discipline. Alors, plouf plouf, ce sera toi qui ira le premier. Non, mais comme le roi ne le veut pas, ce sera toi. Bon, allez, Daniel,
2: c'est Daniel. Ça va, Daniel?
6: Ah, c'est bon, c'est normal.
2: Tu sais nager?
6: Ouais, je sais nager, ouais.
2: Bon, il va falloir que tu descendes dans ce souterrain. Ouais. Tu vas trouver une salle inondée, et c'est dans cette salle que se trouve la clé.
4: Ok. Ah, la salle inondée, il y a plein d'eau,
2: ça va?
4: C'est bon,
7: c'est dans la poche.
4: On fait peut-être le truc.
8: Alors, fais le cri, mec. Cri, craque, on passe à l'atteint. Rin, rin, c'est nous qu'on gagnera. Go, go, à nous le magot. Yo, yo de Fort Boyard.
4: Fallait prendre la clé?
2: Bah oui, tu l'as pas prise?
4: J'ai pas pris la clé.
9: Oui, tu retournes alors.
2: Non, on n'a pas le temps. Ça fait rien, on y va, on enchaîne. Bon, cette fois-ci, vous avez bien compris, on n'oublie pas la clé. Pour la libérer, il faut déplacer les pièces d'un grand damier. Qui va?
4: Moi. Attends, c'est un truc qu'il faut réfléchir. Il aurait voulu que ce soit moi.
2: Allez, Richard.
4: Allez, le cri de guerre, mec. Cri, craque, on passe à l'attaque. Là, moi, c'est nous qu'on gagne.
2: Vas-y, vite, on n'a pas le temps.
3: Vas-y, Richard. On est avec toi, Richard.
4: Vas-y, Richard.
10: Ouais, elle est où, la damier?
3: Lance dessus. Ouais, vas-y, Richard.
2: Aidez-le.
10: Aidez-moi, les mecs.
2: Aidez-le.
4: Vas-y, Richard.
10: Ouais, c'est bon.
3: Ouais.
10: Ouais.

0: ça va. C'est quoi
1: l'indice, l'indice. Quoi.
0: Premier indice, ouais. Écoutez bien. Ouais. Le père.
2: P-E-R-E.
3: Le père Noël.
1: Ouais. Non, le père collateur.
3: Perplexe.
0: Bon, vous avez déjà un indice. Pour obtenir un indice supplémentaire, c'est l'épreuve de la grande énigme. Suivez-vous.
1: Moi. Non, attends. Les énigmes, c'est mon truc. C'est mon truc, hein. Je regarde tous les Fort Boyard. Puis tout petit, ma mère m'a toujours dit.
0: Allez, vas-y.
4: Par ici. Salut à toi, noble étranger.
1: Salut. Il est pas là, le petit nain?
4: Non.
1: Parce que d'habitude, il...
4: Oui, je te souhaite chance et perspicacité, car de toi dépend la victoire de tes valeureux camarades.
1: Ouais, faut faire vite, la dit Sophie. Hein.
4: Comme il te sera. Okay. Je te rappelle que si tu ne trouves pas l'indice, la clé tombera dans la mer. Je te rappelle qu'il s'agit d'un illustre personnage. Il y a longtemps, très très longtemps.
1: Oh, Ivan Noé ?
4: Non, attends, je n'ai pas commencé.
1: Oh là.
4: Écoute, mon nom est celui d'une pomme. En fait, je suis le premier homme. Mon épouse avait pour prénom Ève, mais le diable en serpent mit fin à notre rêve.
1: Le premier homme Armstrong en 69 sur la Lune.
4: Non, tu t'égares, bon, étranger. Mon nom est celui d'une pomme. La pomme.
1: Bernard Dapie.
4: Attention, la clé tombe dans la mer si tu ne trouves pas, étranger. Ouais. La pomme. Attends, pour t'aider, je te rappelle que son épouse est sortie de sa côte.
1: La côte d'Azur, la côte d'Ivoire.
4: Attention, je laisse la clé.
1: La côte de Boeuf.
4: Tant pis, étranger.
1: Attends, je le sais, l'indice.
0: J'espère que ça se passe bien pour lui.
5: Oh, il est bon, hein, parce qu'il a été élevé par un moine tibétain, ce mec.
1: Ça y est, je l'ai.
5: C'est quoi, l'indice, c'est quoi?
1: L'indice, c'est Adam.
0: Adam, t'as trouvé?
1: Ouais, parce que j'ai réfléchi. Enfoiré!
6: On continue?
0: On continue.
5: Allez, vas-y, on continue.
0: Troisième épreuve. Pour recueillir un nouvel indice. Qui va?
6: Moi.
5: Non, non, maintenant c'est un truc physique, je crois que c'est plutôt pour nous.
0: Ouais. Alors. Il s'agit de progresser dans un labyrinthe.
5: Bon. Ouais.
0: Et surtout, éviter de marcher sur des migales, les grosses araignées.
5: C'est des vrais?
0: Ah oui, bien sûr.
5: Florence, t'as rien fait là?
1: Ouais, Florence, vas-y, toi. Vas-y.
0: Un petit trigger pour l'encourager.
5: Non, on n'a pas le temps.
0: Allez, Florence, vas-y, merde.
5: Non, mais c'est le jeu, il fallait pas y aller. Hein.
1: Ouais.
5: Tiens, mais t'es nul, merde.
0: Mais arrêtez de l'insulter, encouragez-la plutôt.
5: Ouais, on est avec toi.
0: Ouais.
5: T'es nul, hein.
0: Ça y est,
5: sors maintenant.
1: Sors,
5: Florence. T'as pas dû prendre une gonzesse.
1: Sors.
5: Alors, c'est quoi? La récréation.
0: La récréation.
5: Bon, on rejoint Sophie, les mecs.
1: Bon, allez, on rejoint Sophie. Allez, on y va. On rejoint Sophie.
0: La récréation. Vous avez trois indices. Adam, le père, la création. Vous avez une idée?
5: Non.
0: Adam, c'est simple. Adam et...
6: Et Ève.
0: Ève, alors.
7: Ève Ruggieri.
0: Non, le père.
5: Le père, vous direz.
1: Ouais,
0: non. Bon, écoutez, j'ai un indice supplémentaire, ça va vous aider.
7: Vite, écoutez,
0: la barbe.
6: Je crois que j'ai un truc.
5: Attends. La barbe,
0: le père, oui. Alors.
1: La barbe à papa.
0: Non.
5: La barbe au papa de vous direz.
0: Non, je sais.
7: Georges Moustaki, là, la barbe.
0: Non.
5: Bon, alors on se concentre deux secondes.
7: Moi, je pense que c'est la barbe, c'est sûr.
5: C'est bon. C'est la femme à Georges Moustaki.
7: Voilà.
6: Non, je vous dis ce que c'est.
5: C'est quoi, alors?
6: Dieu.
0: Mais voilà, Dieu, quatre lettres, le Père, la création, c'est évident. Dieu.
5: Alors on y va.
1: Allez,
5: on y va.
1: Attends.
5: On
1: y va. Les boules,
0: on s'en fout des boules.
7: On y va, allez. Vite.
1: Sophie, y a un problème.
7: Sophie, il est où le magot?
1: Y a que dalle à prendre, y a plus rien.
7: Putain, depuis quel est le logo France 2, France 3, y a plus de pognon. Alors cassez-vous, merde. Remettez les masques.
1: Ça va.
7: On est filmé.
1: Ça va.
7: Allez.

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2: J'espère que je resterai pas dans l'histoire, quoi. Parce que j'ai peur qu'un jour il y ait un journaliste raté qui fasse une espèce de biographie nulle sur moi, parce que ce sera nul, il se passe rien dans ma vie. Je vous dis tout de suite, on croit que les artistes sont des vies palpitantes. Moi j'écris des blagues, je viens les jouer, je rentre chez moi, tisane, je dors. Voilà, c'est tout. Et ça me va très bien, je suis très content comme ça, mais j'ai une vie pas du tout palpitante. Le truc le plus palpitant qui me soit arrivé, c'est que je me suis fait contrôler par la police. Ouais, si. si. Vous y croyez pas, mais je vais vous raconter. En fait, j'étais en gare de Marseille, j'avais une casquette et je marchais vite parce que j'avais un train à prendre. Et là, il y a des policiers qui m'ont dit « S'il vous plaît, monsieur. » Et moi, je pensais qu'ils voulaient prendre une photo. Et c'est bizarre, comme entrer en matière en un contrôle de police, quand tu fais « Bah, on fait vite, s'il vous plaît. » C'est bizarre. Il m'a dit « Non, monsieur, contrôle de police. » Et moi, je fais « Quoi ?» Enfin, genre, t'as vu ma tête. Contrôle de police. J'ai des lunettes. C'est normalement, ça, c'est immunité diplomatique. Hein, je suis tout foutant. Je me fais jamais contrôler par la police, mais vraiment, hein, vraiment. Moi, le policier, il me dit contrôle de police, je peux lui répondre pour un contrôle fiscal, hein, tu vois. Et donc, vraiment, j'y croyais pas. Et moi, je suis contre les contrôles aux faciès. Je trouve que ça se fait pas de contrôler les gens juste parce qu'ils sont noirs ou arabes. Mais là, j'avais envie de dire à la police, gars, contrôle ce que t'as l'habitude de contrôler d'habitude et laisse-moi prendre mon train, tu vois. Mais bon, il rigolait pas, je lui ai pas dit ça. Il a dit, mettez-vous là, monsieur, contrôle de police. Et moi, je lui ai dit, mais ça va durer combien de temps parce que j'ai un train à prendre. Il me dit, ça durera le temps qu'il faudra. Ok, bon, et à ce moment-là, il y a la personne qui m'attendait dans le train qui m'appelle, qui me dit dépêche-toi de venir, il y a le train qui va partir. Et moi, je dis je peux pas, je suis avec la police. Il m'a dit bah, dépêche-toi de faire une photo. Et arrive. Et la policière qui est juste à côté, elle dit vous raccrochez, monsieur, vous raccrochez. Elle était un peu énervée, j'ai raccroché. Et elle a dit quand on est poli, on enlève sa casquette. Et moi, je suis humoriste. Et je pense à des répliques, tu vois. Parce que là, elle avait une casquette. Moi j'ai des lunettes, elle a une casquette, je suis là, c'est celui qui dit qui est. Non, j'ai pas dit ça, mais je pensais fortement, quand on est poli, on enlève sa casquette avant de dire aux gens que quand on est poli, on enlève sa casquette. Mais faut pas dire ça, on a un contrôle de police, non, tu t'argumentes pas, on n'est pas dans un concours d'éloquence, on est plus dans un concours de circonstances, hein, thèse, antithèse, matraque. Donc j'ai rien dit, et là le policier il me dit, où est-ce que vous courez comme ça? Et moi, je suis humoriste. Et j'ai envie de dire, ben, je cours parce que je suis en retard à mon attentat. Ben, ah ouais, parce que non, ah ouais. Ah non, mais Daesh, ils sont ponctuels, hein. Franchement. Hein. Non, mais j'ai pas dit ça. Faut pas faire de blagues dans ces cas-là. Je lui ai dit, je cours parce que j'ai mon train à prendre. J'ai envie de dire, à ton avis, pourquoi on court dans une gare, Sherlock Holmes? Et le gars me dit, vos papiers. Et moi, j'ai pas mes papiers. Parce que j'ai des lunettes. J'ai pas besoin d'avoir mes papiers. Regarde ma tête. Donc je lui dis, j'ai pas mes papiers, je lui donne ma carte vitale et je vois qu'il a la flemme. Il a... Tu sais, tu sens qu'il doit faire des démarches à la fin du service et tout. Bon, vous avez que ça? Et je lui dis, non, j'ai un train à prendre aussi. Et là, mon train part et lui, il regarde la carte vitale comme ça, il dit, oh, bon, ok, c'est bon, vous pouvez y aller. Et je lui dis, bah non, parce que maintenant, j'ai du temps. Vous venez, on discute un peu, tu vois, qu'est-ce que vous faites, à part la police, bon, je sais pas, on peut peut-être discuter, tout ça. Et le gars, il me dit, non, vous pouvez y aller, machin. Et je lui dis, bah, faites-moi un mot d'excuse pour la SNCF, pour dire que j'ai raté mon train, mais j'ai un mot d'excuse, pour me faire rembourser mon ticket. Il me dit, non, on fait pas de mot d'excuse. Je sais pas, bah, dans ce cas-là, tapez-moi un peu, pour que ça ait pas servi à rien, tu vois, parce que j'avais vraiment l'impression, tu sais, je me disais, vous voulez pas me mettre un peu de drogue dans la poche, un truc, tu vois, pour qu'on on vive quelque chose, quand même, tu vois. Il dit, non, on va pas faire ça. Je fais, bah, tirez-moi dessus. Vous me tirez dessus, dans un endroit pas dangereux, comme ça, moi, je vais au guichet de SNCF, vous pouvez me rembourser mon ticket, pour cause de blessure par balle, tu vois. Je suis sûr qu'il m'aurait répondu, non, c'est pas dans les conditions au dos du billet. Donc, il a refusé, et il a dit, bah, c'est comme ça, merci monsieur, au revoir. J'ai dit, mais non, ça va pas se passer comme ça. Et je renverse la poubelle, monsieur. Ils étaient en train de s'éloigner, ils en avaient rien à foutre de moi. Je fais, vous pourrez au moins prendre une photo. Merci beaucoup de m'avoir écouté, merci beaucoup.

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2: Le meilleur moyen de se détendre dans la vie, c'est de faire du sport. Moi, j'en fais beaucoup, pas tous. Il y a certains sports que je comprends pas. Il y en a un, le karaté. Alors, il y a un truc que je comprends pas avec les karatékas. C'est juste, vous avez vu les mecs, avant de se battre, ils se saluent. D'où t'as vu cela dans la vraie vie? Non, sérieux, t'es en soirée. Et toi là, t'as touché le cul de ma copine là. Je vais te péter la gueule. Moi, mes parents m'ont fait faire un sport pire que ça. Je vous jure que c'est vrai. Ils m'ont fait faire de l'escrime. Qu'est-ce que c'est que ce sport de daube, l'escrime, sans déconner? Putain, deux mecs qui se battent avec une épée. Moi, chaque fois que je les vois, hein, je vais leur dire « Eh oh les gars, ouais, on est en 2012, il y a les flingues !» Et vous avez vu les escrimeurs, en plus, quand ils se battent en duel, ils ont un masque de protection et souvent, ils ont filé. T'sais, avec leur look, t'as l'impression qu'ils vont aller chercher du miel. Allez, allez, on y va. Attention aux ours! Et l'épée d'escrime, c'est considéré comme une arme. Non mais honnêtement, est-ce que tu te vois braquer une banque avec un fleuret? Tu vois la tronche du gangster avant le braquage? Bon les gars, on va se faire la banque. Vous êtes prêts? Putain, il sert un peu ce collant, c'est chiant! Vous êtes prêts? Allez, go! Allez, tout le monde par terre! Putain, les gars, filez du mou sur les asticles, hein! Didier! Didier, lâche! D'accord, bah si, je suis bloqué dans la porte! Il va continuer à avoir peur, où c'est un braquage? Ouh, la porte! Putain, crédit agricole de merde! C'est bon! Et la caissière! Donne-moi tout ton fric, sinon, je te pique! Et le pire sport au monde, je l'ai trouvé, le lancer de marteau. Est-ce qu'il y en a parmi vous ce soir qui pratique le lancer de marteau? Il n'y en a jamais, c'est normal. Et en même temps, s'il y en avait un, j'aurais juste envie de lui dire, eh ben chapeau, mon gars. Parce que franchement, faut quand même y aller pour se dire, tiens, le mercredi, je sais pas quoi faire. Je sais, je vais prendre une licence, je vais jeter un marteau dans l'herbe, ça va me faire du bien. Oh, ça me saoulait le catéchisme. Tu vois, moi, à chaque fois que je regarde cette épreuve à la télé, eh ben, je me pose cette question. Qui a dit que c'était un marteau? Non, franchement, les athlètes sont tarés, ils ont jamais été chez le roi Merlin ou quoi? Non, parce que pour un marteau, c'est une boule avec une petite chaîne. Ouh, va poser un cadre avec ça. Tu vas voir la galère, toi? Tiens, chérie, tu passes le marteau. Allez, merci beaucoup. Écarte-toi. Recule. Oui, les mecs, quand on fait du bricolage, soudain, on gueule, on sait pas pourquoi. Recule, donne. Touche pas à ça. Ah, putain, je me suis fait mal. Ah. Et puis après, on regrette, on fait, chérie, je t'aime. Oh, merde. Putain, le mur. Attends, j'ai pété le mur. Pardon, monsieur, je suis désolé. Oh, y a pas de soucis, je suis zen.

Il y a 6 mois, j'étais en tournée, hein, à Toulouse, et ma femme était à Paris. Donc on se voyait peu et on se manquait beaucoup. On a donc décidé de s'exciter à distance par sexto. C'était vraiment la première fois. Le problème, c'est que ma femme et moi, on a douletteux le correcteur orthographique qui corrige toutes les insanités. Donc j'ai gardé la conversation pour vous la lire. Ça vous intéresse? Bande de petits vicieux. Ok, alors voilà, je la retrouve. Elle est là. Alors, moi. Chérie, je suis tout nu dans ma chambre d'hôtel à Trop-Lourd. Oui, déjà, en fait, il a corrigé Toulouse, enfin Trop-Lourd. Enfin, bref, vous avez compris, déjà, ça merde. Voilà. Elle. Tu m'envoies une photo de ta grosse botte? Moi. Oui, en plus, je boude comme un âne. Et toi, comment es-tu habillée? Elle. Je suis habillée comme une flûte. Comme une grosse escalope. Et j'aimerais que tu me défonces le vacherin. Moi. J'aimerais remonter ta jupe pour voir ton col. Oui, alors là, il aurait mieux fallu ne pas corriger parce que cul, c'était moins dégueulasse, je trouve. Et j'ai ajouté, j'aimerais titiller ta Chartres. Oui, autant Toulouse, il connaît pas, mais Chartres, il connaît bien. Moi. Oh, ça y est, je viens. Ah, c'est bon. Ah, ça y est, j'ai joué partout sur les draps. Bonne nuit. Elle. T'es vraiment qu'un jaculatoire précaire. Alors, jaculatoire, ça existe en fait. C'est un synonyme de succinct et de concis. Voilà. Vous l'aurez compris, on a arrêté les sextos. Bonsoir.

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2: Bon, moi je reviens de l'hosto, là ça va, mon pote Fred va bien. En fait, ce qui s'est passé, c'est que, bon, l'autre soir j'arrive chez lui, alors mais passez-moi l'expression, mais un bordel dans son studio. Lui, tout écorché, tout égratigné, il boitait. Je lui dis, toi, t'as encore regardé Matrix? Il me dit, bah ouais. Ouais, et t'as encore essayé de courir sur les murs? Ouais, parce qu'il s'entraîne, parce qu'il adore la baston, il est très très bagarreur à 30 ans. Mais bon, il est sympa, hein, c'est mon pote, il c'est pas le mauvais bougre, je veux dire, c'est le genre de mec qui donnerait sa chemise pour une autre chemise, je veux dire. Non, mais ça serait pas un mal d'ailleurs, parce que Fred, il a un look, hein, il a un fut en sky, qui moule à fond, mais vraiment, hein. Non, c'est-à-dire, si vous voulez, il habite pas sous les toits, mais il a quand même une poutre apparente. Oui. C'est un pantalon à l'ancienne là qui devient tout dur au bout d'un moment là. C'est vraiment un retour vers le fut dur. Ah, j'ai bossé cet été. Hein. Et non, puis au niveau de la coupe, il est coiffé comme Mel Gibson dans L'Arme fatale. Bon, et il me dit bon, écoute, je t'emmène en bagnole, j'ai acheté une poche. Une Porsche, tu veux dire? Non, une poche. Et effectivement, c'est une voiturette, une voiture sans permis. Super, ça s'appelle poche ou moche, en tout cas, c'est très moche. Hein. Et alors, elle est customisée en plus, avec des flammes sur les côtés, un aileron à l'arrière, et puis devant, il a mis un pare-soleil marqué « Moi, j'aime le customing ». Mais le pare-soleil est trop grand pour le pare-brise, alors il a coupé « Stoming ». La classe. Il me dit, bon, bah, tu montes? Ouais. Bon, bah, je suis monté. Vous êtes déjà monté dans la voiture de Oui-Oui? Non, mais sinon, ça roule bien. Hein. À un moment donné, on a fait une pointe à 18 km/h. Et là, j'ai dit, Fred, t'es sûr que c'est nécessaire, les gants de pilote? Et là, donc, il m'emmène dans un bar d'entraîneuse miteux, un peu glauque, franchement crade. Hein. Vous savez, le genre de bar où tu demandes un alcool fort pour qu'au moins ça désinfecte le verre, quoi. Je dis, mais Fred, qu'est-ce qu'on fout là, quoi? Et il me dit, bah, j'ai rendez-vous avec des mecs, je leur dois du blé, et puis ces mecs, ils rigolent pas avec le fric, quoi, ils rigolent pas avec les dettes, ils te coupent un doigt par jour de retard. Ah ouais? Ouais, et moi, je connais un mec, il a 8 jours de retard. Et ben, je peux te dire que maintenant, il en 6 pour tenir sa fourchette. Ah ouais, mais toi, c'est bon, t'as l'argent? Bah non. Ah ouais, alors là, je dis, Fred, écoute, soit tu le fais exprès, et c'est grave. Soit tu le fais pas exprès, et c'est grave. Soit t'es grave. Et puis, parce que moi, je voyais bien que dans le bar, tout le monde nous regardait, comme ça, nous observait. Déjà, il y avait les deux videurs. Alors, il y en avait un, on aurait dit Mousse Diouf, mais blanc. Et l'autre, on aurait dit David Douillet, mais noir. Et je peux vous dire que ça fait bizarre, un noir avec une coupe au bol. Et au comptoir, bon, c'était la cour des miracles. Hein, y avait deux filles, une qui avait un grain de beauté et une qui avait un grain. Il y avait la patronne, bon, au niveau, si vous voulez, des dents, ça frisait l'horreur. Au niveau du maquillage, ça frisait le ridicule. Et au niveau des aisselles, ça frisait. Elle lève les bras, tu voyages. Et puis, au fond du bar, que des mecs sympas aussi. Il y avait Francky Tronçonneuse, Étrangleur Joe, Psycho Patrick et José le Manouche, qui ne sort que la nuit. On l'appelle Batmanouche. Et là, Étrangleur Joe, il nous interpelle comme ça, il interpelle Fred, il dit « Bon, bah, j'espère que t'es venu avec notre oseille. »« Bah non, j'ai besoin de temps. » Et là, tout le monde s'approche de nous. Donc moi, j'ai dit « Bon, bah là, on va mourir. » Et puis, il dit « Bah, t'es dans la merde. » Et je dis « Bah, attendez, bon, j'interviens. » Je dis « Écoutez, ça dépend, on va s'arranger, combien il doit ?»« 10 000 euros ?»« Ah ouais, t'es dans la merde. » Et Fred, c'est le genre de mec qui va dire tout haut ce que personne n'ose penser tout bas, vous voyez. Et donc il dit, de toute façon, je vous emmerde, bande de monstres. Là, j'ai dit, c'est la fin, là. Hein. Et il rajoute, de toute façon, c'est facile, vous êtes 6 alors qu'on est que 2. Et je dis, ben non, Fred. Recompte bien. quelqu'un. Et là, il surprend tout le monde, il sort en courant du bar, il saute dans sa poche, et puis il se barre à fond la caisse. Bon, au bout de 20 mètres, il l'avait rattrapé, hein. En marchant. Ah ouais, la poursuite la plus courte du monde, hein. Bon, bah là, ils l'ont sorti, bon, ça a commencé, il s'est pris un coup de poing à la face, ça a été très rapide, j'étais épaté. Son nez aussi, hein. Puis là, double frappe, marteau de poing, coup de genou remontant et circulaire. Fred, il parlait japonais. Pour finir, ils l'ont attrapé, ils se sont servis de lui comme un bélier, tu sais. Puis là, ils lui ont fait visiter le mur, quoi. Enfin, quand ils l'ont laissé, le pauvre Fred, passez-moi l'expression, mais il avait vraiment la tête dans le... Ben non, dans le mur. Il n'avait pas suivi. Les pompiers ont mis 5 heures à le débloquer. Ça lui a laissé le temps de réfléchir, hein. D'où l'expression, après mur, réflexion.

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2: Je suis très jalouse dans la vie. On est toutes jalouses parce qu'on a peur que notre mec nous trompe. Bah, on a toutes peur de ça. Et en vrai, j'ai trouvé la solution, les filles. Et je suis sûre, c'est de notre faute. En fait, si on était toutes solidaires...
3: Bah ouais. Eh bah ouais, ils nous tromperaient pas, hein. Hein, les connasses. Eh oui. Bah ouais.
2: Parce qu'il y a des meufs, elles sortent avec des mecs en couple. Après, elles sont là, oui, mais moi, je savais pas qu'il était en couple.
3: Meuf, il y a des indices.
2: Le mec, il t'appelle que après minuit. Dans son répertoire, tu t'appelles midi foot en salle.
3: Faut qu'on se réveille tout ensemble, d'accord? C'est pour ça qu'on est toutes jalouses.
2: Moi, je suis jalouse mignonne, en fait. Non, je suis pas jalouse mignonne, je suis jalouse technique, en fait. Moi, je lui dis à mon mec, vas-y, sors. Sors, y a pas de problème, sors. Sors, si t'es un homme, sors.
3: Ça, c'est version 1, ça fait déjà très peur. Mais écoutez, version 2, c'est mieux encore.
2: Vas-y, sors. Dieu te voit.
3: S'il sort après ça, c'est que vraiment, elle a plus rien à perdre. Non, je suis mignonne. En fait, il y a un truc qui m'embête. Je sais que c'est, je vais vous le dire et vous allez trouver ça très grave, mais en fait, tu vois, j'aime pas quand mon mec, il rigole avec les autres filles, d'accord?
2: Parce que les meufs, quand elles rigolent avec ton mec, elles sont là, tu sais, elles rigolent et elles touchent un peu son épaule. T'as vu ou pas? Genre, il est tellement drôle.
3: Ta grand-mère l'épaule, d'accord ou pas? Je peux pas. Mais je suis très mignonne, d'accord? Je parais violente, mais je suis très mignonne. C'est trop bien de sortir avec moi. Bravo. Et du coup.
2: En fait, je vous dis ça parce que je me suis embrouillée avec mon copain hier soir juste avant de dormir, d'accord? Mais nous, quand on s'embrouille, c'est les embrouilles de la vraie vie. Tu sais, c'est pas les embrouilles de scène de ménage sur M6, c'est genre « Oh, il est où mon sèche-cheveux? Crotte !» C'est pas ça, hein? Tu sais, nous, ça passe de « Ferme ta gueule !» Et moi, je suis là « Je ferme pas ma gueule, y'a quoi ?»
3: Mais les filles, on est comme ça, on vous chauffe de ouf, après on est là « Qu'est-ce que tu as fait ?»
2: Et hier soir, je m'embrouille comme ça de dingue avec mon mec. Je sais que c'était une embrouille de dingue parce qu'on a fait un truc qu'on n'a jamais fait auparavant. On a commencé à se disputer comme ça dans le salon. Et plus ça va, plus on arrive dans la chambre. Et on a fait un front contre front. Vous voyez, c'est quoi? On était comme ça. Tu vas faire quoi? Toi, tu vas faire quoi? Toi, tu vas faire quoi? On s'embrouillait très fort juste avant de dormir. Et je pense que, comme la majorité des filles dans la salle, dès que je m'embrouille avec mon mec, après, je suis pas bien. T'as vu, on remet notre vie en question. Pour une petite embrouille, on croit que c'est fini pour la vie. T'sais, on est là, putain, en plus je l'ai présenté à ma mère, comment je vais faire? Et du coup, on s'énerve et on parle toute seule. T'sais, on est là, genre, à la base, on a mis dans la. On est comme ça en train de s'énerver en triple menton. Mais pourquoi? Il y a toute ta famille sous ton menton, vrai ou pas? On est comme ça, pas bien, en train de remettre ma vie en question. Hier soir, vraiment, j'étais comme ça, pas bien, en train de remettre ma vie en question. Et lui, qu'est-ce qu'il faisait? Il dort! Il rouvre le bâtard, genre y'a rien! Comment vous faites, les gars? Vous avez vu la haine qu'on a à ce moment-là, les meufs? Et on a beau l'aimer de tout notre cœur, mais quand on le voit ronfler comme ça, comment on lui trouve des défauts? Hein? On le regarde dans son sommeil, on est là, rien! Regarde ce gros porc, regarde son gros nez. Et je vous jure, hier soir, j'essayais de me calmer. Je me disais, Inès, respire, en vrai, il t'aime. Hey, j'ai pas réussi à me calmer, j'ai mis une patate dans son sommeil, d'accord ou pas? Et j'ai mis fort. Je vous jure, j'ai mis fort. Je sais parce que quand j'ai mis la patate comme ça, il s'est levé, il m'a regardé vénère et il avait un peu de sang là. J'ai rigolé. Je l'ai défoncé. Non, j'avoue, j'étais fière de moi. Franchement, j'étais fière de moi. Et un peu, j'ai paniqué parce qu'il y avait que lui et moi, tu vois. Il n'y avait pas de témoin et on ne sait jamais. Moi, ma mère, elle m'a toujours dit on ne connaît pas les gens à 100%, tu vois. Donc quand je l'ai vu vénère comme ça, il fallait que je trouve une solution. Alors j'ai fait genre arrêtez, laissez-moi. Lâchez ce sac! Attends, vous savez pas c'est quoi le mieux? Tu sais quoi? Il m'a vu comme ça, il m'a remis la couette, il a fait un bisou sur mon front! Ouais. Pas le tringle!

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2: On a tous à apprendre les uns des autres. Je pense par exemple que nous les hommes, on a à apprendre des femmes. Voilà, c'est sans aucune démagogie, je le dis, je le pense. Je pense que les femmes vont plus vite, elles sont plus rapides que nous. J'ai des exemples, j'avance pas ça gratos. Ok, vous avez déjà vu une femme qui rejoint des copines au resto? Vous avez déjà vu? Comment c'est beau, comment c'est fluide, on dirait un ballet à l'opéra. C'est magnifique, elle rentre dans le resto, elle scanne le resto. Paf, les filles sont là, les filles! À la table sur la justice! On est là! Il y a une ambiance. T'as déjà vu un mec qui rejoint des potes au resto? T'as déjà vu? Il erre dans le restaurant. Il est perdu, on dirait un Nantais dans un bar sans alcool, il sait pas ce qu'il fout là. Et le pire, c'est à la table. À la table, t'as tous ses potes sur la regarde, regarde ce con de Gérard, il nous a pas vu, regarde-le. Complètement con, Gérard. Alors on a des potes, hein, mais lui, c'est plus con, y'a pas plus con que lui. Pauvre Gérard, il sort, il double check sur son téléphone. C'est là ou c'est pas là, putain, mais non. C'est à la table, il sort là. Ah, il va nous appeler, complètement con, il va nous appeler. Oui, Gérard. Ah, t'es arrivé? Ben nous, pas encore. Pendant ça, là, la tête des filles, donnez-moi un J, J, donnez-moi un U, U, donnez-moi un C. Mais non, t'es con quoi, c'est Justine. Donnez-moi un C, c'est dit. Exact. Il y a une ambiance. J'ai d'autres exemples qui prouvent que les femmes sont plus rapides, plus connectées que nous, messieurs, ok? J'ai une amie, elle vit en colocation à Paris avec deux copines depuis 3 ans, ok? L'autre jour, elle m'a dit un truc, c'est une dinguerie. Elle m'a dit, Kev, ça fait tellement longtemps qu'on vit ensemble avec les filles que nos règles... Regarde, regarde, regarde, regarde. J'ai rien dit encore. Regarde. Regarde. Toutes les femmes, elles me regardent, genre, tu as découvert notre secret, saltimbanque. Regarde. Tous les mecs, ils sont là, c'est quoi la blague? Elles savent c'est quoi la blague, déjà. Nos règles se sont coordonnées. Nos périodes menstruelles tombent au même moment. Vous réalisez la folie de ce qu'on est en train de dire? Elles sont en wifi de la nature. Jamais t'as une coloc avec que des mecs. T'as Rémi, il arrive 14h15. Putain, les mecs, je bande, je sais pas ce qui arrive. Et t'as Mickaël, mais moi aussi! Bagarre, allez, bagarre, bagarre, bagarre! Ce qui prouve que les femmes sont supérieures, les amis, c'est quand on est en couple. Quand on est en couple, on le voit bien qu'elles sont supérieures à nous. Ok? Je vous donne un exemple qu'on a tous déjà vécu. Tu marches avec ta copine dans la rue et il y a une très jolie fille qui arrive en face. On le sait qu'il faut pas regarder. Mais nous, on est teubés, nous! On a envie de regarder, ok? Moi, la dernière fois que ça m'est arrivé, je te jure, j'ai développé une technique de regardage extrêmement rapide, ok? Dans le rythme, vous le faites, ça fait comme ça. Donc, je marche. Clac, clac, c'est bon, j'ai vu, j'enchaîne, allez hop, on avance, ok? Eh ben, elle l'avait déjà vu. Mais elle te dit pas qu'elle a déjà vu. Elle le garde dans la boîte noire pour te le ressortir au moment où ça fait mal. Et en général, le moment où ça fait mal, c'est un moment où toi t'es passé à autre chose, hein. T'es à poil dans le lit le soir, t'es bien, t'as passé une bonne journée. Tu poses une question anodine, t'es là, chérie, tu peux me passer la télécommande, s'il te plaît? T'as qu'à demander à la pute de te passer la télécommande. La pute qu'on a vue dans la rue tout à l'heure. Ce qui prouve qu'elles sont supérieures, c'est vrai, c'est que nous les hommes, on n'est pas pareil quand on est tout seul avec notre copine que quand on est avec notre copine et nos potes, tu sais. Exemple, moi, ma copine, elle aime bien faire un truc, elle me faisait des bisous esquimaux comme ça, bisous esquimaux comme ça. Et elle m'appelait Boubounou. Boubounou, comme ça. Qu'est-ce qu'il y a? On est là pour se juger, non? Je crois pas. Boubounou. Moi, quand j'étais tout seul avec elle, Boubounou, y a pas de galère. Je Boubounou, tu Boubounou, Boubounou, on y va, tu vois. Un jour, je suis posé avec tous mes potes en mode bad boys. Elle arrive au long comme ça. J'avoue, j'étais pas bien. J'ai dit, vas-y, Bouboune, vite, Bouboune, rapide, rapide, Bouboune, vite, vite, vite. C'est trop tard, mon meilleur ami, il était là, écoute-moi bien, canard. On va t'appeler Boubounou jusqu'à que tu meurs. Heureusement, il y a une justice dans la vie. Sa copine à lui, elle est arrivée, elle a dit, gras du bidou. J'ai dit, cher. Dans la tête des femmes, parfois, il y a des choses que nous n'avons pas. Elles ont des délires qu'on ne contrôle pas. Je vous donne un autre exemple. L'autre matin, je me réveille, ma copine, elle fait la gueule. Dès le matin, elle fait la gueule. Dès le matin. On n'a pas parlé encore, elle fait la gueule. Je dis, qu'est-ce qui se passe? Elle me dit, j'ai rêvé. Mais regarde, j'ai rien dit. J'ai dit, j'ai rêvé. Toutes les femmes, elles me regardent, tu n'es qu'une merde. J'ai rêvé que tu m'avais trompé. Moi, je lui dis, c'est pas grave, c'est juste un rêve. Elle me dit, non, c'est pas juste un rêve. Elle me dit, en général, quand je rêve d'un truc, eh ben, ça arrive. Moi, je lui dis, ok, mesmer, dans ce cas, allons au bout de ton délire. Dans ton rêve, avec qui je t'ai trompé? Écoute bien la folie de la réponse. Elle m'a regardé, elle m'a dit, tu sais très bien.

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2: Mesdames, j'ai un message pour vous. Vous savez, il faut que vous arrêtiez le syndrome de l'infirmière, syndrome de la sauveuse. Parfois, vous voyez un mec, vous dites, il est brisé, je vais le reconstruire. Fuis, malheureuse, fuis. Fuis, il va gâcher ta vie, fuis, malheureuse. Parce que, mesdames, il y a des hommes, leur but, c'est de gâcher vos vies. Quand vous les voyez, fuyez. En plus, vous avez un sixième sens qui vous dit, n'y va pas. Tous les voyants sont rouges. Warning, warning, toxic, toxic, n'y va pas. Mais vous, êtes là, non, moi, quand même, ce que j'aime, c'est les mecs brisés. J'aime les mecs détruits, j'aime les mecs névrosés, j'aime les mecs, on dirait, un peu ténébreux, genre, ils ont un secret. Excuse-moi, c'est quoi ton secret? Je vais gâcher ta vie. Voilà. Il y a des mecs, leur but, c'est de gâcher vos vies. Mesdames, quand vous les voyez, fuyez, il y a des signes avant-coureurs. Le mec, il n'a pas de voiture, pas de travail, pas d'argent, pas d'ambition. Il vit chez sa mère, il dort dans un lit superposé. Il a 40 ans, il fraude le métro. Fuis, madame. Fuis. Fuis, madame, ok? Vous faites l'amour, le mec, il fait pas de cuni, mais il veut des grosses pipes. Fuis, madame. Fuis. C'est du win-win. Tu n'es pas là pour assouvir son plaisir, tu n'es pas sa mère. Fuis, madame, d'accord? Il te frappe. Il s'excuse, il le refera, c'est un lâche. Il te frappe, il te fait croire que c'est à cause de toi, il le refera, c'est un lâche. Fuis, madame. Il s'installe chez toi, il paye pas le loyer, il fait pas les courses, il fait pas à manger, il fait pas le ménage, il met les pieds sur la table, il dit on bouffe quoi ce soir? Fuis, madame. Fuis, chez toi, c'est pas un bed and breakfast. Fuis. Il arrive chez toi, premier rendez-vous, pas de bouteille d'alcool, pas de bouteille d'eau, même pas une bouteille de jus, même pas des capotes. Il ramène que sa dalle. Elle est où la chambre? Fuis, madame. Il faut fuir, mesdames. Fuyez. Il faut fuir. Parce que si vous ne fuyez pas, vous serez là. Oh, mais je comprends pas. Avant lui, j'étais heureuse, j'étais belle, j'avais des rêves, j'avais des ambitions. Maintenant, à son contact, je me sens comme une merde. Mais c'est normal, madame. Il a ramené ses névroses. Il a ramené son côté pervers narcissique. Il a ramené sa toxicité. Tes étoiles dans les yeux, il les a pris et il a chié dedans. Il y a des mecs, leur but, c'est de gâcher vos vies. Quand vous les voyez, fuyez. Après, attention, mesdames, je ne vais pas vous faire peur sur tous les hommes. Là, je vois qu'il y a des hommes qui doivent être sûrement bien. Je ne parle pas de ces hommes-là, ok? D'ailleurs, je vois qu'il... Est-ce que dans ça, par plus, il y a des hommes qui sont en couple avec leur femme depuis plus de 5 ans? 5 ans. À partir de 5, c'est... Tous les couples au-dessus de 5, pour moi, vous êtes les meilleurs des couples. Parce que vous avez survécu au Covid, ensemble. Le Covid, on est d'accord, c'est l'épreuve de Koh-Lanta la plus dure pour le couple. Être enfermé avec sa partenaire. Le couple n'est pas fait pour ça, madame. On se met en couple, pas pour se voir tout le temps. On se met en couple pour échanger un petit peu. Bonjour, bonne nuit, c'est tout, tout, tout. Mais non, mais c'est vrai. Le couple a été créé pour qu'on se voit ensemble et pas tout le temps. Et c'est pour ça qu'on a mis plein de distractions entre nous. On a mis les enfants, le travail, les amis, les hobbies. Mais là, pendant le Covid, t'as vu, on était là. Et même ta copine, t'as beau l'aimer, hein, ou ton mec, tu l'aimes, mais tu te réveilles, il est là. Bon, accessoirement, il vit là, pourquoi pas. Tu vas aux toilettes, il est là. Tu manges, il est là. Il y a un moment, même si tu l'aimes de toutes tes forces, et un moment, tu le regardes et t'as envie de dire, meurs en fait, meurs, vraiment. Parce que tu n'en peux plus. T'as envie de lui dire, meurs. Non, mais tu veux qu'il meure, mais qu'il ressuscite, madame, tu vois, mais qu'il meure le temps de la pandémie. Parce qu'on se comprend pas, je vous jure. Nous, les mecs, nous sommes particuliers. Parfois, même les mecs, vous le voyez qu'on sert à rien. Tu vois que ton mec sert à rien, parfois. Tu le vois, madame. Même dans la salle, à côté d'un mec, regardez-le bien, vous allez dire, qu'est-ce que je fous avec cette merde? Regardez bien. Mais non, mais tu le sais, parfois tu sors le matin très tôt. Tu vas faire une journée de dingue. Ok, tu rentres le soir, tu trouves ton mec, il est sur le canapé, là.

chérie, je comprends pas. Ce matin, quand je suis parti au boulot pour bosser comme une tarée, je t'ai demandé de faire une seule chose. Une, pas deux, une seule chose. Je t'ai dit, quand tu sors, descends les poubelles. Je suis rentré, t'as rien foutu. Lui, avec sa répartie masculine, ouais, mais vu que je suis pas sorti... Tu dis, Dieu, t'existes, tue-le, vraiment. Vous êtes là, on sert à rien, les mecs. Vous le voyez qu'on sert à rien. Même parfois, vous nous demandez de vous surprendre. Ne jamais demander à un mec de te surprendre. On comprend pas cette phrase. Mais chérie, tu me surprends pas assez. Non, on dit, mais c'est pas mon boulot, en fait. T'as pas une passion, t'as pas des amis, toi. Tu surprends-moi, surprends-moi. Il y a un truc qui marche, je vous le donne, moi je l'ai essayé. Quand ta copine, elle te dit, chérie, surprends-moi, et ben, tu sais, quand elle rentre du boulot, tu te mets derrière la porte d'entrée, comme ça. Tu prends ton caleçon, tu mets sur la tête. Et quand elle passe, tu fais l'hélicoptère. Elle sera surprise. Elle peut te quitter, mais elle sera surprise. Moi, je l'ai fait, elle a été surprise. Mais il y avait sa mère. Pourquoi sa mère, elle passe aussi comme ça avec elle en même temps ?

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1: Merci et applaudissements pour ma meilleure amie, Anne Roumanoff.
2: Non. Si. Non, ça me gêne. Non, enfin, je veux dire, applaudissez, mais je veux dire... on n'est pas meilleure amie, Charlotte.
1: Et puis, je reconnais pas mon prénom et tout. Ça, c'est bien ma meilleure amie, Anne Smirnoff.
2: Non, mais Charlotte, je t'aime beaucoup, mais je veux dire, on n'est pas meilleure amie.
1: Ah, d'accord, ok. Si, on est meilleure amie, je t'assure, vraiment. On a le même, le même horoscope, même signe astrologique, Balance.
2: Ah oui?
1: Ouais.
2: Et alors?
1: Mais on lit le même horoscope. Et en ce moment, j'ai lu que Jupiter en scorpion. C'est une bonne semaine pour faire des rencontres. Hein?
2: Ah non. Moi, je suis pas une tablette, quoi.
1: Ça veut dire quoi, ça?
2: Je suis pas du tout tactile, quoi. Non, mais je sais pas, Charles, besoin chez toi de toujours toucher les gens, là, comme ça, c'est culturel, quoi.
1: Non, ça va, c'est cool. Non, mais on a plein de points en commun, vraiment, Anne Bogdanoff, hein, je t'assure. Oh, quoi? 1986, c'est une date importante pour toi.
2: Ah bah oui, 1986, c'est l'année où j'ai eu mon diplôme de Sciences Po.
1: Tu vois?
2: Et pour toi, c'est quoi, 1986?
1: Je suis née.
2: En fait, j'aurais pu être ta mère, quoi. Je veux dire, si quand j'avais 20 ans, j'avais rencontré un beau black, un grand black, un petit black, quoi.
1: Ouais, enfin, il aurait fallu en trouver un qui soit d'accord. C'est culturel.
2: Oh là là, mais t'es susceptible,
1: non.
2: Toi. Tu fais genre, je suis jeune, je fais du stand-up, je suis cool, mais t'es hyper susceptible.
1: Et toi, t'es pas susceptible, peut-être?
2: Ah non, pas du tout,
1: ah
2: parce
1: bon
2: que tu vois, moi, à mon âge, les choses, elles glissent, tu vois.
1: Ah bah
2: moi,
1: oui, j'ai tu pris du recul. Ouais, tu m'étonnes qu'elles glissent, la cinquantaine. Possible.
2: J'ai 48 ans.
1: Ah, quand même.
2: Oui, mais très souvent, les gens me donnent 38 ans.
1: Ouais.
2: 43. Ah bah. 46.
1: Ouais, on est d'accord, là on est d'accord.
2: Non, mais c'est pas. Moi, si tu veux, je pourrais faire du stand-up
1: ah
2: comme
1: bon
2: toi. Ouais.
1: Oh bah, fais-moi,
2: ouais. Ouais, je suis à ma ce soir. Ouais, j'ai rencontré un couple-là, il voulait mater ma toucha. J'ai dit, tu me mets le somme. Ouais. C'est tout pour moi.
1: C'est tout? Tant mieux. C'est pas mal, pas mal. Mais tu vois, Anne, il y a quand même un point qu'on a en commun, c'est qu'on sait que toutes les deux que c'est pas évident d'être une femme.
2: Bah qu'est-ce que t'en sais, toi?
1: Je te remercie.
2: Non mais excuse-moi, Shirley, mais si être une femme c'est du boulot, toi t'es au chômage.
1: Alors si moi... Non, si moi je suis au chômage, toi t'as déposé le bilan, hein.
2: Ça glisse.
1: Ça glisse, mais oui. Je peux te dire que t'es démodée, alors?
2: Eh ben non. Non, je suis pas démodée parce que d'abord je n'ai jamais été à la mode. Alors que toi, t'aimerais bien être à la mode, mais personne te connaît.
1: Excuse-moi, non, attends, Anne, c'était pas écrit cette réplique là.
2: Non, ça m'est venu comme ça, j'improvise.
1: Ah, t'improvises, mais moi aussi je suis improvisée, hein.
2: Vas-y.
1: Bah ouais, j'y vais.

0: t'as pris de la drogue ou quoi?
1: Oh, ça va, on sait, toi tu sais chanter, tu sais danser, ouais, tu sais jouer la comédie.
0: Ouais, c'est vrai. 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
1: Ah, what you say? Hey, Shirley, franchement, ouais. Franchement, tu devrais aller à Broadway, je suis sûre qu'ils t'attendent là-bas.
0: Tu crois?
1: Ah mais oui, mais t'imagines? Regarde, imagine t'es derrière le rideau rouge puis quelqu'un t'annonce. Oh. And now, ladies and gentlemen, please welcome the great, the unique Shirley Soignon.
2: Hello, hello,
1: like le fromage de chèvre. Soignon, the little merdy girl.
2: Mais viens.
0: Toi aussi t'attends à Broadway, je suis sûre, je te vois bien à Broadway.
1: C'est vrai?
0: Oh, je le vois, la voix off et tout. And now, ladies and gentlemen, please welcome la dame en rouge, la grosse dame en rouge.
1: C'était pas prévu cette réplique.
2: Ah, mais j'improvise.
1: Non, Shirley, attends, viens voir. Je crois que c'était bien ce duo, mais je crois qu'on va peut-être s'arrêter là, quoi.
2: Je pense que c'est bien.
1: Moi, j'ai été heureuse de partager la scène avec toi, vraiment.
2: Moi aussi. Vraiment ravie, merci.
1: Et c'était un bonheur, mais voilà, c'était... Merci.
2: Ah, ouais, merci à toi.
1: Shirley Soignon.
2: Ah non, madame.

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2: Eh, quand on partait en vacances dans les années 90, c'était pas la même que maintenant. Ah bah écoute-moi, la bagnole, pas de GPS, Pékin Express le bordel, hein, vu. Puis alors, eh, pas de clim, hein. Derrière on était en peignoir, hein. Excusez-moi. Est-ce que quelqu'un peut arrêter de mettre de l'eau sur les pierres parce qu'on va crever, nous, derrière, hein. Je me rappelle, années 90, je partais avec la Renault, on partait avec la Renault 21 Nevada de ma mère. Donc autant te dire que dans la bagnole, y a rien de Nevada. Je me rappelle, hey, vous vous souvenez ou pas? Moi je faisais Rouen-Saint-Tropez, avec... enfin non, non, pardon. Non, on faisait Rouen-Cogolin. Bah même quand on partait en vacances, c'était en banlieue. 1000 km, 10 heures par l'autoroute, sauf que pour nous c'était trop cher. On prenait la nationale. 1700 km, 27 heures. Et le GPS c'était ma mère. Bon, R! Dis, oh Jean-Claude, merde Jean-Claude, t'as raté la sortie, merde, dis, oh! Dis, tu vas leur mettre une heure et demie dans la gueule, oh! Bon, bah, c'est pas grave, tu sors à la prochaine Jean-Claude, hein. On est à 500 mètres, tu sors à la prochaine, d'accord? On va se rattraper, d'accord? Ouais, on est à 400 mètres Jean-Claude, hein. Mets-toi sur la droite parce que sinon on va être baisé là, ouais. Mets-toi sur la droite Jean-Claude, on va t'emmerder avec le G9 au milieu là, Jean-Claude. Mets ton clignotant sur la droite, c'est à 150 mètres Jean-Claude, hein. Jean-Claude, mets ton clignotant, Jean-Claude, Jean-Claude, merde! Jean-Claude, on l'a encore raté! Bah, tu me fais chier, je vois rien avec la carte! Bah c'est pas grave, marche arrière. T'es malade, on est sur l'autoroute. Ta gueule, mets les warnings. Oh, Ducré, aide-nous. Poussez-vous. Jean-Claude, un poids lourd. Connard. Ça va, Marie-Bonne? Maman, j'ai faim. Bon appétit.
3: Tu t'en souviens de celle-là, hein?
2: Eh, non mais c'est pas ça, c'est que moi, quand je partais en voyage comme ça avec maman, j'avais toujours envie de bouffer, c'était un truc de dingue, tu vois. C'est quand même les meilleurs moments quand on s'arrête, tu sais, avec nos parents qu'on part en vacances, quand on s'arrête sur le bord de la route pour pique-niquer. T'as. Par contre moi le problème c'est que ma mère elle avait toujours le chic pour trouver les meilleurs spots de pique-nique. Rocade de Saint-Étienne, voie du milieu. À table. Vous êtes malade. Quelqu'un veut du jambon? Vous êtes fous, vous allez mourir. Tiens, du babybel. Maman, quelqu'un, ouvre les deux portes. Ah, y a un mec qui chie. Maman, y a plus de PQ. Prends une chips.
3: En plus, le problème, c'est que nous, on les mangeait au vinaigre, alors.
2: Non, mais on était des miraculés. On était des miraculés, on aurait pu mourir au moins 200 fois, je te jure. Même des fois, hey, quand on arrive dans les stations de service, le personnel le reconnaissait. Hein. Ah bah les mecs, ils nous accueillaient comme au Club Med. Ils sont en vie, ils ont leur bras, la dire la dada. Il y a Jean-Claude qui est pas dans le coma, la dire la. Marie-Vonne a vomi que trois fois, darla. Ils seront vivants à Carpentras, la dire la dada. Bip bip.
3: Putain, vous connaissez la station? Ah ouais. Moi j'adore les stations-service, hein, c'est extraordinaire. Les stations-service, ils te vendent tout et n'importe quoi maintenant dans les stations-service. J'adore m'arrêter dans les stations quand on part faire de la route comme ça. Ils te vendent tout ce qui se branche en allume-cigare dans les stations. T'as vu ou pas? Une bouilloire, une glacière, un grille-pain. Juste pour savoir, quelqu'un s'est déjà fait une tartine de beurre salé à 130 km/h sur l'autoroute. Non mais je te jure, l'autre fois je rentre dans la station-service, je te mens pas. Je te jure que c'est vrai, dans la station-service, sur le même rayon. Il y avait un scellé de dinde brillant, un chargeur d'iPad, un plug, des boules de gaïcha, des tongs, des sablés bretons, un cric, une poire de lavement. Une peluche rose avec des gros yeux, tu sais même pas quel animal c'est. Ah, qu'est-ce qu'il y a Gaëtan? De quoi? Tu veux la petite belette sous LSD qui s'est fait enculer par un ours? Fou. Ah!

0: Ah, mon fin bien content, mon bête un carré la réunion là. Because d'habitude, c'est toujours un réunionnais qui vient dans Maurice dans sa vacances là. Je dis le contraire. Un Mauricien qui vient en vacances là à Réunion. Parce que Réunionnais là, quand il vient dans Maurice là, ah, il vient tout. 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
1: 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On va tout oublier la neige, là. 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
1: Et c'est comme ça tous les jours.
2: Inès, hier chez Castel, j'ai pas pu te parler à cause de la musique et du mec qui t'embrassait tout le temps. Inès, je t'aime. Oui, non, je t'aime tout seul, ça fait pauvre. Non, mais c'est pas de ma faute, hein, c'est de la faute des poètes. Ils ont complètement épuisé mon je t'aime. Inès, ma timidité a tout gâché, je t'aime, enfin, je vous aime. Votre beauté m'anéantit, votre corps m'enivre. Je ne conçois pas de laisser la moindre parcelle de votre peau sans la chaleur de mes baisers. Wow. Je l'écris, ça, je l'écris. Donc, qu'est-ce que j'ai dit? Donc, Paris, hein? Le... On s'en fout, ça, on s'en fout. Elle se doute bien que j'écris pas de Beyrouth, j'ai pas déménagé en deux jours, hein? Inès, Inès, Inès. Ça s'écrit comment, ça, Inès? Inès, Inès. On peut pas s'appeler Valérie, comme tout le monde. Bon, Manini. Ouais, c'est bien, ça, Manini. Je prends la plume pour t'écrire et te dire que c'est trop con, ça c'est trop con, ça voilà. Ma timidité et. Tous les mots finissant par T, j'en sais rien moi. Je suis timide. Trop. Votre beauté, donc, et m'anéantit, I, I-E, I-T, me tue, U. Faut que je trouve un synonyme du même groupe, là. Oh putain, synonyme, heureusement que je vais pas l'écrire, ça, synonyme. Tuer. Mourir. C'est même pas un verbe du deuxième groupe, ça. Mourir. Plutôt un verbe du troisième âge. Bah. Crever alors. Claquer, clemser. Boire le bouillon de 11 heures, non, hein. Ravaler sa chic. Ton amour me fait ravaler ma chic. Ça, non seulement c'est pas du même groupe, mais c'est carrément pas du même quartier. Bon, allez, tu me tues. Voilà, c'est bien, en plus ça rime, il y a deux fois tu. Tu es belle, et en plus, tu es jolie. Non, ça, ça fait péril. Si elle dit ça, elle va croire que je suis bourré d'acné. Mais comment j'avais dit, moi, tout à l'heure, je voudrais caresser. Voilà, caresser. Un R, deux S, deux R. Tripoter, c'est du même groupe. T'es sympa, S-I-N-T, t'es nichon, hein. Pas comme ça, elle verra que c'est moi qui écris la lettre, hein. Ça, ça fait le mec qui écrit aussi bien qu'il parle, quoi. Bah, quand je parle, je fais pas de faute d'orthographe, hein. Je voudrais... t'embrasser partout. Ah non. Non. Non, si elle dit ça, elle va me trouver vulgaire. Bah, dans partout, il y a quand même trop du cul. Ah non, c'est pas moi, là. Ah non, c'est pas moi. Ah non. Je rêve de passer ma main sur tes fesses. Ah non, ça je n'écris pas. Je ferai surprise, c'est mieux. Je la rassure. Nini, t'inquiète pas, j'ai des capotes. Ah non, capote, ça fait le mec qui a envie de baiser. Ah! Alors que si je mets préservatif, ça fait le mec qui a pas envie de mourir. Ça donne quoi, ma Nini? Je suis timide, trop, tu me tues, je vais te tripoter les nichons, t'inquiète pas, j'ai des préservatifs. Ils font chier les poètes. Chier. Ouais.

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2: Comme après chaque élection, des chasses aux sorcières ont lieu un peu partout dans les communes de notre pays. Rétrogradation, licenciement, changement de service et mutations abusives sont le lot de beaucoup d'employés municipaux, comme Sully, un prénom d'emprunt pour préserver l'anonymat de cet employé qui a accepté de témoigner pour notre magazine. Allons voir le bout. Sully, merci d'avoir pris des risques pour cette interview. Alors, quel poste occupiez-vous avant d'être gardien de cimetière ?
3: Avant, moi j'ai tombé, j'ai fait la main, moi j'ai tombé directeur à l'abattoir communal. Moi j'ai occupé la viande fraîche. Mais là j'ai dit, comment on voit moi là, on les garde dans le cimetière. Ils occupent la viande sec. Qui ce moment le meilleur. Mais pendant la campagne, j'ai fait une vie que moi, J'ai mis passe là, m'a fait payer à tuer mon tour l'arrogance. Mais c'est normal, madame, moi t'es masse pour l'ancien mère, oui. Moi t'es tombé un peu comme son garde, quoi. Moi t'es là en guette, moi t'es connu, point oui, point non, oui. Le monde t'appelle à moi l'alligator. À cause de mon sourire.
2: Ah oui, on comprend mieux le surnom.
3: Mais malheureusement pour nous, mais nous la perte d'élection. Et le nouveau maire, là, il n'a pas oublié à moi, lui, qu'il son moment. Il avait promis à moi qu'il y va raboule mon inène. Mais lors de mes élections, là, même moi, la perte de mon passé, direct à l'abattoir communal. Première fois, madame, mais un candidat élu, il tenait à sa promesse. La moukate.
2: Et du coup, quels sont les motifs de votre mutation?
3: Mais dis-moi comme ça que l'alligator, il doit pas travailler dans l'abattoir à la viande. Qui peut avoir des pertes sèches, des déficits. Et dis-moi peut-être même des licenciements économiques. Et entre un licenciement économique et un licenciement économique, mais son reçoit était vite fait. Si à tout que dans la campagne, tu fais boire mon doigt sur son nez, bien sur son nez même. Mais là, j'aurais dit, comme on voit, moi, mais attends, moi, garde un cimetière. Le jour comme la nuit.
2: Et vous n'avez pas peur?
3: À moi? J'appelle l'alligator, moi. Avec un figure comme moi, là, moi, j'appelle mort. Je ne perds personne, moi. Mon papa est des bêtes zombies, mauvaises âmes, tu sais, là, oui. Et maman raconte ton affaire, parce que la semaine dernière, madame, moi, t'es dans le cimetière pour travailler. La droite a fait foller la ronde dans le cimetière, pour battre carré, toi, bonne tombe, là. Avec mes bouts de l'île, la croix, j'ai bêlé, comme ça, mais rien, ça, oui. M'en donné moi la crise, j'ai jamais dit, t'es bon, tu crumes. Le pas fini vos autres caloubatia de mon cimetière là. Madame, vous ne connaissez pas que j'ai m'en fait. Ben elle a dévuré comme ça, la fonce de chez moi.
2: Comment avez-vous réagi?
3: À moi? J'appelle l'alligator, moi. Malade de bout, dans l'allée la croix, j'ai mis là, mon attendant. Oh que l'arrive côté de moi suffisamment pour elle. Là. Moi, la baie des 3 secondes, coup d'extincteur. La mouillée, la tête de la fouette, la fumée, la sangle, non, c'est-à-dire. Attends, là-haut. Ça, pour le monde, fait voler. Mais le soir, quand la ligne est forte, mauvais ami sort d'un dos. Il vient battre carré dans le cimetière. Et là, elle est pareille. Même ça, ouais, ça me cause avec d'autres sentiments. Mais tiens ça, qui que tu sois, de quoi que tu es fait, de quoi que tu sois mort, à toi nous ça t'y sort, sinon ça va mal aller pour toi.
2: Et c'est votre formule exorciste?
3: Oui, c'est ma formule. Mais mauvais ami, aime bien que quoi soit en ce qui que tu sois, quoi que tu es fait, de quoi que tu sois mort. Raconte-nous cette chose, sinon ça va mal aller pour toi. Article 4, alinéa 2, paragraphe 2. Petit Albert, mission 2008. Et si Nana refuse d'obtempérer, avec l'alligator, il gratte pas le kick, l'alligator. Il démarre mon tractopelle, il fouille la tomance, on a mis béja, canet, coup de goudé. Crois-moi, je tiens à rendre, je trompe vite que je la sorti. Les comédiens, oh, madame, d'un cimetière, là. Pas rien que le mort fait scandale, hein. Le monde vivant aussi, hein. Mais oui, ben, le monde vient mettre vers le rhum d'ici, la tombe. Ah, moi non. Mais la nuit, mon SDF, là, des soldes barreaux, vient rendre sa tête pour boire. Et là, toi, tu te dis, oh, tiens, pas marcher, la tombe crâne, le flair, bat la croix, tiens, tout de suite. Mais moi, pas d'accord avec ça, moi.
2: Et que faites-vous dans ces cas-là? Vous êtes plus indulgent?
3: Ah oui, moi, l'indulgent même. Mais ben, le pays de verre, le remis rempli avec de l'eau. On voit qu'on est boule là, après, de son lait, bon, il calève, et le rhum, puis il en va les gros, c'est de l'eau, là. Désespoir, mon chili. Les commissions là, va lever, pétrole à la place, lever, ça m'empagne, madame. Mais les crasses, il faut atterrir, on mange plus des fois. Hein.
2: Vous avez pas de remords?
3: L'alligator, il n'a pas de remords. Il marche pas si flair pour craser. Il marche pas si le mort pour boire si son tête.
2: Donc finalement, vous êtes attaché à votre nouvelle fonction?
3: Ah, mais oui, finalement, il est mal pris bien. Parce qu'on est avec tout ça problème, l'abattoir, la remède là-là. Mais c'est moi qui ai fini de la zone, moi, là. Là, comme il dit, oh, moi, les pénaves, hein. Un petit peu de dysfonctionnement le soir, la nuit, tu fais un peu des jaunes. Mais c'est la journée qu'on a plus l'animation. Et il me raconte à où ça, madame. Elle n'est pas dit partout. Je me dis, la veille, gros, l'enterrement d'un cimetière. Côté, il a pété un baisement, clos des familles. Ça même pour la gagner, tabac, raté, tombe dans le fond, dans tout ce cercueil. Mais tu m'attends dans le fond, tu te rappelles? Mais qui c'est cette rape, ça? Il arrive en l'air, le raté dans mon même, il rôde le bouche, le bouc, bouc, dedans, puis il y a son depuis là. Tout le monde est en cimetière, là-bas, là, pour bataille. Mais à toi, moi, tout seul avec le mort. Mais maintenant, t'es à le mort, moi, tout seul, comme dans le film Western. Comment ça, hein? Un autre jour, il y avait une madame, là, elle nettoie, elle tombe son mari. Mais quand c'est déjà un mausolée mal barré, on s'amuse à y aller, on voit pas moins lui. Quand il peut dépailler comme ça, là. Mais entends, il dit, eh non, guette ton maman. Là, dit, là, là, la sortie, là, qui s'est nettoie, ton tombe, là, ton enfant même. Qu'il est tombé en maîtresse, la macro. La papier, elle sonne, là, là. Longtemps quand tu étais raide de tout pour faire le zombie là, tout est là, c'était les raides, toutes les peignes puis la pépère, tout est là. Macro. T'as dit, fais rien. Ton enfant, moi, l'a été un jour, ton enfant, il sera toujours.
2: Et après toutes ces expériences, vous pensez qu'il y a une vie après la mort?
3: Ah, mais bien sûr, il y a une affaire après, madame. Mais sinon, jamais comme on veut, mais n'aurait pas une mauvaise âme, mais bête zombie, cela. Mais à moins qu'on me dise où? Moi, je ne paie personne. Moi, je ne paie la mort, je ne paie rien. Moi. Le monde, je ne paie rien. Eh, madame, qu'on est une affaire là? Hier soir, avant de voler à la ferraille, elle a rentré dans le cimetière. La voile est croix, elle a parti avec. La mission va mettre ça remplace la croix là. Je m'en mets déjà ça. Fais attention. Hein. Passe. C'est moi là-bas, ça jette là. Il ne faut pas être oublié. L'alligator, il rime avec la mort. Hey!

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2: J'ai failli être en retard. Parce que je suis venu en deux bus. En deux bus. Non, parce qu'en France, on n'a pas de pétrole, mais on a des idées. Alors j'ai troqué ma deux chevaux contre une deux bus. Vous l'avez peut-être vu devant le théâtre, c'est une deux bus blanc tachée de roux. Alors, quand on me dit « qu'est-ce que vous avez comme voiture ?», j'ai une deux bus. Alors les gens sont surpris, parce qu'ils s'attendent à me voir arriver en Rolls-Royce, l'artiste. Alors quand ils me voient arriver en deux bus, ils sont fort déçus. Alors les réflexions des gens, « tiens, voilà la paire de bœufs du père de veau !» Oh ben ça fait mal, hein. Ça fait mal. Oh, parce que putain, les réflexions sur mon passage, les mamans à leurs petits, « enfin, voici les bœufs qui passent, cachez-vous, rouge tablier !» Alors les enfants, « sauf qui peut ?» Non, parce qu'évidemment, à un feu rouge, une deux bœufs, ça pose des problèmes. Bon, parce qu'à un feu rouge, une deux chevaux s'arrête, pas une deux bœufs. Forcément, le rouge, ça les excite. Alors, ils foncent. Quand c'est vert, ils broutent. Alors, pour faire repartir une deux bœufs qui broute, ça fait bœuf, bœuf, bœuf, bœuf, bœuf, bœuf. Et ben cet après-midi sur mon passage, il y a un irresponsable qui a crié « Suivez le bœuf !» Ben, il y a plein de gens qui ont suivi avec des pancartes. Il y avait marqué « Mon rouage » dessus. Alors pour corser le tout, il y avait une affiche de la vache qui rit, une affiche électorale. Alors on ne sait pas ce qui se passe dans la tête des bleus, on ne sait pas. Est-ce qu'ils ont cru que la vache se foutait d'eux? Mais ils ont foncé dans le panneau tête baissée, et qu'on retire une de bœuf, hein. Parce qu'un bœuf, c'est comme un bulldozer, ça enfonce tout. Et encore un bulldozer, vous pouvez l'arrêter, il n'y a qu'à couper l'arrivée des sangs. Vous n'avez qu'à couper, mais un bœuf, qu'est-ce que vous voulez couper? Il l'est déjà.

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2: Parlons du temps. Vous connaissez tous Albert Einstein. E égale MC2, son fameux théorème sur la relativité. Bravo. Ça veut dire quoi, E égale MC2? Ça veut dire tout simplement que, en fait, le temps n'est qu'une construction mentale qui est relative à la distance qui nous sépare des objets. Ah. Comme ça, tout le monde comprend mieux. Pas tellement. Alors, attendez, alors je vais essayer un autre truc. Regarde, qu'est-ce que je fais? Là, je cours en rond. D'ailleurs, en ce moment, tout le monde se demande pourquoi. Cours en rond comme un con, comme ça. Hein? Alors, d'abord, pourquoi en rond? Bah, si je cours tout droit, je vais vous tomber dessus. Et puis, si je vais par là, je vais me cogner dans le mur. Voilà. Eh bien, d'après M. Einstein, la théorie est démontrée pendant que je cours ou pendant que je marche. Eh bien, il se trouve que je vieillis moins vite que vous. Si. Pourquoi? Parce que moi, je suis en mouvement. Et vous, vous êtes? Qui a dit assis? Ah là, j'ai entendu. Ah, c'est une femme. C'est par là, c'est une femme. Ah ouais, j'ai entendu. C'est très con assis, hein, madame. Hein? C'est très con, en fait, l'inverse de en mouvement. C'est pas assis, c'est immobile, hein, ou statique. Alors, je vous demanderai de pas me péter les couilles avec ça. Hein? On l'a démontré. La théorie d'Einstein, ça y est, c'est fait, on l'a fait. On a pris deux horloges atomiques, ça va, atomique? Précise au 100 milliardième de seconde. Imagine le nombre de chiffres. Hein, mis les deux horloges à côté, l'une de l'autre, pareil, réglé pareil. Il y en a une, on l'a pris, on l'a mis dans un avion, l'avion l'a fait le tour de la Terre, une fois dans le sens de la rotation, une fois dans le sens inverse. D'ailleurs, dans le sens inverse, ça a gagné un petit peu plus, je sais pas pourquoi, je m'en branle. En tout cas, quand on l'a ramené, celle qui a voyagé à côté de sa copine, tout de suite, on s'est aperçu qu'elle marquait un peu moins. C'est la preuve qu'elle avait moins vieilli. Putain. Bon, alors, pour les plus demeurés, qui auraient encore des réticences, je vais essayer de faire dans le visuel. Hein. Je sais que vous adorez ça. Faites-vous des images, allez-y. Imaginez, j'ai un rapport, hein, tiens, avec la dame. J'ai un rapport avec la dame. Je l'allonge sur la table. J'arrive au bout, je la chope et je la pénètre vigoureusement comme ça. Putain. Bon, eh bien, dans ce cas-là, mon sexe va vieillir moins vite que le sien. Pourquoi? Parce que mon sexe sera en mouvement et le sien sera immobile. Alors, un autre exemple, vous allez encore mieux comprendre, on va faire l'inverse. Maintenant, imagine, je m'allonge cette fois-ci sur la table. Et la jeune dame, à son tour, vient pour me chevaucher frénétiquement, comme elles font comme ça. Eh bien, là, ce sera l'inverse. Son sexe, bien sûr, va vieillir moins vite que le mien, puisque son sexe sera en mouvement, hein, et le mien sera immobile. Bah, ça y est, t'as compris, putain. Eh ben oui, c'est la raison pour laquelle les couples alternent les positions. Est-ce que t'as compris? C'est tout simplement dans l'esprit de faire vieillir leur sexe à peu près à la même vitesse. Eh? Ah, sinon, tu te retrouves avec une chatte toute neuve et une vieille bite toute fripée. Ou bien une belle bite bien rose et une vieille chatte avec les escalopes qui pendent.

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2: Chers camarades, je vous remercie d'être venus aussi nombreux pour la grande fête de titularisation de Gilbert Lavergne. La fête de la titularisation est une grande tradition chez nous. Alors, Gilbert, tu connais sans doute, et tout le monde connaît ici, Jean-Pierre Longage, oui, qui est notre référence à tout, employé municipal, le plus grand d'entre nous, puisqu'il avait été nommé titulaire à 21 ans, permanent syndical 3 mois après, ça jusqu'à la retraite. Ah ouais. C'est un type qui n'aura jamais rien branlé de sa vie, Gilbert.
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2: Jean-Pierre Longage qui a écrit ce livre qui s'appelle La Bible des employés municipaux, dans lequel il y a tout un tas de chapitres, notamment un, la fête de la titularisation. Et Gilbert, il a écrit des commandements de l'employé municipal titulaire. Tu vas devoir lire ces commandements. À chaque fin de commandement, les camarades feront un grand ouais pour faire voir qu'ils te soutiennent et qu'ils sont d'accord avec toi. Gilbert, les commandements du titulaire.
4: D'accord. Moi, titulaire, je promets de ne jamais effectuer une tâche débordant de ma fonction et de ne jamais dénoncer un collègue pour un retard, un manque d'efficacité ou une absence injustifiée, et ce même à la demande du patronat. Oui. Moi, titulaire, je jure d'avoir une attitude syndicale raisonnée en votant pour la liste unique du syndicat majoritaire, et ce, dans un souci de cohérence démocratique. Moi, titulaire, je promets de ne jamais commencer mon travail en avance ni de le finir en retard, et ce, dans l'optique de préserver l'emploi de tous nos camarades. Ouais. Moi, titulaire, je jure d'épuiser tous mes RTT et de prendre au moins 3 semaines de congé maladie par an afin de ne pas faire baisser les statistiques et de préserver nos droits et nos acquis sociaux. Enfin, moi, titulaire, je jure de profiter de tous les avantages en nature liés à ma fonction, tels photocopie gratuite, stabilo et capsule de Nespresso.
2: Hey ! Jean-Pierre Longage a écrit un livre, La Bible des employés municipaux. Je ne résiste pas au plaisir de vous lire un extrait de cette Bible des employés municipaux. Et Franck, puis-je avoir un son d'extrait de Bible ? En ce mercredi du mois de mai, Jean-Pierre arriva sur les lieux d'un chantier accompagné de Pierre, Luc, Mathieu, Thomas, ses disciples. Il s'approcha d'un employé de mairie occupé à rempoter un géranium dans une jardinière municipale. « Hola, employé de mairie, que fais-tu ?»« Je rempote un géranium municipal. »« Tu rempotes seul ?»« Oui !» Car Jean-Louis est en congé parental, Bernard est en congé tout court et Thierry est en RTT. Alors Jean-Pierre se retourna vers ses disciples et leur dit « Vous voyez cet homme épuisé, portez ce géranium. Il est courbé sous le fardeau de la convention collective. Est-ce admissible ?»« Non, répondirent les disciples. Aussitôt le chantier fut stoppé. Comme c'était un jeudi, veille de week-end, le géranium a crevé, mais l'homme a retrouvé sa dignité. »

La famille Gasteuil, c'est quelque chose. Si un jour vous êtes invité chez moi, vous regardez, vous rigolez, puis vous cassez le plus vite possible parce que c'est très dangereux, je vous le dis. Même les courses. Mes parents m'ont fait grandir dans une petite province, tu vois, où on allait faire les courses dans des grandes surfaces, dans des zones commerciales, les carrefours, les géants casinos, tu vois, les Leclerc. Moi, je suis arrivé à Paris pour faire les courses, putain. Là-bas, t'arrives, là, les Leclerc et tout. T'as 22 000 mètres carrés de magasins, 32 000 places. Paris, il y a 7 mètres carrés de magasins, de rayons, voilà. C'est des micro-marchés. Tu croises que des gens pâles en impair. Ils achètent des graines de chien, on sait pas ce qu'ils branlent, ils sont perdus, quoi, toi. Non, non, moi je leur ai dit, quand on va faire les courses, nous en province, c'est pas la même chose. Hein. À nous, c'est une sortie, c'est Walt Disney, tu vas en famille. Hein. Tu sais, quand tu pars, tu sais pas quand tu reviens. Hein. Et parfois, tu perds un membre de la famille, hein, je te le dis. Hein. Donc tu t'installes avec ta voiture, oui, parce qu'on y va en voiture. Oui, parce qu'à Paris, eux, ils vont faire leurs courses en vélo cargo. Oh, je peux les cogner, putain. Vélo cargo, c'est pas un vélo, c'est un break. C'est un break. Mais qui a assez... Putain, les mecs, ils ont pas assez d'amour propre. Qui met son gamin de 3 ans dans une caisse de vin accroché avec des tendeurs sur le guidon? Qui? Ils mettent, tu les as vus, ils mettent leur gamin dans les sacoches. T'es facteur, connard. Nous, on y va en voiture, dans les supermarchés. Tu te gardes quand même un petit enculé le plus près de la porte, tu vois, comme ça. Après, il faut aller chercher le caddie. Pareil, hein, parce qu'à Paris, ils font pas les courses en caddie, ils font des courses avec un tote bag en raffia éco-responsable Isabelle Marant. Tiens, regarde, voilà. Non, je te le dis. Non, non. Hé, hey. Le tote bag, là, les deux packs d'Evian, ça va pas le faire, hein, je te le dis tout de suite. Hein. Nous, on fait comment? La pièce d'un euro, le jeton Super U dans le porte-gobelet de la Clio 2, hein? Tu vas chercher ton caddie. Vous tombez sur le même caddie que moi quand vous allez chercher le caddie? Celui avec la quatrième roue ensorcelée, là? C'est elle qui fait les courses, elle est sous extase, elle est trop, elle est droguée. Toi, tu te rentres dans le rayon, tu dis coca, rosé, alors on va là-bas. Je vous parle des courses, pourquoi? Parce que moi j'adore manger, j'adore manger. Et j'adore manger bien. Ça veut pas dire cher ou beau, ça veut dire bien. Moi j'arrive chez mon meilleur ami, hein, à l'apéro sur la table basse, il y a du surimi, ça part immédiatement. Voilà. Et puis le mec, tu lui dis, c'est quoi ça? Il dit, ben c'est du crabe. Non! Ça, c'est pas du crabe. Moi j'ai déjà été sous l'océan avec un petit masque. Et j'ai jamais vu un stabilo avec des pinces, tu vois?

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2: Coupe la musique là. Vas-y, qu'est-ce qu'il y a là? Qu'est-ce qu'on fait tous à regarder dans la direction de moi-même là? Vas-y, qu'est-ce qu'il y a? Vas-y, comment tu me reluques toi? Qu'est-ce qu'il y a? T'as pas d'amis ou quoi? Laisse-moi tranquille. Cousin, pas une garette là, tranquille, à me dépanner là. Eh, tu veux le sous-titrage gentil là ou pourquoi là? Ah là là, t'as trop de cheveux. Cousin, t'as des feuilles. T'en veux. J'ai de la bœuf, déchire la tête. T'en veux? La Marie-Rwanda, défrise les cheveux. T'en veux? Ah, t'en veux pas? Tu fumes pas? Tu devrais, hein? Tu fumes pas? Oh là là, t'es chelou, toi! Tu fumes pas, là? Tu fais partie de la société, c'est ça? C'est maman, la société, maman, tu sais. Maman, tu sais. Maman, alors laisse-moi tranquille. Non, les mecs, là, ils se la jouent, là, petit costard, là, genre Bobby Ewing et tout, là. Ça y est, crois, ça y est, c'est ça, le bonheur. C'est pas ça, le bonheur. Le bonheur, c'est des... Alors laisse-moi tranquille. Attends, tu veux que je t'en parle, moi, du bonheur, moi? Tu veux que je t'en parle? T'as comme une magresse, lui! Oh là là, t'as trop l'hostilité de la rage qui donne du venin, toi, hein? T'as vu les gens, tu veux être gentil, t'agresses. Pareil, l'autre fois, j'étais là dans la rue, tranquille. Toi, tranquille, je marchais par terre. Tranquille. I was walking on the street. Et d'un seul coup, j'aperçois dans mes yeux une anticaille. C'est quoi? Une vieille, quoi! Explique-leur, toi! Une gamasse, ou un 78 ans, toi! Je m'approche comme ça, je fais. Cousine, viens là. Je vais t'aider à porter ton panier! Tout ce que me fait l'autre, c'est m'a crié! Je sais pas pourquoi tu cries là! Je veux t'aider à porter ton panier! Alors tu continues à crier et tout! Obligé, je mets une béquille quoi!
3: Après, elle est tombée par terre. Ah là là, c'est déchiré la hanche. M'a trop fait de la peine, je te jure. Bon, elle faisait un peu de chiquet aussi. Elle faisait semblant de saigner et tout. Mais quand même, je t'ai peiné, je fais. Cousine, je vais t'aider à traverser la route. Qu'est-ce qu'une violotte, elle se déchire la hanche par terre, elle me fait la tête de fémur. Qu'est-ce que t'as dit, là? Moi, tête de fémur, moi? Tu mets une totale dentier la volée, t'es greffé dans l'œil. C'est comme ça, c'est la loi du talion. Œil pour œil, les dents dans l'œil. Ah non, vas-y. C'est fini ça, maintenant. Je me suis calmé, j'ai compris le respect des autres. Moi hein? Tu vois, à tes souhaits. C'est... Tu vois, maintenant je vois les mecs, ils font de la violence, je te jure, ça me. J'ai envie de les frapper, je te jure. Et tu vois, si au moins on arrêtait de dire que c'est toujours les mecs des banlieues qui font les conneries, et ben au moins, on arrêterait de le dire, tu vois. Voilà, parce que je fume la soir, là, à Palais des Glaces, tu vois. Alors qu'il n'y a même pas de glace, chelou son truc. Tu vois, là, c'est parce que j'ai un message. Alors, listen to that and repeat the lesson. 100% d'intelligence is in the house. Ça y est. Tu vois, c'est que le jour où les banlieues, elles seront dans les villes, quelque part dans ma tête, c'est que la ville, elle sera plus grande. Ma parole.

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2: Je voudrais qu'on parle de cinéma. Je vous l'avais promis, on va parler de cinéma. Et je voudrais qu'on dédie la partie cinéma à un seul film. Je voudrais qu'on parle de Mort à Venise. Qui a vu Mort à Venise ? Ah, et oui, ça va, il y a les doigts, des applaudissements, super. Voilà, on va dire, voilà, il y a un 15%, on va dire. Je vais récupérer les autres. Qui a vu Les Bronzés font du ski ? Voilà, super. Non, tout le monde voit bien ce qu'est le cinéma. C'est ça qui m'importait, moi. Donc, on va parler de Mort à Venise. Je vais être très honnête avec ceux qui ne l'ont pas vu. Ne vous attendez pas à une grosse poilade. Film magnifique, mais on peut critiquer aussi les chefs-d'œuvre. Moi, c'est intéressant, parce qu'il faut dire une chose, c'est peut-être un film magnifique, mais c'est le plus mauvais titre de toute l'histoire du cinéma. Mort à Venise, il y a la fin dans le titre. C'est pas bien malin, parce que nous, depuis le début, on suit le même gars, il est dans tous les plans, on est avec lui. Il y a un moment où l'on se dit, toi, il va t'arriver quelque chose. On a une petite idée de dans quelle ville, éventuellement, ça pourrait frapper. Et l'autre imbécile, à un moment, il arrive à Venise. Et toi, t'es là devant l'écran, t'as envie de dire, casse-toi, mon gars. Non, il faut donner envie, évidemment, de voir le film. Et je vais prendre un autre exemple, film que tout le monde a vu, le film Titanic. Le titre, c'est Titanic. À moins, vraiment, d'être une énorme truffe. En histoire contemporaine, on se doute que, a priori, c'est pas sûr qu'il arrive, le bateau. Et pourtant, je sais pas ce qui se passe dans le cerveau humain, à chaque fois qu'on le re-regarde, on espère. On est là chez soi, attention Leonardo, attention, il y a un iceberg. Ah, oh non, encore raté. Il y a Céline Dion qui va encore chanter. On en est là. Non, bon titre. Je pense que vous allez d'accord avec moi, bon titre. Y a-t-il un pilote ? Ça a l'air con, on aime ou on n'aime pas le film, mais c'est un bon titre. Y a-t-il un pilote dans l'avion ? On a envie de savoir. Non mais, qu'est-ce que l'on aurait pu faire pour gagner en suspense ? On aurait pu titrer « Mourra-t-il à Venise ?» Ça coûtait rien, mais il y a plus de suspense. On m'a dit, mais oui, t'es con, Alex, tu peux pas jeter le titre d'un des quand même plus grands écrivains. Tu sais que le précédent, c'est Thomas Mann, et moi j'ai proposé un truc, j'étais assez fier de moi. J'ai dit, ce qu'on va faire, on garde Mort à Venise, ok ? Et derrière, sans le trahir, on ajoute point d'interrogation. Et ils m'ont dit, non, c'est pas bon non plus. Donc on va regarder le début du film ensemble. Ceux qui connaissent vont s'en rappeler, les autres vont dire, première image du film, le bateau typique de Venise. Écoutez, musique de Mahler, arrive, c'est le Vaporetto. Et on va découvrir le personnage qu'on va suivre, le personnage principal, le professeur von Aschenbach. Il va marcher le long des canaux comme ça avec sa valise, il va à son hôtel, et puis il descend sur la plage, le Lido de Venise. Et là, il parle à quelqu'un. Ce sera le premier mot du film. Le premier mot de Mort à Venise arrive à la 19e minute. Juste vous dire, on est ici face à un des plus grands films de l'histoire du cinéma. Un des plus grands films de l'histoire de l'adaptation littéraire au cinéma. C'est le seul film où c'est plus rapide de lire le bouquin. Il n'y en a pas d'autre. On va aller directement à la grande scène d'action du film.
3: Bien sûr qu'il y en a une. Alors,
2: c'est vrai qu'il arrive que à la 55e minute. Et jusque-là, c'est calme, mais on est tous comme ça. Quand on est devant le canapé, on regarde la télé chez soi, on se dit toujours, à un moment, tiens, j'irais bien me chercher une bière au frigo, mais faut pas rater le moment fou du film. Et ça, c'est un peu l'avantage de Mort à Venise. Je dirais vraiment, allez au frigo. Il n'y a pas de mauvais moment. Non, mais là, genre, qu'est-ce qui se passe à la 55e minute ? Mais calmez-vous, 55, je vais vous le dire. 55e minute, alors que personne ne lui a rien demandé, le professeur von Aschenbach annonce qu'il veut quitter Venise. Quand il dit ça, on est sur le cul, parce que nous, on sait qu'il y a encore 1h20 derrière. Avant qu'il revienne y passer au même endroit, on a envie de dire, mais reste là, ça va aller plus vite. Je vais vous dire ce qui se passe vers à peu près 1h59 de film. C'est un peu le moment, 1h59, où les pulsions criminelles, tu commences à les développer toi-même. Et tu te dis que s'il ne crève pas, mais de n'importe quoi, achète mes couilles là, de paludisme, d'une balle dans la tête, mais même si c'est étouffé à la choucroute que c'est encore bon, mais s'il crève pas, le sale boche moustachu, tu vas y aller et tu vas le tuer toi-même. Oui, j'ai dit boche. Et bien ce soir, on va tout régler. Moi, les Allemands, j'aurais pas tout pardonné. Terminé. Ah, c'est une faute sur Batiston, alors qu'il filait droit au but. Tout ça m'énerve, on va terminer, toi, être bien content. 2h06, enfin, la première goutte de sang perle sur son front. Mais est-ce que tu vas crever ?

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2: Les nouveaux meurtriers, les nouvelles affaires, t'as remarqué que les tueurs, ils sont nuls, le travail est mal fait, tu sais, ça met trois feuilles sur le cadavre, c'est pas appliqué, quoi. Toute cette génération de merde, là, c'est mal fait, c'est... Toi, t'avais des vraies pointures, quoi, des Michel Fourniret, ça, y avait du boulot. T'as vu la fin de son enquête, des cadavres planqués partout à travers la France. Avec Michel, il n'y avait pas d'histoire de tu refroidis, c'est tu chauffes n'importe où sur le territoire. C'était même plus une enquête, à la fin c'était une bataille navale, le truc c'était là, B26, ah, touché violet. Vous avez vu, on a même découvert que la petite Estelle Mouzin, la gamine qu'on cherchait depuis des années, c'est Michel Fourniret qui l'a tuée. Les plus jeunes, vous n'avez pas connu, Estelle Mouzin, c'était le symbole des enfants perdus, à tel point qu'à une époque, on avait carrément mis son portrait sur les bouteilles et les briques de lait. C'est-à-dire que Fourniret, il l'avait tué, et le matin au petit-déj, il buvait son lait, il était là... Oh, t'imagines, tu tues le gamin des paquets Kinder? Un Kinder, Michel? Non, merci, non. Un petit écolier? Oui. Ah non, merci, non plus. Et alors, comble pour un mec qui a planqué des cadavres un peu partout en France, vous avez vu de quoi est mort Michel Fourniret? Alzheimer. C'est, quand t'as planqué des cadavres un peu partout, c'est fantastique. Ça se trouve, quelques semaines avant sa mort, Michel Fourniret en cellule, il regardait les faits entrer l'accusé Francis Holm. Il était là, mais quelle honte. Et alors, vous avez vu, il a eu un enfant avec sa femme et sa complice, d'ailleurs, Monique Olivier. Et vous avez vu comment ils ont appelé leur gosse? Céline Fourniret. Céline, comme si les Maghrébins n'avaient pas suffisamment de soucis dans ce pays. Céline Fourniret. À mon avis, Céline Fourniret, il est pour le CV anonyme. Mais c'est vrai qu'on parle de plus en plus de ces affaires à cause des réseaux sociaux, parce que les réseaux sociaux les relaient de plus en plus, mais aussi les réseaux sociaux en sont parfois responsables. L'affaire Samuel Paty, moi c'est une affaire qui m'a particulièrement touché, puisque ma mère était prof d'histoire dans des zones sensibles dans les années 80, à Montreuil notamment. Un jour, elle rentre de cours, elle me dit « Tu te rends compte, Fabrice, en 5e, j'ai un élève qui vient en bus ». Je lui dis comme partout, maman. Elle me dit non, mais lui, il le conduit. Donc déjà à l'époque, mais pour vous dire, la responsabilité des réseaux sur l'affaire Paty, c'est-à-dire, il est en cours, il donne son cours sur la laïcité, Charlie Hebdo, t'as une élève qui ce jour-là d'ailleurs n'est même pas en cours, on va dire, Nassera, qui sur les réseaux sociaux le dit à Kadera, qui le dit à Leïla, qui le dit à Anissa, qui le dit à Kader, qui le dit à Mohamed, qui le dit à un Tchétchène qui ne connaît pas les règles du téléphone arabe.

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Ah, mais ce sont des braves gens, ils sont venus chercher du travail en France, c'est pas vrai? Feignant. Ils sont venus chercher du chômage en France. Tellement que c'est pauvre dans leur pays, il n'y a même pas de chômage. Je me marre! Parce que pour qu'il y ait du chômage quelque part, il faut déjà qu'il y ait du travail. En France, il y a les deux. Seulement quand il y a du travail, les travailleurs se plaignent de travailler. Oui, on n'est pas assez payé, on travaille trop, on nous fout à la porte qu'on est du syndicat, tout ça. Seulement quand il y a du chômage, les chômeurs se plaignent de chômer. Voilà. Et on peut même pas concilier les deux en remplaçant les uns par les autres, hein. C'est les mêmes. Je me marre. Alors on vous dit, il n'y a qu'à foutre les chômeurs à la porte. Mais en fait, on pourrait envoyer chez eux les Portugais, les Africains, les Nord-Africains, les Juifs. Non, pas les Juifs. Mais déjà rien que cela, hein. D'autant que la majorité d'entre eux sera bien mieux chez eux. La preuve, on y va en vacances. Je me marre. Alors on vous dit la Grèce. Mais la Grèce, c'est le paradis, la Grèce. La Grèce, c'est le soleil, c'est les vieilles ruelles avec le linge qui pend aux fenêtres et la milice qui passe 4 par 4 armée jusqu'aux dents, prête à bondir. La Grèce, c'est les enfants qui jouent dans le caniveau. Les mômes s'amusent avec rien, là-bas, ils ramassent un rat mort, ils jouent à David Crockett. Vieille boîte de conserve avec les bords tout coupants, ils s'envoient ça dans la gueule, ils se fendent la gueule! Tandis que passe la milice 4 par 4 armée jusqu'aux dents prête à bondir! Vous prenez l'Espagne, c'est pareil l'Espagne! Je m'en aille! L'Espagne, c'est le soleil, c'est les vieilles ruelles avec le linge qui pend aux fenêtres et la garde civile qui passe 4 par 4 armée jusqu'aux dents prête à bondir! L'Espagne, c'est le folklore espagnol. Moi, j'aime pas. Mais c'est chacun son goût. De toute façon, leur jouerait du Binoni, ils comprendraient pas, alors. Et pourtant, il est espagnol. Alors, ils sont là des heures. Je les ai vus sur la plage. Des heures, ils jouent. Feignant. Je m'en Alors, on vous dit, il y a la misère. Bien sûr, il y a la misère. Mais la misère, c'est beau. Surtout quand c'est bien fait. Pour eux. On vous dit le Chili, mais le Chili, ils ont tout. On se demande à quoi ils se plaignent, le Chili. Le Chili, ils ont tout. Ils ont le soleil, ils ont le linge aux fenêtres, ils ont les maladies qu'ils veulent, ils ont des rats-morts pleins les caniveaux. Ils ont les brigades de la mort qui passent 6 par 6, armées jusqu'au dents prêtes à bondir. Alors, c'est partout pareil, de quoi ils se plaignent, c'est partout pareil. Bon, il y a quoi? Il y a que la police qui change, et alors...

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1: Quand je vois cette cigarette, je me dis, mais comment j'ai fait pour me passer d'un bonheur comme ça pendant autant d'années, d'un plaisir comme ça? Je suis tellement content, ça y est, j'ai réussi à commencer. Alors mes copains, ils en reviennent pas. Ils me demandent tous, ils me disent tous, mais comment t'as fait, quoi? Je dis, attendez les gars, attendez, comment j'ai fait pour commencer la cigarette? Il y a un mot, la volonté, ok? Parce que toutes vos conneries, genre, on va commencer progressivement. Aujourd'hui, je prends une taf, demain deux taf, après demain une demi-cigarette. Ou bien, ouais, dans une semaine, je vais aller me faire coller des patchs pour m'habituer à la nicotine, petit à petit. Mais tout ça, c'est n'importe quoi. Tu veux commencer la cigarette, si t'es un homme, tu te réveilles un matin, tu dis « Je commence !» Et tu commences. Ah non, je dis pas que ça n'a pas été difficile, t'es fou, quoi. Attends, ah bien sûr, au début, c'est super difficile. Attends, t'as la gorge qui pique, la tête qui tourne, t'as la fumée qui te revient dans les yeux, t'es obligé de l'éviter. Non, je te dis pas que tu vas sortir la fumée par le nez la première semaine, non. Mais quand je pense à toutes ces années où j'ai pas fumé, je me sens nul. Hein. Je me rappelle avant, quand je fumais pas, j'allais dans des cocktails, dans des trucs comme ça, j'avais une coupe de champagne à la main, je parlais avec des gens, alors je sais pas, j'avais pas le truc, j'étais là, mais bon, j'ai... Et c'est fini ça, oh, aujourd'hui je suis là, ouais, on peut voir ça comme ça. Il y a quelque part deux écoles. Ouais. Avant, ma bouche, elle sentait rien. J'avais pas de charisme, j'avais pas de personnalité, j'avais pas de... Aujourd'hui, je tousse. C'est génial. Et franchement, quand tu fumes, socialement, tu bascules. Attends, quand tu fumes déjà, attends, moi c'est fini les entrées au resto, super gêné à l'époque quand je fumais pas, tu sais, où le mec te dit fumeur, non fumeur, avant j'avais honte, je disais non fumeur, discret comme ça, placez-nous. Mais aujourd'hui j'arrive, il me dit fumeur, non fumeur, je dis fumeur, qu'est-ce qui se passe, on se met où, attention, elle est où la table? Bon, le seul truc, mais je savais pas, avant je croyais que quand t'étais en fumeur, t'étais obligé de fumer tout le temps. Je disais à ma copine, allume, fume un peu, on va se faire accrocher, fume. Mais socialement, il m'arrive plein de trucs, moi, depuis que j'ai commencé la cigarette. Je sais pas, je me balade des fois dans la rue, je vois quelqu'un que j'ai jamais vu de ma vie. Elle ou lui ne m'a jamais vu de sa vie. Je vais vers cette personne, direct, cash, je lui dis, excusez-moi, vous avez du feu. Et tout de suite, il y a un contact qui... Eh ben, si tu fumes pas, va faire ça à quelqu'un. Non, c'est génial. Aujourd'hui, j'ai mon paquet de clopes que j'ai acheté avec mon argent. J'ai mon briquet qu'on m'a offert. Je faisais rien avant avec ce briquet. Non, une fois, c'est vrai, je l'ai utilisé quand je fumais pas pour un concert. Vous savez, comme ça, avec... Attendez, c'est là qu'on voit que dans les concerts, c'est les fumeurs qui mettent l'ambiance. Il y a une cigarette que j'adore, moi. Ma préférée, c'est la première de la journée. Celle du matin, celle du réveil quand t'as rien mangé, tu sais, celle qui te met dans un état de... Tu cherches la cuisine, même si c'est chez toi. Ah, je l'adore celle-là. Alors, pour pouvoir retrouver cette sensation plusieurs fois dans la même journée, moi, je fais des siestes. Mais des petites siestes, des siestes de 12 minutes. Je prends un somnifère, je le coupe en 5. Je fais une sieste de 12 minutes, je me réveille, une clope. Allez, encore, ouais. Ah non, il y a un autre moment où j'adore fumer, c'est quand je suis pas bien. Ah ouais, quand je suis pas bien, je fume. Hein. Ouais, il y a des moments où je suis pas bien. Hein. C'est pas parce que vous me voyez là en train de faire... Il y a des moments où je vais pas bien. C'est les moments où tu sais pas ce que t'as et tu dis je sais pas ce que j'ai. Alors quand je suis dans un état de je pense que j'ai, je fume et là ça me fait du bien. Sauf qu'il y a des moments où je vais bien. Et dans les moments où je vais bien, quand je fume, ça me fait rien. Alors ce que j'essaie de faire, c'est retrouver ces états d'angoisse pour apprécier la cigarette. Alors ce que je fais, c'est que je pense à des trucs qui m'angoissent, je m'anxie pendant 2 ou 3 heures, et dès que j'ai atteint le stade de « je sais pas ce que j'ai », là j'allume une cigarette et ça me fait du bien. Je l'apprécie, c'est génial, j'adore ça, j'adore. Et quand je m'énerve, c'est pas génial quand t'as tapé une crise de nerfs de fumer une bonne cigarette. D'ailleurs, je sais pas si vous avez remarqué, les mecs, dès qu'ils ont terminé une bagarre ou un truc comme ça, première chose qu'ils font après la bagarre, après une clope, je te jure, j'allais le tuer. Moi, je fais pas ça, hein. Non, j'ai pas la force physique en tant qu'adversaire au niveau de la violence. Non, mais ce que je fais, en revanche, c'est que je me mets volontairement dans des états de nerfs pour être super énervé et apprécier après une bonne cigarette. Ce que je fais, je rentre chez moi des fois, je suis calme, tout va bien, tout ça, et je commence une petite dispute avec ma copine, rien que pour être énervé après, tu vois. Bon, elle m'a rien fait, c'est vrai, mais j'ai une série de thèmes et de techniques universelles que vous devez sans doute connaître, qui l'a fait décoller au quart de tour. Alors, ce qu'il faut faire, j'arrive comme ça, je dis bonjour, je la regarde, je marque un temps, et là, faut dire, qu'est-ce que t'as ? Ce qu'est-ce que t'as, là, il peut te renverser la maison, c'est un truc de fou. Alors elle dit rien, il faut dire, ne me dis pas qu'il y a rien, je te connais par cœur. Dis-moi, qu'est-ce que t'as ? Deuxième fois, ça commence à monter chez elle un petit peu. Et là, il faut prendre chaque mot qu'elle dit, le répéter un peu plus énervé, se l'approprier, et là, elle craque. Dis-moi, qu'est-ce que t'as ? Elle dit, rien, mais qu'est-ce qui t'arrive ? Qu'est-ce qui m'arrive à moi ? C'est à moi qu'il arrive quelque chose, monsieur la meilleure, ça ! Et là, elle va dire, attends, s'il te plaît, il m'arrive rien, il t'arrive rien, t'es en train de péter les plombs. Ouais, j'ai pété les plombs ! Et là, je vois le paquet de cigarettes, mais je suis pas assez énervé, je vais pas l'apprécier, donc je continue un peu à me chauffer. Et là, je lui sors des vieux dossiers. Alors, je lui sors deux, trois vieux dossiers, elle craque, elle pète un plomb, elle pleure, moi aussi, je pleure, je craque. Là, j'allume ma cigarette et pour pouvoir légitimer et authentifier toute cette situation, je tire une taffe et je dis toujours « Ouais, de toute façon, tu me comprendras jamais, toi. » Attention, il est très important pour moi de me réconcilier avec elle, hein, oh. Ben, d'abord parce qu'elle m'a rien fait. Et aussi pour qu'on puisse faire l'amour. Des fois, on fait l'amour pendant des heures, je pense rien qu'à la cigarette, je vais fumer après, ça me met... Non mais je vous rassure, je m'acharne pas toujours sur elle, j'ai d'autres techniques pour être énervé. Ah, des fois, je fais un truc, ça me met dans un état de nerf, mais j'apprécie bien la cigarette. Ce que je fais, je vais voir des spectacles qui durent au moins 6 heures ou 7 heures, sans entracte. Donc tu peux pas fumer pendant 6-7 heures, il faut que le spectacle il soit sur un thème avec lequel je suis pas d'accord à l'avance. Comme ça j'ai les boules, et de préférence dans une langue étrangère, comme ça je comprends pas ce qui se passe, ça me rend malade. Je lis déjà le programme, je suis remonté, mes copains me disent « Tu fais quoi ce soir ?» Je dis « Je vais au théâtre, ne me prends pas la tête toi !» En tout cas, s'il y a une chose qui est sûre, c'est que j'arrêterai jamais la cigarette. Et puis je sais que j'ai la volonté de pas arrêter, hein, c'est... Non. Déjà que ça a été galère de commencer.

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1: Oui, je vais vous parler quand même de racisme anti-vieux, même si à cette heure-ci, ils sont couchés. Racisme anti-vieux, on appelle ça gérontophobie, voilà. Pas confondre avec gérontophilie, voilà, qui est l'attirance sexuelle pour les vieux, voilà, il y a deux mondes, hein, c'est-à-dire, soit tu craches sur les vieilles, soit tu craches dans les vieilles, donc moi, voilà, plutôt gérontophobie. Et moi, ce que j'aime bien, les vieux, c'est les observer dans leur milieu naturel, en thalassothérapie. C'est là qu'ils vivent, c'est là qu'ils, bon, ils se reproduisent plus, mais c'est là qu'ils, tout le monde voit ce que c'est, un vieux, déjà. Vous voyez, c'est chauve, en couche, ça bave, ça parle pas très bien, mais c'est pas un bébé, c'est l'inverse. Et donc, en thalassothérapie, t'en croises plein. C'est les premiers dans le jacuzzi, ça adore l'eau, les vieux. Les thalassothérapies, c'est Aqualand pour les vieux, d'accord? Les vieux adorent les thalassothérapies, c'est les premiers dans le jacuzzi parce que ça se lève très tôt, un vieux. Ça pense toujours que dans la nuit, ça va claquer. Du coup, 6h du mat, vivant! Et ils profitent. Ils profitent. Ils se battent hein, pour aller dans les jacuzzi et ils squattent. Une fois qu'ils sont dans les jacuzzi, ils ne bougent plus. C'est-à-dire que de dos, c'est des chauves dans de l'eau qui bout, on dirait un pot-au-feu, c'est magique, ça a la même odeur. C'est magique. Thalasso, c'est magique parce que t'as plein d'activités pour te justifier le prix de ta semaine à bouffer des radis le cul dans l'eau de mer. Donc t'as des activités gratuites, genre sauna, hammam. Moi j'aimais pas trop cette ambiance parce que les seniors aiment bien faire des siestes là-dedans et ça faisait un petit peu ambiance préparation à la crémation. Donc j'évitais ce truc-là. Et puis t'as les trucs payants. Alors quand c'est payant, c'est payant. En thalasso, c'est payant. Pour 68 euros, à 1 euro de la tête à queue, Muriel me propose un bain debout. Je dis mais Muriel, je vais pas payer 70 balles pour une douche. Elle me dit mais c'est pas une douche. Je dis ben un bain debout, c'est une douche. Elle me dit mais non, abruti, c'est un bain avec de la boue. Je dis mais quel intérêt, je suis pas une truie, tu m'as pris pour qui, Peppa Pig? Et en fait non. Elle m'a expliqué, les vieux adorent les bains debout, ça les habitue à la terre. Oh, ça va, je suis taquin, oui. Je les aime bien, les vieux, je vous jure, je les aime. Je les aime, je les admire même parce que je sais par quoi ils passent dans les thalassos. Notamment par la douche âgée. Alors, douche âgée, c'est pas une vieille douche, c'est en trois mots. Douche âgée, je t'explique ce truc. T'es dans une pièce très bizarre, carrelée. Elle fait 1 mètre de large sur 6 mètres de long. C'est comme un abattoir pour les vaches. Il n'y a qu'un sens, la mort.
2: Non.
1: Donc, elles sont là. Tu te retournes et là, il y a Monique. Donc, tu choisis la mort parce que Monique, elle est vénère. Monique, elle est vénère. Elle est présente, ok. Monique, elle est vénère. Elle a les yeux injectés de sang. Elle tremble un peu. Elle a dans ses mains un karcher. Elle a sur le front la veine que t'as sur la teub. D'accord? Elle est vénère. Tu peux pas l'emmerder, Monique. Monique, c'est une sorte de maîtresse SM aquatique. Tu peux pas lui poser de questions. Elle est là. Mettez-vous au fond de la pièce. Pourquoi? Pas de questions! Elle allume le bazar. Et là, c'est puissant. C'est-à-dire que moi, elle m'a collé au mur de carrelage. J'étais en slip. À 6 mètres d'elle. Dos à Monique. Elle est passée dans ma raie. J'ai vomi de l'eau. Non, après, il fallait que je me détende, forcément. Donc j'ai fait un autre truc, massage de pieds, sauf que c'est des pieds de vieux. Je ne sais pas si vous avez déjà vu des pieds de vieux. C'est très bizarre. En fait, il arrive un moment dans ta vie où sous la douche, tu vas te dire « Oh, c'est loin !» Et donc tu laisses. Tu laisses le bordel et les ongles de pied n'ont qu'une seule devise, c'est « Toujours de l'avant !» Donc. T'as des personnes griffues. C'est-à-dire que quand tu rentres dans cette salle, tu vois pas la personne, mais tu l'entends. Et ça fait vraiment des bruits de pas de caniche sur le carrelage. Ça fait... J'ouvre la porte. C'est pas de la porte qui grince, hein, c'est le vieux. À l'intérieur, il me regarde. Il était extrêmement vieux. Très très vieux. Il était bronzé tellement ça fait longtemps qu'il voit la lumière au bout du tunnel. Donc il est très vieux. Et vraiment, il m'a fait peur. J'ai regardé ses ongles, ils s'en battaient les couilles. De toute façon, les vieux, ils s'en battent les couilles. C'est pour ça, ils ont les testicules en dessous des tibias. Donc, c'est pour ça. C'est pour ça que les vieux s'en battent les couilles. Ah ouais, ils sont là, tic, tic, tic. Ah, pourquoi à 75 ans, tu te mets aux claquettes?
3: Oh, bah ça chatouille.
1: Il est très vieux. Il n'avait pas des ongles. Il avait des serres, d'accord? Il y avait un mulot coincé dedans. J'entendais ce qui, en mulot, veut dire...
3: Au secours! Je suis père de famille!
1: Voilà, vous allez me dire. Déjà, il parle très bien le mulot, le mec, c'est cool. Par contre, il va fort sur les vieux. Alors que c'est censé être un sketch sur le racisme anti-vieux. Bon, bah, alors, de deux choses l'une. Bon, déjà, il dort, je l'ai déjà dit. Mais qui aime bien châtie bien, ça c'est important de le savoir. Et surtout, vaut mieux en rire que de s'en foutre. Merci.

Pour être heureux, je pense qu'il faut savoir qui tu es. Pour savoir qui tu es, il faut savoir d'où tu viens. Alors c'est pour cette raison que j'ai décidé de faire les tests d'ADN qu'on trouve sur Internet. Il y en avait un à 500€ et un à 9,95€. Devinez lequel j'ai fait. Il m'a appris que j'étais 50% haïtien, 50% canadien et 100% radin. Précis! Précis! Alors du coup, ça m'a donné envie de faire celui qui était à 500 balles. Le principe, on t'envoie une éprouvette dans laquelle tu dois cracher pour mettre un peu ton ADN. Je l'ai fait, je l'ai envoyé. Quelques jours plus tard, ils me l'ont renvoyé avec une note disant « Monsieur Cavana, quand on vous demandait de cracher dans l'éprouvette, c'était avec la bouche. » C'est de la salive qu'on voulait. Je fais, ah putain! Je me disais aussi, ça m'a pris 3 jours pour la remplir. J'ai dû appeler des potes pour venir m'aider. On était desséchés dans le salon. Aïe, aïe, c'est là que j'ai vu que j'ai plus 14 ans. Oh là là là là! À 14 ans, c'était tout le temps. À 14 ans, j'étais invincible. J'avais la police. J'étais une machine, c'est là. Allez, 8 éprouvettes pour la 12! Et ils veulent quoi? Ils veulent des demi, allez, je vous mets une pinte, c'est happy hour. Maintenant, c'est fini. Ah, maintenant, c'est fini. Après une fois, c'est de la poudre. Après une fois, c'est de la poudre. Vous, monsieur, ça doit être de la poussière. Vous, ça doit être de la poussière. Des toiles d'araignée. Mon Dieu, c'est Spider-Tub. Ma femme aussi a fait le test d'ADN, sauf qu'elle, elle a demandé de recevoir les résultats par la poste. Et j'étais là. Quand le facteur a déposé l'enveloppe que j'ai subtilement subtilisée, je me suis permis de modifier quelque peu les résultats. Elle a ouvert l'enveloppe, j'ai fait « Alors, qu'est-ce qu'ils disent ?»« Ben, ils disent que je suis 20% frigide, 20% dépensière et 30% jalouse. » Je lui me fais voir, ça doit être une erreur ça. 20% frigide, ça me paraît très peu quand même. Oh là là, j'ai tout pris de ma mère. Mais non, regarde, les 10% casse-couilles, c'est ton père ça. En ce qui me concerne, les amis, les résultats, ben, en résumé, je suis une ratatouille. J'ai du sang irlandais, antillais, français, scandinave, somalien, chinois, et j'en passe. En gros, mes arrière-grand-mères étaient des grosses cochonnes qui aimaient voyager. C'étaient des globe-fuckeuses. Et je les remercie du fond du cœur, car c'est grâce à elles que je suis qui je suis et ici avec vous en train de kiffer ce soir. Merci, mesdames. Merci, mesdames.

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2: J'ai 50 ans, Je suis un quinca. Dors mon petit quinca. Alors oui, je sais, ça ne se voit pas parce que j'ai le 13e mois sur la gueule en injection, mais quand même, hein. Mais non, mais à 50 ans, c'est ton corps qui te trahit. Ta tête, t'as 5 ans dans ta tête, mais ton corps te trahit. Par exemple, ça commence par la vue. Moi, vous m'avez connu pimpante et fringante à 40, ménopausante et malvoyante à 50. Puis alors moi, c'est venu d'un coup. Je sais pas vous, mais alors, moi, le 6 juin, je voyais, le 7 juin, je voyais plus. Le 6 juin, Lorraine Ingalls, le 7 juin, Marie Ingalls. Presbyte que ça s'appelle. Tu fais des bruits de vieux, tu sais pas pourquoi, mais tu fais des bruits de vieux à 50 ans. Tu t'as vu le canapé, tu fais... Tu fais tes lacets, t'as le souffle coupé comme s'il était enceinte. Tu manges un tic-tac, t'es ballonné pendant 3 semaines. Ah non, c'est horrible. Et puis parlons-en de la bouffe. Ah bah oui, la bouffe. Hein, à 50 ans, c'est la règle des 2 B. C'est tu bouffes ou tu baises, mais tu peux plus faire les deux en même temps. Tartiflette, tu restes enferme à la maison. Hein. Non, mais alors t'es content quand tu vas à une soirée avec un prétendant chez des copains et puis que t'arrives chez les copains et c'est... Eh, soir, c'est soirée couscous. On se verra demain. Non, et puis 50 ans, c'est un peu l'âge des premiers déboires médicaux. Déjà, c'est la première colioscopie. Alors, on s'en fait un monde, hein, mais... Ça passe. Non, et puis j'ai remarqué un truc à 50 ans, c'est que plus tu as été habitué à vivre seul longtemps, plus tu deviens exigeant avec les critères de celui qui pourrait éventuellement rentrer dans ta vie. T'as plus les moyens de tes prétentions, mais tu veux ça. Par exemple, aujourd'hui, je sais très bien que je ne suis plus Lady Di. Aujourd'hui, je suis Camilla Parker Bowles. Donc moi, on me dit, tu laisses tranquille le prince Harry, toi c'est le roi Charles. Bah faut y aller, au roi Charles, il est moche, hein. Non mais c'est vrai, on se doit pas vieillir. Vous savez, avant que je sois connu, j'étais en couple avec quelqu'un qui m'a toujours soutenu pour que j'y arrive, qui a collé les affiches avec moi à Avignon, qui a distribué les flyers à la sortie des théâtres. Et le jour où ma carrière a explosé, parce que c'est ce qui s'est passé grâce à vous, ma carrière a explosé, eh ben, mon couple, il a explosé en même temps. Mais je peux pas lui en vouloir parce que c'est tellement fulgurant, c'est tellement déstabilisant, c'est tellement accaparant que je peux comprendre que ça fasse peur à la personne qui t'accompagne dans la vie. Donc c'est un hommage que je lui rends à cet enculé qui m'a quitté. Hein. Et ce jour-là, je me suis dit, bon, visiblement, Jean-Philippe, en ce moment, l'amour pour toi, c'est une contrariété. Donc, il se passe quelque chose avec cette carrière tardive. Donc, mets des œillères, oublie l'amour, travaille, travaille, travaille. Pérennise ce qui se passe et travaille, oublie l'amour. Et c'est ce que j'ai fait, j'ai oublié l'amour comme ça. Et je me suis dit, et pour l'hygiène, je m'accorderai quelques soirées, olé, olé. Et une fois, je suis aux Grosses Têtes et Laurent Ruquier me dit « Vous avez des fantasmes, monsieur Janssen ?» Oui, parce que moi, t'as bien compris qu'aux Grosses Têtes, on m'a pas pris pour la culture. Hein. Il m'a dit « Vous avez des fantasmes, monsieur Janssen ?» Je dis « Oui, j'ai des fantasmes. » Je dis « Oui, je rêve de coucher avec Spider-Man. » Depuis que je suis tout petit, me demandez pas d'où ça vient, je ne sais pas d'où ça vient. « Je rêve de coucher avec Spider-Man. » Alors que dans la vraie vie, j'ai peur des araignées. C'est marrant. Hein. Alors Laurent Ruquier me dit « Vous savez qu'il n'existe pas ?» Je dis « Bah, je suis pas conne. » Je rêve de coucher avec quelqu'un qui s'habillerait en Spider-Man. Il dit, mais n'importe qui. Je dis, non. Quelqu'un qui est gaulé comme Spider-Man. Hein. Ma mère en Spider-Man, ça marchera pas, tu vois. Et pour te dire la force de la radio, je sors de la radio et sur mon Instagram, j'ai un message d'un mec qui me dit, je veux bien être Spider-Man. Ah, je dis, yo, je te jure, je me suis précipité pour voir sa gueule, sa tête, à quoi il ressemble, tout ça, ton profil, tout ça. Puis après, je me suis dit, de toute façon, je m'en fous, j'y mets une cagoule, alors. Mais le mec, il était beau, il était incroyable et tout. Et le mec me dit, je suis tous les jeudis soirs à Paris. Si vous voulez, ce jeudi soir, je suis votre Spider-Man. Oh, et il me dit, j'achète le costume. Ah, j'ai dit, oui, bah attention, hein. Je veux le vrai costume de chez Marvel. Hein. Pas le truc en papier crépon pour la fête des écoles. Hein, j'ai... Il m'a dit, non, le vrai costume de chez Marvel. Tu vois, ça coûte un peu de sous quand même. Et je dis, alors, puisqu'on en est là, c'est un détail. Prévoir les ouvertures. Bah il fait pas pipi Spider-Man, hein. Et bah le mec est arrivé le jeudi soir devant ma porte, habillé en Spider-Man des pieds à la tête. Je verrai le porte, je fais... Oh, il est grosse l'araignée. Mais j'ai aussi dit, oui mais dans mon fantasme, il passe pas par la porte, Spider-Man. Et ben le mec il s'est pas dégonflé, il est passé par le vassissage des pompiers, il a sauté sur le toit, il a atterri sur le balcon, il a poussé les portes-fenêtres, il est rentré dans mon appartement et puis il était dans son rôle. Hein. Mais il était trop dans son rôle. Ah ben il sautait partout, il faisait... Tu sais, ils balançaient les toiles d'araignée qu'on met dans les vitrines à Halloween, les trucs filandreux tout blancs, il y en avait partout, je retrouvais même plus ma chatte. Je m'arrête tes conneries, Spider-Man, allez, viens. Non, mais c'était pour jouer. Allez, arrête, viens, viens ici. Et je me baisse, ils passent par-dessus ma tête, ils sont au-dessus du balcon. Oh, oh non, où il est ? Spider-Man ! Monsieur Spider ! Non, mais reviens, ça me dérange pas que tu boites. Bon, on a même paniqué. Eh ben, c'est tiré, c'est pas un fantasme à la con, ça. Prochain coup, je prendrai Batman. Hein. Il s'est volé, restera au plafond, la chauve-souris. Non, mais...

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2: Écoute, avec ma femme, maintenant, on va en cure tous les ans. La dernière fois, t'es à Quiberon, Dès que t'arrives, c'est génial. Gymnastique, tout de suite, gymnastique, avec le collant noir, là, tu sais. Le collant qui t'épouse bien la forme des abdominaux, là, tu sais. Ah bah, à 20 ans, j'avais une plaquette de chocolat, maintenant, j'ai le chocolat fourré, moi, tu sais. Écoute, j'avais tellement honte avec mon collant, pour faire la gym, j'avais mis une cagoule, tu sais. Eh, vous habitez en Corse? Oui, comment vous le savez? Ah, puis à force de rien bouffer, t'as les nerfs à fleur de peau. À mon avis, visite de Quiberon. Le guide, il dit à ma droite, deux ruines. Là, ma femme, elle dit, il parle de nous, là. Mais t'as les nerfs à fleur de peau. Un matin, je vois ma femme qui buvait un truc au goulot. J'ai dit, mais qu'est-ce que tu bois? Elle me dit, c'est du laxatif, c'est pour aller plus vite. Puis je dis, arrête tes conneries, dans 5 minutes, on a un gymnastique rythmique. Elle me dit, non, mais moi, j'ai bain bouillonnant dans la baignoire. J'ai dit, ça risque d'être pire. T'inquiète pas, qu'elle me dit, je contrôle. J'ai dit, j'espère bien pour l'honneur de la famille. Et elle est partie à son bain bouillonnant. Et moi, j'avais la douche à jet. La douche à jet, c'est une nana, elle est à 10 mètres de toi qui lance un incendie. Comme les pompiers, 100 kilos de pression au centimètre carré. Et de loin, elle essaye de te faire exploser les couilles. Et là, toi, tu essayes d'éviter le jet d'eau. Et forcément, tu perds des calories. À mon avis, je sais pas vous gérer si vite. J'ai pris le jet d'eau de plein fouet. Je suis sorti de la douche, le testicule est resté dedans. L'avantage, c'est que j'ai perdu 900 grammes. Bon, allez, 50 grammes avec les poils, on n'en parle plus. Ah, vous êtes chiant ce soir, hein. Et là, d'un coup, le docteur, il vient me dire, venez vite, on a un problème avec votre femme. Ah ben, comme vous, hein, tout de suite, j'ai pensé, ça y est, elle a rempli la baignoire. Je dis, c'est grave, il me dit, on n'a jamais vu ça. Là, j'ai pensé, elle a dû remplir la piscine. Tu vois, la piscine, il me dit, non, on va à la plage. Là, j'ai pensé, ça y est, c'est la marée noire. Putain, on arrive à la plage, le docteur me dit, votre femme a disparu au niveau de la bouée jaune. Vous la voyez là-bas, la grosse bouée jaune? Je dis, oui, la grosse bouée jaune, c'est ma femme. Mais qu'est-ce qu'elle fait, la tête dans le sable? Je sais pas, nounours, tu fais quoi, la tête dans le sable? Je mange des algues. Là. Attends. Là, le docteur, il m'a dit, attention, c'est laxatif. Et j'ai pensé, ça fait beaucoup de laxatif depuis ce matin. Écoute, quand elle est rentrée dans la salle de gymnastique, qu'elle a commencé à soulever les haltères, je savais qu'on allait assister à quelque chose de grand. Sans déconner, j'étais derrière elle. J'ai pas pu m'empêcher de me décaler. De loin, j'ai crié, « Nounours, ne pousse pas! Me fais pas chier !» Ce qui s'est passé après, je vous le dirai pas, parce que je veux que ce spectacle garde un petit peu de tenue. Mais tout ce que je veux vous dire, c'est qu'ils ont fermé la salle de gym pendant 3 jours.

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2: J'aimerais qu'on réfléchisse ensemble à quelques-unes de ces inventions débiles qui sont partout et qui nous pourrissent la vie. Comme par exemple la lingette au citron. Quand t'as les mains qui collent et que gentiment on te tend une lingette au citron, bah tu frottes comme un bon, comme ça, hein, puis après t'as toujours les mains qui collent, mais en plus elle pue le citron. Hein? C'est débile, mais ça marche. Le pédiluve me vient à l'esprit, le pédiluve. Même le nom est débile. Vous savez, les pédiluves, c'est ces petits bacs de produits là, à l'entrée des piscines dans lesquels personne ne trempe jamais les pieds parce qu'on passe tous sur le côté comme ça. Ah, les seules fois où on trempe les pieds, c'est parce qu'on glisse par accident. Ah, c'est glacé, dégueulasse, et on court vite dans la piscine se nettoyer les pieds contaminés. Hein? Alors que c'est conçu pour l'inverse. Ah, puis le soir, on appelle le médecin, on dit « Au secours, docteur, j'ai plein de champignons !» Des champignons de Paris? Non, des champignons de toute la région. Je vais vous dire à quoi ça sert le pédiluve. Ça a une fonction quand même. Ça sert simplement à filer une crise cardiaque. Quand de loin, comme ça, tu vois tes enfants en maillot de bain qui courent et qui plongent dans le pédiluve parce qu'ils l'ont pris pour une piscine à leur taille. Et ils font comme ça. Le péage d'autoroute. Ça, c'est bien débile, le péage d'autoroute. Déjà, c'est en travers, ça gêne pour passer. Et surtout, ils auraient dû les supprimer. Je sais pas si vous savez, les péages d'autoroute, c'était momentané, hein. Ah oui, c'était pour rembourser la construction de l'autoroute, il y a 45 ans. Avec ce qu'ils ont gagné, on pourra aller jusqu'à Tokyo. Mais c'est pas tellement le péage en lui-même qui est débile, c'est à l'intérieur même de ce péage, à la barrière, c'est ces bornes. Jamais compris. Ces bornes, hein, où on met la pièce, la carte, on attrape le ticket. Hein, ça a été conçu pour des orang-outans qui ont les bras qui touchent par terre. C'est t'arrives en voiture à la barrière, tu baisses ton carreau, puis ah merde. Alors qu'est-ce que tu fais? Tu rapproches la voiture et oh merde, oh, une bordure a niqué les jantes. Hein. Ah, puis tu l'as toujours pas le ticket, tu l'as pas. Ah, t'enlèves ta ceinture, ah, tu le touches du bout des doigts, mais t'arrives pas à le pincer. Et ça gueule derrière, ça klaxonne. T'sais, oui, ça va, oh, on te verra à l'œuvre après, Laurent Houtan, là. Ah, merde. Au bout d'un moment, t'en peux plus, tu ouvres ta portière, tu sors la jambe, et là, tu niques ta portière contre la borne. Mais t'as ton ticket. La barrière s'ouvre, tu pars tout content. Et tu te fais arrêter 500 mètres plus loin par les flics que t'as permis ta ceinture. Peut-être l'invention la plus débile, les aires d'autoroute qui servent à rien. Ça, j'ai rien compris. J'ai jamais compris les aires d'autoroute qui servent à rien. C'est, je sais pas, hein, c'est-à-dire, faut faire le plein d'essence, hein, le réservoir est vide, puis vous voyez le panneau bleu avec le nom d'air et tout ça, 1500 mètres, 500 mètres, 300 mètres, 50 mètres, et puis la bretelle de sortie, hein, puis vous arrivez sur l'aire d'autoroute et il n'y a rien. Il n'y a pas de station, il n'y a pas de magasin, il n'y a pas de restaurant, il n'y a rien. Il y a des places de parking vides, un lampadaire orange et des chiottes dégueulasses. Et dans ces chiottes dégueulasses, les gens ont fait caca partout, sauf dans le trou. Soi-disant, personne n'y va jamais dans ces toilettes. Bah alors, qui c'est qui chie dedans? C'est les cerfs qui traversent l'autoroute. Hein, comme ils ont failli se faire écraser, ils ont un petit coup de chaud, tu sais, ils ont eu peur, ils ont envie de chier. Qu'est-ce qu'ils voient? Ils arrivent comme ça, ils voient WC. Non, c'est à l'odeur. Hein. Ils rentrent là-dedans, comme ça, tu sais. Puis c'est sur le plan ergonomique, c'est pas conçu pour les cerfs. Alors du coup, à un moment donné, voilà. Hein. Ah, c'est ça, c'est les cerfs? Non, ça peut pas être les cerfs. Oh, il y a du papier. Ah, j'ai jamais vu un cerf s'essuyer avec du papier, jamais. Ben non, c'est bien connu, les cerfs, ça s'essuie contre les arbres. Non mais c'est vrai, pourquoi les gens qui font caca là-dedans, ils font caca partout, sauf dans le trou. Pourquoi? Parce qu'ils sont fâchés qu'il n'y a pas de magasin? Qu'ils peuvent pas faire le plein, c'est pour ça? Apparemment, on est tous rentrés là-dedans. Hein. Et on a tous fini contre un arbre, hein, à côté du cerf.
3: Oh. Bonjour, ça va?
2: Je vais vous dire à quoi ça sert, ces aires d'autoroute qui servent à rien. J'ai réfléchi. En fait, ça a une fonction, une petite fonction, mais quand même. Hein, ça sert simplement à se retrouver réservoir vide, comme ça. Tu descends de ta voiture, hein, tu te retrouves face à ces toilettes qui puent même de l'extérieur, comme ça. Ça sert à ça, à se retrouver comme un couillon, à regarder passer au loin tous les camions que tu as mis des heures à réussir à doubler.

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2: Bonsoir à tous, je suis vraiment super contente d'être ici ce soir avec toute l'équipe de Bref. Ça a été vraiment génial de jouer dans cette série. Alors je vous cache pas que pour moi ça a donné lieu quand même à des anecdotes un petit peu cocasses. Je vous raconte, en fait la dernière fois j'étais dans un supermarché et il y avait deux mecs juste en face de moi comme ça. Et à un moment il y en a un qui dit à l'autre
3: « Hé, regarde, hey, c'est la meuf de Bref !»
2: Alors je le regarde moi comme ça, je lui souris, je lui fais un petit signe discret.
3: « Hé, elle me fait un signe !»
2: C'est-à-dire, j'entends ce que tu dis, en fait.
3: Hé, qu'elle m'entend.
2: Non, mais je suis là. Oh non, laisse tomber. Non, non, je te dis une connerie. Hé, c'est pas elle. La meuf de Bref, elle est beaucoup plus mince. Bref, j'ai croisé un con. Alors, petite précision pour le reste du sketch. Je voulais juste vous dire que je sais que ça existe, hein, les mecs bien. Je veux dire, les mecs beaux, intelligents, cultivés, attentionnés, tout ça, je sais que ça existe. Hein, Alors, ce qu'il y a, c'est qu'en général, moi, ils s'intéressent pas à moi. Ah bah ouais, parce qu'ils sont déjà en couple, hein, avec un autre mec. Ah oui. Cela dit, attention, moi j'ai plein de potes gays. C'est vrai que les filles, aujourd'hui, on a toutes un pote gay. Tiens, un sac à main, un pote gay. Et moi, j'ai un très bon ami gay qui a une théorie plutôt intéressante sur les hétéros. C'est-à-dire que si vous voulez, pour lui, les hétéros, bon bah c'est tous des canapés Ikea. Hein, c'est-à-dire que la plupart sont convertibles, mais difficiles à monter. Et qu'est-ce que je vous dis? Oui, et moi j'ai pas vraiment de théorie sur les mecs. Faut juste savoir que nous les filles, on recherche pas du tout un super-héros. C'est pas vrai. Non, parce que moi je trouve que les super-héros, de manière générale, je trouve que c'est pas franchement génial, ça fait pas vraiment rêver. Spider-Man, Batman, Superman, tout ça. Enfin, je sais pas qui rêve de se taper l'homme araignée, hein, à part la femme morpion, je vois pas trop. Et moi, je crois que ce qu'il faudrait, en fait, c'est des super-héros, mais avec des pouvoirs utiles dans la vie. Vous voyez, des trucs qui n'existent pas, mais qui feraient vraiment rêver. Alors moi, il y a un super-héros que j'aimerais vraiment rencontrer, par exemple, c'est Fidelman. Fidelman, l'homme qui ne trompe jamais sa meuf. Alors lui, ce serait un vrai super-héros, sauf que lui, contrairement aux autres héros, son but à lui, ce serait de ne pas avoir d'aventure. Hein, il ne triompherait pas du mâle, mais de la femelle. Remarquez aussi que les super-héros, ils ont tous une faille. Alors, vous avez vu, pour Superman, lui, c'est la kryptonite. Alors, c'est une substance verte qui annihile tous ses pouvoirs. Et Fidelman, c'est pareil. Oui, non, sauf que lui, c'est pas la kryptonite. Ah, non, non, non, lui, c'est le whisky coca. Hein? Face à trop de whisky coca, le gars, tu le sais, il perd tous ses pouvoirs. Et le super-vilain qui lui file des whisky coca pour l'affaiblir, il y en a peut-être qui le connaissent ici. C'est bien sûr Barman. Et au petit matin, glauque, Fidelman rentre chez lui, piteux, et tente de s'expliquer. Ah, attends, chérie, attends. Ils avaient de la crétonite et du gin tonic aussi. Ah bah, j'ai perdu tous mes pouvoirs, j'étais obligée de coucher avec la dame. Ouais. Alors, pour certains mecs, attention, c'est l'inverse. Oui, eux, c'est quand ils boivent que ça devient des super-héros. Attention, je dis ça, on peut tous se tromper, hein. Moi, ça m'est déjà arrivé de croire que je sortais avec Fidelman. Je m'étais complètement trompée de super-héros, en fait. Et oui, moi, c'est avec Mythoman que je sortais, hein. Alors, il y a cette anecdote qui me vient maintenant qu'on se connaît un petit peu mieux. Je vous ai pas dit, moi, j'ai eu une aventure avec un vrai super-héros. Ouais, ouais, je suis sortie avec un mec qui avait un super-pouvoir de dingue. Le mec pouvait accélérer le temps, vous voyez. Alors c'est marrant parce que des fois il me disait « Attends chérie, attends, je vais te dire que ce soir ça va être ta fête, tu vas voir ce que tu vas voir, tu vas... » Oh non, oh non, pas... Très très impressionnant, hein. Ça fait des souvenirs très courts, c'est ça le...

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2: Merci. Merci. J'adore, hein. J'adore. J'adore être connue. J'adore être connue parce que ça fait vivre des choses exceptionnelles. Alors, je sais pas d'ici, parce que j'étais là, je peux pas être partout, hein, je peux pas être de l'autre côté, mais d'ici, c'est magnifique. Je vous remercie infiniment, vraiment, beaucoup. Merci. Alors, j'adore être connue, je ne le retire pas, mais j'adore être connue, sauf dans ma famille. Je vous dis ça parce que j'y étais le week-end dernier et alors, j'aimerais vous faire comprendre, parce qu'il se passe quelque chose de très particulier. Bon, la famille, il me rate pas, quoi. Bon, par exemple, ma grand-mère, qui est très en forme dimanche, et qui, j'arrive, elle me dit, mais je t'ai regardé hier à la télé, c'était quoi cette coiffure? On aurait dit un pigeon crevé. T'es content quand t'arrives, hein? C'est vrai, surtout après 400 bombes, ça fait bien plaisir. Ma mère, bien enchaînée derrière. Oh non, puis alors qu'est-ce que t'avais? T'étais pas drôle, alors? Ah non, on n'a pas pu regarder jusqu'au bout avec ton père, on est allé se coucher. Dérangez pas pour moi, hein. Cireux, voilà, t'avais le teint, cireux. Mais faut juste savoir que ma mère, quand elle croit qu'elle monte le son, elle monte les couleurs. Il critique pas, il soucie, mais alors j'ai beau le savoir, je me le prends quand même dans les dents. Allez. Alors après j'entends, allez la vedette, à table. Ah oui, la vedette, c'est vrai que c'est moi, bon, j'avais bon. Hein. Oui, parce que la vedette, c'est mon nouveau prénom. Hein. Bon, c'est bon, je veux bien d'ailleurs, mais mes parents, non, parce que bon, moi en plus Muriel, bon, je m'étais habituée au bout d'un moment, c'est normal aussi. Hein, bon. Alors, j'arrive à table. Alors, comment elle va, la vedette? Ah ben, elle va. Bon, ben, alors, si je vais dans leur sens. Et comment elle va, la mère de la vedette? Hein, on peut pas tout ramener à ça non plus. Bon, alors, non, mais dimanche, c'est un feu d'artifice, ma mère. Alors, on t'a mise en bout de table, comme ça, ça te change pas? Tout le monde te regarde? Hein? Veuillez demander à ma mère si elle avait fait payer les places. Et puis non, oh, ça aurait été de mauvais goût, hein, comme jusqu'à présent, vraiment, tout avait été de bon goût, hein. Je me suis abstenue. Non mais incroyable, elle dit, ma mère, elle dit, ah non, elle a dit qu'on l'embêtait pas avec ça, on lui parle pas de show business. Oui, enfin, tu sais, maman, on peut en parler, hein, c'est juste un métier que j'ai, c'est pas un cancer. Qu'est-ce que j'avais pas dit, de quoi on a parlé, que de ça, alors que de ça. Alors, et comment il est, Alain Delon, en vrai, il est beau, hein, non, ah non, ah ben non, bah. Ah, il est moche, il est venu pour ça, hein. Et pas le mat de Samson, là, qu'est-ce qu'il faut? Il divorce, il divorce pas. Ah, ben, je sais pas, maman, j'ai pas pris toutes mes filles, je peux pas te dire, alors... Et Véronique et Davina, elles ont au moins 102 ans. Oh oui, maman, tu l'as pas su, 102 ans par jambe, hein, évidemment. J'avais une dalle, moi, des crocs, mais comme des baïonnettes. Et ben, mon menu, alors, je vais vous le faire. En entrée, qu'est-ce qu'on a eu? On a eu Claire Chazal et sa nouvelle coiffure, voilà. Après, en plat, Johnny et ses régimes. Alors, sur le fromage, Drucker, mais ça, c'est toujours un peu de bon. Et sur la périgourdine, Obispo. J'ai mis un petit moment à percuter parce qu'eux, ils l'appellent Opipo. Alors, ça entend. Bon, alors, alors, bon, j'avais quand même, mon père pas de vue, toujours mes 400 bornes de virage dans les patounettes, hein, bon. Et comme j'avais un début, un gros début de nœud, comme un nœud marin à la place de l'estomac, comme ça faisait... Peut-être pour ça que j'ai pas très bien pris la sortie de ma sœur, très très en forme elle aussi. Dis donc ma grosse, je sais pas si c'est le champagne ou le caviar, mais depuis la dernière fois t'as doublé le volume. C'est ma sœur, elle s'est occupée de moi quand j'étais petite, elle doit me voir encore comme un gros bébé. Enfin bon, quand même, maintenant le gros bébé il fait 1m70, avec un bras de chaque côté, une main à chaque bout, dont l'une a failli lui partir dans la figure quand même. Ah non, mais c'est, ça y est, c'est marrant. Et alors, il y a un truc qui revient aussi à chaque fois. Alors, c'est leur grande question. J'ai l'impression que ça les préoccupe vraiment. Hein. D'où vient son talent? Alors, il y a une espèce de tour de table et on cherche. Oui, ça vient pas de moi, ça vient de quelqu'un, on cherche. Alors. Son père était très drôle quand il était jeune, hein, ça c'est... Oui, alors ma mère toujours. Ah ben, les mimiques, c'est moi, regarde. Oui, oh, comme elle se tient. C'est vous, Tati Jeanne. Tati Jeanne, quand elle marche, on dirait un culbuteau. Il fallait me prévenir, en ce moment-là, j'annulais le zénith, je faisais bouclillon ou un panzer. Et il y a ça aussi, ça, alors ça, c'est encore autre chose. Tout d'un coup, je réalise que mon tonton Pascal n'était pas là. Alors, je l'aime bien. Enfin, je l'aime bien. Je le vois pas souvent, mais je l'aime bien. Alors, je dis, alors pourquoi il n'est pas là, tonton Pascal? Et ma mère me répond, oh, tonton Pascal, il est mort il y a un mois, mais on n'a pas voulu t'embêter avec ça. Comme vous, j'ai fait. Alors, ça a été le coup de grâce, parce que quand même, bon, mon tonton Pascal, quoi, enfin, on aurait pu me prévenir, non? Bon, mais enfin, en même temps, c'est vrai que si vous êtes connu, qu'on vous apprend la mort de quelqu'un, ça vous embête. Alors que si vous n'êtes pas connu, vous avez du chagrin, hein, c'est ça. normal. Hein. Non, ils pensent vraiment qu'on est différents. Enfin, que même moi, que je suis différente. J'ai commencé à débarrasser la table. Je peux vous dire que chez moi, la table, je l'ai débarrassée plus d'une fois. Là, on aurait dit que je faisais une cascade. Drôle. Mais c'est vrai que quand on est connu, on ne débarrasse pas, enfin on ne débarrasse plus. Hein. Moi, je vois chez moi, quand j'ai fini de manger, moi, au dernier coup de fourchette, l'assiette, elle a compris. Hein. Elles sont toutes seules dans le lave-vaisselle. Ah ben oui, c'est comme... J'ai des assiettes de vedette, voilà. C'est pas pareil, ça. Oui, tu attends tout ça, c'est bon, voilà. Ah, c'est marrant, hein. Bon, alors, mais je vous dis tout ça. Et alors, surtout qu'on soit bien d'accord, malgré tout, j'ai passé un bon dimanche. Et vous allez voir, parfois, ça tient à pas grand-chose. À un moment, il y a mon grand-père qui me fait un signe, comme ça. Je sentais bien qu'il voulait me prendre à part. Oh, j'ai dit, j'y vais, bon, aujourd'hui. Et il m'a glissé un billet de 50 francs dans la main. Et il me dit, bon, c'est entre nous, tu as rien à... Hein, t'as rien à ta mère. Allez, bon, va. Oui, Pépé, merci, je dis rien, Pépé. Alors, comme quoi, dans la vie, oui, il y a ceux qui vous reconnaissent, et puis, il y a aussi ceux qui vous connaissent.

Messieurs, dames, enchantés, je vous connais pas, vous me connaissez pas. On va faire en sorte que ça se passe bien. Du coup, par applaudissement, est-ce qu'il y a des gens ce soir qui ne supportent pas les petites blagues racistes? Par applaudissement. Deux. Ok. Et encore, ça va, vous avez rien dit. Écoute, la première fois que j'ai essayé ça, je suis allé jouer à Neuilly. Tiens, en première partie d'un pote. Maman, j'arrive là-bas, je dis oui, il y a des gens qui n'aiment pas les blagues racistes. Il y a une vieille, premier rang. Elle me regarde, elle dit ça dépend la race. J'ai dit non, là, madame, non. Là, non. Là, je vais me fâcher. Après, j'en ai pas voulu, tu sais, c'était une vieille, le cerveau il est cramé, elle avait genre 60 ans. C'est poubelle, ça, tu vois ce que je veux dire? Non. Pardon, les vieilles, j'avais pas vu que vous étiez là. Non. Non, je vous le dis, au nom de l'équipe, je vous le dis, vous nous ralentissez. Voilà, c'est fait. Pas vous directement, mais l'équipe dans laquelle vous êtes, au global, vous nous faites chier. Voilà. Parce que qui s'est jamais retrouvé, tu sais, dans un couloir de métro derrière une vieille qui avance pas? Merci, voilà. Tu vois, t'as même pas les mots, t'es derrière, t'es là. La vieille, accélère, qu'est-ce que. Va mourir en haut, meurs pas là, tu vas faire chier tout le monde, tu vois ce que je veux dire? Tu sais, après le corps il va tomber, on va s'entraver dedans, on va dire, ah, RATP, ils sont en retard. Non, c'est Huguette, elle s'est tuée, ça n'a rien à voir avec la RATP. Tiens, anecdote, première fois que j'arrive à Paris, tu sais, je viens pas d'ici, je rentre dans le métro, écoute-moi bien, il y a une vieille, elle rentre derrière moi, elle se coince le bras dans la porte. Non, mais elle est con la vieille, il faut y aller pour se coincer un bras, tu sais, tes bras, tu les gères, mamie, ça fait 60 ans, c'est les mêmes, c'est pas un truc qui pousse. Tu vois, c'est pas un matin, tu te réveilles, tu touches tes pieds, tu vois ce que je veux dire, normalement, tu gères tes bras. C'est pas une queue non plus, c'est pas un truc derrière qui se balade comme ça et que tu gères pas, tu vois. Personne n'est assez con pour se mettre le bras dedans, normalement. Même le petit lapin, t'as vu sur l'affiche dans le métro, là, il s'est coincé les doigts, mais pas le bras, personne. N'est assez con pour se mettre le bras dedans, bref. Et moi, à ce moment-là, je viens d'arriver à Paris depuis pas longtemps, j'essaie de m'intégrer aux Parisiens. Qu'est-ce que je fais? Eh ben, je fais semblant de pas la voir, la vieille, exactement. Eh oui. On a des méthodes, on est éduqués ici, eh oui. Tu la regardes, tu dis, ouais, ça fait mal, mamie, hein. Tu tournes la tête et tu t'en vas, j'ai besoin. Et là, t'as un mec qui va l'aider, il tire, il essaie d'ouvrir la porte. Il me dit, viens m'aider toi aussi. Je dis, pourquoi? Il me dit, mais t'es con ou quoi? Tant qu'elle est coincée, la vieille, le métro, il part pas. Je dis, ah, voilà. Ça, c'est Paris comme on les aime. Voilà. Donc, il y aura pas de blague sur les vieilles ce soir. Beaucoup trop de respect. De toute façon, c'est fait.

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2: Mon mari a tort d'être jaloux. Quand je suis en province, dès que je sors de scène, je fonce à mon hôtel et je m'enferme dans ma chambre parce que j'ai peur dans les hôtels. C'est souvent en fin de semaine, il n'y a personne. De longs couloirs pleins de portes, shining. En bas, le veilleur de nuit a une tête de pervers. Hein? Bonjour, madame là-dessous. Bienvenue à l'Aigle Noir. On est content de vous voir ici à l'hôtel, oui. On est tout seul ce soir, vous et moi, quelle chance. On va être tranquille. Je vous ai donné la 666 au sixième étage. C'est la chambre de Mike Brandt avant qu'il saute. Je prends la carte, évidemment, elle marche pas, je mets une demi-heure à rentrer. Et là, il y a quelqu'un. Je ferme la porte, et là, je mets tous les meubles devant la porte. Le canapé, le fauteuil, le bureau, tout. Et là, j'ai un truc imparable, attention. Hein. Je fais comme si on était 30 dans la chambre. Alors, Didier, toujours au GIGN, Didier? T'as ton flingue sur toi, Didier? Hein? Et il est chargé? Dis donc, il est chargé, le flingue de Didier, hein? Tiens, Nicole, tire la chasse d'eau. Raymond, un petit whisky? Bon, tiens, Robert, fais-toi couler la main si tu veux. Qui veut les cacahuètes? À 3h du matin, je suis crevé d'avoir reçu tout ce monde-là. J'allume la télévision. Histoire naturelle, Robert et Raymond bourrés dans les fourrés en Sologne. Vas-y Raymond, elle est pour toi la galinette là-bas. Elle est pour toi Raymond, là-bas. Non, là c'est moi, t'es bourré ou quoi? C'est là-bas la galinette. Rapporte l'oiseau Rita. Rapporte l'oiseau Rita. Rapporte l'oiseau Rita trois fois. Elle rapporte rien, je vais l'appeler livrée A, elle aussi. Bon, le téléphone sonne. Oui, monsieur, je chasse dans ma chambre. Il y a une batterie, on est 30, y'a un problème? Téléphone. Bon, je change de chaîne. Faites entrer l'accusé. L'homme était veilleur de nuit dans un hôtel de province. C'est là que j'ai vu l'ombre se faufiler le long du mur. Je me glisse sous la couette faisant mine de dormir. Le son rauque de son souffle d'obsédé sexuel fige mes sens. Il ne me viole pas tout de suite, non? Je prends ma batte de baseball que j'ai toujours sur moi. Et là, je vais te tuer! Christophe Ondelatte! Mais qu'est-ce que tu fais là, Michel?

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1: Mais maman! Maman, mais ça, c'est ainsi que tu rentres du travail? Moi, j'ai un exposé à faire sur la Première Guerre mondiale. En plus, la prof, elle a interdit qu'on recopie une seule phrase sur Internet. La Première Guerre mondiale s'est finie le 11 novembre parce que c'était un jour férié. Les conditions de vie des soldats pendant la Première Guerre mondiale, c'était juste vraiment trop dur. Cependant, toutefois, dorénavant, néanmoins, on peut constater. Ça, j'aime bien mettre ça parce que ça fait gagner une ligne. Cependant, toutefois, dorénavant, néanmoins, on peut constater que dans les tranchées, les soldats n'avaient pas d'électricité car il n'y avait pas de rallonge assez longue. Et avec la pluie, ça aurait pu finir comme Claude François. Les soldats souffrisaient de la faim, souffrurèrent, souffratirent, avaient faim. Verdun n'étant pas sur la Côte d'Azur, le climat n'était franchement pas tropical. Souvent, il arriva que les soldats grelottassent. On a donc appelé ça la guerre froide. Comme les soldats étaient entre hommes, certains devinrent homosexuels pour passer le temps. C'est ce qu'on appelle l'amitié franco-allemande. Et ça, je suis hyper fière parce que c'est marqué nulle part, quoi. C'est un truc, je l'ai purement déduit par moi-même. Je trouve ça bien que j'apprenne des trucs à la prof qu'elle sache pas, quoi. Pour communiquer avec leur famille, les soldats utilisaient des pigeons voyageurs. Et franchement, c'était pas évident d'arriver à écrire sur les ailes d'un pigeon. Les soldats étaient angoissés, ils savaient que certains ne reviendraient pas vivants et que les autres seraient éliminés par le public. Souvent, ils pensaient, tout ça c'est à cause de ce salaud d'Hitler. Quoi, Hitler, c'est pas la Première Guerre mondiale? Mais maman, ne sois pas psychorigide, mais même si t'as pas vu le 2, tu comprends quand même le 1. On peut dire que c'était pas un dîner presque parfait, mais un combat vraiment mal fait qui a pris fin avec la destruction du mur de Berlin et le débarquement des GI sur les plages de Normandie en Angleterre. Mais tout cela est une autre histoire. Quoi, c'est nul? Mais maman, mais moi déjà j'ai pas confiance en moi. Je crois que la solution serait que tu le fasses à ma place. Mais maman, mais c'est pas parce que la dernière fois t'as eu que 11 en français que tu dois te décourager, hein. Mais je sais, tu seras pas là au bac français, mais je suis au point pour le bac français. Attends, j'ai tout lu, hein. Le Rouge et Noir de Jeanne Masse. Roméo et Juliette de Kamel Wally. En plus, maman, chaque année, les profs, ils disent le niveau baisse, le niveau baisse. Mais moi, chaque année, ils me disent, vous avez pas le niveau, vous avez pas le niveau. Mais je veux dire, heureusement que le niveau baisse, sinon je pourrais jamais espérer rattraper le niveau. Puis, excuse-moi, faut comparer aux gens de ma génération, quoi. Loïc, l'autre fois, la prof, elle a demandé, c'est quoi la capitale de la Hollande? Il a répondu, Tulle. La capitale de Taïwan, made in. Et la capitale de la Suède, Ikea. En plus, mais maman est la prof d'histoire géo, mais je te jure, mais elle m'aime trop pas. Mais attends, l'autre fois, elle s'est précipitée vers moi, elle fait « Ça suffit, de quel droit vous parlez pendant mes cours ?» Et moi, j'ai répondu direct « Et vous, de quel droit vous enseignez pendant que je bavarde ?» Mais comment elle a trop pété un câble, elle a fait « Y'en a marre, interrogation surprise, ouvrez les guillemets, fermez vos gueules !» J'ai dit « Mais madame, si vous parlez comme ça dans le présent ?» Comment voulez-vous que nous, dans le futur, on se rappelle de vous dans le passé autrement que comme quelqu'un d'imparfait? Et j'étais super contente parce que tu sais ce qu'il m'a dit Loïc, et lui ça fait 3 fois qu'il le passe le bac, il m'a dit mais t'inquiète pas, il m'a dit je te promets, le bac c'est pas la mer à boire, c'est juste ta mère à calmer.

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2: Bonsoir. J'ai retrouvé le document secret volé au Vatican. Il s'agit d'une lettre de Dieu. Il s'excuse pour la création de la femme. Au Vatican, ils sont au courant depuis des milliers d'années pour la femme. C'est pour ça que les prêtres ne se marient pas. Et à propos de prêtres, j'en profite pour faire un constat. La différence entre un homme marié et un prêtre, c'est que chez le prêtre, l'abstinence est prévue. Voici par quoi commence cette lettre. Je suis désolé. Aux dinosaures, j'avais envoyé des météorites.
3: C'est bien.
2: Aux hommes, j'ai envoyé des femmes. Ils m'ont dit que les dinosaures avaient eu de la chance. Au départ, j'ai créé la femme juste comme une lettre pour l'homme, car finalement une femme, c'est quoi? C'est de l'électroménager qui parle. Je ne peux pas continuer à lire cette lettre, je ne suis pas d'accord. La femme est la plus belle création de Dieu. À moins que vous vouliez que je continue. Là où l'homme en a le plus voulu. D'ailleurs, après ça, il m'appelait plus Dieu, mais Frankenstein, c'est quand j'ai créé un monstre, la belle-mère. J'ai créé le monde en 6 jours et le 7e, je me suis reposé, mais personne ne sait ce que j'ai enduré la 2e semaine. La femme ne m'a plus lâché. Quand elle a vu le jardin d'Éden, elle a voulu refaire la déco. Dès le lundi, comme il faisait beau, la femme a voulu faire des grillades. Elle m'a demandé d'allumer le barbecue. Comme j'y arrivais pas, j'ai créé le beau-frère. Et le beau-frère créa le pack de 6. Le mardi, comme la femme était déprimée, je lui ai créé une copine plus grosse qu'elle. J'ai commis une grave erreur, j'ai donné la parole à la femme, le problème c'est qu'elle ne l'a jamais rendue. Du coup, comme je ne pouvais pas lire tranquille, j'ai créé le loquet pour les toilettes. Finalement, j'ai fait l'homme à mon image. Pour la femme, j'aurais pas dû improviser. C'est pas moi qui l'ai écrit cette lettre. Vous croyez que ça m'amuse de la lire? Ce n'est que souffrance. Je profite aussi de cette lettre pour m'adresser au président français qui est allé en Afghanistan sans sa femme. Le pauvre, obligé d'aller dans un pays en guerre pour avoir la paix. Pour m'excuser pour la gêne occasionnée par la femme, je propose à tous les hommes la vie éternelle. Moi, je refuse la vie éternelle. Car le seul espoir qui me reste dans le mariage avec ma femme, c'est que la mort nous sépare.

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2: Là, vous me regardez. Et vous vous dites, ce mec-là, il a l'air très épanoui. C'est pas faux. Puis vous vous dites aussi, ce mec-là, épanoui comme il est, il doit être sur le point de se marier. C'est pas sûr. Ah non, c'est pas sûr du tout, non. Non, effectivement, l'autre jour, Véronique me dit, Franck, je t'aime énormément, ou c'est tout à son honneur, mais j'aimerais qu'à partir d'aujourd'hui, nous soyons un couple libéré. Oh, attends, ma petite chatte, t'emballe pas. Libéré, tu veux dire... même toi. Ah, tu veux dire, on aurait le droit de faire chacun ce qu'on veut, chacun de son côté. Comment? L'essentiel, c'est de tout se raconter. Ah bah oui, je trouve ça très sain comme façon de voir les choses. Toute une nouvelle façon de penser qui se réorganise. Puis il va falloir que je récupère mon petit agenda de célibataire. Il va y avoir des victimes ce soir. Allô? Sophie? Bonjour. C'est Franck Dubosc à l'appareil. 4e 2B, collège Claude Bernard. Tu me remets? Tu vas rigoler. Je recopiais mon agenda de 75. Et tout à coup, je me suis dit, tiens, Sophie Boustier. C'est marrant que je sois tombé directement sur toi, dis donc. J'aurais pu tomber sur, je sais pas, sur... sur ton petit copain, peut-être. T'as pas de mec? Oh mince, c'est trop bête. Bah écoute, profitons-en que je t'ai directement au téléphone. Qu'est-ce que tu fais mercredi prochain? Et si on disait 20h à la Bastille, soyons dingues, hein? On se racontera les souvenirs. Et peut-être que... Bah qu'on en fabriquera des nouveaux, qui sait. Je te dis à mercredi, 20h à la Bastille. Allez, je t'embrasse, ciao. Et c'est marrant parce que revoir Sophie Boustier, c'est quand même faire un bond de... Oh, plus de 20 ans en arrière, dis donc. Oh là là, oh, pourtant je l'aimais bien, ma petite Sophie Boustier, moi, avec ses petites couettes, là, sa taille de guêpe et ses petits seins qui pointent, là. Oh. Et ça me fait drôle parce que il est presque 20h, je suis à la Bastille et elle devrait pas tarder à arriver, la coquine. Excusez-moi, madame. Madame. Oui. Vous n'auriez pas vu par hasard une petite blondinette qui attendait avec des petites couettes et des pichons qui... Non? Non. Bon ben, elle est en retard alors. Vous aussi, elle est en retard? Ah ben, comme ça, tout le monde est en retard. Excusez-moi, madame. Excusez-moi, tu serais pas Sophie Boustier? C'est pas vrai. Oh putain! Oh, oh, oh, oh, oh. Franck Dubosc, que j'ai pas changé, moi. Oh. Incroyable! Écoute, je te regardais là, je me disais, c'est dingue, on dirait la mère de Sophie Boustier. Plus vieille. Tu n'as pas changé d'un poil, dis donc. Comment? Quelques petits kilos par-ci, par-là? Oui, oh, bah, du héros. On en prend tous un petit peu avec l'âge, hein. Plus ou moins. Ça te fait combien? 85. Non, je te demande ton âge. Oh, la même en plus mûr, quoi. Non, bah, ça me fait plaisir de te revoir, tu sais, Sophie. Voilà. Bon, qu'est-ce qu'on fait? Ou alors je te dépose quelque part. Et c'est comme ça qu'on s'est retrouvés au restaurant, tous les deux. Comme de... Bah, comme de con, quoi. Alors, dis-moi, ma grande, qu'est-ce que tu fais dans la vie, maintenant? Orthopédiste? Tu veux dire, dans un orchestre de jazz? pour les pieds? Oh non, j'avais pas compris. Tu vois, c'est marrant, Sophie, parce qu'au début, je me suis dit, après 20 ans, oulala, mais qu'est-ce qu'on va bien pouvoir se dire? Puis en fait... Tu sais, si je peux me permettre, hein, moi, je trouve que ça te va vachement bien, les cheveux courts. Non, c'est vrai, ça te donne un petit côté... Philippe Gildas. Non, arrête. Mais je te taquine, ma soso, arrête, oh. On a le droit de rire, merde. C'est toujours ça. Comment? Si j'ai quelqu'un dans ma vie... Oui. Enfin, en ce moment, là, un petit peu dans la vie de tout le monde. Non, parce qu'on est un couple libéré, nous. Et donc toi, alors apparemment, il n'y a personne.
1: Ah bon? Mais quel est le nom de l'heureux vénard?

Eh ben tiens, nous y voilà. Ah, 173 francs. Non, arrête, je déconne, Sophia. Non, en plus, j'ai pas de monnaie. Non, ben laisse tomber. Allez. Bon, mais écoute, je ne te dis pas à bientôt. Ah, et puis embrasse ta femme, comme on dit. Hein. Je suis rentré chez moi sans faire de bruit. Véronique dormait. Elle était allongée sur le lit, entièrement nue, à côté d'un Vietnamien. Enlacée dans les bras d'un grand black, entièrement nu, lui aussi. J'ai pris une photo, je l'ai envoyée à Benetton, on sait jamais. Oui, dis-moi, Véronique, bonsoir, messieurs. Oh, ne vous dérangez pas. Hey, vous êtes américain? Hello! I am the husband of the wife of the bed. Oui. Dis donc, Véronique, comment? Ah non, j'ai rien fait, non. Non, j'ai passé la soirée avec Sophie Boustier, tu sais, mon premier amour. Ah non, non, ah, rien à raconter. Ah non, on n'a rien fait. Figure-toi qu'elle est devenue Gwyn orthopédiste. Non, non, I speak about an old girlfriend in love. Become today for the fit. And village people. Oui. Dis-moi, Véronique, je voulais te demander pour demain matin, je prépare 4 bols ou t'attends encore du monde?

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1: Ah, moi j'ai toujours été un cancre. Mais un vrai cancre. Hein. Depuis ça a commencé dès l'école, ça. Ah, moi j'étais le genre d'élève quand mon père recevait les bulletins scolaires à la maison. Mais papa, attends, papa. Bah oui, bah recule alors. Regarde, papa, regarde. Si tu regardes bien là, hein. Mais papa, on s'en fout des maths. La prof, c'est une raciste. Comment elle s'appelle? Madame Sissoko. Mais là, papa, si tu regardes bien, en techno, j'ai eu 17 de moyenne. Et le porte-clé, je te l'ai offert. Bon, de toute façon, ça se finissait toujours très, très, très mal avec mon papa. Mais pourtant, bizarrement, moi, ce que je préférais le plus, ce qui me faisait vraiment kiffer, c'était la rentrée des classes. Ah ouais, ce fameux jour de la rentrée où les profs passent la journée à te dire deux phrases. Eh oh, monsieur Silla, c'est fini les vacances. Ah bah, tu commences bien l'année, toi. On l'a déjà dit, hein. Ils sont pas de derniers de la classe. Ah ouais. Mais ça, attention, hein, ça, dans le monde entier, c'est pareil. Dans le monde entier, c'est la même chose. En Chine, pareil. Xiangfu, c'est fini les vacances. Pardon? En France, deux mois vacances? T'es sûr? Ben nous, en Chine, en 2 minutes vacances, après, on reprend travail. Mais ça, c'est pour après, nous, on contrôle le monde. Aux Antilles, c'est aussi la même chose. Paul Nestor, faut se réveiller. C'est fini les vacances. C'est la rentrée. Allez au boulot tout le monde. Top, allez, bonnes vacances, on se revoit dans 2 semaines. Mais attention, hein, au Portugal aussi, c'est la même chose. José, nous sommes caray, je suis fini les vacances, là. C'est important du travail, du jeu ou de l'école. C'est important l'école, le jeu. Allez, nous jouons tous ensemble. On va construire l'école. Bref, vous l'aurez compris, l'école et moi, aucun lien. Moi, j'étais un champion dans tout ce qui était conneries. Ah là, j'étais le premier de la classe. L'épisode Carrefour, par exemple. Alors, c'est une banale histoire de vol avec Antoine et Philippe. À l'époque, c'était la mode des stylos à paillettes. Et moi, j'avais besoin de ces stylos pour draguer les filles. Bon, c'était déjà la 3e ou 4e fois qu'on rentrait dans le magasin, donc forcément, on s'est fait choper. Et la vendeuse, elle m'aimait pas. Ah, pour elle, elle avait démantelé le haut raison de trafiquant de stylos. Bref, on arrive dans le bureau du directeur. Le directeur me fouille partout, il trouve rien. Et là, la vendeuse, elle dit, ah non, lui, je vais le fouiller moi-même. Merde! Ah, je vais appeler la police. Non, madame, s'il vous plaît, pas la police. Je te jure, comment je suis, je mets plus rien dans mes fesses. Je te jure. Ah, je vais appeler les parents. Appelez la police, s'il vous plaît, appelez la police. S'il vous plaît, je te jure. Et forcément, elle a appelé les parents. Le premier à être arrivé, c'était le père de Philippe. Bah, Philippe, enfin. Bah, qu'est-ce que c'est que ça? Bah, t'en as plein des stylos à la maison. Ah non, je suis colère, là. Non, je suis colère. Oui, vous inquiétez pas, il recommencera plus. Hein. Allez, ramasse toutes tes affaires, on file chez mamie. C'est son anniversaire, on va lui faire une surprise. Le père d'Antoine est arrivé.
2: Bah, Antoine, mais t'es con, tu fais exprès, toi.
1: Qu'est-ce qu'il a volé? Une gomme?
2: Oh, tu vas la sentir passer, toi, celle-là, je te jure.
1: Tu pouvais pas prendre une personne, t'en as plus à la baraque. Bon, allez, ramasse toutes tes affaires, on y va, là.
2: On file chez Bricorama, y a pas de caméra, là-bas.
1: Et sur ce, mon père est arrivé. Non, vous inquiétez plus, vous le reverrez plus ici. Non, vous le reverrez plus tout court. Ah mais, je suis ton père, mais tu vas mourir.

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2: Là, vous me regardez, vous dites, lui, c'est une star, il a réussi. C'est pas gentil, putain. Mais des fois, ton ego, il en prend un coup. Je vous raconte cette histoire. J'ai joué à Cannes il n'y a pas longtemps. J'ai vendu mon spectacle. C'est le maire de Cannes. Il a acheté mon spectacle pour l'offrir à tous ses administrés. Je fais génial. J'allais jouer au Palais des Festivals, là où il y a le Festival de Cannes. Tu vois, j'arrive à 20h pour jouer. Il y a mon régisseur qui m'attend. Il me dit, Mathieu, j'ai une bonne et une mauvaise nouvelle. Mais tu sais quoi? Ce soir, il y a 4000 personnes. Ils ne savent pas qui ils vont voir. J'ai dit, elle est où la bonne nouvelle? Il me dit, t'es une surprise. Et moi, je me connais, je peux être une mauvaise surprise pour certains. Et là, le maire de Cannes arrive.
3: Oh, putain, monsieur Adi, on est ravis de vous voir, c'est bien, c'est ravi.
2: Et moi, j'ai dit, écoutez, je suis emmerdé parce que je suis une surprise et j'ai peur que les gens soient déçus. Il fait, non, ils seront pas déçus. Au pire, après, il y a un buffet à volonté. Je suis OK, d'accord. C'est la première partie des carottes râpées. Et donc, je lui dis, non, mais, tu sais, pour me rassurer, je lui dis, c'était qui les surprises l'année d'avant?
3: L'année dernière, on a eu Jeff Panaclock. Et il y a 2 ans, Gad Elmaleh.
2: Et moi, pour rigoler, je dis, putain, ça descend en gamme.
3: Il me fait, ouais, problème de budget.
2: Bon, ok, d'accord. Je vais me suicider. Là, je lui dis au maire, je lui dis, ah, je dois jouer combien? Une heure et demie. Il fait, oh, juste ce que tu veux, de toute façon, c'est un buffet froid. Et là, il monte sur scène. Donc moi, je suis en loge, il monte sur scène. Mesdames et messieurs, il fait, la surprise. Les enfants, wow. Il a fait 4 spectacles, une tournée internationale. Il a fait des films, des séries. Moi, j'étais là, je fais, mais de qui il parle? Ça se trouve, il y a Gad Elmaleh qui est là. Et en fait, non, je suis monté sur scène, ça s'est bien passé, les carottes râpées étaient bonnes. Mais d'ailleurs, j'aurais dû bouffer des carottes râpées à midi, parce qu'avant de venir faire l'émission, je vous dis la vérité, j'ai mangé un McDo. Et alors pour vous, les jeunes, un McDo, vous le mangez, vous le digérez direct. Mais pour nous, les vieux, un McDo, tu t'en souviens pendant une semaine. Non, mais c'est vrai, je m'aperçois d'un truc, j'en parlais avec les jeunes, je deviens intolérant à tout. Même le bruit, les gens qui parlent fort, qui rient fort. Tout à l'heure, j'écrivais des blagues à côté de la cigale comme ça, il y avait un couple à côté de moi, qui est peut-être là d'ailleurs. Et le mec, il sort une blague et la fille, elle fait « Ah ah ah ah !» Je suis un humoriste professionnel. Lui, c'est un amateur. Aucune blague d'amateur vaut « Ah ah ah !» Tu sais, j'avais envie de me lever et lui dire « C'est quoi ta blague? Ça mérite un « mais pas ah !» Alors là, vous vous dites, oh, ma déniance, c'est devenu un vieux con. Sachez un truc, les jeunes, vous n'allez pas vous améliorer avec le temps. Vous allez devenir la pire version de vous-même. Les vieux peuvent vous le dire, regardez. Non, mais moi, je pensais que j'allais être plus tolérant, plus gentil, que j'allais reconnaître mes erreurs. C'est reconnaître les gens qui sont autant pour moi, je peux faire mourir avec mes idées. À Noël, j'ai acheté une machine Nespresso à 300 balles. C'est une machine Nespresso magnifique. Tu sais, il y a des loupiottes bleues et blanches. Dans la nuit, ça fait bleu et blanc. Moi, tu me niques. Il y a un rail. Tu sais, il y a un rail en acier. Quand tu mets la capsule, elle part comme ça. Elle disparaît, ça fait café. Pour moi, c'est 300 balles. J'arrive comme ça. Je me l'offre à Noël, tu vois. Je mets une capsule, ça marche pas. 2 capsules, ça... Au bout de 3 capsules, je pète un câble. J'appelle le service client d'Arty. Je fais, allô, je suis pas content. Je fais, qu'est-ce qui se passe? Quand je mets capsule, ça fait pas café. Avec mes mots. Le mec, il me dit, calmez-vous, monsieur, est-ce que vous voulez que la conversation soit enregistrée? Je fais, ah oui, je veux qu'elle soit enregistrée. Je veux qu'il y ait une preuve de ton licenciement. Très bien, quel est votre nom, monsieur? Je fais, Mathieu Madénian. Il fait, ah, le comique. Ouais, mais j'ai pas envie de rire, là, d'accord? Quel est le problème? Il me dit, que le problème? Je lui dis, c'est quand je mets la capsule, vous n'avez pas café. Il fait, oh, il y a par étapes. Est-ce que vous avez branché, première question, la machine sur secteur? Je fais, ben oui, je suis allé brancher parce que ça fait loupiote. Très bien, deuxième question, monsieur, est-ce que vous avez mis de l'eau dans le réservoir d'eau? C'est là que j'aurais dû dire autant pour moi. Mais j'ai pas lâché, je vais écouter cette conversation assez durée. Je me trouve très mal poli. Au revoir, monsieur. Clac. On vit pas dans un monde dans lequel on nous apprend à avoir tort. On n'aime pas, tu vois, Macron par exemple, quand il a fait sa retraite à 64 ans, il savait qu'il faisait de la merde, mais il est allé au bout du truc, tu vois. D'ailleurs, tiens, on va commencer un petit peu à faire cette émission en disant un petit peu du bien d'Emmanuel Macron. Je sais, c'est risqué, mais on y va. Non, parce que moi, il a mon âge, Macron. Putain, mais quelque part, je l'admire quand je vois le self-control qu'il a, ce gars. On dit, Macron, il est gay, on l'attaque là-dessus. Okay. Et même si Macron est gay, qu'est-ce qu'on s'en fout? À quel moment ça va intervenir dans sa politique, le fait qu'il soit gay? Jamais il va dire, j'annule le G7 parce qu'il y a un concert du Mylène Farmer. Jamais il va faire ça. Si je pense que Macron, son problème, c'est qu'il a une tête à claque. Et quand il se l'est pris, ça claque. On s'est dit, ah, logique. Parce qu'il a une tête de premier de la classe. Il est plus intelligent que nous. Quand lui il dit, il faut traverser la route pour trouver du boulot, lui, oui. Moi, je risque de me faire écraser si je traverse la route. Il a les codes nucléaires, j'ai perdu mes codes Netflix à un moment donné. C'est pour ça, la prochaine fois, au lieu de gueuler sur un président, choisissez un président à notre image. Hollande, lui, tu parfumes. Un mec qui se lève en pleine nuit en pyjama pour aller baiser sa comédienne en scooter, j'adore. Ça, c'est ma France. Ça, c'est ma France.